0: Maya, chanteuse originaire de Valence, est révélée par la Star Academy 2024. Maya avec Tout ira bien.
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0: Tout ira bien.
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3: 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Je suis trop fier de mon jingle, j'en suis fier. Je l'assume, j'en suis fier. Comment ça va les gens sur ici Picardie? C'est la Camini Minute, votre chronique de la joie et de la bonne humeur. Écoutez-moi, ça va, sauf que je suis encore un petit peu ému, parce que comme beaucoup de Français, j'ai vu le biopic sur la vie de Philippe Nicolic des To Be Free partir un jour. Sans retour, c'était émouvant. Il paraît que Caris, le rappeur, l'a vu et il a pleuré. C'est pas vrai. Hein. Je précise que c'est pas vrai parce que ben j'aime mon nez. Ok, je veux le garder. Les années 90, nous, on a connu les grandes manias, les plus belles manias. Michael Jackson mania, Club Dorothée mania, Patrick Bruel mania. Et vous avez quoi? La Chikung mania. Voilà, c'est Chikungunya, c'est nul, nul. Nous, on a connu des manias de ouf, on a connu les boys bands. Et au final, les To Be Free, qu'est-ce qu'ils faisaient? Ils faisaient un peu de la dance et de la techno. Vous connaissez cette musique? La musique avec des textes extraordinaires, dignes de Baudelaire, de Balzac et de Molière. Il y a un Américain, il est arrivé, il a dit... I like to move it, move it. I like to move it, move it. I like to move it, move it. You like to move it. Ça, c'est même pas un refrain, c'est un mantra, les gars. Extraordinaire. Les Allemands, ils ont vu ça, ils ont dit, OK, nous aussi, on va s'y mettre. Eins, weins, Polizei, drei, vier, Grenadier, fünf, sechs, sainte Kirk, siete Nacht, gute Nacht. Je suis pas très fort en allemand, j'ai fait ce que j'ai pu. Mais on sentait le niveau du texture. Il y a un mec qui avait écouté ça, il a dit, OK, d'accord, vous voulez jouer ça? Tout ta, tout ta, tout ta, ta. Tout ta, tout ta, tout ta, ta. Lui, on pensait qu'il avait fini le game. Mais non. Après, les mecs, ils se sont dit, nous, on fait plus de mots, on fait juste des sons. Pi, pa, pa, palopo. Pa, pa, palopo. Pi, pa, pa, palopo. Même les chanteurs, ils comprenaient même plus ce qu'ils disaient. I'm a scat man. Vous n'allez pas me faire croire que le mec, il comprenait ce qu'il disait. Voilà, c'était ça les années 90. De la créativité, des chansons à texte. Mais bon, toutes les bonnes choses ont une fin. Les années 90, elles sont parties. Un jour, sans retour, effacées. Notre amour, sans se retourner. Excusez-moi, je suis encore ému par le téléfilm sur Philippe Nicolic.
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4: Désolé de vous décevoir, si des Marseillais écoutent la radio, vous avez le droit de rester. Voilà, Jules Pernaut, ce nom ne vous dit sans doute pas grand-chose, vous explique. Nous sommes en 1915, dans le quartier de la rue des Teinturiers, à Avignon. Jules-François Pernaut, 89 ans, est furax. L'État vient de publier une loi interdisant l'absinthe. Problème, l'usine de Jules-François Pernaut produit une liqueur qui a justement un succès fou à base d'absinthe. Le fiston Jules-Félix Pernaut, où ils ont quasiment le même nom, âgé lui de 43 ans, décide alors de contourner cette loi et de lancer une nouvelle boisson, l'anis Pernaut. Nous sommes en 1918. Une boisson constituée à partir d'une essence proche de l'absinthe, sauf que là, c'est de l'anis. 6 ans plus tard, le succès est fou. Il est tellement important que les usines déménagent à Montfavet et puis la firme quitte le Vaucluse pour la région parisienne. Alors jusque-là, tout allait bien pour les Pernaut, mais Paul Ricard est arrivé. En 1932, le Marseillais Ricard fait son entrée sur le marché et obtient le droit de vendre sa boisson, anisée à 40 degrés, soit 10 degrés de plus que la bouteille Pernaut. Et puis le génie de Paul Ricard, c'est aussi le marketing. Hein. Le nom générique à sa boisson sera Pastis, tiré de pastisson. Voilà, ça veut dire mélange en provençal. Et puis il y rajoutera aussi une promesse inédite, le vrai pastis de Marseille. C'est pour ça qu'on pense en fait que le pastis vient de Marseille. Bref, c'est une boisson qui fait penser au sud, aux vacances et à la Provence. Alors je vous passe des années et des années de guerre. Il faudra attendre 1975 pour justement enterrer l'âge de guerre entre Pernaut et Ricard, avec la fusion et la création du Pernaut Ricard, aujourd'hui leader mondial dans les spiritueux. Allez, sans rancune, c'est bien connu, l'apéro rassemble. Je compte sur vous, hein, avec modération.
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5: Marion Jude, joueuse professionnelle de billard.
6: Les Limousins sont formidables. Stéphane Pigato.
5: À l'âge de 10 ans, il y a une école de billard qui s'est montée. Et au début, il n'y avait que mon frère qui s'était inscrit. Puis un samedi matin, je devais aller faire des courses avec mon père. Et puis l'entraîneur Clément Goudin, donc, qui est toujours mon entraîneur aujourd'hui, m'a proposé de rester. Plutôt que d'aller faire des courses, je suis restée jouer au billard. Puis en fait, ça m'a tout de suite plu.
7: Quand les copains font du football, ou les copines font du football, ou du rugby, ou que sais-je, la natation ou quoi, comment ils prenaient ça quand vous leur disiez bah, « moi, je fais du billard ».
5: Bah, sûrement un peu comme vous, c'est pas commun, c'est assez original. Bon, après, à ce moment-là, j'en faisais vraiment une fois par semaine ou deux. J'ai fait beaucoup de natation à côté, j'ai fait de la course de natation. Tout ça avait quand même un petit peu plus de place à ce moment-là.
7: Et à partir de quel moment, alors, vous vous êtes dit « ça, ça va être mon sport et je vais rentrer un peu plus fort dedans ».
5: C'est quand j'ai commencé à faire des compétitions. Puis en fait, je suis assez vite bien débrouillée. J'ai commencé à monter les échelons, entre guillemets. J'ai fait les compétitions régionales que j'ai gagnées. J'ai fait les compétitions nationales que j'ai gagnées. Donc, j'ai été prise en équipe de France. Donc, championnat d'Europe, championnat du monde. Ça vient naturellement, en fait.
7: Vous êtes aujourd'hui professionnelle de billard, ce qui est assez rare. Hein. D'ailleurs, vous êtes la seule.
5: C'est ça, exactement.
7: En France.
5: La seule en France.
7: Quand a été ce point de basculement où vous vous êtes dit bah, je pourrais en faire mon métier?
5: J'ai fini mes études en août 2024. Et puis en janvier 2025, j'ai été appelée par la Fédération Française de Billard pour faire une grosse compétition de Heiball, donc qui est une nouvelle discipline qu'on appelle le billard chinois aussi. Et puis là-bas, donc quand je suis arrivée, j'ai rencontré plein de nouvelles personnes qui vivent du billard. Et en fait, là, bah, y a plein de filles qui sont des joueuses professionnelles en fait. J'ai pas de travail à l'heure actuelle, je viens de finir mes études. Est-ce que c'est pas finalement le moment pour prendre le virage? J'ai rien à perdre en fait.
7: Vous êtes donc l'unique professionnelle de billard féminine en France. Quand vous l'apprenez, quand vous le savez, qu'est-ce qui s'est passé dans votre tête à ce moment-là?
5: Déjà, c'est une fierté parce que, bah, en fait, on est la première à le faire. Donc, je me dis que j'ouvre peut-être la porte à quelque chose pour de futures joueuses. Après, il y a une forme de pression aussi qui se crée parce que donc, le billard, qui jusqu'ici était un plaisir, un loisir, même si j'avais de très bons résultats, ça n'avait pas changé ma vie jusqu'ici. Et là, maintenant, bah, mes résultats vont probablement avoir un impact sur ma vie. Ça met un petit peu de pression.
7: Dès toute petite, ça a été quasiment comme une évidence. Donc, il n'y a jamais eu vraiment la question à se poser. Maintenant, la question du futur. Dans 10 ans, comment Marion Jude se voit?
5: Ouais, y a deux scénarios possibles. Hein. Soit ça ne marche pas, et dans ce cas-là, je reviendrai à une vie plus classique. Après, sinon, il y a un monde où, effectivement, dans 10 ans, ça fonctionne toujours super bien. Je pourrais toujours être là, à voyager à travers le monde, faire les compétitions qui me plaisent, et puis donner un petit peu cette vie de rêve. Hein.
7: De toute façon, quoi qu'il arrive dans votre vie, je suppose que vous ne poserez jamais la canne.
5: Non, je ne pense pas. Il faudrait vraiment un événement majeur pour que je puisse poser la queue de billard. Mais je ne pense pas que ça arrive tout de suite.
7: Vous êtes heureuse aujourd'hui?
5: Très heureuse.
7: Vous n'en changeriez pas?
5: Je suis contente d'avoir pris cette décision d'être partie en Chine. Je suis vraiment contente d'avoir pris ce virage maintenant et puis je ne regretterai pas de ne pas l'avoir fait.
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1: Comme chaque week-end, Patrick Citeau explore nos communes du Poitou. Il part aujourd'hui à Saint-Chartres dans la Vienne, ce village situé au cœur de la commune de Moncontour de Poitou qui abrite un moulin depuis plus de 700 ans.
2: Situé au nord-ouest de Poitiers, à 20 km de Loudun, le village de Saint-Chartres abrite ainsi la bâtisse de ce moulin à eau implanté sur la Dive. Bien que sa construction date d'avant le XIVe siècle, le moulin impose toujours sa puissante silhouette dans le paysage. Entretenu au fil du temps, il a su mettre à profit l'énergie hydraulique de la Dive en s'adaptant aux évolutions techniques et notamment au cours du XIXe siècle. De cette époque, le moulin de Cholet nous a transmis un mode de production d'énergie innovant. Il a en effet la particularité d'être équipé d'une roue de type Sagebien. C'est Alphonse Sagebien qui invente ce type de roue à vanne dans la seconde partie du 19e siècle. Elle fonctionne plus par le poids d'eau que par la vitesse du courant. Ce type de roue est d'autre part parfaitement adapté aux faibles chutes. La roue Sagebien du moulin de Cholet entraîne ainsi une génératrice à aimant permanent. Ce système permet la production d'un courant électrique alternatif de 400 volts, ou quand une invention du 19e siècle s'accorde aux exigences de la transition énergétique à notre époque.
1: Et au début des années 70, Patrick, le village unit son avenir à Moncontour.
2: Le village est ainsi associé à la commune au même titre que ceux de Messey et Ouzilly-Vignoble. Les origines du nom du village réservent quant à elles quelques surprises. La liste des saints ne compte en effet aucune mention du dénommé Chartres. Il faut ainsi probablement y voir une erreur de transcription. Le village était ainsi a priori connu sous le nom de Saint-Cyr pendant toute une période. On trouve trace de cette forme toponymique au XVe siècle. Le lieu est alors dénommé Sanctus Siricus Supra Divam. Peu de temps avant la Révolution, on en trouve trace sous l'appellation Saint-Cyr-sur-Dive. La probable erreur de transcription qui mène à Saint-Chartres intervient à une date indéterminée. Avec ses deux hameaux, Jay et Héron, ainsi que ses trois lieux-dits, Cholet, Plumain et Loret, ce petit bout de territoire de la Vienne continue malgré tout d'afficher son paysage

0: qui a créé le nouveau jingle d'Île-de-France Mobilité. Romain, vous êtes avec lui, il s'appelle Jean et vous venez d'entrer dans son studio.
1: Oui, je viens de rentrer dans ce studio qui est magnifique, un studio d'enregistrement dans le 6e arrondissement. Et j'ai Jean Dindino, il dirige la société de production chez Jean et il est ici installé derrière cette grande table de mixage. Jean, bonjour.
2: Bonjour.
1: On a l'impression d'être dans un sous-marin.
2: C'est vrai que beaucoup de gens l'associent à cette vision un peu à cause des hublots, un peu sous-marin de la, ancien et en même temps peut-être aussi cabine spatiale futuriste.
1: Et vous avez produit le nouveau jingle sonore d'Île-de-France Mobilité.
2: Ouais, sacré challenge. Composer en fait quelque chose qui va accompagner les gens en fait dans leur quotidien comme ça sur tous les transports, sur tout le réseau d'Île-de-France.
1: Est-ce qu'on peut l'écouter ce jingle ? Ce nouveau jingle, il va remplacer quel jingle ?
2: Il va unifier tout le réseau Île-de-France, en fait, donc il concerne le métro, les bus, les tramways, le RER.
1: Ça remplacera ce jingle, écoutez. On va le décortiquer, ce jingle, il est fait de plusieurs parties.
2: Par rapport à cette notion de mobilité, on peut déjà écouter un premier son, qui est le son d'introduction et aussi celui de conclusion, finalement, qui joue cette mobilité. Là, on est dans cette idée de mouvement, en fait. Donc, la première nappe introduit le thème qui est composé de 6 notes. Qui doivent symboliser quelque chose d'à la fois assez doux, pas agresser les gens au travers de quelque chose. Donc, il y a une douceur et une gaieté, en fait, normalement, qui se définit sur ces 6 notes. 6 notes, il y a une symétrie entre le tagada, que je vois comme une question, quoi, et la réponse qui est tindintin. Même si c'est toujours difficile d'expliquer la musique.
1: C'est une fierté au final après de pouvoir entendre sa musique, son jingle, pendant les transports.
2: Ouais, carrément. J'avoue qu'il me tarde de l'entendre. Même si, voilà, c'est aussi toujours un peu une petite angoisse de s'adresser à plein de gens. Mais non, c'est une grande fierté, bien sûr.
1: Ça fait combien de temps que, Jean, vous travaillez dans l'univers du son ?
2: Ouais, j'ai commencé à 25 ans et j'en ai 65. Donc, vous avez fait le calcul ? Je préfère pas le dire. J'ai eu la chance de travailler dans cet univers qui est un univers très riche parce qu'il touche à la fois à la musique, aux comédiens, à la poésie, au texte. Enfin, c'est vraiment travailler dans le son, vous en savez quelque chose, vous-même qui m'a interrogé. C'est assez passionnant et ça remplit une vie tranquillement.
1: Merci Jean Dindino.
2: De rien, plaisir. Revenez quand vous voulez, 18 rue Dauphine.
1: Voilà, ici donc pour cette société de production chez Jean qui a créé entre autres ce fameux nouveau jingle sonore d'Île-de-France Mobilité qu'on a hâte d'entendre.
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4: Louis Hachette, fondateur de l'un des plus grands groupes d'édition au monde. Mais saviez-vous que tout a commencé à Rethel ? Louis, dès son plus jeune âge, se tourne vers la lecture. Un amour, d'ailleurs, qu'il ne quittera jamais. À peine adolescent, il quitte sa ville natale avec sa famille pour Paris, où sa mère travaille comme lingère dans un grand lycée. Et c'est à la capitale qu'il va faire ses études, notamment en droit. Mais c'est un autre domaine qui va capter son attention, l'édition. À 26 ans seulement, il fonde sa propre maison d'édition. Très vite, elle prend une ampleur considérable et en quelques années, elle devient le premier groupe d'édition en France. Et qu'est-ce qui explique un tel succès ? Eh bien, c'est surtout son modèle commercial novateur. Louis Hachette comprend que pour toucher un large public, il faut adapter les livres aux besoins du public. Qu'il s'agisse de manuels scolaires, de dictionnaires ou d'ouvrages destinés aux jeunes lecteurs, son intuition est de créer des ouvrages pédagogiques, accessibles à tous à des prix raisonnables. Et le pari est réussi, car ses livres se retrouvent dans toutes les écoles et contribuent à l'émergence d'une véritable culture populaire. Loin de se cantonner à l'édition scolaire, il diversifie rapidement son catalogue en publiant des romans, des biographies, des récits de voyage ou des ouvrages scientifiques. Et c'est là toute la force de sa vision. Il parvient à offrir à la fois des livres éducatifs, mais aussi des œuvres littéraires qui font de sa maison un acteur incontournable du paysage éditorial français. Un autre point marquant du génie commercial de Louis Hachette, la distribution des livres. Il innove en installant des points de vente dans des gares, là où le public est nombreux. Des points de vente qui s'appellent aujourd'hui Relais. Louis Hachette s'éteint à 64 ans, mais son nom et son œuvre perdurent toujours à travers l'énorme empire qu'il a créé. Le 9 février 1953, Henri Philippe Acquy, des éditions Hachette, publie les premiers titres d'une collection appelée « Un grand avenir, le livre de poche », un format qui séduit un public jeune car le prix est plus raisonnable. Aujourd'hui, les éditions Hachette sont parmi les plus grandes maisons d'édition au monde, mais tout a commencé à Rethel, grâce à ce jeune homme passionné par les livres et déterminé à démocratiser la culture. Louis Hachette, véritable pionnier de l'édition, c'est l'un des trésors de Champagne-Ardenne.
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3: Et Olivier, ce matin, on retourne à l'école primaire aujourd'hui.
2: Eh oui, et pour y trouver du gaga. Mais blé, je voudrais aujourd'hui vous parler du mémoire de Judith Boucher, réalisé l'an dernier à l'Université Jean Monnet de Saint-Étienne, et qui s'intéresse à une question rarement étudiée. Comment le parler stéphanois, le gaga, circule encore aujourd'hui dans les écoles primaires, et dans quelle mesure le parler des enseignants influence le parler des élèves? Son travail porte sur toutes les classes de l'école primaire, en milieu urbain comme en milieu rural. Judith a formulé trois hypothèses. Premièrement, le gaga serait peu utilisé par les enseignants en situation d'enseignement. Deuxièmement, lorsque les enseignants l'utilisent, les élèves auraient tendance à le reprendre. Et troisièmement, le gaga serait plus présent dans les écoles rurales que dans les écoles urbaines. Pour répondre à ces questions, elle a observé des classes, mené des entretiens avec les enseignants et avec les élèves, et elle a mené des observations dans les temps informels à l'école. Son analyse porte à la fois sur le vocabulaire gaga et sur des structures spécifiques comme le pronom neutre Y, employé comme complément direct, j'y ai fait, l'inversion des pronoms personnels après un impératif, donne-moi-le au lieu de donne-le-moi, ce qui nous vient du patois, puisque Pierre Duplay écrivait déjà en 1896 à l'inverse du français, quand un verbe à l'impératif a deux pronoms pour complément, l'un direct, l'autre indirect, c'est ce dernier qui s'énonce en premier. Exemple en patois, by my loo. Et puis aussi la formation d'adjectifs à partir de participes passés. Il est trempe de chaud, ses joues sont enflent, la reloge est arrête. Donc qu'en est-il des résultats du travail de Judith? Les observations révèlent une situation un peu plus nuancée que ce qu'elle attendait. Très surprenant, 54% des enseignants utilisent au moins une fois un régionalisme en cours au cours des séances observées. Un élève sur 6 emploie spontanément un mot ou une expression gaga lors des entretiens. Et dans les classes, un régionalisme apparaît dans 20% des situations que Judith observe. Il semblerait donc que le gaga soit encore bien présent dans nos écoles. Mais quels sont les mots, les expressions, les tournures qui ressortent le plus, ou plutôt qui ressortent le mieux? Un peu de patience les amis, la suite c'est pour bientôt.
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4: Une main dans le pop-corn, le ticket dans l'autre, vous entrez dans l'une des salles du Sénéchal. Mais avant d'être le cinéma de Guéret, c'était quoi?
5: Daniel Domecq, je suis passionné de cinéma. À l'origine, c'était un bâtiment qui était en déshérence depuis un certain nombre d'années et qui était une école. C'était l'école Jean de Sessac, un grand bâtiment qui n'avait plus de fonction et dont il a été décidé de le transformer en cinéma à la demande d'un groupe qui s'appelait le groupe Raymond, qui est plus connu aujourd'hui sous le nom du CGR. Donc il y a des salles un petit peu partout en France. Et c'est donc cette société-là qui a réalisé les travaux avant 1983, puisque le Sénéchal sur cet endroit ouvre fin décembre 1983. À Guéret, on a du cinéma depuis 1897, première séance, 23 mai 1897, et la première salle fixe, puisque avant il a été porté par des itinérants, première salle fixe qui ouvre en 1919 à un endroit qui maintenant est complètement détruit. Je veux parler de ce qu'on appelle l'îlot Carnot, et c'est là qu'était le premier cinéma de Guéret. Le Café Continental possédait une salle des fêtes à l'opposé d'un grand jardin. Dans cette salle-là ont eu lieu des séances de cinéma. Et le propriétaire qui a acheté tout ça en 1919 en a fait un cinéma, un grand cinéma de 350 places avec balcon qui va fonctionner de 1919 à 1934. Si on a beaucoup d'autres façons de regarder des films, ce qui est tout à fait louable et respectable, je crois vraiment que la dimension lieu de rencontre et de convivialité et la qualité surtout des images projetées et du son que l'on entend sont à mes yeux irremplaçables.
4: Bonjour.
6: Guillaume, je suis directeur du cinéma Le Sénéchal. J'ai grandi avec ce cinéma dès mes 7 ou 8 ans, on va dire.
4: Est-ce que ça fait maintenant d'en être le directeur?
6: Waouh! Un choc? Non, ça fait bizarre et en même temps, il y a une sorte de logique quelque part.
4: Si vous pouviez dire quelque chose au Guillaume qui a 7 ans?
6: Je pourrais lui dire, tu vas voir, il va y avoir plein de nouvelles choses excitantes dans le cinéma et plein de choses auxquelles tu ne pensais pas encore qui vont arriver et qui vont émerveiller tout le monde.
4: Maintenant, vous pourrez plus vous faire de films sur ce qu'était le Sénéchal avant. C'était une école.
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7: Alicia Maglio a 33 ans, elle est employée dans les ressources humaines au Luxembourg. Elle a remporté en octobre dernier un concours qui vise à valoriser des femmes aux formes généreuses, le concours de Miss Curvry. Bonjour Alicia.
8: Bonjour Jérémy.
7: Que vous a apporté cette participation finalement à ce concours de Miss Curvy?
8: Cette participation était très importante pour moi. J'ai longtemps eu du mal à accepter mes formes. Pendant des années, je voulais absolument perdre du poids pour m'accepter, être plus heureuse. Et cette aventure a vraiment permis de changer mon regard et d'oser m'accepter telle que je suis aujourd'hui.
7: S'accepter et de faire de ces complexes une force, c'est vraiment le but de cette participation?
8: Exactement, c'est bien plus qu'un concours de beauté finalement, c'est vraiment une aventure humaine à travers laquelle on évolue, on se développe. Il y a beaucoup d'ateliers de développement personnel qui sont mis en place par les bénévoles de l'association, parce que je tiens aussi à souligner que c'est une association qui met tout ceci en place, et tout ça permet de faire un vrai travail sur le regard qu'on porte sur soi.
7: Vous parlez beaucoup d'acceptation de soi. À quel moment de votre vie le sujet est devenu un peu central?
8: Je pense qu'après être devenue maman, ça a été central, puisque c'était aussi l'exemple que je voulais montrer à mon fils, de pouvoir s'accepter tel qu'on est, et qu'importe les diversités qu'on peut avoir, s'accepter tous les jours à différents niveaux de sa vie, c'est vraiment quelque chose d'important, et c'est vraiment quelque chose que je voulais montrer en exemple à mon fils, et je pense que la maternité a été un peu un déclic pour moi.
7: De nombreuses personnes sont victimes de grossophobie sur les réseaux sociaux, ça touche aussi bien les anonymes que les célébrités. Pour vous, c'est un facteur de pression, ces réseaux sociaux, ou plutôt un allié pour participer à ce concours?
8: Je pense que les réseaux sociaux, aujourd'hui, on y trouve beaucoup de choses, mais on y trouve aussi une façon et une forme de visibilité. Ça permet de porter ses messages un peu plus haut, un peu plus fort, et de toucher des gens qui peut-être aussi ont du mal à s'accepter. Et donc pour moi, c'est vraiment un vecteur de partager des messages d'acceptation de soi et de confiance.
7: Quel message vous aimeriez justement transmettre aux femmes qui n'osent pas encore s'assumer pleinement?
8: J'aimerais vraiment qu'on puisse en tout cas se voir tel qu'on est, vraiment au-delà d'un chiffre, d'une taille. On est tellement beaucoup de choses, on a énormément de valeurs, et c'est vraiment de se regarder avec beaucoup plus de douceur et de bienveillance, et qu'on mérite toutes, chacune, toutes et tous aussi, puisque ça peut toucher aussi plus largement, de se voir autrement et de porter un regard vraiment bienveillant et respectueux envers son corps.
7: La finale de Miss Curvy France se déroule dans les Landes le 11 avril prochain. Vous y allez avec l'envie de remporter le titre. Quelles sont les différences finalement avec un concours classique comme Miss France?
8: Les différences, c'est vraiment un concours qui va porter sur la beauté des cours. Donc déjà, on se retrouve ici sur une différence. Mais c'est aussi vraiment, comme je le disais, un chemin d'acceptation. Et donc, c'est un peu la concrétisation de pouvoir aller porter ces belles valeurs sur une scène nationale, et aussi de pouvoir faire briller la région par la même occasion. Et c'est en tout cas avec tout ça que je vais porter les couleurs de la Lorraine en France, avec l'envie de pouvoir faire évoluer les regards justement sur les courbes et sur l'acceptation de soi d'une façon générale.
7: Merci Alicia, à bientôt.
8: Avec plaisir, merci beaucoup Jérémy.
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1: Jolie bouteille, sacrée bouteille, veux-tu me laisser tranquille?
2: Je veux une petite révolution est en train de se jouer et elle ne pèse pas bien lourd, juste 55 grammes. 55 grammes en moins par bouteille, autant dire même pas le poids du cassis que l'on met dans un kir royal.
3: Tu bois des kirs, toi ?
2: Bah oui, je bois des kirs, avec modération, bien sûr. Mais revenons à notre bouteille. 55 grammes en moins, je disais.
4: Elle est légère, légère !
2: Ce régime minceur pourrait bien alléger sérieusement le bilan carbone de toute la filière, racontent nos confrères de Lyon Républicaine. Testé par les caves de Bailly-Lapierre à Saint-Brie et conçu par Veralia, le géant européen du verre, cette nouvelle bouteille passe de 775 à 720 grammes. Visuellement, rien ne change. À l'œil nu ou en main, on n'y voit que du feu. Mais derrière cet allègement invisible se cache un vrai coup de pouce pour la planète.
5: Eh bien, c'est une merveilleuse invention,
6: Merveilleuse invention.
2: Car aujourd'hui, le gros problème environnemental du vin, c'est la bouteille. Produire du verre, ça chauffe fort, des fours à 1800 degrés et beaucoup d'énergie. Alors forcément, chaque gramme économisé, c'est du CO2 en moins dans l'air. À grande échelle, le calcul est vite fait. 1 million de bouteilles allégées, c'est 18 tonnes de CO2 économisées.
7: Tu sens l'impact là ? Ah oui, je sens l'impact.
2: Un gros impact, hein, mais il a fallu 2 ans de tests, de modélisation et d'essais en conditions réelles. Eh oui, encore raté. La bouteille devait tenir le choc, supporter la pression, le transport, le vieillissement en cave. Et les gens qui font de la musique avec. Maintenant, la transition va se faire en douceur. Chez Bailly-Lapierre, cette démarche s'inscrit naturellement dans une philosophie déjà bien ancrée, stocker, produire et avancer pas à pas vers un crément plus éco-responsable.
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8: Je vous emmène dans les locaux d'un transporteur mayennais, ceux de Brégé, entreprise de plus de 1000 collaborateurs. Il y a 12 agences en France, une présence également en Espagne et au Portugal. Le siège est à Saint-Berthevin, où il y a les bureaux, des entrepôts et aussi un garage, un atelier de réparation et d'entretien des véhicules. Je démarre la visite avec Sébastien Bluteau, c'est le chef d'atelier, dans une partie de ce garage que je trouve un peu trop calme.
9: Oui, en effet, là on se situe dans le magasin, donc le magasin des pièces détachées dans lesquelles on va retrouver les composants nécessaires soit pour la carrosserie, soit pour les entretiens des véhicules.
8: Bon, moi je veux entendre du bruit et voir du monde. Je pense qu'il faut s'avancer par là.
9: Oui, en effet, en allant par ici, je pense qu'on va trouver plus d'activité.
8: Voilà, on rentre dans l'atelier où il y a plein de pneus. Alors des pneus de camions, évidemment. Là, on est sur du format, du volume XXL.
9: Ouais, tout à fait. Donc là, on va retrouver les pneus à la fois pour les remorques et pour les tracteurs, les véhicules moteurs. On travaille tous nos pneumatiques ici en local, sauf bien sûr les véhicules qui crèvent sur la route pour lesquels on fait des dépannages à l'extérieur.
8: Vous êtes combien à travailler dans cet atelier en tout, Sébastien ?
9: Les pneumatiques, c'est 2 personnes. Et si on élargit à l'ensemble de l'atelier des activités de l'atelier, on est en tout 20 personnes. On va inclure dans ces 20 personnes toute la partie aussi administrative qui fait le planning et qui contribue aussi à piloter les activités, qu'elles soient ici en interne ou qu'elles soient en externe.
8: Et justement, on se rapproche de vos mécaniciens. Oh là là, il y a de l'étincelle là devant nous.
9: Ouais, donc là on est sur des opérations de carrosserie, donc qui vont consister à remettre et maintenir en état les remorques pour que les opérations de chargement puissent se faire en sécurité pour le conducteur et puissent se faire de façon efficace au moment des passages chez les clients.
8: Alors au sein de l'entreprise, un camion va faire jusqu'à 800 000 km. Pendant notre conversation avec Sébastien, nous sommes interrompus par un gros bruit.
9: Donc là, on est sur le démontage de roues sur un véhicule moteur, donc justement pour pouvoir effectuer les opérations sur les pneumatiques.
8: Alors, il y a environ 350 véhicules moteurs, donc les cabines. Pour le nombre de remorques, c'est le double. Alors, il y a des diesels, une partie qui roule au gaz, une nouvelle génération de véhicules électriques. Dans l'atelier, je rejoins Steven. C'est l'un des salariés mécaniciens chez Breger. Il est en train d'intervenir sur l'un des poids lourds.
3: Mon collègue est en train de démonter la face avant parce qu'il a tapé un sanglier.
8: C'est pas votre collègue qui a tapé, c'est le camion, non, le poids lourd.
3: Oui, oui. Quand même, on fait aussi des entretiens. On va basculer pour voir s'il n'y a pas une fuite. On va faire un peu de tout ça, un peu de préventif.
8: Et vous, apparemment, vous êtes le chef d'équipe, Steven, vous confirmez?
3: Oui, je gère deux gars avec moi. On est soit de matin, soit d'après-midi. Le garage, il est ouvert de 5h30 à 21h.
8: Et donc là, aujourd'hui, vous êtes de l'équipe du matin, ce qui veut dire que vous êtes réveillé à quelle heure? Hyper tôt?
3: Eh bah, bien, 4h30, on est debout pour être là à 5h30.
8: Qu'est-ce qui vous plaît dans votre métier?
3: On aime bien travailler sur la mécanique, on aime bien avoir un peu les mains sales, un peu toucher à tout.
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5: Pas tous mes petits bébés, mes petits semis. Tu vois, je les ai foutus dans la couveuse, là, puis je suis en train de repiquer toutes les variétés. Cacao, de la brandy wine, de l'absinthe, large barrel boar.
10: C'est quoi ça?
5: Grand sanglier rayé.
10: Ah oui?
5: Alors, il paraît que ma prononciation n'est pas remarquable.
10: Oh, je ne suis pas remarqué.
11: Vraiment, on m'avait dit que tu étais un pêcheur, mais en fait, tu es plutôt un cultivateur.
5: J'étais un pêcheur. On l'est à vie comme ministre, mais la pension n'est pas tout à fait la même, si tu veux.
11: Donc, du coup, tu as besoin de faire pousser tes tomates.
5: Mais je suis quand même un pêcheur.
11: Et c'est aussi ton petit coin, là, où tu te poses, parce que là, tu as un journal.
5: Je lis mon journal. Tu vois, dans la serre, dès que il y a un petit rayon, hop, ça tape. Et puis, moi, j'ai besoin de lumière. Dès qu'il y a un petit rayon, il faut que je sorte.
11: Quand on est sur un bateau, c'est parce qu'on aime être dehors, quoi.
5: Ben oui, dans les éléments, quoi. Dont la lumière est un des principaux.
11: Comment est-ce que tu as su que tu allais être marin et que tu voulais en faire ton métier?
5: D'abord, mon père n'était pas du milieu, mais il avait été élevé par sa mère seule dans le milieu des pêcheurs d'Urville. Et donc, j'étais quand même très tôt bercé dans l'amour de la mer et par mon père, qui était un fou de pêche aussi, pêche en mer, j'ai chopé le virus.
11: Qu'est-ce que t'aimes justement dans la pêche, dans cette liberté peut-être qu'on a quand on est sur l'eau?
5: Ben, j'aime tout, le côté traque, le côté recherche, le côté piéger un animal.
11: Côté chasseur, quoi.
5: Un peu chasseur, pour se nourrir d'abord, principalement. Voilà, avoir compris comment il fonctionnait, pouvoir le choper, tout ça. Puis j'aime la mer par-dessus tout. Et quand j'ai commencé, on n'avait pas de positionnement, de GPS et tout ça. Donc t'imagines, quand je filais des casiers, j'ai la tête sous l'eau, quand j'ai la tête dans le fond de l'eau, j'ai la tête là où ils vont atterrir, c'est l'imaginaire d'abord.
11: Tu projettes ton esprit sous l'eau, quoi.
5: Oui, c'est ça. Bon, après, t'acquiers de plus en plus de connaissances, mais...
11: Tu connais les coins, quoi.
5: Oui, mais au début, tu sais, je connaissais rien du tout. Et ça n'a pas été simple. Tu lis des cartes marines, tout ça, tu dis, bon, là, attends, il y a les lignes de sonde, tout ça, qu'est-ce qui se passe sous l'eau, comment c'est foutu, qu'est-ce qui peut passer comme espèce, les homards, où est-ce qu'ils sont, et puis après, t'apprends les saisons, progressivement, les migration et tout, des périodes de vaches maigres, des périodes de creux, des périodes où tu dis, bon, je me suis planté, c'est pas là que ça se passe, mais, et puis des périodes où, hop, tu tombes dedans, c'est formidable, quoi.

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2: Quelle qualité doit avoir un sportif de haut niveau?
3: Des forces, des muscles, manger sain
4: et beaucoup boire.
5: Il faut beaucoup, beaucoup s'entraîner pour faire le sport qu'on veut.
6: Pour faire marcher ses muscles.
5: On s'entraîne beaucoup, genre on fait de la muscule, prendre des poids de genre 40 kilos sur ses bras et tenir le plus longtemps pour avoir des muscles.
2: Et vous connaissez des sportifs de haut niveau?
6: Ah oui. Cristiano Ronaldo,
5: Teddy Riner, Kylian Mbappé,
6: Lionel Messi,
7: Léon Marchand,
6: Félix Lebrun et Alexis Lebrun.
2: Et ils faisaient quoi eux?
6: Du ping-pong.
2: Vous les avez regardés pendant les JO?
6: Oui, de temps en temps.
5: Moi, je les ai pas regardés, mais
6: j'ai vu surtout.
5: J'ai vu juste Teddy Riner parce que j'aime bien karaté, mais j'ai arrêté.
6: Moi, j'ai vu beaucoup plus de fois Léon Marchand, même si je préfère beaucoup plus le ping-pong. Il faisait vraiment des trucs magnifiques.
8: Will Bayama, je crois, pour la France, le basketteur. Et après, il y avait un Américain. Après, je sais pas comment on l'appelle, mais ma belle-mère, elle avait crié le King. Mais je crois pas que c'est son prénom.
2: Est-ce que vous aimeriez être un sportif ou une sportive de haut niveau, vous?
5: Oui.
6: Non. Est-ce que ça demande trop d'exercice?
5: Faire de la piscine, j'aime bien. Ça fait marcher les bras, les jambes en même temps. Et ça demande beaucoup d'entraînement, du coup j'adore.
6: Moi, oui, parce que j'aimerais bien faire beaucoup de ping-pong. Parce que c'est mon sport préféré. Et Félix Lebrun, il m'a donné un bon coup d'énergie. Maintenant, j'en fais un club et voilà.
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9: Et aujourd'hui, Simon, un vrai retour en enfance.
10: Oui, pour celles et ceux qui, plus jeunes, rêvaient de travailler avec les animaux sauvages, j'ai une bonne nouvelle. C'est possible, le temps d'une journée. Le Specific Zoo propose l'expérience soigneur d'un jour. La promesse, une journée inoubliable au plus près des animaux. Mais est-ce que la promesse est tenue? Eh bien, aujourd'hui, j'ai testé pour vous le métier de soigneur animalier au Specific Zoo. Direction Spey, 542 route de la Martinière, à 10 km au sud-ouest du Mans, pour m'accueillir Maxime Thué.
11: Bonjour et bienvenue au Specific Zoo.
10: Il est vétérinaire et chef animalier du parc. C'est lui qui gère avec les équipes les nombreux animaux du parc.
11: Alors ici on a plus de 1000 animaux de plus de 100 espèces différentes qui vont être très diverses, beaucoup d'oiseaux et beaucoup d'espèces qu'on voit pas trop dans les zoos, comme par exemple des quincajous, des tatous, plein d'espèces un petit peu hors du commun.
10: Avec aussi les maquis cata, des lémuriens issus de Madagascar qui font partie de la grande liste des animaux dont vous pouvez prendre soin le temps de cette immersion privilégiée. Une expérience lancée il y a 2 ans pour les enfants à partir de 8 ans comme pour les adultes sans limite d'âge. Alors j'ai suivi moi aussi le programme. Première étape, la salle de briefing.
11: Ça c'est la salle pédagogique en fait, donc c'est là qu'on accueille justement les soigneurs d'un jour pour venir préparer les rations alimentaires, la cuisine et être avec les animateurs pour justement commencer l'aventure en préparant la nourriture parce que c'est comme ça que ça commence avant d'aller distribuer aux différents animaux.
10: Et c'est parti, on s'y colle. Lucie, animatrice en service civique, m'accompagne. On découpe des fruits pour les lémuriens, raisins, bananes, poires, mangues, ils mangent un petit peu de tout. On y ajoute quelques granulés qui viennent compléter leur alimentation et on pèse le tout. On prend ensuite un petit chariot pour transporter tout ça, direction l'enclos des maquis cata. Avant de donner la nourriture, autre étape importante.
12: Là, on va pouvoir ramasser toutes les crottes qui sont par terre.
10: Voilà, ramassage de crottes, le
12: sympa.
10: Rêve, c'est aussi ça la réalité du métier. Entretenir les différents espaces avec les animaux, on nettoie les plateformes, les vitres, on leur remet de l'eau. Une fois ça fait, direction l'extérieur pour la distribution des repas.
12: Si tu récupères
13: quoi, le bac?
12: Ouais, c'est ça, il leur posait au milieu.
10: Les petits primates blancs et gris nous grimpent dessus de partout, sur l'épaule, les bras. Le moment est magique, on pourrait y rester des heures. Alors, le programme vous permet aussi de poser toutes vos questions aux soigneurs, de profiter d'une balade du parc aussi, histoire d'en profiter à fond. Le tout pour des tarifs forcément un peu plus élevés, 90€ pour les enfants et des sessions de 9h30 à 12h30, 100 à 110€ pour les ados et les adultes de 13h30 à 17h30, mais ça les vaut. Vous avez tout le détail et le calendrier des sessions sur le site specificzoo.com. En tout cas, j'ai adoré l'expérience. Soigneur d'un jour au Specific Zoo, je le dit haut et fort, c'est testé et approuvé par ici même. Tampon, très clairement. Voilà.
9: Oui, on n'est pas surpris. C'est génial d'avoir fait cela. Merci aussi pour ce partage parce que oui, clairement, je crois qu'on en a tous rêvé, même une fois grand, on peut toujours continuer d'en rêver, Simon.
10: Et petite précision, ouais. Le parc qui rouvre donc tous les jours pour les vacances de février de 10h à 18h avec des nouveautés, espace jeu, arrivée de chats Manul, des très magnifiques chats et des mangoustes. Et puis la vidéo donc de cette immersion devrait sortir dans les prochains jours sur nos réseaux sociaux.
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4: Les petits bonheurs, généralement, ce sont des sourires qui se récoltent tous les jours au hasard des rencontres. Il suffit d'un micro ici, de ne surtout pas prendre de rendez-vous et de ne pas se présenter. Ça marche très bien à Megève, par exemple. Nous sommes donc en Haute-Savoie, sur les hauteurs de Megève, au Mont d'Arbois, pendant que des chevaux sont en train de monter dans une bétaillère.
7: Bonjour.
4: Matin de bonheur, venez vous occuper des bêtes.
7: C'est ça, on vient les mettre au chaud, ouais.
4: Ah, c'est-à-dire que là, ils quittent la montagne?
7: Ouais, ce coup-ci, ouais, c'est bon. Ce coup-ci, on va les ramener, on va les mettre en pension pour cet hiver, ouais. Ils ont passé tout l'été en montagne, donc ce coup-ci, ça y est. Ils vont aller se mettre au chaud pour l'hiver.
4: Ah oui, ils font toute la saison,
7: là,
4: ici?
7: Ouais, ouais, ceux-là, ils font toute la saison ici. Il y en a qui sont là pour la monte, il y en a qui sont là pour l'attelage, et puis vu que nous, on est élevage, il y en a, ils sont juste là pour grandir.
4: Vous, c'est pas juste un loisir, c'est votre métier?
7: Ouais, ouais, moi, c'est mon métier, ouais. Je suis cocher palefrenier, ouais.
4: Quand vous dites pour l'attelage, c'est les calèches qu'on peut voir à Megève, par exemple?
7: Exactement, c'est ça.
4: Donc, les chevaux, quand ils sont pas attelés, on les voit ici, sur les hauteurs de Megève?
7: Ouais, c'est ça. Nous, on en a à l'Alpette, comme là en face, en haut de la côte 2000. On en a aussi au Mont d'Arbois, là, juste derrière. Et puis, après, au fur et à mesure de la saison, on les fait descendre petit à petit. Puis là, ils atteignent leur point le plus bas sur Megève. Puis après, on les change de département et puis voilà.
4: Donc là, ils montent dans le bus?
7: C'est ça, ouais. Ils montent dans le bus. Là, je vais en mettre 4. Là, après, j'ai mon patron qui va arriver. Il va prendre le reste. Et puis après, on va prendre un camion, une remorque. Puis on y charge tout dedans. Puis lui, il part cet après-midi.
4: Et là, ils partent où, hein, en résidence d'hiver?
7: Ils partent dans l'Allier, ceux-là. Ils partent dans l'Allier. Ils ont des gros champs de plusieurs hectares où c'est qu'ils ont du foin, des abris pour eux, de l'eau à volonté. Puis voilà.
4: L'Allier, donc en Auvergne, si je ne m'abuse, il fait pas beaucoup plus chaud qu'ici l'hiver.
7: Non, il fait pas beaucoup plus chaud. Mais par contre, ils auront plus d'herbe qu'ici, on va dire. Ils auront moins de neige, ils auront un peu plus de foin, un peu plus d'eau. Parce que nous, ici, c'est qu'on est tout de suite dans la neige et puis nous on n'a pas assez de foin pour tous les nourrir l'hiver, donc on préfère les mettre en pension. C'est beaucoup plus agréable pour eux. Puis pour nous l'hiver on a déjà bien assez de boulot comme ça, donc au moins ils sont un peu tranquilles aussi de leur côté.
4: Alors justement, vous faites quoi l'hiver si vous avez plus de chevaux?
7: Alors c'est pas qu'on en a plus, c'est qu'on en a moins. Toute la partie élevage en fait partout en pension, et en fait l'hiver nous on fait énormément de calèches sur Megève. On a des grosses calèches qui montent jusqu'à 12 personnes. C'est qu'on fait les fondus en calèche en soirée ou midi, et on fait juste des balades en calèche.
4: Bon, vous j'imagine que le cheval c'est une passion, on fait pas ce métier là par hasard.
7: Mon grand-père était déjà éleveur de chevaux. Là, maintenant, je bosse chez un ami de mon grand-père. Puis voilà, après, on fait ça par passion. De toute façon, c'est pas par l'argent qu'on va le faire, hein, comme dans tout métier agricole.
4: Même à Megève?
7: Même à Megève. L'agricole, ça reste l'agricole, à Megève ou pas.
4: Je peux vous demander votre prénom?
7: Moi, c'est Mathieu, moi.
4: Et c'est quoi le dernier petit bonheur de Mathieu, s'il vous plaît?
7: Mon dernier petit bonheur, c'est d'avoir fait un galop sur les crêtes de la côte 2000 en plein été avec le soleil couchant. Et ça, je pense que je m'en souviendrai jusqu'à ma mort.
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1: Deux fois nommé aux victoires de la musique, le groupe Archimède, emmené par les frères Nicolas et Frédéric Boina. Archimède nous livre un son pop-rock aux sonorités britanniques avec des textes en français et des refrains entraînants.

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3: Et à 20h, c'est Décibel, toute l'actualité musicale avec ce soir. Une voix, une personnalité, un tempérament qui nous accompagne depuis plus de 30 ans. Ah, on en a des souvenirs avec Zazie.
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3: Zen, puis aussi Larsen, à ma place, rue de la paix, je suis un homme, speed. Je ne sais pas quelle est votre chanson préférée de Zazie. À vrai dire, je ne sais même pas quelle est ma chanson préférée de Zazie. Ce que je sais pour sûr, c'est que c'est bon de la savoir toujours là, pas loin, à s'occuper amoureusement de sa musique et de nos petites oreilles. Zazie est de retour avec une nouvelle chanson, Youpi. Elle est ce soir dans Décibel pour tout vous raconter.
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3: Salut à toutes, salut à tous et bienvenue dans Décibel. On est le mardi le plus chaud de tous les temps. Vous avez entendu ça à la radio? Ben oui, c'est très sérieux. J'espère que vous allez bien. 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Venez donc jouer avec nous et on retrouve Zazie maintenant. Et bonsoir Zazie.
6: Bonsoir.
3: Bienvenue dans Décibel. Cher Zazie, la dernière fois qu'on s'est vu, c'était pour un album dans lequel il fallait mettre de la couleur.

0: C'était le 11e album.
1: Ouais. Et ça vous a emmené en tournée. Enfin, vous avez vécu vraiment une belle aventure avec ce disque. Aujourd'hui, on va découvrir la nouvelle chanson qui est la porte d'entrée du 12e album, c'est ça?
2: Oui.
1: Ouais. Alors?
2: Oui. Alors, il n'est pas complètement fini, cet album. D'où le fait qu'on sort un petit single avant.
1: Ouais.
2: On est en train de peaufiner pour deux, trois éléments techniques, mais enfin, il est quand même en très, très, très bonne voie. Donc, il va sortir quelque part à la rentrée. On ne sait pas trop quand. Ça dépendra un peu de l'état des lieux, mais.
1: En tout cas, cette année, quoi.
2: Oui, complètement.
1: Ouais. Année. Alors évidemment, 12, moi qui adore les trucs un peu cosmiques, entre les 12 fois où la Lune fait son petit tour de... Non, c'est la Terre qui fait le tour. Non, c'est la Lune qui fait le tour.
2: Alors là, je vais vous laisser toute seule dans votre mouise, Émilie.
1: Dans le système solaire. Ah non, c'est la Lune qui effectue 12 fois le tour de la Terre en un an. Bah oui, parce qu'il y a 12 mois, il y a les 12 travaux d'Hercule. Enfin, il y a beaucoup de 12. Il y a les 12 apôtres.
2: Alors, 12, la vache.
1: Ah oui.
2: C'est bien, c'est pas chargé déjà comme.
1: C'est ça, les 12 fils de Jacob qui ont donné naissance aux 12 tribus d'Israël. J'ai tout relu pour préparer l'émission. Non, mais en vrai, c'est un nombre qui est intéressant pour vous, 12. Vous êtes penché dessus ou pas du tout?
2: Pas tellement, j'avoue. Hein.
1: Ouais.
2: J'ai cette chance de ne pas avoir beaucoup de mémoire, enfin d'être vraiment assez ancré dans le présent.
1: Ouais.
2: De mesurer la chance que j'ai de pouvoir faire encore un album dans de bonnes conditions, de pouvoir appeler mes copains musiciens et qu'ils me disent oh oui on va se marrer, enfin
1: ouais.
2: Donc c'est plutôt ça. Après plus le temps passe, donc 12e album, ça fait comme moi je prends pas mal de temps entre chaque album, oui je mesure aussi un peu ce temps là les coupes de cheveux ont changé, les couleurs, quelques rides en plus, chez mes copains aussi, mais ce qui est très très drôle, c'est que en fait, quand on se retrouve, on est toujours complètement immature et on a l'impression d'aller se baigner dans la piscine un soir d'été quand on joue de la musique ensemble, donc c'est chouette.
1: Ça c'est beau. Peu importe, c'est le nom de la chanson qu'on va découvrir maintenant, premier extrait donc de ce 12e album. Qu'est-ce que vous pouvez nous dire pour vous préparer psychologiquement avant de l'écouter?
2: Alors, peu importe, au début, elle s'appelait pas Ma Faute, pour vous dire.
1: Ah.
2: Et puis, j'y ai rajouté un peu d'humour, ce qui est compliqué en chanson, en tout cas un peu de deuxième degré. Je trouve qu'on est dans un monde qui n'est pas hyper rigolo, avec pas donc son lot de très très bonnes nouvelles tout le temps. Donc, j'ai fait un peu comme j'aime faire, comme d'habitude, c'est-à-dire... un espèce de paradoxe entre une chanson ou un son, en plus un peu électro, là, où j'ai eu la chance de travailler avec Yuxek, qui est assez digeste, en fait, et puis avec un peu de deuxième degré, mais avec du sens quand même, parce que j'y tiens toujours un peu dans mon écriture. J'essaie de rendre ça plus digeste, en fait, que quand j'écris le texte tout seul, où je me dis, on va tous tirer une balle, c'est pas possible.
1: Oui, l'idée, c'est, évidemment, c'est pas de forcer le trait, en fait. Si on parle de quelque chose qui est angoissant, on va pas mettre la musique des Dents de la Mer.
2: Exactement,
1: ouais,
2: c'est ça.
1: C'est horrible.
2: Voilà. Je vous remercie de la comparaison, mais c'est un peu ça. Donc, il y a aussi un peu de cynisme dans peu importe, parce que ça voudrait dire que, en fait, je dis ça, je dis rien, peu importe. Évidemment que c'est pas une chanson qui va changer le monde, mais quand même, j'aime bien penser à ce que je dis avant de le chanter, et j'aimais bien cette idée de partir. Alors d'une pub qu'on peut voir tellement souvent sous nos écrans et qui nous dit « Oh regarde, il a une voiture plus grosse, il a un jardin plus beau, l'herbe est plus verte » et d'élargir comme si on dézoomait, on commence par le chien qui a pissé dans le jardin et c'est le chien des voisins, salopard, et puis on dézoome et puis on va un peu sur la lune et on regarde ça, on se dit « Bah, est-ce que c'est très important ?» Et aussi avec tous les problèmes qu'on peut voir de territoire, de regard, comme c'est plus mieux, comme on va à la conquête de tel terrain, comme de tel pays. Donc voilà, c'était un peu l'idée de cette grande parano, mais où on peut danser dessus, quoi. Comme disait Nougaro, danser sur moi.
1: Danser sur Zazie, les amis, c'est tout nouveau, ça vient de sortir, ça s'appelle Peu importe.

0: porte.
1: Ce je dis ça, je dis rien, à la fin il est parfait.
0: Un cynique absolu, la fille n'y croit pas.
2: Non, tout ce que je viens de vous dire depuis 3 minutes,
0: oubliez,
2: laisse tomber.
0: C'est un peu ça.
1: Zazie de retour en pleine forme. Alors ce peu importe, il a été fabriqué, donc on l'a dit sans vraiment le dire, mais d'abord avec le texte, qu'il a ensuite fallu rendre digeste, ce sont vos mots Zazie, pour nous faire danser, quoi.
0: Oui, alors j'avais cette espèce de gimmick pour composer la mélodie, donc j'ai fait la mélodie au piano, donc bon, bing, bon, bing, bon, bon, c'était déjà au piano, mais ça sonnait comme un pot, évidemment. après, j'ai fait le texte dessus, après, j'ai appelé mon copain en lui disant, je voudrais que ce soit un truc un peu électro, qui revienne, comme ça, avec des vagues, donc je suis allée chez lui, dans le sud, et on a fait la maquette,
1: ouais,
0: en une journée. À la fin, on avait un peu la pêche. Ça nous a mis de bonne humeur.
1: Ça, c'est bon signe, non?
0: C'est plutôt
1: ça marche
0: bon
1: sur vous,
0: signe,
1: ouais,
0: en général,
1: ouais,
0: quand on commence à... voilà. Et puis, je suis rentrée à Paris avec cette maquette. Et là, j'ai demandé à mon ami batteur, qui a fait aussi le reste de l'album, David Salquin. J'ai la chance d'avoir des musiciens que je connais très bien et qui, en plus, ne font pas que... Enfin, mon ami batteur, il fait aussi de la guitare, il, oui, chante très très bien, etc. Et donc, pour me faire une vraie batterie, donc il a enregistré une vraie batterie dans son studio, qui m'a envoyé, il m'a dit, j'ai une petite idée pour une basse, est-ce que... Bon, j'ai dit, bon, écoute, envoie toujours, je voulais pas être désagréable avec lui. Et la basse, au début, elle était synthée, elle, ouais, était faite avec un clavier, et puis j'envoie ça, je le rappelle, je dis, bon, écoute, David, je suis désolée, mais là, tu vas devoir me le faire, elle est géniale, ta basse.
1: Génial, on l'entend.
0: Et puis,
1: tout
0: du
1: au long
0: coup,
1: de la
0: il
1: chanson
0: m'a renvoyé la basse en disant, j'ai aussi une petite idée de guitare. Je dis, bah, vas-y, fais écouter. Et la guitare, elle devait être que à la fin du refrain. Yuxé qui a décidé de la mettre dès le début du refrain, parce qu'elle est super, sa petite cocotte, comme, ouais, ça, voilà. Donc, en fait, c'est vraiment une espèce de ping-pong avec des gens qui se connaissent très bien et qui aiment jouer, quoi. Donc,
1: mais ça dit aussi beaucoup de vous et de votre ego pas du tout surdimensionné, parce que vous acceptez les suggestions, vous les prenez, vous les réappropriez pas, vous me donnez le nom des gars et tout. Enfin, c'est pas tout. Tous,
0: ouais,
1: les artistes, oui, qui fonctionnent comme ça.
0: Bah, ils devraient, parce qu'on leur doit ça aussi aux gens avec qui,
1: ouais,
0: on travaille.
1: Ouais, c'est vrai.
0: Moi, évidemment, je suis très fière d'être compositrice et auteur, mais c'est pas tout. C'est-à-dire qu'il, ouais, y a des gens qui aussi transforment l'essai, je dirais.
1: Ouais.
0: Vous faites un truc en maquette, en noir et blanc au fusain, et ils sont là en train de vous faire un truc en cinémascope. Donc, évidemment, je suis présente, puisque j'ai réalisé l'album, j'ai produit l'album, mais je les laisse aussi faire. J'appelle des gens où je sais quel est leur talent, comment il peut être complémentaire, ouais, du mien, comment ils vont avoir des idées auxquelles j'ai pas pensé.
1: En fait, vous leur faites confiance.
0: On se fait confiance, voilà, mutuellement.
1: Ouais.
0: Et ils savent aussi que de temps en temps, ils font un truc super. Je leur dis, c'est super, mais non. Ce qui peut être très désagréable, mais ils savent que c'est pas eux,
1: ouais,
0: qui sont pourris, c'est juste que j'entends un autre truc dans ma tête, quoi. Voilà.
1: Ah.
0: Donc c'est vraiment une question de confiance, la musique.
1: C'est marrant, ça me fait penser à un échange de messages que vous avez eu avec Vianney, mais qu'il a publié sur les réseaux.
0: Ah oui!
1: Pour votre duo. Alors pour le coup, ça a été un énorme tube, mais vous lui avez envoyé avant de fabriquer,
0: oui,
1: la chanson. Bon, si c'est pas bien, on ose se le dire, c'est très important pour moi.
0: Exactement. Alors ce qui était,
1: ah ouais,
0: drôle, c'est qu'il m'a dit après, il m'a dit, tu sais, j'ai halluciné, parce qu'en fait, sur tous les gens à qui j'en ai parlé pour,
1: ouais,
0: cet album de duo, je crois que t'es la seule à me l'avoir dit, et en fait, c'est exactement ce que je pense à chaque fois. Donc il me dit, ça me met dans une position qui est vachement confortable, parce que du coup, on sait que quoi qu'il arrive dans cette journée ou ces deux journées de travail, là en l'occurrence, c'était une journée, bah, si c'est pas bien, je vais pas être tout seul à dire c'est super, mais au revoir. Et voilà. Ça, il n'y a pas d'obligation à ce que ça sorte.
1: Voilà. Alors,
0: après, on était concentrés quand même. Voilà.
1: Oui, bah, ça s'est senti, hein. Ils n'ont pas fait une belote, ils ont fait un tube. Vianney et Zazie, comment on fait? Il y a un autre duo sur lequel on vous a entendu là récemment. Finalement, c'était votre dernière apparition discographique avant la sortie de Peu importe. C'est le duo avec Pascal Obispo, l'archipel des séquelles.

0: Alors Pascal Obispo, pour le coup, ça fait un moment que vous le pratiquez. Ce genre de moment là, de duo avec lui, entre deux disques, pour vous, c'est quelque chose qui peut vous nourrir ?
1: Ça me nourrit, et puis il y a une question de fidélité aussi. On a commencé la musique quasi à 2 mois près, au même moment, en 1902. en 92, 93, en tout cas, nos albums sont sortis à peu près de cette année-là. Et il a toujours été mené par la musique, d'ailleurs c'est assez drôle.

0: Mélodie, ce que j'aime beaucoup. Je lui avais proposé un texte compliqué, Archipel de séquelles, c'est une espèce de jeu de mots un peu pourri. Mais bon,
1: ça lui a plu, l'album il s'appelait comme ça, carrément.
0: Oui, ouais. Carrément, mais j'ai trouvé ça mignon en plus. Et je me souviens de la première fois que j'ai fait cette chanson, c'était sur scène, elle n'était pas sur un album, je venais de finir le texte, et donc j'avais vraiment le texte qui était sur scène, sur la scène, ouais. Que j'essayais de cacher un peu, et j'avais eu malheureusement une panne de courant. À ce moment-là, le gars Dimitri qui faisait mes lights à cette époque-là avait décidé de faire un noir scène à un moment donné entre deux couplets. Sauf que ben moi je ne connaissais pas mon texte que je venais vraiment de finir d'écrire la veille. Et là j'ai eu une espèce de sueur froide où j'ai inventé un couplet en temps réel. J'adore. Avec des gens qui m'ont retrouvé en sueur en disant qu'est-ce qui lui prend. Mais donc je garde un souvenir un peu mitigé de cette chanson.
1: J'adore.
0: Mais quand il m'a proposé de la refaire en duo, je lui dis, ouais. Écoute, avec plaisir, parce que c'était du souvenir aussi.
1: Ouais. Ouais. Bah, en parlant de souvenirs, justement, puisque vous avez démarré dans les années 90 et vous avez vu beaucoup d'évolution du métier, beaucoup de changements entre là, la sortie de Peu Importe et la sortie de vos premiers singles. Évidemment, ça ne sort pas de la même manière. Est-ce qu'il y a des changements qui ont mis, vous parliez de la joie de faire de la musique, qui ont mis votre joie de faire de la musique à l'épreuve?
0: Oui.
1: La dématérialisation ou les réseaux, enfin je sais pas, quelque chose.
0: Au début, tout ça, je trouve ça réjouissant. C'est-à-dire que, pour vous dire, nous, on a commencé sans Internet quand même.
1: Oui. Hein.
0: Il faut quand même se remettre dans le contexte.
1: Moi, j'avais la cassette.
2: J'avais sur les cassettes.
0: Voilà,
1: c'est ça.
0: Et Internet est arrivé. Moi, je trouvais ça intéressant. Je me suis dit, tiens, il y a une certaine liberté là-dedans. On était trois artistes et j'étais parmi les premières, alors que je connaissais rien du tout au numérique. Je crois qu'il y avait Aubert, Souchon, Dao, moi. Enfin, on était quelques-uns à se dire, tiens, on va faire des sites, c'était marrant au début, on pouvait avoir une ligne artistique là-dessus, etc. Et puis, bon, bah, les réseaux sociaux sont arrivés les uns après les autres, ça a commencé à s'horizontaliser, à avoir beaucoup de choses, et surtout où on a commencé à voir arriver les filtres, les influenceurs, les instagrammeurs, les trucs des drôles de métiers,
1: ouais.
0: Où il n'y a pas de sous-métiers, hein, y a bien des gens qui vivent de la publicité, donc pourquoi pas, mais... Ou d'un côté, en fait, c'est pas tellement la dématérialisation des choses, parce que ça peut être hyper intéressant, mais c'était la déshumanisation des choses, ou s'éloigner un peu de la vérité, mettre des filtres, de l'autotune, alors que ça peut être très artistique aussi.
1: Bien
0: hein.
1: Sûr. Ouais.
0: Moi aussi, de temps en temps, je mets un filtre pour faire un post, parce que je trouve que j'ai une sale gueule, ou je trouve que c'est plus marrant, y compris si avec les trucs qu'on peut voir,
1: oui.
0: Sur voilà, où on a des têtes de cuillère à peau et des choses comme ça.
1: Où on se met des petites oreilles de chat.
0: Voilà. Oui. Mais je trouve que quand même, il y a un danger là-dedans. C'est la perpétuelle comparaison avec ce qui se passe, avec ce que les autres font.
1: Ouais.
0: L'algorithme, quoi. Je veux dire, est-on vraiment les prostituées de l'algorithme? Quand j'entends parler en disant, oui, alors maintenant, tu sais, il faut faire des dumps, ce serait mieux, des carousels. Alors, un carousel, pour moi, c'était un manège qui tournait. Non, alors maintenant, ça a une autre signification.
1: Poster des photos.
0: C'est quoi? Oui, c'est des photos. Pourquoi? Ah, parce que tu vas rentrer plus facilement dans l'algorithme. Et oui, la question est vraie, c'est mathématique. Mais pourquoi en fait?
1: Ouais.
0: Pourquoi vouloir rentrer plus facilement dans l'algorithme? Oui, j'ai bien compris, pour l'exposition, c'est une manière de faire parler de soi, de diffuser ses chansons. Mais de temps en temps, je pense qu'on est tellement dans cette mécanique-là qu'on oublie qu'elle est... Que ça n'est qu'une mécanique, ça n'est qu'un média en fait, ça n'est qu'un moyen, média ça vient du latin, moyen d'arriver aux gens. Donc... Prenons-le comme un média et non pas comme une fin en soi ou comme une source en soi. La source, c'est la musique, quoi. C'est toujours la même tuyauterie.
1: Zazie, la sagesse de cette réponse, j'adore. Je pense que je vais me noter ce petit texte et cette réponse que vous venez de me faire. En tout cas, ça donne envie d'écouter une chanson qui s'appelle Speed. Elle n'est pas sur votre dernier album, elle est sur l'album d'avant. Parce que justement, oui, cette déshumanisation du métier, mais finalement du monde, elle donne envie de revenir à l'essentiel, au cœur. Alors c'est allons-y, ça. J'en suis parmi de cette chanson. Je sais pas, si vous l'avez jamais écoutée, bon, vous retardez un peu, mais je vous envie parce que vous allez découvrir une merveille. Depuis

0: C'était en 2018 sur Essentiel. Speed, oh là là, Zazie, oh là là. Et mais alors c'est drôle parce que j'ai pas fait exprès, mais pour le coup, il y a un peu le côté électro qu'il y a dans Peu Importe aussi dans Speed finalement.
1: Oui, oui,
0: ça a toujours été votre truc, rock électro.
1: Bah oui, alors je fais l'électrope ou l'électroque, je sais pas.
0: On va inventer un mot.
1: On va faire des t-shirts pour la prochaine tournée. J'aime bien ce mélange de choses un peu électro, comme ça un peu numérique, parce qu'on peut maintenant vraiment. J'aime bien aussi l'idée que la musique soit abordable par plein de gens, y compris ceux qui n'ont pas fait des études de violon ou de piano. Ça n'empêche pas de d'y mettre son cœur, et c'est aussi un travail très précis. Et en même temps, j'aime bien aussi la présence de vrais musiciens et de vrais humains qui mettent leur cœur, quoi. Donc, j'ai toujours bien aimé ce mélange-là, en fait.
0: Une belle musicienne humaine invitée ce soir dans Décibels, c'est Zazie, les amis. On revient tout de suite.
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0: Oyez, oyez, les amis, Zazie vient de sortir une nouvelle chanson.
5: Peu importe.
0: C'est bien en plus, une nouvelle chanson avec Anthony, peu importe, c'est bien.

0: nouvel album de Zazie sortira quand il sera prêt, parce que c'est pas encore le cas.
1: C'est un peu ça, mais enfin, à la rentrée, quelque part à la rentrée, quoi.
0: Ouais, voilà.
1: Mais je sais pas si c'est septembre, octobre, novembre, je ne sais pas.
0: Et donc on table sur une tournée 2027?
1: Oui.
0: Ah mais on adore.
1: Oui.
0: Non mais alors moi j'aimerais bien avoir toute une liste de trucs très très chouettes à faire en 2027, parce que pour le moment la seule raison pour laquelle on parle de cette année c'est les élections présidentielles.
1: Oui.
0: Donc voilà, la tournée de Zazie, comment vous dire, moi j'ai... C'est un petit anxiolytique.
1: Oui, on en aura besoin, je pense. On aura besoin de se rassembler pour autre chose que de... Voilà, de...
0: Ah ouais. Donc tournée 2027.
1: Ouais, ouais.
0: Ça c'est une très bonne nouvelle. Alors j'ai reçu ici, dans Décibel, une jeune femme qui avait des choses à dire sur vous, Zazie. Elle s'appelle Alice on the Roof.
1: Oh là là.
0: Et vous lui avez écrit une chanson qui s'appelle Tyrannosaur. Alice on the Roof qui raconte comment ça s'est passé, votre rencontre et votre travail ensemble.
2: J'ai eu la chance de venir ici dans le studio de sa musicienne et acolyte de toujours qui s'appelle Edith Fabuena.
1: Et ensemble, de nos plus grandes productrices aussi en France.
2: Joyaux de la France. Et on a écouté plusieurs maquettes ensemble. Elle a flashé sur ces deux mélodies qui étaient pour le coup vraiment très en talent là, Tululu. Et elle travaille, bon, j'imagine que vous le savez, mais elle travaille beaucoup la nuit, Zazie. Et je crois quelques jours plus tard, à l'aube du coup, vers 5h du matin, elle m'a fait un mail avec les deux chansons. Je crois que c'est un des plus beaux mails que j'ai reçus de ma vie. Les mails sont d'une poésie folle, c'est magnifique. Et elle m'a dit 40 fois, tu peux tout changer, c'est ta chanson. Et c'était parfait. Elle avait mis des mots, voilà, qui collaient tellement bien avec ce que j'ai envie de dire. Il y a une chanson qui s'appelle Tyrannosaure. J'adore ce mot. Moi-même, j'aurais pas osé. Enfin, je sais pas. J'ai trouvé ça génial qu'elle l'utilise.

0: Another, signé Zazie, donc sur l'album de Alice on the Roof. Vous devez être tellement sollicité. Qu'est-ce qui fait que vous allez vers, par exemple, cet artiste-là, Alice, quand oui, vous devez être sollicité tout le temps pour écrire.
1: Oui, souvent, mais en fait, j'aimais bien son univers déjà. Donc ouais. C'est déjà plus simple pour une rencontre, même si je lui dis, écoute, je suis en plein album moi-même, donc c'est compliqué, parce que je me laisse toujours le choix d'être inspiré ou pas par un travail ou une maquette de quelqu'un. Bon, déjà, la personne est délicieuse, complètement perchée, enfin, voilà. C'est très drôle parce qu'elle s'appelle Alice Dutoit, d'où son nom Alice on the Roof. Mais elle est vraiment perchée, quoi. C'est-à-dire qu'elle est vraiment sur le toit de quelque chose. Et en même temps.
0: Elle a cette belgitude aussi qu'on adore.
1: Mais complètement. Voilà. Elle est d'une douceur infinie, elle est extrêmement bienveillante et tendre. Et on a vraiment beaucoup fonctionné par mail, mais ce qu'elle ne dit pas, parce que là c'est très très flatteur pour moi, mais ce qu'elle me dit pas, c'est qu'avant je lui ai posé la question en lui disant, est-ce que tu as des thèmes ou des choses que tu aimerais aborder, sans avoir forcément les mots ou la manière de les dire, mais, et elle m'avait sorti 3-4 thèmes comme ça par mail en me disant, écoute, voilà, parler du démon ou du truc en soi qui nous bouffe, et où est-ce qu'on le met, à quelle place il a dans nos vies, est-ce qu'on l'écoute, est-ce qu'on l'écoute pas, est-ce qu'on arrive à s'en sortir, et tout un tas de thématiques comme ouais. ça qui étaient très inspirantes aussi, plus la chanson, enfin vous entendez, ouais. elle faisait comme ça, mais c'était déjà magnifique, hein, au piano, elle était toute seule au piano, et d'où l'idée de l'appeler Tyrannosaure, puisqu'on a pris le plus terrible des monstres, et c'est vrai que j'aurais peut-être pas écrit, en effet, c'est drôle qu'elle le dise, j'aurais peut-être pas écrit une chanson pour moi qui s'appelle Tyrannosaure, ouais. mais entre sa belgitude, son univers très, très fantasque et en même temps d'une poésie folle, puis sa voix, quoi, ses capacités vocales, je me suis dit, allez, on va faire s'envoler ce tyrannosaure, on va le rendre un peu moins méchant, quoi.
0: C'est beau. Mais c'est vrai que quand un artiste a la chance, alors pardon, c'est flatteur, mais c'est vrai, de se retrouver avec un texte à vous, Zazie, ça fait parfois des étincelles, jeu de mots. Oui, moi, j'écris pas de texte, excusez-moi.
1: Voilà, c'est la seule fois que j'ai fait un texte avant de faire la chanson.
0: Ah ouais?
1: Non. Ça m'est arrivé deux fois.
0: Deux fois.
1: La première fois, c'était donc Pascal Obispo qui m'a appelé en me disant, oui, tu fais quoi là? Ce serait bien de faire un hymne pour le Stade de France. C'est Johnny qui va le chanter. Merci, au revoir.
0: Oui, bon.
1: Ok, donc le lendemain, à 7h, puisque c'est pareil, c'est les mêmes horaires que
0: ce
1: que
0: disait
1: Alice on the Roof, c'était la nuit. J'ai fait ça. Et puis, parce que je préfère m'appuyer sur la musique, en fait. La musique me crée une image.
0: Ah oui.
1: Sans mots. Et puis, j'essaye de mettre du sens sur cette sensation, en fait. Donc, c'est compliqué d'écrire sans avoir une idée de mélodie ou d'accord avant. Et la deuxième fois, c'était Calo. Giro, qui Maël voulait que je lui fasse un texte, et il faisait l'album de Maël, et il m'a dit, tiens, vas-y, pour une fois, on va changer, tu vas me faire un texte.
0: Ah.
1: Ça m'arrangeait pas du tout, parce qu'à chaque fois, vraiment, j'ai pas cette habitude, et puis j'ai fait toutes les machines ont un cœur, et je lui ai envoyé, j'avais marqué qui bat, donc il en a enlevé quelques-uns, j'avais marqué 4 fois, il l'a fait plus que 3 fois, et après, 2 jours après, Calogero m'a envoyé la mélodie qu'il avait fait dessus, et donc, ouais, c'était chouette, en fait, ça marche aussi dans ce sens-là, mais c'est vrai que je suis moins à l'aise.
0: Quand vous écrivez une chanson qui devient intemporelle, il y a Allumer le feu de Johnny, mais bon, le perso de Johnny fait que de toute façon, voilà, c'est une espèce de
1: cathédrale. Intemporelle, oui.
0: Voilà. Je pense à Double Jeu, chanté par Christophe Willem, fin mars, Zénith de Paris, premier Zénith de Théodora. Théodora, c'est la chanteuse préférée des ados.
1: Ouais, elle est formidable.
0: Donc, on est sur une salle remplie par des gens qui ont 15 ans, 16 ans, 17 ans. Allez, 25 ans, vraiment les plus vieux. Sur scène, Théodora, pareil, 22, 23 ans. Et l'invité, c'est Christophe Willem, et la salle est folle, folle de joie. Ils chantent par cœur une chanson qui est sortie quand ils étaient soit bébés, soit pas nés.

0: et Christophe Willem au Zénith mars 2026.
1: Ouais, non, c'est bien, c'est pas bien pour mon ego, mais c'est non, mais c'est oh, super en fait.
0: Mais si.
1: Bah, on ne sait pas, il y a de temps en temps ça des chansons comme ça qui...
0: Ça parle aux gosses d'aujourd'hui, qui écoutent ouais, de la musique urbaine. Qui... Donc sur le papier, on se dit, ah bah non, c'est pas le public de Zazie. Et ils sont complètement touchés, et ils s'identifient et ils s'approprient un truc que vous avez écrit il y a 20 ans.
1: Bah, je pense que le « quand je serai grand » déjà peut parler à des jeunes. Hein. Ouais. C'était pas fait exprès, mais c'était plus. C'est une chanson qui, pareil, est très dansable et avec un peu d'humour quand même. Où ouais, il y a ce cœur qui font « faudrait savoir ce que tu veux ». Et lui, il dit « bah c'est comme ça, qu'est-ce que j'y peux ?» Et en fait, il y a une espèce de recherche où il dit « bah je en chanteur dans ma salle de bain ». Il y a des choses marrantes où tout le monde, bah, on le voit d'ailleurs beaucoup sur les réseaux, s'invente un peu chanteur. D'ailleurs, il y en a qui sont très très bons,
0: ouais,
1: mais qui n'ont pas encore franchi la porte, ouvert la porte de leur chambre et qui posent des choses, font des petites choses dans leur coin. Donc je pense que c'est ça aussi qui parle peut-être à ces jeunes.
0: Et le talent, Zazie, d'écrire des chansons qui sont restées, qui restent et qui vont rester. Alors il n'y a pas de recette évidemment, mais
1: alors, un bon élément de recette, c'est ouais, de prendre des super interprètes.
0: Oui, évidemment, ça aide.
1: Ça aide.
0: Ouais, mais donc. De l'humour, ça, on a compris que c'est un truc que vous aimez bien mettre dans les chansons. Alors, c'est pas forcément la galéjade.
1: Quand la chanson le permet.
0: De l'esprit.
1: Ou, voilà.
0: De l'esprit. Et aussi, peut-être, jamais essayer d'être à la mode.
1: Alors, Maxime Le Forestier m'avait dit un truc génial. J'ai beaucoup de respect pour Maxime, qui est devenu mon ami, et pour ça, le fait qu'il ait duré aussi longtemps, ouais, alors que moi, je l'écoutais quand j'avais 11 ans. J'écoutais, là, comme un arbre dans la ville, en me disant, oh, c'est trop bien. On était tous un peu babacool à l'époque, mais je trouvais ça trop, trop sympa, ce qu'il disait. Et j'ai eu la chance de pouvoir le rencontrer, de travailler même un peu avec lui. Et il m'avait dit, je lui avais dit, comment tu fais quand t'as... Voilà, quand tu traverses des petits déserts, ce qu'on appelle ces petites zones comme ça un peu, où y a moins de succès, on est moins ouais, sollicité, etc. Il dit, tu ne changes pas. Surtout, tu ne changes pas. Parce qu'en fait, tu sais, regarde, c'est comme les pantalons, pas de def, pas taille haute, pas les épaulettes, les couleurs atroces. Là, ils nous refont un truc des années 80. En fait, si tu changes pas, ça va redevenir à la mode dans un certain temps. Et en tout cas, je pense qu'on peut... aimer ou ne pas aimer ou trouver ça daté, bien sûr, ce qui est normal, hein, puisque c'est daté par rapport à notre âge, par rapport à notre vécu, mais au moins on peut pas remettre en question l'honnêteté avec laquelle on l'a fait, quoi. Je cherche pas à faire du jeunisme. J'adore rire un peu avec les codes, parfois même rire avec les réseaux ou m'en servir, mais enfin, vous voyez, j'ai posté 3 trucs en un an, donc je pense que
0: ah, l'algorithme
1: c'est catastrophe, mon label n'en peut
0: crève
1: plus de moi.
0: Faim.
1: mais voilà, je pense que c'est une question d'honnêteté en fait, ne pas. Je pourrais pas défendre quelque chose qui serait loin de moi.
0: Ouais.
1: Je pense que j'irai direct au burn-out. Donc
0: ça nous donne envie d'avoir bientôt des nouvelles du nouvel album de Zazie. Le premier extrait, peu importe, est disponible. Donc on se donne rendez-vous après les grandes vacances.
1: Oui.
0: Bon, comme on dit pas souvent, vivement la rentrée. Merci Zazie. À bientôt.
1: À bientôt.
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0: Ah là là, Zazie, oui, vivement la rentrée alors. Eric Clapton, il faut que je vous parle de lui. Il y a eu un scandale lors de son dernier concert à Madrid. Eric Clapton, je rappelle, je resitue, dieu de la guitare, mais vraiment, son surnom c'est God. Voilà, pour vous dire un petit peu le niveau du gars. 81 ans cette année, 25 ans qu'il n'avait pas joué à Madrid, donc la foule était en délire. Et puis il y a un fan, vous savez, ce fan du premier rang, un petit peu trop enthousiaste, peut-être même un petit peu... allez, si on n'est pas très empathique, on pourrait dire qu'il était un petit peu con-con. Tellement heureux de voir Clapton, il lui a jeté un vinyle. Voilà. Alors, puis il a bien visé. Malheureusement, il a très bien visé en jetant le vinyle en direction d'Eric Clapton, qui s'est pris le disque en pleine poitrine. Alors, pas blessé apparemment, sinon on l'aurait su, mais extrêmement agacé. Clapton est parti sans se retourner après avoir joué Cocaine, reprise de J.J. Cale, un des artistes préférés de Clapton. Normalement, il y avait un petit rappel, et grâce aux fans concon du premier rang, il n'y a pas eu de rappel. Arrêtez de jeter des trucs sur les artistes sur scène, s'il vous plaît, et montez le son, car Eric Clapton est dans Décibels.

0: des plus grands tubes d'Eric Clapton. Ben, c'est pas une chanson à lui. Je vous recommande d'ailleurs d'écouter la version originale de JJ Cale sortie un an avant celle de Clapton en 76.
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0: Et si on jouait au blind test maintenant avec des chanteurs qui rendent hommage aux femmes dans leurs chansons? Elisabeth et Olivier sont avec nous pour jouer. Salut l'équipe!
2: Coucou, bonjour tout le monde.
0: Bienvenue.
2: Salut.
0: Alors ce blind test du mardi soir qui paye bien, j'avoue. Alors on peut pas vous offrir l'album de Zazie puisque vous l'avez compris, il n'est pas prêt. Donc on va pas comme ça vous vendre des choses qui n'existent pas. Mais non, non, non, elle sort déjà une chanson. Allez voir le clip. D'ailleurs j'en ai pas parlé, mais le clip est très chouette. Et donc on vous offre un bouquin formidable aux éditions Le Mot et le Reste. C'est Gwenaëlle Fleur qui a écrit ce bouquin. C'est Matmata, 30 ans ferme. Ça vous raconte les 30 ans de carrière de Matmata. Parce que le succès, ouais, évidemment, de Lambeandro, voilà, mais il s'est passé plein de trucs avant et puis encore plein de trucs après. Et le bouquin est super et c'est ça votre cadeau. Vous en avez chacun un exemplaire ce soir.
2: Magnifique, merci beaucoup.
3: D'avance.
0: Ben avec
3: ça. Ça sera mon troisième.
0: Ah, Elisabeth, c'est magnifique. Ah. Ben voilà, ben il faut collectionner.
3: Quatrième, j'en ai oublié un.
0: Les bouquins de Décibel, c'est merveilleux. Ah. Olivier, comment ça va en ce mardi soir de canicule?
2: Eh ben écoutez, ça va, on est au frais, hein, voilà, je suis resté dans le frais quasiment toute la journée, donc voilà,
0: pas
2: tout va
0: mal.
2: Bien.
0: Mais dans le frais, dans la clim, parce que moi si quelqu'un a un plan clim ou un plan piscine,
2: non, en fait,
0: vous pouvez nous appeler.
2: Bah, je prends le frais la nuit, hein, je fais comme tout le monde, la nuit, puis après je ferme quand ça commence à chauffer, quoi.
0: Bah voilà. Oui. Alors sinon, un bon plan hein, pour vous, les studios de radio, c'est climatisé, parce qu'il ne faut pas que les machines chauffent, sinon elles s'arrêtent. Donc franchement, c'est la bonne semaine pour faire des hors sup à la radio aussi.
2: Effectivement, sinon il y a la cave aussi, c'est pas mal. Hein.
0: La cave, c'est très très bien. Oh, ouais. Hors contexte.
3: Elisabeth, elle reste à l'intérieur, puis elle va sur le banc de temps en temps, de 5h à 7h, sous l'arbre.
0: Qu'est-ce qui se passe, Elisabeth? Tu parles de toi à la troisième personne, on dirait Alain Delon. Qu'est-ce qui se passe? C'est la chaleur?
3: Pour ne pas dire je. Oui, je vais dehors.
0: Mais non, ouais. Mais tout va bien. Elisabeth, toi, jusqu'à quelle température s'est montée aujourd'hui?
3: Alors, 32 à Mandeure. 32 dans le Doubs, à Mandeure, où j'habite.
0: Bah
3: 32.
0: Oui, quand même, hein. Oui. Non, ça rigole pas.
3: Voilà, ciel bleu, soleil, brûlant. Et c'était même étouffant. Tiens, ma fille est revenue de Roland-Garros.
0: Ah, formidable. Bah, elle a dû avoir chaud à Roland-Garros.
3: Alors, elle a vu, elle était à 5 mètres de Djokovic.
0: Ah, pas mal. C'est pas Nadal, mais c'est pas mal.
3: De Zvenev, si je prononce mal. Et elle les a bien vus, elle a filmé et tout. Voilà, elle m'a montré les photos, enfin... Aujourd'hui, elle est passée, elle est venue, puis elle m'a montré tout ça. Puis après, elle est partie à Paris aussi, elle était à Paris, le musée Grévin, enfin tout ça, Paris, la Tour Eiffel, enfin le Marais.
0: Ah bah oui, c'est la très bonne tout semaine ça. En plus pour visiter Paris. Elisabeth et Olivier, revenons à la musique. Allez. Et aux artistes qui rendent hommage aux femmes dans leurs chansons. Il va falloir retrouver le plus rapidement possible le nom des interprètes de ces chansons. Pourquoi? Eh bien, pour marquer des points et aussi pour étaler vos connaissances musicales. De toute façon, à la fin, tout le monde gagne. Olivier et Elisabeth, êtes-vous prêts à jouer, les amis?
2: Oui, on est prêts.
0: Ok, alors c'est parti pour une première chanson. Elisabeth, Olivier, n'oubliez pas de donner votre prénom avant de donner la réponse pour prendre la main.
2: Oui.
0: Qui chante cette chanson, hommage aux femmes? C'est parti.
3: Julia Claire, Elisabeth, elle c'est mon chouchou.
0: Ah! Bah alors.
2: Bon bah c'est Julien Clerc.
0: Eh bah c'est Julien Clerc. Bah non là Olivier, sur la nappe de synthé ou de que ne sais-je du début de chanson, qui peut trouver ça à part une fan, Elisabeth?
3: Bah oui.
2: Ah bah là,
3: je m'en doutais,
2: non, là, c'est trop
3: je me doutais que ça serait Julien Clerc.
0: C'est ça. Non mais là Olivier, personne n'avait aucune chance. Elisabeth a un détecteur de Julien Clerc.
2: Tout le monde ne l'a pas trouvé avant même que la chanson commence.
0: Bien sûr, bien sûr. On dirait, Elisabeth, on dirait c'est ton ex-mari, il ne paye pas la pension, Julien Clerc. Quand il est à rayon 2 km, tu le sens. Tu le sens. Ah, Julien Clerc,
3: il est là. J'ai son premier CD, enfin son premier CD, parce que c'est ressorti en CD, mais 1968, hein, la cavalerie.
0: La cavalerie, hein. Ben évidemment.
3: Ivanovitch, les petites tasses de thé, tout ça. Oh là
0: bon,
3: là,
0: ben j'ai compris. Quand il reviendra dans Décibel, il faudra que tu appelles pour lui poser une question. On va faire ça.
3: Oui, ben, oui, oui, je suis très fan. Hein.
0: On va organiser ça. Bon, alors oui, Elisabeth merci. Et son ex-mari, ça, c'est réglé. Maintenant, on continue. Alors ça, c'est une chanson que tout le monde connaît, mais allez-vous vous souvenir du nom de l'interprète ? Moi, par exemple, avant de faire le blind test, j'avais un peu oublié.
2: Olivier
0: Olivier, Olivier. Oui, mais Olivier.
3: Cookie Dingler.
0: Oui, Olivier.

0: Cookie Dingler. Mais oui, mais
1: j'ai eu la
0: pourquoi.
1: Chance de le voir en vrai parce qu'on avait fait une comédie musicale dans les années 2000.
0: Ouais.
1: Et comme moi, je suis musicien, en fait, j'ai eu la chance de participer à cette comédie musicale.
0: Trop
1: et
0: bien.
1: Voilà, donc je l'ai vu de tout près. On a même pu discuter un peu. C'est quelqu'un d'extrêmement sympathique.
0: Excellent. Et tu fais quoi comme instrument, Olivier?
1: Moi, je joue du hautbois.
0: Oh waouh!
2: Alors, et Olivier, puis-je te dire que ma sœur Marie, bon, qui n'est plus là maintenant, l'a vue également. Tu vois, et mon frère habite à Mulhouse. Donc toi, tu es d'Alsace?
1: C'est pas loin.
0: C'est pas loin. Oui, Olivier, il est alsacien.
2: Tout de suite, mon frère, tu vois.
0: Bah oui.
1: Oui, d'accord.
0: Alors, Olivier, pardon, c'est une question un petit peu indiscrète, mais tant pis, je me lance. Comment on se lance dans le hautbois? Est-ce que c'est parce que c'était ton instrument préféré de l'orchestre? Aujourd'hui, c'est vraiment très spécialisé.
1: Bah, disons qu'on n'est pas très nombreux à en jouer. En même temps, à l'orchestre, il n'en faut que deux, voire trois.
0: Oui,
1: donc, voilà, c'est un instrument. En fait, je suis venu dessus avec la flûte à bec, que je faisais au collège à l'époque, comme tout le monde.
0: Ah, voilà, c'est via la flûte, et tu t'es
1: et
0: dit, il y a un truc.
1: J'adorais ça. J'avais des super notes et tout. J'étais à fond dans la flûte. Donc, je suis allé prendre des cours de flûte à bec, et le gars qui donnait des cours de flûte à bec, et ben, il jouait du hautbois, en fait. Il m'a filé le biniou un jour.
0: J'adore.
1: Il m'a mis ça dans les mains. Et je me suis dit, ça, c'est génial pour embêter mes parents pour faire du bruit à la maison. Parce que tu sais, quand on commence un instrument, c'est toujours très compliqué, quoi. Tu vois, ça fait des dégâts au niveau des oreilles.
0: Ah ben, faut s'entraîner, hein. Oui, voilà.
1: Voilà. Et après, je me suis rendu compte que comme il n'y avait pas beaucoup de bois, j'avais beaucoup de chance de jouer, finalement, assez facilement dans des orchestres. Et c'était tous contents que j'arrive, en fait.
0: J'adore, vive le hautbois. Olivier a un point avec Cookie Dingler. Elisabeth a un point avec son ex-mari Julien Clerc.
2: Bon.
0: Ah bah Elisabeth, maintenant on sait où elle était en mai 68. Elle était dans la cavalerie, voilà. Allez, une dernière chanson qui rend hommage aux femmes. Quoi qu'il arrive, Olivier, Elisabeth, vous avez tous les deux gagné. Mais dites-moi quand même, qui chante ça?
2: Elisabeth.
0: Ah, vous avez dire en même temps. Oui, non, pas Pascal Obispo.
1: Florent Pagny.
0: Florent
2: Pagny. Mais oui, tu as raison.
1: Je pense que
2: oui, une femme, mais oui.
1: Obispo qui l'a écrit.
0: Il a composé, ouais.
1: Ah, oui. C'est pas ça. Voilà.
0: Et voilà, les amis. Bravo.
1: Ah.
0: Je vous félicite, Olivier et Elisabeth.
2: Merci.
1: Merci beaucoup, Émilie. C'était une très belle soirée. Là. Franchement, j'ai adoré passer. Là.
0: Ah,
1: je me suis vraiment amusé et j'ai fait une belle rencontre en plus.
0: Ah, bah oui.
1: Elisabeth et.
2: Tu sais que. Enfin, je me permets, je suis tout en train de connaître.
0: Mais vas-y, Elisabeth, on est en famille. Ici, c'est la radio de la famille. Ouais.
2: Disons que le contact se passe bien. Voilà, on va le dire. Et puis, je suis contente aussi, un Alsacien, c'est parfait.
0: Ah bah,
2: voilà.
0: Vous allez pouvoir échanger vos numéros de téléphone au standard. Je vous envoie 1000 bises, Elisabeth et Olivier, et aussi le bouquin Mathmata 30 ans ferme des éditions Le Mot et le Reste. Et je vous propose, après Julien Clerc, Cookie Dingler et Florent Pagny, d'écouter ce que Richard Anthony a à dire à propos de sa femme. Souvenez-vous, on était en 74.

0: Quand même, 3 jours et 3 nuits, il avait la santé, hein, Richard Anthony. Il nous a quittés il y a une dizaine d'années, il est mort en 2015, Richard Anthony, à l'âge de 77 ans.
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0: À la Star Academy, c'est comme dans les buffets du Campanile, les amis, hein, y a à boire et à manger. Et là, en l'occurrence, j'aime beaucoup cette jeune femme qui s'appelle Mélissa, une ex-académicienne, qui lance sa carrière avec un tout premier titre, « Quoi faire de moi ?», sorti il y a une dizaine de jours. Je la trouve talentueuse et assez originale, il faut bien le dire. Surveillez Mélissa et découvrez-la. C'est le coup de cœur du jour de Décibel. Mélissa.
2: Soirée.

0: s'appelle Mélissa et la chanson « Quoi faire de moi » annonce le meilleur. Alors vivement la suite.
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0: Ah là là, c'est l'anniversaire de Lenny Kravitz. J'avais un poster de lui torse nu. Dans ma chambre d'adolescente. Oh, Lenny Kravitz. Super artiste à voir sur scène aussi. Ça joue vraiment de la guitare, ça chante merveilleusement. Mais quel âge a-t-il, Lenny Kravitz, aujourd'hui? Bien, mes enfants, vous n'allez pas en revenir. Il a 62 ans. Est-ce qu'il les fait? Absolument pas. On dirait mon petit cousin. Bon anniversaire à Lenny Kravitz. Et rendez-vous sur les festivals d'été en France en juin, juillet, août. Printemps de Pérouge, Festival de Nîmes, Les Nuits de l'Erdre. Et puis en Picardie, Rétro, c'est trop. Lenny Kravitz, happy birthday!

0: vous aussi chanter comme des zinzins, Believe de Lenny Kravitz? Bah si, évidemment. Joyeux anniversaire à Lenny Kravitz. Sache, Lenny, si tu écoutes l'émission, que je suis toujours disponible pour notre mariage dont je rêve depuis maintenant une trentaine d'années.
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0: Bonjour la France, j'espère que tu vas bien la France. J'espère que t'as pas trop chaud la France, que c'est hein, c'est chaud. Hein,
6: c'est chaud, il fait chaud. Bonjour Valérie.
0: Comment ça va?
6: J'ai chaud.
0: Alors je vous rappelle que vraiment par chance,
6: oui,
0: la personne a remporté hier la première manche. Comment vous dire qu'aujourd'hui, bien évidemment, c'est moi qui vais gagner. Je vous rappelle que toute la semaine, nos candidats vont s'affronter pour se sélectionner pour la finale de vendredi. Le premier prix, c'est un week-end de roi, les gars. Oui, c'est un week-end exceptionnel à Autun, à l'occasion de quelque chose de royal. Oui, c'est l'Augusto d'un homme, le rêve du roi. C'est pour 2 personnes. Alors attention, c'est votre radio ici et l'office de tourisme du Grand Autunois Morvan qui vous invite à l'occasion du rêve du roi. Attendez, je ne vais pas prononcer ça d'une façon exceptionnelle.
6: Allez-y.
0: Augusto d'un homme. Voilà. Alors, vous partez le vendredi, vous choisissez votre transport parce que le transport est compris, train ou voiture. Vous allez dormir 2 nuits à l'hôtel de la gare. Les petits-déj, les dîners, les déjeuners sont inclus. Et vous allez évidemment visiter, ça va être super, parce que vous allez visiter la magnifique ville d'Autun, le musée, le site archéologique du Mont-Beuvray, le château de Couches. Mais attention, c'est pas tout. Parce que le climax, c'est le vendredi soir. Parce qu'à la nuit tombée, le théâtre antique d'Autun va s'illuminer et ça va devenir la scène de l'un des plus grands spectacles historiques de France. Un show monumental. Et ça, croyez-moi, vous êtes peu près de l'oublier. Ça, c'est le premier prix. Le deuxième prix, c'est quoi?
6: Bonne journée, rendez-vous demain, c'est la fin d'Otaquet. Tellement de cadeaux, c'est tellement merveilleux qu'on a, on prend un temps de dingue. Vous le savez, on a du bon café.
0: Bien sûr.
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0: Jingle. On accueille nos 2 candidats du jour, Colin et Marie-Laurence. Bonjour.
6: Bonjour.
7: Bonjour.
8: Bonjour. Bonjour à tout le monde et bonjour.
0: Alors.
6: Oula.
0: Oh, mec.
6: Ça part mal.
0: Mec, tu me vois plus. Alors, Colin, tu joues avec ICI Gascogne. Tu as 25 ans. Tu habites à Mont-de-Marsan. J'ai bon?
7: Exactement. Impeccable.
0: Impeccable. Alors, tu es en couple avec Élise. Et on a un petit métier, un petit métier dans l'immobilier, hein? Qu'est-ce que...
7: Exactement.
0: Alors, qu'est-ce qu'on
7: Exactement,
0: fait?
7: Dans l'immobilier.
0: Alors, tu fais quoi?
7: Je cherche les maisons à vendre, j'essaie de les vendre, et puis si tout se passe bien, après, moi, je suis notaire avec les clients.
0: Ah, voilà, un beau métier, vendre des maisons. Petit, tu voulais quand même bosser dans les voitures, donc...
7: Exactement, j'ai quand même assouvi mon rêve. Pendant 4 ans, j'étais vendeur de voitures chez plusieurs marques françaises et étrangères.
0: Et voilà,
7: donc là j'essaye d'autres choses.
0: T'as bien raison. Alors, tu fais beaucoup de rugby, hein. Tu en as fait beaucoup et maintenant tu fais du triathlon. Tu es un grand sportif.
7: Exactement.
6: Oui.
7: J'ai essayé de me dépenser. J'ai fait pendant 15 ans du rugby, effectivement. Et là, je, je choisis un truc un peu plus complet avec le triathlon qui allie trois disciplines, natation, vélo et course à pied. J'en ai fait un samedi où j'avais toute ma famille qui était là, donc c'était super.
6: Oh, il m'a perdu là, il y a trop de sport là.
0: Trop de sport.
6: Je suis perdu là.
0: Bon, en même temps, tu bricoles pas, hein, tu comptes un peu sur ton père, qui lui est bricoleur, c'est ça?
7: C'est ça, lui est très bricoleur, je me rappelle quand j'étais petit. Je disais, si mon papa, s'il existait un métier où il faut tout faire, mon papa il le ferait.
0: Eh ben voilà.
7: Donc, mais il n'a pas cette qualité, il ne l'a pas passé. Non.
0: Ah, bon, bah, c'est pas grave, on ne peut pas tout faire. Hein. Il y a un moment donné, tu cuisines, tu fais des tartes salées, enfin, on est à ça de Top Chef, si j'ai tout compris.
7: C'est ça, j'ai raté l'inscription, mais oui, il faudra que je m'inscris dans quelques années. Ouais.
6: Vous parlez des appartements sur M6, de Top Chef sur M6, vous parlez de brico-déco sur M6.
0: Oui, bah évidemment.
6: Dites-moi, vous revenez pas sur M6 ?
0: On ne sait pas, on verra bien.
6: Oh, attends, tout le monde le sait.
0: Alors, mon petit chat, c'est la première question vraie ou faux qui peut te permettre de marquer un point. Tiens, je te mets une petite chanson.
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0: Alors, figure-toi qu'à Toulon, il y a un livreur qui distribue gratuitement des pizzas au volant d'une Ferrari. Est-ce que c'est vrai ou faux? Top chrono, 5 secondes.
7: Je dirais faux.
0: Et non, c'est vrai. Et oui, il y a un pizzaïolo qui a distribué gratuitement des pizzas avec sa Ferrari dans plusieurs quartiers de la ville. C'était, bon, ça a été relayé sur plein de réseaux sociaux. C'était pour faire connaître son restaurant. Et lui, il y en a qui choisissent les flyers. Lui, il a carrément loué la Ferrari et offert des pizzas, ce qui est pas mal aussi. Pas de points pour Colin.
6: Marie-Laurence est avec nous, avec Ici Occitanie. Comment ça va, Marie-Laurence? Ah là, c'est toi qui as un téléphone de toute nouvelle génération. Je sens que ça va être pratique. Marie-Laurence, est-ce que tu nous écoutes bien?
10: Très très bien, comme vous étiez à côté de moi.
6: Ouais, alors ne bouge plus, ne respire plus. Parce que voilà, je ne sais pas si tu es dans un garage, dans une salle de bain. En tous les cas, on est ravis de t'accueillir. Tu habites à Calmont, c'est en Haute-Garonne. Divorcée, situation maritale, mais heureuse, Marie-Laurence.
10: Oui, oui, ça va. Je ne me refonds pas tous les soirs dans mon lit. Je sors, je vais au théâtre, je fais plein de choses.
6: Ah, bah ça c'est bien, on adore. Voilà, quand vous êtes dynamique, vous faites plein de choses. Tu as deux enfants, Arthur et Charlotte, la petite vingtaine. Qu'est-ce qu'ils font, Arthur et Charlotte, dans la vie?
10: Eh ben, Charlotte a fini ses études. Ouais. Je cherche actuellement un emploi. Et Arthur est à moitié, je dirais, études. Il est parti faire une année de césure en Australie. Ouais. Et il va bientôt revenir là pour faire son master.
6: Pour faire son master, c'est ça? C'est ce que j'ai compris.
10: Ouais.
6: Bon, bah, plein de bonnes choses pour Arthur. Alors, on t'appelle Lolotte, on t'appelle Marilo, on t'appelle pour tes enfants. Comment ils t'appellent, tes enfants?
10: Même.
6: C'est à l'anglais, vous savez que je suis nul en anglais.
0: Oui, mais enfin, c'est la base.
6: Ah, et Marie-Laurence, elle travaille dans l'aéronautique.
10: Et oui, comme beaucoup de gens, qui créent sur Toulouse.
6: Oui. Ah oui, bah oui, surtout. Qu'est-ce que tu fais dans l'aéronautique? Parce que c'est large, hein, pour le coup.
10: Oui, assistante d'équipe.
6: Assistante d'équipe, d'accord. T'as une équipe de combien?
10: Oh, presque 40 personnes.
6: D'accord, ah oui, donc ça fait un petit peu de monde. Et avant, t'étais documentaliste technique, et plus jeune, t'aurais aimé avoir une librairie. Voilà, on commence à savoir plein de choses.
10: Ouais.
6: Ah ouais.
10: Oui.
6: Bah, t'as un amour.
10: C'est toujours mon rêve. Hein.
6: Eh ben, il est jamais trop tard, hein, franchement. Pourquoi
10: oui,
6: pas?
10: Oui, oui.
6: Allez, nous allons jouer. Marie-Laurence, bienvenue dans la compétition. Un premier point peut-être à gagner maintenant pour partir à Autun, notre destination de la semaine.
0: Voilà. Qui passait par là a tout emporté.
6: Secrètement, j'ai toujours rêvé qu'elle fasse un autre tube. J'ai toujours, j'attends toujours d'ailleurs. Parce que j'adorais, moi, comme un ouragan.
0: Très bien.
6: Voilà. Alors, question. La climacophobie et la peur de la pluie et des ouragans. C'est pour ça qu'on écoutait Stéphanie. Je répète cette question, est-ce que c'est vrai ou faux? La climacophobie et la peur de la pluie et des ouragans. Top chrono, 5 secondes.
0: Hein?
6: Comment?
10: Faux.
6: La climacophobie, tu as raison, désigne en réalité la peur, alors c'est fou ça, la peur des escaliers. Je savais pas que ça portait un nom. Climacophobe, c'est celui qui a peur de tomber dans les escaliers.
0: Voilà, c'est super. Colin, pas de points. Marie-Laurence, un point. Et là, tout de suite, vous écoutez ici. Et on va danser, on va bouger son petit boule avant l'été. Pour une biguine avec toi, Marc Lavoine. Pour une biguine avec toi. Allez, à tout de suite, mes chéris, on vous kiffe.

0: Ah bah pour une biguine avec des glaçons, avec la citronade, avec la petite pantalo et la fraise à l'eau, là. On a envie de se rafraîchir avec Marc Lavoine.
1: Eh ben oui.
0: Sur ici fraîcheur.
1: Jingle.
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0: Il fait frais à Autun. Pareil que c'est bien.
1: Bah,
0: un petit coin d'ombre sympa.
1: Ouais, ça dépend. Hein. Tout le monde, toute la France est sous la canicule, là, monsieur. Hein,
0: oui, mais donc, sous les arbres.
1: Voilà. Alors, on joue avec Marie-Laurence, qui joue avec ici Occitanie, et Colin, qui joue avec ici Gascogne. Mmh. Ça va, sinon, je vais m'acheter des mots, je reviens. Mmh. Alors, Colin, qui est donc agent immobilier, tu es aussi administrateur de l'association Les Colosses aux Pieds d'Argile. Et alors, parle-nous donc de cette association. Qu'est-ce que c'est? C'est fait pour quoi? Comment? Pourquoi? Voilà.
3: Exactement, je suis administrateur depuis 2019 dans cette magnifique association qui a été lancée par Sébastien Boy, un ancien joueur de rugby professionnel qui a été victime de viol. Et donc cette association a pour but de lutter contre ce fléau qui en avance sur ce sujet, mais il y a encore énormément de pas à franchir. Donc voilà.
1: Eh ben, c'est une très belle association. Et tu en as créé une toi-même qui s'appelle les Cagouillous. Et qu'est-ce qu'on fait dans les Cagouillous? Les Cagouillous?
3: Alors, les Cagouillous, ça veut dire en patois, ça veut dire escargot.
1: Et oui.
3: C'est une association de copains de rugby qu'on a créé récemment pour partager des moments, promouvoir le rugby amateur. Et donc là justement je passe un petit appel, on se fait un tournoi de rugby à 5 flags le 20 juin à Grenade-sur-Adour. Donc voilà, c'est juste pour un petit peu par les temps qui courent se rassembler, nous promouvoir le rugby qu'on sait faire, le rugby amateur, etc.
1: Eh ben oui, et puis surtout, par les temps qui courent, effectivement, c'est pas mal de prôner la bienveillance et le rassemblement. Alors, on a une petite habitude avant d'éteindre la lumière, on scrolle sur Twitch ou YouTube.
3: Oui, on se voit trop.
1: Et voilà, alors c'est quoi tes chaînes Twitch préférées?
3: Oh, je regarde un petit peu de tout, comme à l'image de la musique, j'écoute beaucoup de variétés. Et là, c'est pareil pour Twitch et YouTube, beaucoup de créateurs de contenu. Ce week-end, notamment à Bordeaux, il y avait un match de rugby organisé par les créateurs de contenu qui était très sympa.
1: Ben
3: donc voilà, ça me permet, c'est mon divertissement vraiment.
1: Eh ben voilà, c'est ton petit somnifère. Alors, Colin, voici la deuxième question, vraie ou faux. Essayons de la gagner. Tiens, je te mets une petite chanson. Colin. Pour ceux qui n'ont pas vu le film, c'est Ice-T qui chante ce film.
0: C'est très bien ça, j'adore.
1: Merci Céline d'avoir trouvé ce morceau exceptionnel. Alors, écoute bien la question. Grâce à l'IA, il est possible d'inventer de nouvelles couleurs. Est-ce que c'est vrai ou pas? Top chrono, 5 secondes.
3: Je dirais vrai.
1: Non, c'est faux. Il est impossible, même pour l'IA, d'inventer une nouvelle couleur que l'œil humain n'a jamais vue. Parce que notre vision reste limitée aux couleurs que nos yeux peuvent percevoir. Donc non, pas de point, Colin.
0: Marie-Laurence, qui pour l'instant a un point avec ici Occitanie, qui travaille donc à Toulouse, dans l'aéronautique, la ville rose, Marie-Laurence. Alors Marie-Laurence, elle fait du sport. C'est quoi le sport, là, le postural ball? Qu'est-ce que c'est que ça?
4: C'est ça. Mais alors, moi, je suis pas une grande sportive comme Colin. Hein.
0: Oui.
4: Moi, je fais ça sur mon lieu de travail, entre midi et deux, avec mes copines. Le but, c'est de travailler les muscles profonds et surtout de gagner au niveau de l'équilibre. Voilà.
0: Ah oui, c'est intéressant. Travailler les muscles, c'est ce qu'on fait régulièrement avec Valérie.
1: Ah bah, moi, je le fais tout le temps.
0: Hein. Regarde, on prend des stylos, on les soulève, on a fait travailler les muscles.
1: Ouais.
0: De la marche, du vélo. Tu participes même parfois à des marches qui luttent, qui permettent d'apporter sans doute ou qui finent le cancer du sein. Voilà. Tu participes à des choses associatives, si j'ai bien compris.
4: Oui, tout à fait. Oui, parce que c'est quelque chose à laquelle je suis très sensible.
0: D'accord.
4: Il y a pas mal il y a des cancers du sein, hélas, dans ma famille. Il y en a plusieurs. Donc, quelque chose qui me touche beaucoup.
0: Ben c'est bien, il faut penser à se faire dépister, c'est très important. Alors Valérie va pas être contente parce que madame est une catastrophe, c'est la caca, c'est la tata en bricolage.
1: Ah bah ça s'apprend, hein.
0: Mais à quel point c'est la catastrophe?
4: Oh ben là, récemment j'ai pensé un vieux meuble, je l'ai peint à peu près correctement, et puis j'ai dit bon allez, je passe une petite couche de vernis, mais le vernis, ben j'en ai trop mis et il y a eu des coulures, voilà.
0: Ah, c'est parce quoi quand on met trop de vernis, du coup?
1: Eh ben, on ponce, on reponce et on remet du vernis doucement.
0: Ouais, faut tout refaire, quoi.
1: C'est pas très grave, ça.
0: Ouais. Bon. Allez, tiens, juste avant de jouer, raconte-moi, c'est quoi ce cours d'Ikebana que tu prends? C'est quoi, ça?
4: Ah oui, que je prenais, oui. Ben, j'ai eu une période, c'est de l'art floral japonais. Ben voilà, réunis toutes, et puis on apprend à composer des bouquets japonais. Voilà, dans les règles de l'art, ouais, c'est divin.
0: C'est une discipline artistique pour comprendre.

0: Ah oh bah oui.
1: Le Texas serait plus grand que la France?
0: Oui.
1: Oui. Tu as raison, 695 000 km², alors que la superficie de la France est de 549 000. Ça paraît fou, hein, même si on additionne les territoires d'outre-mer, etc., etc. Non, le Texas est bien plus grand que nous. Bravo.
2: Et voilà, deux pour Marie-Laurence. Colin, on va se mettre une petite pile, hein, mon petit chat. Le temps d'écouter Sous le vent. Ah, Sous le vent. Garou, Céline Dion. C'est une chanson romantique pour les couples pendant les karaokés. Vous écoutez ici, on vous aime. À tout de suite, mes petits chéris.

0: Exactement, Céline Dion, Garou sous le vent, 16 concerts attendus à Paris pour Céline Dion quand même. C'est l'événement, la rentrée, Valérie, Céline Dion.
1: Jingle.
2: Elle aime pas Céline Dion.
1: Non, je m'en fous, surtout vu le prix des places.
0: De midi, c'est vrai.
2: C'est
1: ici. Enfin, à un moment donné,
0: c'est
1: trop cher, quoi. Voilà. Faites des prix moins chers de concerts. Allez, nous sommes avec Colin, qui n'a pas de points. Tu n'as pas de points. Donc là, on
3: je
1: va faire.
3: Me réveiller.
1: Oui, il y a le quiz musical. T'aimes la variété française. J'espère que tu vas trouver les deux mots à trouver. Alors, il y a un truc que j'aimerais comprendre. Si t'étais un animal, tu voudrais être un singe. Oui. Lequel?
3: Alors, pas. On va dire le. Comme ça, Louis. Pourquoi le singe? J'avais pas trop d'idées, mais c'est vrai que le singe, ça m'a toujours. Les singes en général, ça m'a toujours fasciné. Dans le sens où c'est l'animal qui, évidemment, se rapproche le plus de l'homme dans son comportement, etc. Oui. Et ça peut donner scène à ça peut donner une image à des scènes assez cocasses. Donc, c'est assez drôle.
1: Donc, tu veux être un Ouistiti comme dans Indiana Jones. Tu veux pas être un chimpanzé ou un gorille. Tu veux être un Ouistiti, un truc un peu malin, quoi.
3: On verra. Je laisserai choisir la nature. Si
1: Ok, d'accord. Bien, alors, comme je te l'ai dit, c'est le quiz musical. Là, on est parti sur les deux

Beau manquant. Je vais te faire écouter une chanson de Claude Nougaro. Et évidemment, quand le mot est à trouver, tu entendras le bip, bip, et on fera un point après. Écoute bien Claude Nougaro.

0: l'aérogare, j'ai senti le choc, un souffle, un remous hard rock. Dès l'aérogare, j'ai changé d'époque, commande, ça, sur les starting blocks. Top chrono, 10 secondes, c'est quoi les deux mots?
1: Alors, pour le premier, je dirais barbare.
0: Ouais.
1: Et le second, démarre.
0: Ok. Eh ben, on va écouter tout de suite. Si t'as raison, c'est parti.

0: t'es bien réveillé là, c'est bien. Deux points quoi.
1: Marie-Laurent, c'est le clin d'œil pour toi, toi qui es de Toulouse. T'aurais pu tomber sur Claude Nougaro, ça aurait été simple finalement pour toi.
2: Ben ouais, mais bon, allez, au moins mon adversaire a remonté, c'est tant mieux
1: pour
2: lui.
1: C'est vrai, c'est vrai. Tu sais, moi hier, j'ai eu un candidat, à 1h-10, il était encore à zéro. Hein, donc, et puis finalement, il a gagné. Non, mais c'est juste histoire de vous rappeler que j'ai déjà un candidat. Bref, Marie-Laurence, qu'est-ce qu'on fait, on joue tout de suite? Elle a pas réagi, tu réagis plus, hein, tu ne dis plus rien.
0: Oh là là, moi tu sais, j'ai...
1: Ouais, non, mais voilà, t'es passé à autre chose. Allez, on y va tout de suite pour ton quiz musical. Donc c'est une chanson de rock voisine. C'est la plus connue, c'est Hélène. La chanson va s'arrêter à deux reprises et tu l'as compris, dès que tu entends les... Eh bien, il faudra trouver les deux moments quand on y va. Seul

0: Voilà, alors, seul sur le sable, les yeux dans l'eau, mon rêve était trop beau, qui s'achève. Tu partiras à 100 000 lieues de moi, comment ton sourire? Top chrono, 10 secondes.
1: Alors là, je pense que je vais avoir zéro, je vais être magie, allez, le premier mot.
0: Ouais.
1: Et le second, c'est retrouver, mais franchement, j'y suis pas du tout, je pense.
0: Tube de 1989, numéro 1 du top 50 pendant des semaines, il n'y en a pas un là, t'as pas tapé dedans, hein. Alors on écoute, ouais. Seul sur le sable.
2: Les yeux dans l'eau.
0: Jusque là, tout va bien.
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0: La saison.
2: L'été qui s'achève, tu partiras.
1: Oui, oui.
2: À 100 000 lieues de moi.
0: Comment?
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0: Et tellement de souvenirs. Et ben, le souvenir des points qui s'éloignent pour toi.
3: Alors,
1: j'ai d'autant plus honte que je l'ai vu en concert.
3: Oh. Et ben,

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3: Je vous rappelle que Colin et Marie-Laurence sont à égalité 2 points. Ils tentent de se qualifier pour la finale de vendredi. Le premier prix, c'est un week-end exceptionnel à Autun à l'occasion d'Augusto Donum, le rêve du roi pour 2 personnes. L'office de tourisme de Grand Autunois Morvan vous offre un week-end de rêve. Vous aurez l'hôtel de la gare, vous aurez tous les déjeuners, les petits déjeuners, le transport compris. Vous visiterez la ville d'Autun, son musée, le site archéologique du Mont Beuvray, le superbe château de Couches, mais c'est pas tout. Parce que le vendredi soir, à la nuit tombée, le théâtre antique d'Autun va s'illuminer et deviendra la scène de l'un des plus grands spectacles historique de France. Ça, c'est le premier prix. Et le deuxième prix, c'est la machine à café Malongo,
4: eh oui,
3: avec ses 32 dosettes et ses 6 verres en verre. Reprise de... Hein ? Allez, jingle. Bah oui.
4: On salue l'équipe d'ici Bourgogne, d'ailleurs.
3: Exactement,
4: pour ce beau cadeau.
3: Exactement, ici Bourgogne, quelle belle région, la Bourgogne.
4: Moutarde, dis
3: non. Mais non, le vin de Bourgogne, mon Dieu.
4: Les hospices de Beaune.
3: Oui.
4: Voilà. Vous allez bientôt connaître.
3: Alors, Colin, tu as repris la main, tu as 2 points, je suis très contente. On va continuer sur cette lancée. Alors, comme ça, pour l'anniversaire de ta sœur, tu lui as offert une pochette de jeux à gratter. Hein ? Hein ? Hein ? Hein ? Et dedans, il y avait... Un faux ticket gagnant à 20 000 euros ?
4: Non.
5: On m'a calmé, hein. Normalement, c'est plus gros la somme.
3: Non mais attends, tu lui as mis dedans un faux ticket. Donc elle regarde, elle découvre qu'elle a gagné 20 000 euros, elle est comme une dingue. Toi, pendant ce temps-là, évidemment, tu filmes.
5: Exactement.
3: Et alors, qu'est-ce passe-t-il ?
5: Et alors, la réaction est assez hilarante. Au début, je voulais vraiment faire une plus grosse somme. Mais c'est vrai, bon, elle n'a pas de problème cardiaque, parce que bon, il ne faudrait pas non plus être débile à ce point-là. Mais je voulais faire une plus grosse somme, on m'a calmé. Et donc, dans une pochette de tickets à gratter, il y en avait plusieurs, j'avais mis au milieu ce ticket à gratter, faux ticket à gratter. Et donc, elle a gratté les 3 couronnes, à BT, 20 000 euros. Donc, elle explose de joie. Et donc, au bout de 10 secondes, moi, j'ai pas pu me retenir de rire. Et voilà, elle est très vite descendue, malheureusement.
3: Alors, comme elle est pas, voilà, elle a pas trop digéré d'avoir une fausse joie, elle s'est un petit peu vengée parce que pour ton anniversaire, elle est arrivée avec quoi comme cadeau ?
5: Avec un nouvel iPhone.
3: Ah voilà.
5: J'avais toute ma famille qui était réunie, et donc elle est arrivée avec une poche d'une marque d'opérateur et elle m'a amené la boîte de l'iPhone en me disant voilà, on s'est tous cotisés. Donc le retour de la médaille a été très très dur.
3: Parce que t'as ouvert la boîte et il y avait quoi dedans ?
5: Il y avait un vieux téléphone.
3: Et oui, il y avait un vieux Nokia avec le serpent, tout ça là. Et ben elle s'est bien vengée, bien fait pour toi. Voilà. Enfin, c'est très drôle, hein. Ceci étant dit, je trouve que c'est une très très bonne vanne. Alors, on va essayer de marquer 3 points de plus avec la question à choix multiples. Je te pose la question, je te propose des réponses. Mon top chrono, tu auras 10 secondes pour me donner la réponse. Tiens, une petite chanson. Avec Monsieur Eddy qui chante Soif d'aujourd'hui. Alors, quel objet a inspiré la forme des premières bouteilles de coca ? Une fève de cacao ? Une ampoule électrique ? Une quille de bowling ? Ou les joues d'Éric Bastien ?
4: C'est une honte.
3: Donc, quel objet a inspiré la forme des premières bouteilles de coca ? Une fève de cacao, une ampoule électrique, une quille de bowling ou les joues d'Éric Bastien ? Top chrono, 10 secondes.
5: J'étais tenté de dire les joues d'Éric Bastien, mais on va dire plutôt la fève de cacao.
4: C'est dégueulasse.
3: Pardon. C'est une bonne réponse. Voilà, évidemment, c'est la cabosse de cacao. Et c'est très très bien. Voilà, 5 points pour toi.
4: Oui, j'ai des bonnes joues, on peut mettre plein de choses dedans. Et de la bonne cuisine, peut-être celle que Marie-Laurence prépare pour nous. Elle habite à Calmont, en Haute-Garonne, elle travaille à Toulouse, avec ici Occitanie. C'est vrai que t'es gourmande, Marie-Laurence. Hein, on va se dire les choses.
6: Oui, ouais. Et oui, hélas.
4: Oh, bah, mais hélas, non. C'est une bonne chose. Tu dois ça de ta grand-mère ?
6: Oui, en fait, ma grand-mère qui était cuisinière dans une famille bourgeoise à l'époque, en Bourgogne, et puis voilà, et puis ça s'est transmis de génération en génération. Ma maman cuisine très bien, mon papa cuisine très bien, et puis voilà, et puis moi je suis gourmande et je cuisine.
4: Alors tu fais des confits.
6: Oui,
4: on est tous là.
3: Mais... Excuse-moi, tu dois ça de ta grand-mère. Alors tu tiens ça grand-mère, ou tu dois ça à ta grand-mère. Excusez-moi, mais il y a un moment donné, des enfants nous écoutent.
4: Merci Maître Capello.
3: Voilà.
4: Heureusement qu'elle est là. Tu adorais le risotto, ou tu adoras le... Comment on dit ?
3: Tu adores, tout simplement.
4: Tu adores le risotto, moi aussi j'adore. Tu as une recette particulière ?
6: J'adore. Ouais. J'adore, là par exemple en ce moment avec des asperges, c'est absolument délicieux.
4: Ah là là, oui. Et tu fais des tartes aux asperges d'ailleurs ?
6: Oui, tout à fait. Tout à fait, avec une base de parmesan. Les invités se sont régalés.
4: Oh là, des verrines également, des grillades. Par contre, t'es pas très dessert. Moi, j'aime un peu déçu. J'aime bien les desserts. Moi, t'en fais pas du tout.
6: Non, mais je très peu en fait. Moi, à part les tiramisu et les charlottes, comme ma fille d'ailleurs. Voilà, je suis pas sucrée en fait. Je suis plutôt salée.
4: Bah écoute, moi, le tiramisu, ça m'ira très bien. Alors, qu'est-ce que c'est cette histoire ? Chaque fois que tu vas dans un pays, Dieu sait que tu voyages beaucoup, tu ramènes un éventail.
6: Ouais, mais c'est... Alors, j'ai jamais collectionné. Je comprenais pas pourquoi les gens le collectionnaient. Et puis, finalement, je crois que je me suis prise d'affection pour les éventails. Et du coup, chaque fois que je pars, maintenant, j'en ramène un. Et ma foi... Mais c'est pas pour les enfermer dans une armoire. Hein.
4: Bah oui, tu les utilises. Voilà. Ok. T'en as deux de Sardaigne, t'en as qui viennent d'Espagne, t'en as qui viennent du Canada. Puis bientôt, tu vas aller à New York, donc tu vas peut-être en ramener, justement, des États-Unis.
6: J'y compte bien, ouais. L'année prochaine, ouais.
4: Qu'est-ce que tu vas faire aux États-Unis ? Tu vas pourquoi ?
6: Eh ben, déjà voir New York parce que je n'ai pas vu la bien dernière sûr. Fois que j'y suis allée. Et puis, je vais voir mes amis, mes témoins de mariage là-bas.
4: Ah, ils vivent là-bas. D'accord. En Caroline du Nord, c'est ça, hein ?
6: C'est ça. Voilà.
4: Voici ta question. Est-ce que tu aimes Astérix et Obélix ?
6: Ah, j'aime bien, ouais, c'est super
4: c'est
6: sympa.
4: C'est génial, on va parler de Tintin. Allons-y.
7: Montre-toi donc, diplodocus, babouin, mégalomane, flibustien.
4: Tu l'as reconnu dans Tintin ? C'est qui ? C'est qui ? Tu l'as celui-là, c'est Haddock. Marie-Laurence.
6: Oui.
4: On vient d'écouter le capitaine Haddock. Quel est le prénom du capitaine Haddock ? Parce qu'il a un prénom dans Tintin. Voici les propositions.
6: Okay.
4: Est-ce qu'il s'appelle Théodore ? Archibald ? Norbert ? Beaucoup l'ignorent. Mais Valérie est aussi un prénom masculin. Top chrono, 10 secondes. Valérie, Norbert, Archibald ou Théodore, le prénom du capitaine Haddock.
6: Moi, je pencherai pour Archibald.
4: Tu dis Archibald. Il apparaît dans Le Crabe aux Pinces d'Or. Ce n'est que dans le dernier album de Tintin, Tintin et les Picaros, qu'on va découvrir quand il perd un peu la mémoire, qu'il s'appelle... Archibald, bravo! Bonne réponse, bien vu, hein.
3: Allez, ça fait 5 pour Colin, 5 pour Marie-Laurence, égalité parfaite. Et là, vous écoutez ici et vous vous dites, mais où va-t-elle nous emmener?
4: Mais où vas-tu nous emmener?
3: Eh bien, écoutez, elle vous ramène Back to the 70s. Oh là là, j'ai 5 ans, j'ai pas encore de Tiag, mais qu'est-ce que j'aime ce chanteur. George Harrison, my sweet love.
4: Vous avez 5 ans, c'est dans quelle année, ça?
3: Bah, 70, hein.
4: 70. Ah, vous voyez.
3: Oui, ouais, je suis vieille. Allez, à tout de suite, mes chéris, on vous aime, vous écoutez ici.
4: Vous faites du mal.

0: My Sweet Lord, George Harrison, à 12h42 sur ici. Harrison.
1: C'est pas bien
0: ici,
1: il y a des efforts.
2: Il est au taquet.
1: Bah, au taquet de l'anglais.
3: Je m'en pardonne à tous les auditeurs qui savent parler anglais. Alors, nous sommes avec Colin qui a 5, Marie-Laurence qui a 5, Colin qui joue avec ici Gascogne qui habite à Mont-de-Marsan, qui est évidemment qui est agent immobilier,
0: ben
3: qui
0: oui.
3: fait du sport, qui aime bien les activités à sensation, qui, on l'a vu, fait des blagues à sa sœur avec des faux tickets gagnants. Mais dis donc, t'étais déjà petit, un peu... on est sur un petit bêtise. Ce qui paraît que...
4: On va dire, oui.
3: Oui, il voulait jamais faire de sieste, celui-ci. Donc, les parents, eux, comment vous dire, que comme tous les parents, hein, la sieste, c'est vital. Hein, c'est là où les parents se rechargent. Donc, tes parents étaient obligés de t'enfermer à clé dans la chambre, mais toi, tu te trouvais toujours un moyen de t'échapper.
4: C'est toujours compliqué. Ça a commencé par... Il y avait une salle de bain traversante entre la chambre de ma sœur et la mienne. Je passais par celle-ci, évidemment, donc ils ont dû la condamner. J'avais même plus accès à la salle de bain. Ensuite, ils fermaient la porte à clé. J'avais pris un tournevis avant d'aller à la sieste pour pousser un tournevis, la clé, en avoir une autre pour pouvoir ouvrir ma chambre. Et ça a fini que je passais par la fenêtre en levant le volet roulant électrique. Donc ma mère fermait la porte à clé, avait condamné la salle de bain. Et courait vite au disjoncteur pour éteindre l'électricité de ma chambre et pas que je puisse vraiment dormir tranquillement.
3: Mais est-ce que tu dormais au final ou est-ce que tu inventais d'autres stratagèmes?
4: Non, parce qu'au final, dès que j'étais calmé et que j'avais plus de solution, ça y est, c'était une super sieste.
3: Bah dis donc, mais pourquoi tu voulais pas dormir? Qu'est-ce que c'est? Tu voulais courir dans la nature?
4: Peut-être. Ou embêter mes parents, juste peut-être.
3: Ah, d'accord, ouais. Bah c'est bien, écoute. En tout cas, t'es malin. Moi, je ne sais pas. Bah oui, je sais pas si j'aurais fait tout ça pour échapper à la sieste. Moi, je pense pas du tout. Hein. Bon. Alors, il paraît que en 2017, pour le match France-Écosse, lors du tournoi Destination, t'as fait le coup d'envoi du match, c'est ça?
4: Exactement, notamment grâce à Sébastien Boy, donc avec l'association Colossoupé d'Argile.
3: Ouais.
4: Il m'a fait cette surprise-là, cette magnifique surprise de taper le coup d'envoi du match Destination France-Écosse. C'était magnifique.
3: Alors, t'as tiré devant 80 000 personnes dans le stade?
4: C'est ça.
3: Oh là là.
0: La pression, là.
3: Dis donc, t'as les images, bien sûr, parce que c'est passé à la télé.
4: Oui, j'ai les images. Et bizarrement, j'avais pas de stress. Je me suis rendu compte après de l'immense chose que c'était. J'en suis super fier.
3: Eh ben ça, c'est bien. Bon, alors, tu as 5 points. Marie-Laurence a 5 points. Est-ce que tu vas marquer la question cash et marquer 5 points de plus? Écoute bien la question. Quel métal entre principalement dans la fabrication des fils électriques? Les fils électriques sont fabriqués principalement avec quel métal? Top chrono, 10 secondes.
4: Je dirais du cuivre.
3: Eh bien, sache que c'est une bonne réponse.
0: Bravo.
3: Oui, parce que il est très bon conducteur d'électricité, il est soupe-résistant, donc c'est très bien, ça te fait 10 points.
0: Bon, Marie-Laurence, on est pas mal, hein, on est à 5. Tu peux faire comme lui, marquer 5 points, et vous serez encore à égalité, mais on va pouvoir vous départager avant 13h. T'as envie d'aller au Tain, tu connais ou pas du tout d'ailleurs, Marie-Laurence?
5: Absolument pas.
0: Ah bah voilà, ce serait une belle occasion de découvrir la région et de voir les beaux spectacles dans un bel hôtel, comme on vous le propose.
3: Oui, le château de Couches, il est magnifique.
0: Évidemment, t'iras avec qui, Marie-Laurence, si tu vas, t'emmènes qui?
5: Une copine, je pense.
0: Ok. Bah, oui, voilà. T'as raison, ne donne pas de prénom, comme ça te laisse encore le choix. Ne prends pas d'engagement.
5: Oui, puis les choses peuvent changer d'ici là.
0: Exactement,
3: on peut s'engueuler à tout moment avec ses copains.
0: Ou elle peut rencontrer quelqu'un. Peut-être qu'elle est divorcée. Peut-être que. Tu as envie de rencontrer quelqu'un ou pas? Tu n'es pas obligé de répondre à ma question, hein, Marie-Laurence d'ailleurs.
5: Oui, j'aimerais bien. Oui, tout à fait.
0: Okay.
3: Bah, écoute, tu vas nous dire en direct qu'est-ce que tu aimerais, qu'est-ce que tu attends d'un homme, physiquement, intérieurement, qu'est-ce qui te ferait plaisir, et puis on verra si.
0: Bon, allez, vas-y, oui.
3: Vas-y.
0: Allez, Marie-Laurence. Petite annonce.
5: Alors physiquement, j'avoue que ça m'est un peu égal, parce que je pense que quand on arrive à un certain âge, on est peut-être moins exigeant. Je pense que ce qui compte, c'est surtout le cœur, la bonté et puis l'honnêteté, voilà. Et pouvoir s'appuyer sur quelqu'un, je dirais, au quotidien, voilà, quelqu'un de fiable.
0: Écoute, tu habites quel mont en Haute-Garonne? Tu as écouté le message de Marie-Laurence.
3: Tu peux nous appeler au 0810 055 056. Et nous communiquerons ton adresse à Marie-Laurence.
0: Oui, vous faites connaissance, vous prenez un café Malongo à Toulouse et puis ça finit à Autun, tout ça. Voilà.
3: Ça finit à Autun.
0: Évidemment, tout
3: et
0: est possible.
3: Et oui, ça finit au Théâtre Attention. d'Antique.
0: Ça peut finir avec elle aux États-Unis. Oui, parce qu'elle a évoqué tout à l'heure New York. Tu t'es mariée à New York.
5: Oui, c'est ça, je me suis mariée à New York, mais oui, je sais. Voilà, mes amis m'appellent un jour des États-Unis et me disent tiens, tu pourrais venir, t'es jamais venue encore chez nous, voir la Virginie. Et puis je dis ok, puis ma copine me dit ben, tu pourrais aussi te marier, tiens, c'est fait comme ça. J'ai dit ouais, ok, pourquoi pas. Donc, je suis mariée là-bas.
0: Par Elvis, là, un truc dans ce genre-là ou...
3: Non, ça, c'est Las Vegas.
5: Non, du tout. Non. Ah, parce que ce genre de mariage, ça ne vaut pas grand-chose. Enfin,
0: ah oui, là, c'est un truc sérieux.
5: Et juridiquement, je me suis mariée comme une vraie américaine, avec des papiers qui allaient bien, j'ai payé pour ça. Et voilà, et mon livret de famille est passé par l'ambassade de France, donc c'est un vrai mariage.
0: Ok, eh ben écoute, rock'n'roll, moi j'adore. Allez, nous jouons pour tenter de t'offrir 5 points de plus et donc égaliser. Alors c'est tout ce que je te souhaite, un petit extrait, écoute.
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3: Camarade.
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0: quel
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0: Pays est célèbre pour ses geysers et ses sources d'eau chaude naturelle. Top chrono, 10 secondes. Pays célèbre pour les geysers.
5: L'Islande.
0: Et l'Islande, tu crois, les geysers, ça vient d'Islande ? Bien sûr que oui ! Situé sur une zone volcanique très active, l'Islande, connue pour ses geysers, allait d'ailleurs à geysir, on les voit notamment sur place. Absolument magnifique, l'Islande, c'est lunaire. Si vous atterrissez en Islande, vous allez avoir l'impression qu'on atterrit sur la Lune.
3: Ça fait 10 chacun, vous êtes exactement à égalité, le bingo vous départagera. Mais tout de suite, on écoute la dernière chanson du monde, Florent Pagny. Vous écoutez ici, à tout de suite mes chéris.

0: monde.
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2: Eh ben, c'est magnifique, on adore cette chanson.
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2: Ici, nous sommes avec... Ben, qu'est-ce qui t'arrive, toi?
1: Oh, ben, ils veulent jouer. Hein.
2: Non, ils veulent aller à la cantine, Iki.
1: Oh, ben, il y a des frites aujourd'hui.
2: Allez, c'est parti. Colin à 10, Marie-Laurence à 10. Alors, Colin, ça fait un an que tu es avec Élise, que vous étiez dans le même lycée, mais c'est un peu Tinder qui vous a rapproché. Et il paraît que t'es bordélique et que ta copine est maniaque. Ça se passe bien, la cohabitation?
4: On essaie de faire, on va dire qu'on est complémentaires, c'est ça qu'on dit, non?
2: Oui, voilà, on dit ça, on est complémentaires. Mais bordélique ou un peu bordélique?
4: Ben depuis un an, un peu moins du coup.
2: Ah bah oui. On fait le canard devant Élise. Ah là là. Et voilà. Alors, pour t'encourager à gagner le bingo, je te mets une chanson. Écoute, c'est pas de ton âge, mais apparemment, c'est toi qui l'as choisi.
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2: Voilà. Voici les clés, tatilala, Gérard Lenormand. Voilà. Alors, mon petit chou. Aujourd'hui, le bingo, il est très simple. À mon top chrono, tu vas avoir 10 secondes pour me donner un maximum de noms, enfin de races de chiens ou d'animaux qui ont les poils ras, ou pas de poils, hein, ça veut dire. Donc, max de chiens ou d'animaux sans poils, poils ras, top chrono, 10 secondes.
4: Le teckel, le canis, le bichon, le yorkshire, non, le chauchonnant. Lama.
2: Alors tu m'en as donné qu'un, hein, le teckel, parce qu'il existe un teckel. Il y avait le Doberman, le Staff, le Bull Terrier, le Braque de Weimar, le Dalmatien, le Pinscher, l'éléphant, le cochon, le chat-sphinx et même l'hippopotame. Bon, tu m'en as donné qu'un.
4: J'ai pas pensé à tout ça.
2: Eh oui.
1: Voilà. Ça fait peut-être nos affaires, ça, Marie-Laurence. Même si je reste méfiant, parce que j'ai cru comprendre que t'étais un peu étourdie parfois. Un petit côté chèvre, hein, rappelons-le, pour ceux qui ne sont pas au courant. Hein, Marie-Laurence?
6: Oui, mais c'est peu dire, en fait. Je suis une catastrophe.
1: Ah oui. Alors, carrément. On n'a pas trop le temps d'en parler, mais tu reviendras vendredi, évidemment. Mais... N'empêche que quand
2: calme-toi,
1: t'es rentrée.
2: Calme-toi. Non, mais
1: elle est rentrée des pouilles un jour, elle s'est trompée de valise. Voilà, qu'est-ce qui s'est passé avec cette valise?
2: Bah, elle s'est trompée.
1: Ouais, mais enfin. Hein? Qu'est-ce qui s'est passé avec la valise?
6: Eh ben, il s'est passé que vite, j'avais envie de rentrer chez moi. Je vais sur le tapis récupérer ma valise et puis c'était pas la bonne. Donc,
1: mais oui.
6: J'arrive à la voiture, j'ouvre le coffre et puis je me dis, tiens, c'est bizarre, la valise, elle rentre pas dans le coffre.
1: Non, mais c'était pas la tienne.
6: Et puis là, je me dis, ben non, finalement, c'est pas ma valise.
1: Ah voilà, mais ce n'est qu'un petit aperçu de ce que vous découvrirez vendredi. Dave, Vanille. Oui, parce qu'elle sera avec nous vendredi, elle va gagner. Dave, c'est sa chanson, elle adore.
2: Vanina!
1: Allez, c'est parti, Dave va te porter bonheur, je le souhaite. Alors, tu n'as que 2 points à marquer, hein. Ça devrait aller.
2: Oh là là, ça suffit là.
1: On te demande de citer un maximum de chiens, d'animaux, à l'inverse, donc à poil long, nous sommes d'accord. Tous les animaux, les chiens, les animaux à poil long, top chrono, on y va.
6: Les chiens
2: ou les animaux.
1: Oui, voilà.
2: Bah écoutez...
6: Allez. Oh, des animaux aussi.
1: Allez. Mais non, mais je l'ai dit, j'ai tout précisé.
2: Tu auras compris, Colin,
1: mais
2: que
1: non.
2: C'est toi qui as gagné. Tu seras là avec
1: mais
2: nous
1: non.
2: Vendredi. Ben
4: j'y
2: oui.
4: T'y
2: croyais pas? Ben moi non plus, figure-toi. Donc tu pourras gagner soit le premier prix, un week-end exceptionnel à Autun pour Augusto Dunum, le rêve du roi, avec évidemment la visite d'Autun, le musée, le site archéologique du Mont Beuvray, le château de Couches et surtout le magnifique spectacle historique de France, au théâtre antique d'Autun avec un son et lumière, un show monumental. Et si tu ne gagnes pas ça, qu'est-ce qui peut gagner?
1: Bah, la machine Malongo avec ses 32 dosettes et ses 6 verres en verre. Qu'est-ce qui s'est passé, Marie-Laurence? Elle a raccroché, on me dit. Mais oui, mais moi je suis déçue.
2: Oh là là. Bon, et en plus, Colin lui avait donné des indices puisqu'il lui a donné lama, Yorkshire, bichon.
1: Est-ce que vous êtes en train de dire que c'est pas mérité votre victoire?
2: Ah non, alors j'ai pas dit ça.
1: Semi-mérité.
2: Semi-mérité ou pas.
1: Pas franchement mérité.
2: Bon, moi je trouve, Colin, que tu as été brillant et tu as eu beaucoup de chance. Voilà, on peut le dire.
1: C'est le jeu.
4: C'est ça, on va dire ça.
2: Voilà, et puis en plus, il aime bien aller visiter. Il a envie de visiter Autun. Il a envie d'aller au château de Couches. Il a envie d'aller au théâtre antique. Évidemment.
1: Bon, merci Marie-Laurence quand même.
2: Allez, merci Marie-Laurence d'avoir joué. Colin, je te souhaite une bonne journée à vendredi. Je remercie Céline à la Réal, Iki à la technique, le maître Coupez au savoir, Sadika au standard, Eric Bastien.
1: Il est là.
2: Et oui, il est là. Et puis surtout, je vous embrasse tout sympa.
1: Oui. Et puis nos partenaires d'Autun qui sont là
2: et
1: aussi.
2: Oui, et oui, nous avons. Dis bonjour dans le micro, dis-le.
1: Bonjour.
2: Je m'appelle Mathéo.
1: Merci Mathéo.
2: Je vous embrasse et on écoute tout de suite notre Wendy Chou préféré. Dis donc, il n'est pas un peu l'heure d'aller se coucher ?
1: Oui, parce que là, on vient de passer un bon moment avec le best-of d'Otake. Faut quand même qu'on récupère pour tout à l'heure, là. Hein.
2: Et puis surtout, c'est l'heure que Johan Guérin nous informe.
1: Il est là, Johan Guérin ?
2: Mais oui !
1: Le grand Johan Guérin ?
2: Bien sûr !
1: Il arrive tout de suite avec Ici, dès 5h.

0: Un voyage qu'il a effectué avec sa sœur à San Francisco, c'était Maxime Le Forestier.
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0: Bonjour, très bon réveil. Heureux de vous compter dans la grande famille. Ici, amis des Lève-tôt, on pense à vous qui allez peut-être au travail ce matin. L'équipe du jour, Al Sourire, Faustine, Elorie, Saveria, Mélodie et Cyril Ardo. Bonjour Cyril.
3: Bonjour Johan Guérin, bonjour à tous.
0: On a une pensée ce matin pour les lycéens.
3: Serais-je pris en école d'infirmier ou d'infirmière? Serais-je pris en fac d'histoire? C'est les réponses de Parcoursup, les premières réponses de Parcoursup ce soir à partir de 19h.
0: On en parle dans le journal. Vous avez envie ou besoin de changer de téléphone portable? Comment s'y retrouver avec les modèles reconditionnés? Mode d'emploi avec Valère Coréard dans 5 minutes. 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
0: Mardi 2 juin, bon début de journée, bon réveil, il est 5h. À la une, les violences en marge de la victoire du PSG en Ligue des Champions et après les gardes à vue, le tribunal.
3: 34 personnes jugées en comparution immédiate, 13 hier, 21 aujourd'hui. Au total, 225 majeurs étaient en garde à vue dans la capitale. La moitié a été déférée et l'heure est à la fermeté dans les tribunaux avec un prévenu condamné à 6 mois de prison ferme et plusieurs condamnés à de la prison avec sursis, comme cet homme de 24 ans venu Marine Clette avec sa famille.
4: À la sortie du tribunal, Théo prend sa femme dans ses bras. Il est minuit passé, cela fait 48 heures qu'ils ne se sont pas vus. Il vient d'être condamné pour violence sur un policier. Une chaise jetée lors d'une course-poursuite samedi soir lui affirme l'avoir maladroitement renversée. Il avait aussi sur lui un mortier d'artifice et plusieurs fumigènes.
5: Moi, comme j'ai toujours dit, je suis supporter, je resterai supporter, mais je suis pas un casseur. Oui, j'aurais craqué quelques fumigènes, mais pas pour blesser des gens, ni les forces de l'ordre. Comme l'année dernière, j'ai rien fait, j'étais tranquille avec mes potes.
4: Avant de venir à Paris, Théo était à bord de sa grue sur un chantier dans l'Yonne. Il est venu en voiture retrouver des amis, maillot du PSG sur le dos. Il le portait encore face au juge hier soir. Main dans le dos, ses doigts s'agitent pendant l'audience. Il est nerveux. C'est la première fois qu'il fait face à la justice. Émotif aussi lorsque l'on évoque son fils d'un an et demi.
5: Alors honnêtement, quand on parle de peine d'emprisonnement, j'ai eu peur. J'en ai tiré la leçon. C'était ma première expérience, mais je pense pas recommencer, je vous le dis tout de suite.
4: Son père Sébastien était également présent dans la salle.
6: On est content, il fait pas de prison, c'est sa première, ça lui sert de leçon. On lui avait dit de ne pas y aller parce que ça ne servait à rien d'y aller après le match. Il a compris la chose et puis, encore une fois, ça sert de leçon.
4: D'autant plus que Théo a tenu à rapporter à la barre une interpellation violente avec des coups et des crachats. Il écope finalement de 10 mois de prison avec sursis, loin des 6 mois fermes requis par le procureur.
3: Explication de Marine Clette. L'homme de 41 ans suspecté d'être à l'origine de la disparition de Liana Fleurance dans le Gers entre Bordeaux et Toulouse, mis en examen pour enlèvement et séquestration de mineurs de 15 ans. Il a été placé en détention provisoire, indique le parquet d'Agen. Il n'a pas souhaité s'exprimer devant les magistrats ou répondre à d'éventuelles questions. La collégienne de 11 ans, elle, est introuvable depuis vendredi après-midi. On y revient à 5h30 sur votre radio ici.
0: C'est une date entourée en rouge dans les agendas des familles de tous les futurs bacheliers.
3: C'est le sprint final sur Parcoursup. C'est aujourd'hui, ce soir, que les élèves sauront s'ils sont admis dans les formations et écoles qu'ils souhaitent, et c'est une source de stress pour tout le monde, les jeunes comme les parents, comme ceux que vous avez rencontrés à Périgueux, Philippine Thibaudeau.
7: Alicia n'a qu'un mot pour décrire la plateforme.
8: Compliqué.
7: Elle est la maman d'Océane, 18 ans, en réorientation après une première année à la fac. Elle postule à une licence d'histoire socio-politique. Alors comme ça, ça a l'air complexe, mais moins que Parcoursup.
8: Trop de demandes, trop de papiers, des fois ça bug. Je pense parce que tout le monde est dessus, mais j'ai l'impression que c'est déterminé par un algorithme en fait. C'est pas vraiment pour regarder le dossier. Et c'est d'autant plus stressant parce que des fois le deuxième ou troisième vœu, c'est fait par dépit, c'est pas vraiment là où vous voudrais aller.
7: Et les réponses des listes complémentaires peuvent même tomber à la rentrée, en septembre. C'est ce qui stresse le plus Sabine, maman de Flavien en terminale.
9: On attend impatiemment les résultats. Et voilà, moi c'est surtout le côté matériel. Comment on va les loger, comment ça va se passer, où ils vont être l'année prochaine, c'est la grande inconnue.
7: Selon un récent sondage de la FCPE et du journal L'Étudiant, Parcoursup provoque des tensions familiales chez 4 élèves sur 10. Chez Sabine, c'est le cas.
9: Alors oui, ça peut être source de conflits. On est toujours obligé de leur demander ou savoir où ça en est.
10: Vous lui avez posé combien de fois la question ?
9: Beaucoup de fois. Et toujours la même réponse. On attend le 2 juin, voilà.
7: Encore quelques heures donc à patienter. Les candidats recevront les résultats en ligne en fin d'après-midi.
3: Et dans ce contexte, le Sénat a adopté cette nuit un projet de loi pour faire le ménage dans les formations post-bac face à des dérives, des écoles qui demandent par exemple aux élèves de payer des frais de réservation pour assurer leur place. Le texte doit être inscrit à l'ordre du jour de l'Assemblée nationale.
0: Le mondial de foot, c'est dans 9 jours.
3: Et premier match pour la France dans 2 semaines, le 16 juin face au Sénégal. Avant ça, match amical à Nantes, jeudi soir face à la Côte d'Ivoire. Les Bleus sont en ce moment à Clairefontaine dans les Yvelines. La presse est conviée, tout comme l'association Une Voix des Enfants qui vient en aide aux enfants victimes de l'attentat terroriste du 14 juillet 2016 à Nice. Au programme hier, visite du centre, séance d'entraînement et selfie avec les joueurs.
11: Ah ben, on est très content de les voir et vraiment ça me fait un grand plaisir, un grand moment de partage et vraiment ça fait du bien de les voir vraiment jouer et on essaye de les célébrer à fond. Et vraiment, il faut vraiment qu'il gagne cette troisième étoile.
3: Qui t'a fait les dédicaces ?
11: Kylian Mbappé. Ouais, il m'a fait un bon autographe.
12: Ben, pour moi, c'est un sentiment incroyable de les voir. C'est la première fois que je vois des joueurs, des stars. C'est incroyable.
13: Ça, c'est un rêve de gamin qui se réalise. On voit qu'ils sont sympas et que, même si c'est leur métier, ils prennent du plaisir. Et franchement, c'est beau à voir. Bah, je suis pas prêt de l'oublier.
3: Et les 5 parisiens, Dembélé, Doué, Barcola, Hernandez et Zaïre Emery, ainsi que le joueur d'Arsenal, William Saliba, sont attendus ce matin. Et ce midi, tous les joueurs auront la visite d'Emmanuel Macron et de Brigitte Macron pour un déjeuner au château. 5h06 sur votre radio locale. Ici, vous avez aimé l'épisode de Beau Temps et de Chaleur. Eh bien, c'est fini, c'est le retour de la pluie, Johan.
0: Oui, c'est vrai, la perturbation arrivée par la Bretagne hier soir. Elle traverse le pays d'ouest en est. Ce matin, les pluies sont parfois copieuses et orageuses de l'Aquitaine au nord de la Seine. Un soleil voilé qui résiste de la Méditerranée à l'Alsace ce matin. Mais les pluies orageuses vont s'inviter cet après-midi sur les Vosges, le Jura et de la vallée du Rhône jusqu'aux Alpes. Cet après-midi aussi sur le nord-ouest, c'est un ciel. Alors, plus changeant qui s'installe avec des éclaircies, encore quelques averses, petites éclaircies qui se dessinent aussi des Pyrénées au nord de la Seine, mais les averses parfois orageuses vont rester au programme. À noter le vent d'ouest qui peut souffler jusqu'à 60 km/h sur la moitié nord et la tramontagne qui peut atteindre 70 km/h. Côté mercure ce matin à Strasbourg et à Quimper, 14 degrés relevés, à Cherbourg 15, nous avons à Chambéry, Châteauroux 16, à Lille, Nantes et Bordeaux 17, 18 à Paris, Toulouse, 19 à Nîmes, 21 à Bastia, on a encore un 22 à Marseille ou encore à Perpignan. Et les maximales, elles vont baisser assez nettement. On attend cet après-midi entre 17 et 23 le plus souvent sur le pays, entre 24 et 27 sur le quart sud-est.
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0: 5h07, un plaisir de vous accompagner au saut du lit à la table du petit déj ou peut-être déjà sur la route du travail. Voici une petite surprise de bon matin avec un titre qu'on adore, Kenny Williams, comme

0: petit plaisir du bon matin est signé Kenny Williams, Come Back To Me, 5h10, bon réveil.
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0: Bon avis aux voyageurs, si vous pensiez que tous les billets de train se valaient, détrompez-vous. La semaine dernière, les passagers du Paris-Genève ont vécu une nuit pour le moins contrastée, c'est le peu qu'on puisse dire. À cause de chute de pierre, le TGV Lyria a été détourné vers Lyon. Terminus, tout le monde descend, mais une fois sur le quai, c'est la douche froide, le contrôleur annonce la couleur. Votre sort dépendra de l'endroit où vous avez acheté votre billet. C'est-à-dire, en fait, d'un côté, les clients de la compagnie ferroviaire suisse, direction l'hôtel, pour eux, avec une enveloppe de 200 francs pour la nuit. Et de l'autre, les clients de la SNCF, avec option sac de couchage directement dans le train, ou le fameux débrouillez-vous dans les rues de Lyon. La SNCF nie toute discrimination et pourtant la loi suisse en fait impose un devoir d'assistance strict que la France semble interpréter avec beaucoup plus de souplesse. Bref, la prochaine fois que vous passez la frontière, vérifiez bien l'entête de votre ticket, ça pourrait vous éviter de dormir sur une banquette. Et 5h12, on va quitter le train, direction le bus ce matin.
3: Oui, alors on vous souhaite de ne pas y dormir, mais effectivement avec la hausse des prix des carburants, eh bien certaines villes décident de baisser les prix justement des transports en commun pour encourager les usagers à prendre le bus, le métro, le tramway.
0: On en parle dans un instant. Pour la musique du réveil, on écoute le nouveau Mylène Farmer.
4: 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Quel triste adage !
0: Le tout nouveau Mylène Farmer, déjà sur votre radio ici, il arrive à 25h30. Mais avant, c'est au tour de Valère Correa et son rendez-vous par ici les économies.
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0: Bonjour Valère Correa.
6: Bonjour Johan.
0: Chaque jour avec vous, un bon plan pour notre pouvoir d'achat. Aujourd'hui, vous vouliez nous parler téléphone.
6: Aujourd'hui, les téléphones sont devenus de vrais ordinateurs avec le prix qui va avec. J'ai déjà eu l'occasion de vous le dire, acheter un smartphone neuf en incluant le paiement dans le forfait vous donne l'illusion que c'est bon marché. Mais à la fin, l'appareil vous coûte plus cher et les offres sont souvent associées à des forfaits qui sont eux-mêmes au-dessus des prix du marché. L'occasion, c'est donc un bon plan, 50% moins cher que le neuf en moyenne, à condition de savoir se repérer. Et un critère qui est important est de savoir dans quelles conditions un smartphone a été reconditionné. Il y a des opérateurs qui font ça en France, dans les règles de l'art, et d'autres de façon moins qualitative.
0: Et Valère, comment s'y retrouver quand on fait une recherche sur Internet ?
6: Il y a des reconditionneurs en France, hein, comme je vous le disais, ce qui est un critère de qualité sur les différentes étapes de remise en état et de contrôle, mais aussi d'un SAV plus efficace. Vous avez par exemple l'Argo ou Smart, avec 3A, qui sont sur ce marché du reconditionnement made in France. Il peut y avoir une petite différence de prix, hein, c'est vrai, sur des appareils par rapport au géant back market, par exemple. Mais si vous voulez un process plus fiable, je vous recommande ce type d'acteur. Et puis, sur ce sujet des smartphones d'occasion, il existe un label, RECQ, donc RECQ, spécialisé sur le reconditionnement. Il garantit que le smartphone a été reconditionné dans des conditions optimales. Donc en conclusion, privilégiez des acteurs du reconditionné installés en France. Prenez comme toujours le temps de comparer. Puis n'oubliez pas que si ça ne va pas, vous avez le droit de retourner votre téléphone. Vous avez déjà acheté un smartphone d'occasion. Comment ça s'est passé? Pensez à m'écrire paricilleséconomies@radiofrance.com.
0: Merci beaucoup Valère. Demain, on s'intéressera avec vous aux astuces pour payer moins cher le cinéma. En attendant, tous les bons plans se retrouvent sur ici.fr, page Parici les économies.
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0: 5h15, Cyril, un constat, les carburants coûtent toujours cher.
3: Oui, régulièrement au-dessus de 2 euros le litre pour l'essence ou le diesel. Et face à cette dépense écrasante pour de nombreux ménages, certaines agglomérations ont décidé de baisser drastiquement les prix des transports en commun. C'est le cas, par exemple, à Lorient, dans le Morbihan, ou à Laval, en Mayenne. Et l'intérêt, Alain Gastal, est autant économique qu'écologique.
8: Et si Anaïs a été à Lorient une des toutes premières bénéficiaires de ces tarifs très réduits, c'était plus par obligation que par choix.
9: Ma voiture m'a lâchée. Donc je me suis retrouvée du jour au lendemain piétonne. Et je connaissais bien sûr le bus pour l'utiliser de façon très occasionnelle. Mais je me suis dit, j'aime prendre une carte. Et c'est seulement à ce moment-là que j'ai vu qu'il y avait une offre. Donc ça tombait pile poil.
8: L'offre, c'est 10 euros l'abonnement mensuel en mai et juin au lieu de 40 depuis. Anaïs court donc la ville en bus, à commencer par le trajet domicile-lycée.
9: Entre le temps que je me laisse pour aller jusqu'à l'arrêt de bus et le temps que le bus arrive près de mon travail, je mets un quart d'heure, 20 minutes. Et en voiture, avec les bouchons que je pouvais parfois avoir, c'était pareil. Ça me permet d'arriver au travail sans avoir à chercher de place. Ça m'oblige à marcher un peu plus, ce qui est pas plus mal finalement pour ma santé. Et puis, moi, je trouve ça agréable. Je peux écouter mon livre audio dans le bus, donc je suis pas sûre de revenir en arrière du coup.
10: Alors quand ça va repasser à 40 euros?
9: Bah ça va, à 40 euros... c'est par rapport à l'essence que je mets tous les mois dans ma voiture, ça me paraît pas un prix exorbitant. Donc non, je pense que je continuerai, je reprendrai une carte. Ouais.
8: En un mois, ce sont près de 1500 nouveaux abonnés qui ont été recrutés par le réseau de transport en commun. Céline Olivier, vice-présidente chargée des mobilités, espère que tous feront ensuite le même choix qu'Anaïs.
11: Là, l'Orient est de plus en plus congestionné sur la pénétrante. On voit les bouchons aux heures de pointe. Donc, je pense que les gens se posent de plus en plus de questions. Et là, c'était vraiment l'occasion. On tombe au bon moment. Prix du carburant, découverte du réseau. Ce qu'on souhaite, c'est que ces usagers-là continuent à prendre le bus, prennent des abonnements à l'année et puis se rendent compte que finalement, c'est pas compliqué, le bus.
8: À Laval, en Mayenne, ville plus petite avec un réseau moins développé, c'est le prix du ticket qui a fortement baissé de 1,30€ à 50 centimes, ainsi que le forfait journée, ce qui s'est traduit par une fréquentation en hausse de 15%. Un résultat encourageant pour le président de l'agglomération, Florian Bercot.
12: Dans les territoires comme les nôtres, mi-urbains, mi-ruraux, la voiture individuelle reste quand même l'outil prépondérant. On voit bien que ces alternatives-là, elles peuvent exister, encore faut-il révéler leur potentiel. Et je pense que le prix peut être un enjeu, mais pas que. C'est aussi faciliter l'accès et avoir une fréquence qui soit suffisamment importante pour être attractive.
8: Et quel que soit le prix de l'essence, les deux villes vont poursuivre leurs efforts à la rentrée. Une semaine de

0: Julien Clerc, 5h21, l'éphéméride de ce 2 juin. On souhaite une bonne fête aux Blandines et un bon anniversaire à l'acteur Martin Lamotte, 79 ans aujourd'hui. Fait historique, Léopold Sédar Senghor, l'ancien président sénégalais, devenait le 2 juin 1983 le premier Africain élu à l'Académie française. Et puis, une autre date symbolique, quelques années en arrière, le 2 juin 1977. Marley and the Wailers sortait en France l'album Exodus qui contient donc les titres, les tubes et Jamming que vous entendez, Three Little Birds et One Love. Enregistré à Londres après une tentative d'assassinat contre Marley en Jamaïque, il est souvent considéré cet album par la critique comme le meilleur album du XXe siècle.
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0: Retrouvons Patrice Gascoigne avec ses coulisses télé. Aujourd'hui, Patrice, alors que dans moins de 10 jours maintenant, on va débuter la Coupe du Monde de football, vous avez retenu un documentaire sur Kylian Mbappé.
2: 4 ans que l'on attend le retour de la Coupe du Monde de football. Parce que le football quoi déjà, Kylian ?
3: Le football, il a changé.
2: Et il a changé, mais Kylian Mbappé, du haut de ses 27 ans, en reste l'une de ses stars. France 5 propose ce soir une autre facette de cette icône du foot. Avec ce documentaire, Mbappé, la diplomatie du ballon rond, on nous raconte le Kylian hors des terrains. Comment le joueur a tissé une relation insolite avec le président Macron ? Comment le joueur est devenu un agent d'influence diplomatique pour le Qatar, version PSG ? Comment il est devenu une sorte d'ambassadeur de la France. Lui qui est une personnalité mondiale, Mbappé est le Français le plus suivi sur Instagram avec près de 130 millions d'abonnés. Alors j'ai demandé à l'auteur et le réalisateur de cette enquête, Jean-Philippe

0: Philippe Leclerc. Qu'est-ce qu'il aurait envie de nous dire pour nous convaincre qu'on va apprendre des choses sur un Mbappé dont les moindres faits et gestes sont déjà scrutés par les médias ? Jean-Philippe Leclerc.
1: Alors, on a voulu raconter une autre histoire de Kylian Mbappé, plutôt une histoire hors terrain, une trajectoire absolument incroyable, celle d'un gamin champion du monde à même pas 19 ans et qui, d'emblée, très tôt, affirme « je veux incarner la France ». Kylian Mbappé, lui, il a foncé et effectivement, il est devenu plus qu'un footballeur, il est devenu un ambassadeur, il est devenu une égérie, il est devenu une icône de la pop culture, une égérie du luxe. Et on raconte notamment les coulisses d'une scène devenue mythique, celle de Emmanuel Macron qui descend sur le terrain après la finale de la Coupe du Monde 2022 et qui va consoler Kylian Mbappé, qui a pas très envie d'être consolé à ce moment-là, en tout cas pas par le président de la République. Et donc on revient en détail sur cette scène. Et puis aussi on parle d'un personnage assez incroyable, le sosie égyptien de Kylian Mbappé, qui possède 4,5 millions d'abonnés sur TikTok. Le sosie égyptien de Kylian Mbappé est en fait plus suivi sur les réseaux sociaux que bien des footballeurs français, même internationaux. Et on est allé le rencontrer au Caire et c'est vraiment un personnage hors du commun.
0: Jean-Philippe Leclerc qui vous en dit plus sur le documentaire qu'il signe ce soir sur France 5. Kylian Mbappé, la diplomatie du ballon rond. Quant à moi, je donne le coup d'envoi de nouvelles coulisses télé ici, même heure, même endroit.
2: Et on sera au rendez-vous demain. Merci Patrice. 5h25. Tiens, saviez-vous qu'un président français est mort dans le palais de l'Élysée ? Et là, vous vous dites, oui, mais lequel ?
3: Lequel ?
2: Bah, réponse de Stéphane Bern dans 3 minutes. Mais avant, on écoute le tout nouveau Mylène Farmer. Voici, c'est à qui le tour ? Bon réveil, bon mardi.

0: C'est à qui le tour. Nouveau titre de Mylène Farmer qui est sorti vendredi dernier et le 13e album studio de Mylène Farmer est attendu pour l'automne prochain. 5h28, un peu d'histoire avant l'actu. Stéphane Bern ce matin, on voyage au temps où un président de la République meurt en plein travail, ou presque.
1: 16 février 1899, le président Félix Faure s'effondre à l'Élysée. Très vite, une rumeur court et elle va faire rire toute la France. Paris, Palais de l'Élysée. En cette fin d'après-midi d'hiver, le président est dans ses appartements privés. Officiellement, il travaille. Le pays est sous tension. L'affaire Dreyfus divise la France. Les esprits sont à vif. Bref, moyen l'ambiance.
2: Je coupe le son.
1: Soudain, agitation. On appelle au secours. Félix Faure est pris d'un malaise violent. Les domestiques accourent, les médecins arrivent en urgence. Mais il est trop tard. Le président est mort. La cause officielle est claire. Une congestion cérébrale, ce qu'on appellerait aujourd'hui un AVC. AVC, allez, voilà, circuler. Oui, ça fait AVC. Mais très vite, les rumeurs vont bon train. Et étonnamment, ce train-là n'est jamais en retard. Il est même souvent en avance sur la vérité. Car Félix Faure n'est pas seul. Une femme se trouvait avec lui, Marguerite Stenel. Immédiatement, les questions fusent. Que faisait-elle là? Que s'est-il passé juste avant le malaise? On raconte que le président n'était pas exactement en train de travailler. Disons qu'il menait une activité plus privée. Dans les cafés, dans les rues et surtout chez ses adversaires politiques, les moqueries fusent. Une punchline sort du lot et restera célèbre. Il voulait être César et il est mort pompé. Pendant que la France plaisante, la situation est pourtant très sérieuse. Le pays doit élire un nouveau président en pleine crise politique. Une élection anticipée. Félix Faure reste un cas unique, le seul président mort à l'Élysée. Officiellement, il est mort dans l'exercice de ses fonctions. Officieusement, il serait mort dans l'exercice, tout court.
0: Merci Stéphane Bern. Tiens, est-ce que vous savez que chaque jour vous parcourez 2,5 millions de kilomètres comme ça sans bouger de votre siège? Et on en apprend énormément avec le livre illustré La boussole céleste du papillon de Benoît Prospero aux éditions Tana et Radio France. Ouvrage qu'on vous offre ce matin. 0810 055 056. Nous sommes le mardi 2 juin. Dans l'info du jour, on revient sur la disparition de Liana dans le Gers. On fait le point sur l'enquête dans moins de 2 minutes. Mais avant 5h30, toute l'actualité en France et dans le monde. C'est le 90 secondes avec vous, Cyril Ardo.
3: Un Parisien qui soutient le PSG ne fait pas ça, réagit en exclusivité le président du club, Nasser Al-Raifi, après les débordements samedi soir en marge de la finale de la Ligue des Champions. 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Alors que près de 900 personnes ont été interpellées, à Paris, une trentaine de personnes sont jugées hier et aujourd'hui en comparution immédiate. Les premières réponses vont tomber ce soir, début de la phase d'admission de Parcoursup pour les futurs bacheliers et les étudiants en réorientation. Pour chaque vœu, l'élève saura s'il est accepté, accepté avec un accompagnement personnalisé, refusé ou sur liste d'attente. Un hommage national rendu demain à Edgar Morin aux Invalides, c'est ce qu'a annoncé l'Élysée. Le sociologue et philosophe est décédé vendredi à l'âge de 104 ans. Ancien résistant, figure majeure de la vie intellectuelle, il était l'auteur d'une quarantaine de livres. La plus célèbre des verreries françaises, de nouveau en danger. Duralex, placé en redressement judiciaire en raison de difficultés de trésorerie, 2 ans après une procédure similaire. L'entreprise, qui emploie près de 250 personnes, a été reprise en 2024 par ses salariés en coopérative. 93 milliards d'euros d'investissements étrangers en France, annoncés hier au sommet Choose France à Versailles. C'est plus que les promesses d'investissement cumulées des 8 éditions précédentes. Cela devrait se traduire par la création de plus de 15 000 emplois, selon Emmanuel Macron. Et puis Thomas Pesquet va retourner une troisième fois dans la Station Spatiale Internationale. Ce sera en 2027. Un autre Français, Arnaud Prost, séjournera lui la même année dans la future Station Spatiale Commerciale Aven 1. C'est dans le cadre d'un accord signé entre la France et une entreprise spatiale américaine.
0: L'info du jour est toujours aucune trace de Liana à Fleurance, c'est dans le Gers.
3: C'est entre Toulouse et Bordeaux. Cette collégienne de 11 ans a disparu vendredi après-midi. Un homme de 41 ans a été mis en examen pour enlèvement et séquestration de mineurs, placé en détention provisoire. Les images de vidéosurveillance montrent la petite fille montée dans sa voiture et les recherches se poursuivent donc en parallèle. Clotilde Jupon, le périmètre de recherche a été étendu au-delà de la commune et des renforts sont arrivés de toute la France.
4: Ils sont désormais 180 gendarmes mobilisés. Ils remontent méticuleusement les bois à travers les ronces, les herbes hautes, pendant que l'hélicoptère survole la zone.
5: Là, l'idée, c'est de travailler dans une parfaite coordination entre le sol et l'aérien pour orienter les recherches.
4: Ça fait maintenant plus de 3 jours que Liana a disparu, alors le temps presse. Et le colonel Philippe de la Forcade, à la tête des gendarmes du Gers, en a bien conscience.
5: Le temps est une contrainte, hein. On joue contre la montre, on essaye de rien laisser au hasard. On a pour objectif d'engager le maximum de notre énergie, de nos moyens, parce que c'est ce qu'on doit à Liana, c'est ce qu'on doit à sa famille, à la population. Donc on est vraiment dans une logique là de maximiser nos chances.
4: Pour ça, il a fallu étendre le périmètre de recherche jusque dans les bois, à une dizaine de kilomètres plus au sud. Mais cette fois-ci, sans les habitants, alors qu'ils étaient 300 à répondre à l'appel ce week-end pour prêter main forte.
5: La battue citoyenne, elle nous a permis de reconnaître la zone qu'on s'était fixée. Ce qu'on a demandé, c'est de ne pas forcément déclencher des battues qui ne seraient pas organisées par la gendarmerie, parce que toute zone doit être reconnue de façon rigoureuse, scientifique, pour ne perdre aucun indice.
4: Pour l'instant, ça n'a rien donné. Les équipes cynophiles vont se remettre au travail ce matin.
3: Un reportage de Clotilde Jupon et un chien est donc présent sur place pour flairer, notamment au niveau de la base de loisirs et autour de la zone de disparition de Liana. Un coup d'œil sur notre météo pour aujourd'hui, mardi 2 juin, et c'est le retour de la pluie, Johan.
0: Ouais, la perturbation arrivée par la Bretagne hier soir traverse le pays d'ouest en est. Ce matin, les pluies sont parfois copieuses et orageuses de l'Aquitaine au nord de la Seine. Un soleil voilé qui résiste de la Méditerranée à l'Alsace. Mais les pluies orageuses vont s'inviter cet après-midi sur les Vosges, le Jura et de la vallée du Rhône jusqu'aux Alpes. Deux petites éclaircies qui se dessinent des Pyrénées au nord de la Seine, mais avec des averses qui seront également présentes, parfois orageuses, cet après-midi. Le vent d'ouest, lui, peut souffler jusqu'à 60 km/h sur la moitié nord. Et la tramontane, elle, peut se renforcer et va se renforcer même jusqu'à 70 km/h. Côté mercure, ce matin, à Quimper, 14 degrés relevés, à Cherbourg, 15. Nous avons en ce moment à Chambéry, Châteauroux, 16, 17 à Nantes et Bordeaux, à Paris et Toulouse, 18, à Marseille et Perpignan, 22. Vos messages sur la page Facebook, ici. En Alsace, à Lambertheim, on salue Astrid, 14 degrés. Lionel, qui est à Limoges, a relevé la même température. On a 15 dans le département de l'Eure, on salue Gilbert. Marie-Laure, qui est dans le Pays Basque, a eu une même température. 16 en Corrèze, merci Rosita. Au Luc-en-Provence, on embrasse Chantal, 16 degrés relevés. Et puis Annie, dans le Nord, à Falampin, 17 ce matin. Pour les maximales, elles sont en baisse, de 17 à 23, le plus souvent sur le pays, entre 24 et 27 sur le quart sud-est.
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0: 5h35, si le réveil est un peu difficile ce matin, pas d'inquiétude, on est là pour le rendre agréable. Préparez-vous tranquillement à la maison, prenez le volant sereinement, on s'occupe du reste. Info, musique, bonne humeur. Et pour un réveil réussi, rien de mieux que le groupe Opus avec Live is Life. Bon mardi avec la grande famille ici des 5h qui est réunie.

0: Campus, Live is Live, 5h39. Merci de démarrer la journée avec Ici dès 5h.
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0: On est là chaque matin pour vous éviter les pièges et les arnaques dans votre rendez-vous, c'est pas vrai.
3: La Coupe du Monde de foot débute dans 9 jours, mais les escrocs sont déjà au rendez-vous. Explication d'Aude Razo dans 5 minutes.
0: Côté musique, on file sur la route ce matin. On the road again. Avec Bernard Lavillier, on file aussi sur la route direction l'Isère où on retrouve Alain. Bonjour Alain.
3: Bonjour Alain.
4: Bonjour.
0: Très heureux de vous accueillir. Comment ça va ce matin ?
4: Ça va bien, je me suis levé tôt, je regardais le jour se lever.
3: C'est la plus belle chose du monde pour moi, le jour qui se lève. Plus beau qu'un coucher de soleil.
4: Oui.
0: Le petit plaisir du matin comme ça, chez vous. En plus, ça doit être magnifique.
4: En Isère.
3: On se sent seul au monde, c'est incroyable.
0: Ah ouais, ça c'est vrai. Alain, je découvre que vous aimez la marche, la rando. Il y a des coins très sympas chez vous en Isère. Qu'est-ce que vous nous conseillez ?
4: Ah oui. La dernière fois, je suis allé à la limite entre l'Isère et la Savoie, ouais. Au cirque de Saint-Même en Chartreuse. C'est un cirque naturel avec une cascade. Il y a une balade d'environ 2 heures à faire sur un point de départ en Chartreuse. On longe une rivière, on arrive à un décor naturel qui est splendide.
0: Le cirque de Saint-Même, je suis en train de regarder, on est sur l'ordinateur, c'est sublime.
3: Et je vous confirme, j'y amenais des enfants campés quand j'étais animateur en colo et c'est magnifique, absolument.
0: Ah, alors moi je connaissais pas ce cirque-là, moi je connais celui qui est un peu plus au nord, le cirque du fer à cheval qui est en Haute-Savoie, qui est aussi magnifique. Mais le cirque de Saint-Même, franchement, si je fais un petit crochet par l'Isère, j'irai volontiers m'y balader, Alain, c'est un bon conseil que vous nous donnez.
4: C'est un très beau coin.
0: Eh ben écoutez, on prend en tout cas. Nous, on va vous offrir ce matin le livre illustré La boussole céleste du papillon qui est publié aux éditions Tana et Radio France. Livre de l'ami Benoît Prospero. Vous allez en apprendre énormément parce que je sens que vous êtes un amoureux de la nature, justement. Donc vous allez en apprendre beaucoup sur notre planète. Alain, on vous souhaite une belle journée et continuez à profiter justement et à contempler ce soleil qui se lève ce matin.
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0: C'est pas vrai, le rendez-vous anti-arnaque. Aude Razo, J-9 avant le coup d'envoi de la Coupe du Monde de foot. Et les escrocs passent donc à l'offensive.
8: Effectivement, si vous voyez passer là dans les prochains jours une offre imbattable pour aller voir un match de nos bleus aux États-Unis ou si vous voyez des sites avec des goodies, mascotte du mondial, maillot, t-shirt, etc., soyez mais alors ultra prudents. Deux entreprises spécialisées en cybersécurité, Checkpoint et Kaspersky, alertent sur une explosion des sites malveillants. Tenez, je suis allée sur l'un de ces sites. Je vous avoue que même moi, qui vous parle d'arnaque à longueur de temps, j'ai bien du mal à voir au premier abord qu'il y a tromperie. Son nom, c'est fifaofficialstore.shop. On est d'accord, d'emblée, vous vous dites, c'est la boutique officielle de la FIFA, la Fédération Internationale de Foot. Qu'est-ce que je vois dessus ? Des ballons du Mondial, des maillots de la France, du Brésil, etc. Et tiens, de bien jolies ristournes, moins 80%, casquettes, écharpes à 6 euros et cerise sur le gâteau, livraison gratuite.
0: Ouais, c'est là que ça devient suspect, c'est trop beau pour être vrai.
8: Voilà, soyez suspicieux toujours et interrogez-vous, c'est quoi l'intérêt d'une vraie boutique du Mondial de faire des ristournes à quelques jours de l'événement ? C'est comme si vous étiez tombé sur des fleurs en promo le week-end dernier pour la fête des mères, ça n'a pas de sens. Petite recherche, la vraie boutique de la FIFA, c'est store.fifa.com. Et là, d'un coup, les prix ne sont plus les mêmes. Hein. 35€ les casquettes et pas 6€. Attention aussi dans vos boîtes mail, si vous recevez, sans avoir rien demandé, une super offre pour aller à New York et voir le match des Bleus contre le Sénégal le 16 juin. Désolé, mais ça sent très fort le piège.
0: Merci beaucoup, Audrazo, pour ces points de vigilance ce matin. Pour retrouver cette chronique, pour la partager auprès de votre famille, de vos amis, elle est à retrouver, hein, c'est pas vrai, sur ici.fr. 5h44, voici Jérémy Frérot avec Adieu sur votre radio ici. See.

0: Jérémy Frérot et adieu. Tiens, si vous avez des conflits avec vos voisins, on vous donne quelques conseils pour apaiser la situation et faire respecter vos droits. On en parle avec le magazine Mieux Vivre Votre Argent dans moins de 2 minutes. Très bon début de journée, c'est l'équipe d'ici matin qui nous rejoint en studio à 5h48, tour d'horizon de l'actualité près de chez vous. Bonjour.
1: Bonjour cher ami Johan, voilà, cherchez votre prénom. Bonjour tout le monde, bienvenue sur ici Pays d'Auvergne en ce mardi 2 juin. Les infos ce matin avec Célestin Navarro. Bonjour Célestin.
2: Bonjour Mathieu, bonjour à tous.
1: Qu'est-ce qu'on a au menu ce matin?
2: Eh bien les premières comparutions immédiates à Clermont-Ferrand après les débordements samedi soir qui ont suivi la victoire du PSG en Ligue des Champions. Amertume et incompréhension du côté des syndicats de police, on l'entendra dès 6h. Et puis on revient aussi sur la lourde défaite de l'ASM dimanche soir 41-13 contre Racing 92. Les rugbymen clermontois battus sur leur terrain. Hier, l'entraîneur et les joueurs ont fait face aux supporters. C'était le troisième café jaunard à Vichy. Ce matin, on va aussi parler mobilité avec notre invité Raymond Collet, président de la plateforme mobilité du Puy-de-Dôme et de Tous Mobile, le réseau solidaire sur Ambert. Il sera en direct avec nous à 7h45.
1: Voilà une partie du programme qui vous attend. Moi, pendant ce temps-là, je révise. Donc, il y a ici Johan Guérin, il y a Célestin Navarro, il y a Marion qui réalise l'émission et il y a Priscilla qui est à l'accueil. Voilà, je connais tous mes petits camarades qui sont là jusqu'à 9h. Heureusement que je les connais depuis le temps. On vous accompagne évidemment avec la météo qu'on va faire ensemble sur le Facebook ici Pays d'Auvergne. Ça se dégrade aujourd'hui très nettement. C'est l'arrivée d'une perturbation orageuse. Alors de la pluie, il en faut, mais ça va quand même pas mal craquer par endroits cet après-midi. Point complet sur les prévisions de Météo France à venir juste après les infos de 6h. Il y aura une petite baisse des températures également. On y revient dans 10 minutes. Je vous laisse donc avec Johan. À tout à l'heure.
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0: 5h49, la une de la presse.
4: Résoudre efficacement les conflits entre voisins, c'est le dossier à lire dans le dernier numéro du magazine Mieux Vivre Votre Argent.
0: Oui, on est avec sa rédactrice en chef. Bonjour Sylvia Simao.
5: Bonjour Johan.
0: Merci d'être avec nous ce matin. C'est vrai, on a toutes et tous connu des conflits entre voisins parce qu'ils peuvent arriver très régulièrement. Il y a des lois, il y a aussi des devoirs, autant en appartement qu'en maison. Quelles sont les principales problématiques de voisinage, celles qui sont les plus récurrentes?
5: La première source de conflits entre voisins, c'est évidemment le bruit. 42% des occupants qui sont en appartement s'en plaignent. Contre 23% des habitants en maison. Et les bruits sont générés principalement par la musique, les fêtes. Ça, c'est vraiment la première cause qui est identifiée. Mais ça peut être aussi tout simplement votre voisin qui met la télé, la radio trop fort. Donc ça, c'est vraiment la première cause quand on est en appartement. Mmh. Ensuite, les dégâts des eaux viennent juste derrière. Et enfin, les locations Airbnb. Et ça, notamment depuis la période du Covid, effectivement, les locations se sont beaucoup développées. Et du coup, il y a des allées incessantes, des touristes avec leurs bagages. Il y a aussi des dégradations dans les parties communes. Donc tout ça génère vraiment des nuisances. Et quand on est en maison, les problèmes viennent plutôt des plantations. Par exemple, votre voisin qui a des arbres qui débordent sur votre jardin ou les feuilles qui tombent sur votre piscine. Ça peut être aussi des problèmes de construction. Il décide tout d'un coup de construire dans le jardin un abri, un hangar, une annexe quelconque qui va vous boucher la vue ou bien qui va vous priver d'ensoleillement. Ça, c'est vraiment les deux problématiques quand on habite en maison.
0: Mais face à ces constats, quels sont les moyens d'action? Il y a déjà la conciliation en premier lieu.
5: Alors, d'abord, avant de se lancer dans une procédure, il faut savoir sur quel levier juridique on va pouvoir se baser pour agir contre son voisin. Il y a deux principaux leviers qu'on peut actionner. Le premier levier, c'est la violation d'une règle. Cette règle, elle peut être édictée par votre règlement de copropriété. Par exemple, le règlement peut dire que les locations Airbnb sont interdites dans l'immeuble. Ça, c'est une première chose. Mmh. Mais il y a aussi les règles qui sont imposées par la loi. Si vous êtes en copropriété, la loi peut régir, par exemple, les parties communes et dire toute annexion d'une partie commune est interdite. Par exemple, vous avez votre voisin du rez-de-chaussée qui tout d'un coup décide de construire une véranda et qui va grignoter une partie de la cour commune. C'est interdit par la loi. Le deuxième levier qu'on peut actionner, ce sont les troubles de voisinage. Une fois qu'on a ces deux leviers en tête, il faut respecter un processus pour se défendre. Et effectivement, vous avez évoqué la conciliation. Mais avant la conciliation, la première étape, c'est vraiment d'aller voir le voisin en question et de tenter un dialogue avec lui. C'est pas toujours simple parce que les nuisances qu'on subit provoquent vraiment, si elles sont répétées, si elles sont vraiment très fortes, ça peut avoir aussi des conséquences sur la santé. Donc du coup, effectivement, c'est assez difficile parfois de rester très calme. On peut aussi tomber sur un voisin qui est de mauvaise foi. Et là, le dialogue va être compliqué.
0: En tout cas, Sylvia, je suis désolé, on vous coupe, mais pour ces conseils, il y en a de nombreux autres à retrouver aussi dans le nouveau magazine Mieux Vivre Votre Argent, qui est à la une des kiosques. Merci, à très bientôt. 5h53, vous êtes face au dressing. Parlons mode ce matin, parce que c'est le retour de la jupe culotte. Une tendance que vous présente Muriel Jordan, mais avant On The Road Again, c'est Bernard Lavillier qui côté mode, et selon nos infos, un peu plus Marcel que Rob.

0: On the road again, Bernard Lavillier, 5h56. Avec Muriel Jordan, chaque jour on découvre une tendance qui raconte notre époque. Et Muriel, il paraît que la jupe culotte revient en force.
1: Oui, vous avez vu ça, retour à nos années collège et lycée, hein, lorsqu'on ne quittait plus nos jupes culottes, emblématiques des années 20, revenues en force dans les années 90. La jupe culotte a ensuite été jugée ringarde, peu flatteuse. Aujourd'hui, elle est la star des défilés et des réseaux sociaux, avec plus de 250 000 publications sur TikTok et des millions de vues avec le hashtag Skort.
2: Aujourd'hui, je te montre comment réaliser une skort, aussi appelée jupe short, très féminin et en même temps hyper confort.
3: C'est une jupe comme je porte, mais qui a un short en dessous. On est super à l'aise dedans. Moi, j'adore. Vraiment, j'adore. Vous connaissez ou pas ?
1: D'ailleurs, vous avez entendu, hein, même son nom a gagné en modernité parce qu'on dit moins jupe culotte, on dit plutôt skirt, contraction de l'anglais skirt, jupe, et de short. La tendance, oui, c'est aussi d'angliciser beaucoup tous les mots, you know what I mean. Mais nous, on n'est pas sur les podiums de la Fashion Week, donc on peut dire jupe culotte, ça passe aussi très bien. Ce vêtement hybride sera sans doute la star de cet été. On l'avait déjà beaucoup vu à Roland-Garros, hein, la jupe culotte, parce que très pratique pour les joueuses de tennis, et elle séduit au-delà des courts en terre battue.
4: Et c'est un vêtement qui a une histoire, Muriel, car il a permis aux femmes de s'affranchir des conventions et de gagner en liberté.
1: Bah oui, la jupe culotte est née au début du XXe siècle et elle a permis aux femmes de contourner l'interdiction du port du pantalon, toujours en vigueur à l'époque, sauf en cas de permis de travestissement délivré par la préfecture. Une invention qui a permis aux femmes plus de liberté de mouvement. Les hommes, en revanche, ils étaient beaucoup moins ravis, si l'on en croit cette archive de 1965.
5: Je n'apprécierais pas beaucoup parce que je ne pense pas que ce soit très esthétique.
6: Donc vous êtes absolument contre.
5: Contre. Je suis pas d'accord justement avec cette mode jupe culotte.
6: Et pourquoi cela, monsieur ?
5: Parce qu'il y a d'autres vêtements qui sont plus alléchants pour les femmes que la jupe culotte, certainement.
1: Ah, quel dommage qu'on n'ait pas fait le même micro-trottoir avec des femmes au sujet du slip kangourou. En 2026, doit-on se réjouir de ce retour inattendu de la jupe short ? Eh ben, je suis allée vous poser la question dans la rue. Est-ce qu'on valide ou pas ?
7: La jupe culotte ? Ouais. Bah, en vrai, oui. Ça protège et tout. Moi, je sais que c'est toujours un stress. Enfin, là, je suis en jupe et j'ai un short en dessous, quoi. Donc, ne serait-ce que dans les métros, ce genre de choses, c'est quand même bien pratique, je trouve, d'avoir... on va dire une barrière de protection. Mais c'est plus par exemple quand je prends des escaliers. Enfin, on entend toujours des histoires un peu de gens chelous qui mettent les téléphones sous les jupes ou qui font exprès de se mettre derrière sur les ascenseurs. Enfin, pas les ascenseurs, mais les escalators et ce genre de choses. Ou même en cas de vent ou ce genre de choses, je mets toujours un short sous mes jupes.
1: Bref, la jupe culotte, c'est tendance. En 2026, elle n'est plus un sacrilège ni un signe de mauvais goût. Bah, je crois qu'on peut dire que c'est un retour en force franchement culotté.
0: Merci beaucoup, Muriel Jordan. En tout cas, ça vous va très bien, Cyril, la jupe culotte.
4: C'est mon vêtement préféré.
0: C'est vraiment, je valide. Tiens, est-ce que l'équipe d'ici matin est à la pointe de la mode à vue d'œil comme ça ? Vous êtes vraiment très bien, les amis.
4: Sauf un, dans le fond.
0: Oh non. Vous êtes un bon mardi.
8: Oh non, ça c'est vache, Cyril. Merci beaucoup, à plus tard.
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8: Ça va, on est bien, on a des petits yeux, mais on est bien dans l'ensemble. Soyez les bienvenus en ce mardi 2 juin, c'est le jour où la météo se dégrade, ça y est, alors il y a des bonnes nouvelles là-dedans. Si les orages sont pas trop forts, les pluies vont nous permettre de retrouver des températures un petit peu plus fraîches, on va dormir beaucoup mieux la nuit, puis surtout on aura des valeurs de saison, je rappelle que c'est le printemps, on aura le temps pour l'été, voilà. 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Le premier rendez-vous pour jouer, c'est tout à l'heure à 6h10.
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8: Merci de démarrer la journée en écoutant Ici Pays d'Auvergne, il est 6h. Et les infos sont présentées par Célestin Navarro. Bonjour Célestin.
11: Bonjour Mathieu, bonjour à tous.
8: On se relève comme on peut du côté de l'ASM après la claque reçue dimanche.
11: Les rugbymen clermontois lourdement battus au stade Michelin par le Racing 92, 41-13. Le coach et les joueurs étaient hier soir à Vichy face à leurs supporters. Troisième étape du Café Jaunard. Immense déception pour tout le monde. Hein. Il ne reste qu'un maigre espoir de se qualifier pour les phases finales. Pour sa victoire impérative contre Bordeaux lors du prochain match. Et il faut croiser les doigts pour que ça se passe bien sur les autres pelouses. Alors comment se remobiliser et préparer cette dernière journée de top 14 ? La réponse de l'entraîneur Christophe Furios.
12: Il faut que chacun d'entre nous, le staff y compris, on fasse notre auto-évaluation. Tout le monde sait ce qu'il a fait bien et ce qu'il a mal fait. Donc hier on a fait un mauvais match. franchement, on a fait un mauvais match, comme rarement j'ai vu depuis que je suis à Clermont, notamment dans l'esprit d'équipe. C'est comme ça, celui-là, il est terminé, on n'y reviendra pas dessus, on ne l'a pas vu venir. Donc là, maintenant, il faut se préparer pour Bordeaux, effectivement. Et ce qu'on va faire dans la semaine, c'est un, se laver la tronche. Il n'y aura même pas de vidéo du match de Racing, tu vois, j'ai pas envie de ça. Franchement, ça ne me servira à rien. Donc, il n'y aura peut-être même pas de vidéo de l'équipe de Bordeaux. L'équipe de Bordeaux, on les connaît par cœur. Et puis aller à Bordeaux avec le plus de fraîcheur possible et le plus d'envie possible pour faire le meilleur match possible. Parce qu'on n'a pas envie que la saison s'arrête, parce que c'est le genre de prestation, quoi. Ça ne serait pas digne de notre saison, ça ne serait pas digne de nos joueurs et ça ne serait pas digne de nos supporters.
11: Le match de la dernière chance, le match de la dernière journée, UBB-ASM, ce sera samedi à 21h. Une rencontre, bien entendu, à vivre en intégralité sur votre radio ici, Pays d'Auvergne. Tous les échanges de ce Café Jaunard enregistrés hier soir à Vichy sont à réécouter en intégralité sur votre application ici, sur l'application Radio France. Ce sera disponible dans la matinée.
8: 6 ans de prison pour avoir menacé une avocate et une notaire.
11: Les faits datent du 10 avril dernier dans le cabinet de la notaire à Lande, menacé avec une arme chargée. L'homme de 57 ans était jugé hier au tribunal de Clermont-Ferrand. Il risquait jusqu'à 7 ans de prison. Cet amoureux des armes n'avait pas de casier judiciaire, mais dans le box, il n'a pas cessé de dire qu'il ne se souvenait de et qu'il ne se souvenait pas de ce qu'il s'était passé. Il n'a pas mesuré la gravité des faits. Et en plus de la prison, il a interdiction de port d'armes et de se trouver sur le territoire du Puy-de-Dôme pendant 5 ans. Les avocats se mobilisent aujourd'hui, nouvelle journée de mobilisation un peu partout en France pour protester contre le projet de réforme de la justice criminelle. À Clermont-Ferrand, le rendez-vous est donné à 14h sur le parvis de Palais de Justice. Les représentants de la profession seront entendus dans la journée par les rapporteurs de la commission des lois sur ce texte. Ils dénoncent la mise en place du plaidé-coupable pour les crimes qu'ils considèrent comme de la justice low cost. Mobilisation aussi aujourd'hui pour les AED, ce sont les assistants d'éducation des collèges et lycées, les surveillants, ce qu'on appelle familièrement les pions. Mmh. Ils demandent un vrai statut et un vrai salaire. Ils sont appelés à se mettre en grève aujourd'hui. La CGT Éducation précise qu'un rassemblement est prévu à midi devant le rectorat de Clermont-Ferrand et une assemblée générale à 14h à la Maison du Peuple.
8: Et si matin il est 6h03, on s'intéresse maintenant aux premières suites pénales des affrontements avec la police.
11: C'était samedi soir, après la victoire du PSG en finale de Ligue des Champions, dès le coup de sifflet final et jusqu'à 3h du matin, des violences dans le centre-ville de Clermont. Tirs de mortier, magasins pillés, une voiture brûlée. Pour ces faits, 9 personnes ont été interpellées, 2 mineurs déférés devant la justice. Les autres seront reconvoqués ou ils écopent de simples rappels à la loi après avoir reconnu les faits. Certains d'entre eux avaient déjà un casier, alors forcément c'est l'incompréhension du côté des forces de l'ordre. Michael Granero, secrétaire général en Auvergne du syndicat SGP Police.
10: Je vous cache pas que les collègues que je représente, vu les risques qu'ils ont pris, ils ont vraiment exposé leur intégrité physique pour protéger la population dans un premier temps et pour protéger les biens publics et les biens privés. Enfin, je vous cache pas qu'il y a une certaine déception, une certaine amertume. On attend aussi de voir vraiment les conclusions concrètes de la justice pour plus se prononcer. Mais le premier sentiment qui domine, c'est l'étonnement, la surprise et l'incompréhension.
11: Des interpellations aussi dans le Cantal. 2 jeunes de 17 et 18 ans sont convoqués pour une composition pénale. C'est une mesure alternative aux poursuites. Samedi soir, ils ont lancé des pétards depuis leur voiture en direction de la foule dans les rues d'Aurillac. Ils devront aussi faire un stage de citoyenneté.
8: Comment venir à Clermont quand on habite Manza ou Ambert et qu'on n'a pas de voiture?
11: C'est le problème que tente de résoudre le réseau Tous Mobiles, un service qui existe dans 150 communes du Puy-de-Dôme, mis en place par la plateforme mobilité du département, présent donc dans 4 communautés de communes, Ambert, Livradois, Forez, Dôme, Sancy-Artens, Chavanon, Combrailles et Volcan, et tout récemment dans la communauté de communes Combrailles, Sioule et Morges, un réseau solidaire d'aide à la mobilité, du covoiturage entre habitants avec des personnes volontaires. Le réseau Tous Mobiles, comment ça marche? On en parle à 7h45 avec son président Raymond Collet. Il sera notre invité ici, Pays d'Auvergne. Et puis, une nouvelle recrue pour le Stade Aurillacois. Le club de Pro D2 du Cantal annonce la signature de Lacha Tabidze pour 3 saisons. Le rugbyman géorgien de 28 ans, pilier droit. Il vient de Chambéry, club de national. Avant ça, il a joué sous les couleurs de l'Union Bordeaux-Bègles et du Biarritz Olympique. La météo, Mathieu, ça se dégrade aujourd'hui.
8: Oui, très nettement, mais on vous en parle depuis quelques jours. Les éclaircies vont avoir du mal à s'imposer dans cette journée de mardi qui laissera échapper de bonnes averses avec quelques coups de tonnerre dès le milieu de matinée, nous dit Météo France. L'instabilité va s'estomper cet après-midi. Les averses devront se faire de plus en plus rares. Alors néanmoins, il y aura beaucoup de vent, mais les orages devraient être un petit peu moins virulents qu'annoncés auparavant. On a quand même déployé le drapeau jaune pour ce qui est du niveau de vigilance aujourd'hui pour les orages en Auvergne, à surveiller donc principalement fin de matinée, début d'après-midi. C'est pas tellement le cumul de pluie qui sera important, mais plutôt les coups de tonnerre et le vent qui va atteindre en rafale 80 km/h par exemple sur les départements du Puy-de-Dôme et du Cantal. Intéressons-nous aux températures. Ça baisse, il faisait bien chaud la semaine dernière. Là, on va retrouver des valeurs de saison avec ce matin 12 à 17 degrés et cet après-midi peu d'évolution puisqu'il fera 18 à 21. 21 par exemple pour les températures maximales à Clermont, 22 à Vichy et Moulins, 17 à Aurillac, 18 à Saint-Flour ainsi qu'à Brioude. Et on va respirer davantage aussi demain avec jusqu'à 18 à 22 l'après-midi et un ciel bien bouché au réveil avec encore quelques averses. On retrouvera ensuite un semblant de beau temps pour la fin de semaine après une journée de jeudi qui sera elle aussi agitée. Voilà, Météo France a revu un petit peu ses prévisions. On va avoir un temps plutôt perturbé pendant 2-3 jours à surveiller, donc c'est ce qu'on fait pour vous.
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8: 6h07. Ça va vous ce matin? Eh bien, soyez les bienvenus sur Ici, Pays d'Auvergne. On se réveille tranquillement, que vous soyez déjà dans la voiture. Bon courage et bonne route, d'ailleurs. Merci de circuler avec nous. Ou encore tranquillement au lit. Va pas falloir trop traîner à se lever. On vous accompagne avec la musique qui va bien tous les matins. C'est Alain Chamfort pour démarrer avec La fièvre dans le sang.

0: Petit matin, il est 6h11. Vous avez la fièvre dans le sang? Eh bien, vous allez jouer dans quelques secondes puisqu'on va ouvrir le standard pour gagner les premiers cadeaux de ce matin. Nous sommes le mardi 2 juin 2026. Aujourd'hui, en fait, les Blandines et les Vitales. Bonne fête. Bon anniversaire à Bernard Cazeneuve. Il a 63 ans. Guy Lecluize, qu'on est notamment vu dans son rôle de postier dans le film Bienvenue chez les Ch'tis, puis c'est le père d'Adam dans la série Soda aussi. Certains s'en souviennent, Guy Lecluize était la voix dans Motus, le jeu de France 2, côté Thierry Beccaro entre 96 et 2006. Eh bien, Guy Lecluize a 64 ans aujourd'hui. Bon anniversaire à Martin Lamotte qui fête lui ses 79 ans. Et puis, un certain Paul Elkarat, le champion des 12 coups de midi, il fête ses 27 ans aujourd'hui. Il avait remporté à l'époque la coquette somme de 691 522 euros. Rien que ça. Bon anniversaire à vous qui êtes peut-être du 2 juin 2026, enfin pas 2026, d'une autre année, mais en ce 2 juin 2026, vous fêtez votre anniversaire. Et bien on vous offre un cadeau. Qu'est-ce qu'on va vous offrir ce matin? Ah, on va vous permettre d'aller faire un tour au Centre National du Costume de Scène de Moulins, le fameux CNCS qui fête ses 20 ans et qui a imaginé une exposition rétro-festive, c'est-à-dire un condensé de ce que le Centre National du Costume de Scène vous a offert de meilleur pendant ces deux décennies, pendant ces 20 ans. L'exposition Tous en scène met à l'honneur des plus beaux chefs-d'œuvre des collections, 100 pièces emblématiques dans ce parcours inédit à travers les coulisses du CNCS, des secrets du processus d'acquisition, d'intégration des costumes, de la scène jusqu'aux réserves. Vous allez voyager comme ça au cœur des collections, vous ouvrez en quelque sorte les archives, les entrailles du Centre National du Costume de Scène. Cette expo est visible jusqu'au 3 janvier, ça vous laisse largement le temps d'en profiter, vous avez toute l'année pour aller faire votre visite avec les deux billets que je vous offre ce matin. Alors pour ça, on va jouer à la voix mystère. Vous allez entendre une voix dans quelques secondes. Je l'ai choisie car elle est née le 2 juin 1938. Hélas, elle nous a quittés il y a maintenant quasiment 2 ans. Qui parle dans l'extrait qui suit? Normalement, c'est cadeau. C'est juste pour rigoler un petit peu.
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2: Eh bien, il va falloir les assommer et les tuer, oui. Bien entendu. Ne bouge pas, ma chérie, on va juste... C'est rien. Oh, viens là, ma puce. Viens là, ma puce. Alors voilà, je vais prendre un chiffon.
3: Oui.
2: Vous allez voir. Et la peur est Micheline. N'ayez pas peur, ma petite. Là, voilà. Eh bien, vous allez voir, elle ne va pas souffrir comme ça. Viens là, ma puce. Viens là, ma biche. Viens là.
3: On l'a dormir.
2: Oh, viens là, ma chérie. Tu n'auras pas ma peau. C'est dégueulasse.
0: Ah ouais, alors vous n'avez pas les images, mais c'est franchement dégueulasse. Alors, qui parle dans l'extrait? Bah, vous vous en souvenez de ça. 04 73 34 2000, vous nous apportez la bonne réponse. Quelle est cette voix mystère que vous avez sans doute reconnue? Et zou, direction le CNCS, le Centre National du Costume de Scène, pour fêter les 20 ans de ce lieu absolument magnifique à Moulins, qui vous ouvre les portes de ses collections avec l'expo rétro-festive Tous en scène. Vous pouvez y aller jusqu'au 3 janvier. À vous de jouer.
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0: Et Patricia Farah qui nous met un livre en tête toutes les semaines dans le kiosque ici Pays d'Auvergne. Ce sont des bons plans lecture, des recommandations avec les lecteurs, les lectrices qu'elle va croiser un petit peu partout en Auvergne. C'est le cas de Bernadette ce matin.
5: Le livre du jour se lit au Jardin Lecoq, tout simplement avec Bernadette. Bonjour Bernadette.
6: Bonjour.
5: Alors que lisez-vous?
6: Alors, je lis Romain Gary, La promesse de l'aube. Mais avant, j'ai lu un autre de Romain Gary, c'était La nuit sera calme. Et où il raconte un peu sa vie, son arrivée en France et sa carrière. Donc, il est né en 14 en Russie. Et puis, il est resté quelques années en Pologne avec sa maman, parce qu'il n'avait pas de père. Après, il est venu en France, parce que sa mère aimait beaucoup la France. Oh, ils sont arrivés en Bulgarie aussi. Enfin, bref, ils ont terminé en France, à Nice. Il parle beaucoup de sa maman et que c'est très tendre, elle l'aimait beaucoup. Et sa maman, elle avait des grandes idées sur lui. Elle disait, tu seras un héros. Enfin, elle voulait qu'il soit...
5: Un grand homme.
6: Voilà, un grand homme. Mais il a essayé plusieurs choses et puis ça ne marchait pas. La peinture, sa maman ne voulait pas parce qu'elle disait...
5: Ça ne paye pas.
6: Ça ne paye pas. Et oui, après, il s'est mis à l'écriture, mais il avait sa carrière avant et sa carrière d'aviateur. Et après, à la fin, on va directement à la fin.
5: C'est comme vous voulez.
6: Ah, la fin, ça m'a beaucoup plu parce qu'il disait que... Bon, il n'est pas croyant, il n'a pas de religion, mais il disait que le Christ parlait beaucoup féminin. Il avait des valeurs féminines, comme la tendresse, comme... voilà.
5: La délicatesse.
6: Voilà. Et il disait que s'ils avaient continué comme ça, le monde serait différent, la société serait différente. Et ça m'a beaucoup touchée parce que je trouve que c'est vrai. Ah ben moi, j'ai adoré, hein.
5: Et puis, il est tout court, hein. Une centaine de pages,
6: voilà,
5: un peu plus.
6: Voilà. Comme il parle de sa maman, avec tendresse et tout ça. Ah ben bon, et puis j'aime bien son écriture. Ah oui, Romain Gary, je vous le conseille, hein.
0: Et voilà, avec l'arrivée des beaux jours, Patricia a décidé de sortir des librairies, à aller bouquiner dans les jardins directement. 6h18, et bien maintenant on va partir en voyage. Célestin, quel est le plus beau voyage que vous ayez fait? Vous êtes allé où, vous?
3: J'ai un bon souvenir de Chypre.
0: Chypre, voilà. Pas mal.
3: Sinon l'Argentine, oui.
0: Ah, l'Argentine, magnifique. Et bien moi je vais vous emmener à Bangkok ce matin.
3: Avec plaisir.
0: Bangkok, 34 degrés à l'heure qu'il est. Vous voyez, il y a eu Jardin Lecoq, Bangkok. Jardin Lecoq, 17 degrés à peu près, Bangkok, 34 degrés. Pour une nuit avec Muriel sur Ici Pays d'Auvergne, 6h18. Après, on accueillera Yann qui va jouer avec nous. Très bon réveil avec nous.

0: Murrayhead à 6h21. Bonjour Yann.
1: Oui, bonjour.
0: Comment ça va ce matin?
1: Très bien.
0: Oui, j'ai l'impression que vous êtes en forme.
1: Ah oui.
0: Alors, vous habitez une commune qui s'appelle Le Villain.
1: Voilà.
0: Alors, je ne connaissais pas pour le coup.
1: Le Villain, on dit Villain.
0: Ah, on dit Le Villain. C'est plus joli comme ça, Le Villain.
1: Voilà.
0: C'est dans l'Allier, pas très loin de Montluçon.
1: C'est à côté, oui, c'est entre Montluçon et Moulins.
0: Bien. Yann, c'est la première fois que vous jouez avec nous?
1: Ah oui.
0: Mais alors pourquoi vous avez attendu si longtemps?
1: Non, j'ai essayé plusieurs fois, je suis jamais arrivé à vous avoir.
0: Ah, il y a un petit peu de monde. Hein.
1: Voilà.
0: Bon, eh ben, on est content de vous avoir avec nous, Yann, pour aller faire un tour au Centre National du Costume de Scène de Moulins qui fête cette année ses 20 ans, 20e anniversaire pour le CNCS. Vous y êtes déjà allé?
1: Non.
0: C'est très joli. Et on peut y aller et y retourner puisque les expositions temporaires changent. Il y en a à peu près une ou deux par an. Hein, c'est selon. Et là, c'est une exposition anniversaire. Pour ça, on réécoute La Voix Mystère.
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3: Eh bien, il va falloir les assommer et les tuer, oui. Bien entendu.
0: Bien entendu.
3: Ne bouge pas, ma chérie, on va juste. C'est rien. Viens là, ma puce. Viens là, ma puce. Alors voilà, je vais prendre un chiffon.
4: Oui.
3: Vous allez voir. Elle a peur, et Micheline. N'ayez pas peur, ma petite. Là, voilà. Eh bien, vous allez voir, elle ne va pas souffrir comme ça. Viens là, ma puce. Viens là, ma biche. Viens là.
0: Et pas. Ouais.
3: Viens là, ma chérie. Tu n'auras pas ma peau. C'est dégueulasse. Hein.
0: Bon. Ah, quelle scène mythique. Alors, Yann, qui parle?
1: Maïté.
0: Eh bah oui, ce Maïté, effectivement. Vous vous rappelez de cette scène avec l'anguille?
1: Avec les anguilles, oui.
0: Ah, c'est incroyable, ça. Maïté, née le 2 juin 38, elle nous a quittés le 21 décembre 2024. C'est gagné, Yann.
1: Eh ben merci.
0: Passez un bon moment au CNCS et puis à l'occasion d'un prochain passage à la radio, vous nous raconterez ce que vous avez pensé de cette expo.
1: Tout à fait, merci.
0: Bonne journée à Le Villain alors. Hein.
1: Voilà, merci.
0: Au revoir Yann.
1: Bonne journée à tout le monde, au revoir.
0: 6h23, c'est l'heure de retrouver Patricia Farah. On passe 2 minutes ce matin à profiter de la nature.
5: J'assiste là à une séance botanique apparemment au jardin Lecoq. Bonjour.
6: Bonjour.
5: Vous êtes avec deux petites filles et alors il y a cueillette au programme.
6: Alors je suis avec mes deux princesses et on est en train d'essayer de découvrir quelle faune il peut y avoir dans les pelouses du jardin Lecoq.

0: coq.
1: Ah, c'est super.
0: Ouais, en la recherche de petites bêtes. Donc, on a nos petits microscopes, enfin des petits pots avec microscope pour regarder. Et elles sont en train de découvrir avec leur loupe, leur petite pince, elles ramassent et voilà, découverte de la nature.
1: Il y a une petite pince avec un petit globe en plastique pour aller attraper une petite bête sans la tuer.
0: Tout à fait, on respecte la nature en fait, on prend que ce qu'il y a. Là, un gendarme, des pétales tombés par terre qu'on ramasse pour voir s'il n'y a pas un puceron dessus, s'il n'y a
1: pas quelque chose. Des pétales de rose.
0: Voilà.
1: Et puis pour vous, c'est l'occasion de leur raconter le rôle du puceron, de la coccinelle.
0: Tout à fait, de les initier un peu voilà, à ma hauteur, à la nature, à la protéger, au rôle de chaque animal, de chaque bestiole. C'est ce qui est agréable dans ce jardin Lecoq, c'est qu'avec les enfants, on peut faire plein d'activités, plein de choses et leur faire découvrir, voir la floraison au fur et à mesure, les feuilles, les arbres, les... Voilà.
2: Mais moi, je vais aller voir l'eau pour qu'on aspire.
0: Eh bien, on aspirera l'eau parce qu'on a aussi un outil pour aller chercher une pipette pour aller chercher de l'eau et voir s'il y a quelque chose, voilà, des moucherons, des petites choses dans l'eau.
1: Ah, c'est super, c'est
0: ouais.
1: Quoi ?
2: Qu'est-ce que c'est ? C'est une pipette. Crocodile.
0: Elle, j'adore ça. Allez, vas-y, prends ce que tu veux.
2: Bah, elle est là, sa pince-ciseau. Ah, pince-ciseau.
0: On les garde, ces petites pétales, hein. On les mettra avec les trésors, on les fera sécher. Je leur fais tout découvrir, en fait. Pour qu'elles soient curieuses de tout.
1: Merci beaucoup, Alia.
0: Avec plaisir.
1: Et puis, bravo pour ce que vous faites avec vos petites filles.
0: Mais je les aime tellement que, voilà. Et puis, je vous dis, c'est tellement important. Alors, à toutes les mamies, sortez avec vos enfants, voyez la nature et il suffit de pas grand-chose pour les occuper sainement.
3: Elle fait du bien, cette petite promenade dans la nature. Merci beaucoup, Patricia. On se retrouve plus tard, avant l'horoscope de ce mardi. C'est la voix de Marine.

0: Quelle jolie voix, hein. C'est Marine à 6h27.
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0: Et l'horoscope. Bonjour Catherine Viguier.
4: Bonjour Mathieu, bonjour à toute l'équipe.
0: On a une bonne nouvelle dans le ciel astral ce mardi.
4: Mercure, planète de la communication, rejoint le signe du Cancer. Bélier, alors ça va être l'occasion de vous parler en famille, sous votre toit, essentiel pour la suite. Taureau, de l'évasion au programme et c'est vous qui menez la danse pour le reste. Gémeaux, sur le plan trésorerie, vous serez un excellent orateur, vous convaincrez facilement. Cancer, eh bien ça y est, vous avez les mots pour lui exprimer au mieux vos sentiments. Lion, vous saurez mieux que quiconque soulager les peines physiques et morales de tous. Vierge, votre belle intériorité fait merveille auprès de vos amis, vous verrez, on vous aime. Balance, vous n'y pouvez presque rien, vous avez tellement soif de liberté, eh bien ça en embête certains. Scorpion, Mercure en signe ami vous apporte tous ses bienfaits en matière de dépaysement, c'est trop bien. Sagittaire, vous vous accordez du temps pour vous comprendre et pour compter vos sous aussi. Capricorne, une activité intellectuelle, un échange, un déplacement sont d'actualité, très positif. Verseau, vous adorerez être entouré, câliné, car vous n'êtes pas forcément en pleine forme. Poisson, alors quelle merveilleuse période, un amour progresse dans le bon sens.
0: Merci beaucoup Catherine, et à demain. Il est 6h30 à suivre l'info d'ici avec le réseau Tous Mobile qui arrive dans les Combrailles. Ce sera après le 90 secondes de Cyril Ardo.
5: Un homme de 41 ans mis en examen pour enlèvement et séquestration de mineurs de 15 ans, placé en détention provisoire. Il est suspecté d'être à l'origine de la disparition de Liana à Fleurance dans le Gers, à 80 km de Toulouse. La collégienne de 11 ans est introuvable depuis vendredi après-midi. Certains n'ont pas vu leurs proches depuis samedi, après les débordements en marge de la finale de la Ligue des Champions. Une trentaine de personnes jugées en comparution immédiate hier et aujourd'hui à Paris. Plusieurs peines de prison avec sursis ont été prononcées et un homme a été condamné à 6 mois de prison ferme. Pour des dizaines de milliers de futurs bacheliers, l'avenir se joue en partie aujourd'hui. La phase d'admission de Parcoursup débute ce soir. Les élèves seront fixés sur les formations et écoles dans lesquelles ils sont acceptés. Nouveau coup dur pour les 250 salariés de Duralex, la verrerie française, reprise par ses employés en coopérative en 2024, est de nouveau placée en redressement judiciaire. En 2025, une levée de fonds citoyenne a permis d'obtenir 7 millions d'euros auprès de particuliers. Un hommage national sera rendu demain à Edgar Morin aux Invalides, c'est ce qu'a annoncé l'Élysée. Le sociologue et philosophe est décédé vendredi à l'âge de 104 ans. Ancien résistant, figure majeure de la vie intellectuelle, il était l'auteur d'une quarantaine de livres. Plus aucun Français à Roland-Garros après l'élimination de Diane Paris. Les affiches des quarts de finale sont bouclées avec notamment le numéro 2 mondial Alexander Zverev face à Raphaël Jodar, 27e. C'est à 13h20 aujourd'hui.
6: Et l'info d'ici chez nous en Auvergne, c'est le réseau Tous Mobile qui s'étend. Il est désormais présent dans la communauté de communes Combrailles, Sioule-et-Morges. Tous Mobile, c'est un réseau d'entraide à la mobilité où ce sont les habitants eux-mêmes qui assurent les trajets pour transporter ceux qui n'ont pas de voiture dans les zones rurales, là où les bus et les trains manquent. Ce réseau existe déjà dans 3 autres communautés de communes. Emmanuel Moreau, vous êtes allé voir comment ça se passe à Ambert.
7: Devant la gare, Robert Furet attend la fin du rendez-vous de ses clients. Il a découvert Tous Mobile il y a 6 mois et il s'est tout de suite inscrit pour assurer les transports avec sa voiture, un choix assumé.
8: Tous Mobile me rembourse 22 centimes d'euros du kilomètre parcouru. Mais bon, c'est absolument pas financé. Et surtout depuis ma retraite, je veux me rendre utile et avoir des contacts dans une société où il y a de moins en moins de contacts humains de par les nouveaux moyens de communication.
7: Ce matin, Robert Furet transporte Perceval et sa famille. Il est allé les chercher chez eux, à Job, et ce n'est pas la première fois. Il a attendu le temps du rendez-vous chez le kiné avant de les raccompagner.
9: On a le permis, mais on n'a pas de véhicule pour le moment. C'est pour la recherche d'emploi, pour les déplacements, surtout pour ma petite fille avec ma compagne. Justement, on avait un rendez-vous pour le kiné et puis la crèche. C'est un super service, et puis surtout ce que je trouve bien, c'est le contact avec les personnes qui nous transportent. Autant qu'on en a besoin pour nous qu'autant qu'on a besoin pour eux. Et puis comme on est arrivé ici, c'est vrai qu'on connaissait personne, donc ça nous a permis de rencontrer beaucoup de monde.
7: Coût pour Perceval de ce transport solidaire, 9 euros. Tous Mobile présente aussi l'avantage dans la région d'Ambert de compenser un système de transport qui a disparu, ce que regrette Nathalie, une Allemande installée à Valcivière.
10: Un minibus, oui, qui passait dans les montagnes de Valcivière. C'était super bien. Et puis, ils ont confié ce service à des sociétés privées qui ont trouvé que ce n'était pas assez rentable. Donc, depuis l'an dernier, on n'a plus de minibus qui passent.
7: L'avantage de Tous Mobile, c'est que c'est à la demande, aux horaires qui conviennent. Et Bernard Furet aimerait bien que ce service se développe un peu plus.
8: Il faut faire connaître le service. J'ignore quel moyen Mobile Plus est mieux placé que moi, bien évidemment. C'est faire connaître ce système de ramassage par des bénévoles et qui, certainement comme moi, le font avec beaucoup de cœur et d'empathie.
7: Bernard Furet qui n'accepte en moyenne que la moitié des demandes de transport, faute de temps pour pouvoir en faire plus.
6: Et le réseau Tous Mobile 1, on en reparle avec notre invité Raymond Collet, président de la plateforme Mobilité du Puy-de-Dôme et du réseau Tous Mobile. Dans le reste de l'actualité, on revient sur les suites pénales après les débordements samedi soir dans le centre-ville de Clermont, juste après le match du PSG. Et puis on va faire un tour aussi sur le lac d'Eda et notamment sa zone humide, hein, montrée en exemple par les scientifiques pour la qualité de sa restauration. La météo, ça se dégrade aujourd'hui, Mathieu. Hein.
0: Oui, avec l'arrivée d'une perturbation nuageuse très rapidement ce matin au lever du jour, et puis d'une perturbation pluvio-orageuse. Ensuite, dès la fin de matinée, le début d'après-midi, quelques pluies, quelques coups de tonnerre aussi, et du vent qui est annoncé par Météo France jusqu'à 75 à 80 km/h en cours de journée. Et en soirée, ça va bien souffler. Pensez au parapluie aujourd'hui. Enfin, peut-être plutôt l'imperméable, parce que le parapluie risque de se retourner quand même. Voilà, ça arrive quand il y a beaucoup de vent. Les températures accusent le coup avec une nette baisse ensuite cet après-midi et dans les jours qui viennent. Ça va nous permettre de respirer un petit peu. 21 degrés à Moulins et Montluçon, 22 à Vichy, 20 degrés cet après-midi pour Clermont et Thiers. Il fera 18 à Saint-Flour, 17 à Aurillac ainsi qu'à Brioude. Demain, mercredi, c'est toujours nuageux avec une petite perturbation prévue en début de matinée. Les nuages qui feront de la résistance l'après-midi et qui auront du mal à laisser le soleil gagner la partie. Il fera 18 à 22 demain après-midi. Jeudi, c'est également tout gris et on repart avec une nette amélioration pour vendredi, samedi et dimanche. Il fera beau et les températures resteront de saison. Voilà, rien d'étouffant. C'est printanier et c'est exactement ce qu'il nous faut pour profiter de ce mois de juin.
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0: Et on va chanter maintenant, 6h36 sur Ici Pays d'Auvergne. On va chanter avec Sandra, Alain Souchon et tout de suite le groupe Gold. Laissez-nous chanter. Oui, bah alors, c'est vrai que parfois c'est pas terrible, mais bon, sous la douche, on a droit, non ?

0: Ce matin, il est 6h40, c'était le groupe Gold avec Laissez-nous chanter.
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0: Et le vétérinaire Pierre Fabin qui va s'intéresser à vous qui avez des perruches ondulées. Tout le monde a des perruches ondulées à la maison, bien sûr. Car vous le savez, Célestin, il n'y a pas que les vaches qui ondulaient. Les perruches aussi, évidemment. Il aura un bon conseil, Pierre. Ne soyez pas, ne prenez
3: pas
0: un air navré.
3: Je suis bon client, j'aime beaucoup.
0: C'est vrai, voilà. Merci de m'encourager. Il est l'heure maintenant de parler de sport. Allez, ça suffit. Le sport d'ici avec une ambiance assez morose et des tristes mines dans les rangs de l'ASM.
3: Et oui, après la claque reçue dimanche soir face au Racing, le coach et les rugbyman de l'ASM étaient face à leurs supporters hier soir à Vichy. C'était la troisième étape des Cafés Jaunards. Grosse déception, mais l'ASM garde un très mince espoir de se qualifier pour les phases finales. Samedi soir, il faudra absolument battre Bordeaux pour la dernière journée de top 14 et croiser les doigts pour des résultats favorables sur les autres pelouses. Evan Le Bastard, ce Café Jaunard avait donc des allures de thérapie de groupe.
4: Malgré un temps magnifique en terrasse au bord de l'Allier, ça faisait grise mine, tant du côté des joueurs que des supporters. Les échanges ont permis d'exorciser une soirée cauchemar et tenter de se remobiliser pour la suite. L'entraîneur Christophe Furios a expliqué ce qu'il attendait de cette semaine avant d'aller à Bordeaux.
5: Il faut que chacun d'entre nous, le staff y compris, on fasse notre auto-évaluation. Tout le monde sait ce qu'il a fait bien et ce qu'il a mal fait. Donc hier, on a fait un mauvais match. Franchement, on a fait un mauvais match, comme rarement j'ai vu depuis que je suis à Clermont, notamment dans l'esprit d'équipe. C'est comme ça, celui-là, il est terminé, on n'y reviendra pas dessus, on l'a pas vu venir. Donc là, maintenant, il faut se préparer pour Bordeaux, effectivement. Et ce qu'on va faire dans la semaine, c'est un, se laver la tronche. Il n'y aura même pas de vidéo du match de Racing, tu vois, j'ai pas envie de ça. Franchement, ça ne me servira à rien. Donc, il n'y aura peut-être même pas de vidéo de l'équipe de Bordeaux. L'équipe de Bordeaux, on les connaît par cœur. Et puis aller à Bordeaux avec le plus de fraîcheur possible et le plus d'envie possible pour faire le meilleur match possible. Parce qu'on n'a pas envie que la saison s'arrête parce que c'est le genre de prestation, quoi. Ça ne serait pas digne de notre saison, ça ne serait pas digne de nos joueurs et ce ne serait pas digne de nos supporters.
4: Et quand un supporter fait remarquer que les doubles champions d'Europe en titre vont aligner leur équipe type, le deuxième ligne, Thomas Seyd, rappelle qu'ils sont tout à fait capables de battre l'UBB.
6: Quand on est connecté, quand on a tous envie de fracasser des types, on leur a mis 40 points chez nous. On aurait pu prendre de bonus, donc je pense qu'on n'est pas des pipes. On a fait peut-être le plus mauvais match de la saison avec des en avant, des pénalités, prendre des essais faciles ce week-end. Ça résume pas notre saison, ça résume pas la qualité de notre groupe. Il faut pas nous juger à ça, quoi. Même si ça fait mal à tout le monde et nous les premiers, il faut pas nous juger à ça parce qu'on a fait quand même, on s'est battu toute la saison, on a fait des trucs que je pense qu'il y a pas beaucoup de monde qui a fait à Clermont depuis 10 ans. D'aller gagner à Toulon avec le bonus, d'aller gagner à Toulouse. Si on croit pas en nous, si on a peur d'eux, ça sert à rien d'y aller. Je pense qu'il faut être humble. Dire qu'on en a pris 40, donc on va se taire un petit peu, on va s'entraîner entre nous et se recentrer sur nous avant de penser à Bordeaux. Mais je pense que Bordeaux est une belle équipe, mais je pense qu'on n'est pas des pipes non plus. On est une belle équipe aussi quand on fait tous des efforts les uns pour les autres et quand on a un petit peu de réussite, on peut battre n'importe qui, on l'a vu cette année.
4: Même si malheureusement, un exploit à Bordeaux ne suffira peut-être pas.
3: L'intégralité des échanges de ce Café Jaunard enregistré hier soir à Vichy, près d'une heure d'analyse et d'interview, sera disponible dans la matinée en podcast sur votre application ici et l'application Radio France, comme les deux Cafés Jaunards précédents. Le match de la dernière journée, UBB-ASM, ce sera samedi soir, coup d'envoi à 21h. Une rencontre à vivre en intégralité sur votre radio, ici, Pays d'Auvergne.
0: 6h43.
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0: Et à 6h44, on parle donc des perruches ce matin. Bonjour Pierre Fabin.
12: Bonjour Mathieu.
0: Alors on se dit que peut-être c'est une bonne idée et que notre perruche va pouvoir s'amuser à regarder un miroir que l'on voit parfois vendu pour les cages à oiseaux. Est-ce que ce genre d'accessoire est vraiment un cadeau inoffensif pour les perruches, Pierre ?
8: Eh bien, c'est tout le contraire, c'est le pire accessoire possible. Le problème fondamental, c'est que la perruche ondulée n'a pas la conscience d'elle-même. Quand elle regarde ce miroir, elle ne se dit absolument pas « que je suis belle aujourd'hui ». Elle est intimement persuadée qu'un autre oiseau vient d'arriver dans la cage. Au début, elle gazouille, elle essaie d'interagir, mais la situation devient très vite dramatique. Dans la nature, les perruches vivent en grands groupes et communiquent en permanence. Là, elle a face à elle un compagnon qui ne répond jamais, qui n'a aucune odeur et qui ne lui rend pas l'appareil quand elle essaye de lui faire la toilette en lui lissant les plumes, par exemple. C'est un mur de glace.
0: Et alors, sur cette frustration de parler à un mur, quelles sont les conséquences concrètes sur la santé et le comportement de l'oiseau, Pierre ?
8: Votre oiseau peut développer une véritable névrose. Il risque de devenir totalement obsédé par ce reflet. Certains deviennent très agressifs pour protéger ce faux compagnon et vous risquez de vous faire pincer très fort si vous vous approchez la main. Sur le plan médical, la perruche va essayer de nourrir ce reflet comme elle le ferait pour un véritable partenaire amoureux. Elle régurgite ses graines en permanence sur une vitre, sauf que le miroir ne mange pas. L'oiseau va donc s'épuiser, se vider de son énergie. Il peut maigrir à vue d'œil et développer des inflammations graves du jabot. Le stress de cette solitude, en plus, la pousse aussi très souvent à s'auto-mutiler en s'arrachant ses propres plumes jusqu'au sang.
0: Et alors, par quoi on peut remplacer ce miroir pour que la perruche s'épanouisse vraiment ?
8: Alors, la seule véritable solution à la solitude d'une perruche, c'est une autre perruche. Ces oiseaux ne sont absolument pas faits pour vivre seuls. Adopter un deuxième individu, c'est le jour et la nuit pour leur équilibre mental. Et pour aménager leur habitat sainement, remplacer les miroirs par des jouets destructibles. Les perruches adorent utiliser leur bec pour déchiqueter. Donnez-leur des jouets en bois tendre, des branchages en noisetier ou des pommiers bien lavés. Et des balles en osier dans lesquelles vous cachez des graines. L'idée, c'est de les forcer à fouiller et à s'occuper avec de vraies textures naturelles. C'est ça, la clé d'un oiseau bien dans sa tête.
0: Eh bien, on a tous les bons conseils. Merci Pierre. À demain. 6h46, j'ai trois infos pratiques, locales, utiles et sympas à vous donner. Après Alain Souchon. 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

0: Le baiser déposé par Alain Souchon à 6h51. Et voici les 3 plus ici matin, les 3 infos pratiques, locales, utiles et sympas avec les balades remarquables du journal La Montagne qui fête leurs 30 ans, le salon du livre de Serra ce week-end et puis un petit tour à Vichy pour une vente aux enchères particulière.
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0: On fête les 30 ans des balades remarquables et balades du journal La Montagne, une édition anniversaire qui proposera un parcours inédit entre Montferrand et Cataroux avec des accès et des découvertes exceptionnelles le dimanche 21 juin à partir de 8h. Départ sur le parvis du stade Marcel Michelin, rue du Clofour à Montferrand. Côté Cataroux, les participants traverseront le site Michelin Industrie et Centre des matériaux durables avant de découvrir le quartier des Pistes, témoin de l'histoire industrielle clermontoise et de l'innovation locale. Et puis, côté Montferrand, vous aurez une visite immersive du quartier et de son patrimoine pour redécouvrir la ville comme vous ne l'avez jamais vue. Rendez-vous le 21 juin à partir de 8h pour la balade remarquable. Il faut s'inscrire en ligne sur le site des balades remarquables du journal La Montagne. C'est gratuit, mais pensez bien à réserver votre place. Ce week-end, rendez-vous à Serra, où plus de 40 auteurs sont attendus à l'espace culturel La Griffe pour le Salon du Livre organisé par la mairie, 6 et 7 juin, au programme de ces deux journées. Une quarantaine d'auteurs qui vous proposeront dédicaces, échanges avec les visiteurs. Pour animer ce week-end, Jean-Marc Borot, caricaturiste auvergnat, sera présent, accompagné d'une conteuse. Le samedi après-midi, les auteurs viennent de toute la France pour explorer des univers littéraires très variés, romans, nouvelles, contes, bandes dessinées, entre autres. Bien évidemment, il y a des nouveautés cette année. Une table dédiée aux ouvrages jeunesse et une autre dédiée aux best-sellers. C'est le Salon du Livre de Serra à l'espace culturel La Griffe. 40 auteurs ce week-end, samedi 6 et dimanche 7 juin. Et puis, depuis hier et jusqu'à vendredi, je vous invite à aller faire un tour à la salle des ventes de Vichy qui accueille des enchères exceptionnelles d'instruments de quatuor, une collection personnelle de Jean-François Raffin qui va vendre 45 pièces. Vous savez que la salle des ventes de Vichy est réputée pour la vente d'instruments de musique. Aujourd'hui, mardi, ce sont les violons et les archets d'école et d'atelier. Puis demain, des violons et des archets d'auteurs et de grands maîtres. C'est parfois l'occasion de passer un œil, de jouer les curieux, d'aller découvrir l'univers de cette salle des ventes de Vichy et ses instruments de musique exceptionnels. Vous pouvez aller faire un tour donc à Vichy en chair si vous êtes intéressé et que vous voulez en savoir plus. 6h53 sur ICI Pays d'Auvergne. On écoute Sandra avec Maria Magdalena.

0: Maria Magdalena avec un instant Sandra. Très vite, on va fêter l'arrivée de l'été. Avec les négresses vertes. Ça fait plaisir, ça. Hein, les négresses vertes, juste de l'autre côté de 7h. Restez bien sur Récit Pays d'Auvergne.
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0: Quand l'été se profile, les habitants des villes rêvent de se mettre au vert. Dans l'humour en tube de ce mardi, Fred Ballard a repéré des urbains qui ont totalement craqué pour la vie à la campagne.
5: Vous entendez ? C'est divin.
6: Ah, c'est sûr que comparé à l'ambiance klaxon et embouteillage des grandes agglomérations, la campagne est une expérience sensorielle inédite pour les citadins un poil snobinards que Sylvie Joly a tant fréquenté dans les milieux parisiens. Une expérience inoubliable.
5: Et puis un soir, ce soir-là je ne suis pas prête d'oublier, Jean est tombé dans le tas de fumier qui barre le chemin conduisant à la ferme. J'étais à table. Lorsque Jean est entré, oh cette odeur, je l'ai humé longuement.
6: Ah oui, on est assez éloigné de terre d'Hermès et d'eau sauvage, mais le fumet du fumier est une fragrance qui peut émoustiller la citadine en mal de mal. Et parfois, un jardin suffit à renouer avec la nature pour oublier tous les soucis des citadins.
7: Maintenant j'ai un jardin, et j'ai d'autres problèmes. J'ai planté des tomates, j'ai eu du mildiou sur mes tomates. Mais là, j'avais des vrais problèmes. Pour ceux qui ne savent pas ce que c'est le mildiou, c'est un champignon qui se met sur les tomates quand il pleut trop. Je précise parce que pour moi, il y a un an, mildiou, c'était une expression de vieil agriculteur. Oh, mildiou ! C'était ça pour moi.
6: Ah oui, c'est le revers de la médaille. Hein. Quand on se met au vert comme Haroun, il faut aussi réapprendre tout un vocabulaire et ne pas confondre boudiou avec mildiou. Deux mots assez poilants hein, qu'on va garder pour faire marrer dans les dîners mondains.
0: Oui, ou par exemple, merci Fred Ballard, à demain matin.
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0: Très bon mardi 2 juin à l'écoute d'Ici Pays d'Auvergne, il est 7h. Place aux infos présentées par Célestin Navarro. Tir de mortier, voiture incendiée. On connaît les premières suites pénales des violences de samedi soir.
8: Oui, c'était dans le centre de Clermont-Ferrand après la victoire du PSG en Ligue des Champions. Un magasin vandalisé, pillé, des affrontements avec la police qui ont duré jusqu'à 3h du matin. En tout, 9 personnes interpellées, 2 mineurs déférés devant la justice. D'autres seront reconvoqués ou ils ont reçu de simples rappels à la loi. Des décisions de justice qui provoquent l'incompréhension des policiers. Eux, ils ne s'attendaient pas à une telle violence samedi soir. Michael Granero, le secrétaire général en Auvergne du syndicat SGP Police.
9: Forcément, il va être différent, parce qu'on a vu de quoi ils étaient capables de faire. Même si, je le répète, la direction interdépartementale de la police du Puy-de-Dôme a fait ce qu'il fallait et avait quand même anticipé et prévu avec les moyens qu'on avait à disposition. Mais on ne s'attendait pas à de telles scènes de chaos dans le centre-ville de Clermont. Donc forcément, il y aura un avant et un après. Donc je suppose que pour les prochains événements, on aura plus de capacités opérationnelles mobilisées. Donc c'est pour ça qu'il nous faut absolument des renforts d'effectifs. Parce qu'avec les effectifs qu'on a actuellement, ça va être très compliqué si ce genre de scène se reproduit. On a 7 collègues blessés, donc du coup, voilà, il va falloir aussi que le ministère de l'Intérieur pense à nous, le département du Puy-de-Dôme, et nous donne des effectifs de manière à pouvoir assurer la sécurité de nos concitoyens au quotidien. Quoi.
8: Et parmi les personnes interpellées, certains avaient déjà un casier judiciaire. Ils ont reconnu avoir tiré sur les policiers avec des mortiers. Des interpellations aussi à Aurillac. Deux jeunes de 17 et 18 ans, ils ont lancé des pétards en direction de la foule alors qu'ils étaient à bord de leur voiture. C'était samedi soir. Ils sont convoqués pour une composition pénale en septembre. C'est une mesure alternative aux poursuites. Ils devront aussi faire un stage de citoyenneté.
0: 6 ans de prison pour l'homme qui avait agressé une avocate et une notaire. Finistère.
8: Il était jugé hier au tribunal judiciaire de Clermont-Ferrand pour des faits qui datent du 10 avril dernier. Il avait menacé les deux femmes avec une arme chargée. C'était au cabinet de la notaire à Lande. Il encourait jusqu'à 7 ans de prison. L'homme de 57 ans, amoureux des armes, n'avait pas de casier judiciaire. Mais dans le box, il n'a pas cessé de dire qu'il ne se souvenait de rien et il n'a pas mesuré la gravité des faits. En plus de la prison, il a interdiction d'avoir des armes et interdiction de se trouver sur le territoire du Puy-de-Dôme pendant 5 ans. Les avocats qui protestent aujourd'hui contre le projet de réforme de la justice criminelle, journée de mobilisation un peu partout en France, à Clermont-Ferrand, ils se donnent rendez-vous à 14h sur le parvis du palais de justice. Les représentants de la profession, eux, seront reçus par les rapporteurs de la commission des lois sur ce texte. Les avocats dénoncent particulièrement la mesure de plaider coupable pour les crimes qu'ils considèrent dignes d'une justice low cost. En grève aujourd'hui aussi, les AED, les assistants d'éducation, ce sont eux qui encadrent et surveillent les élèves de collège et lycée. Ils réclament un vrai statut et un vrai salaire, appelé à la grève aujourd'hui, avec un rassemblement devant le rectorat de Clermont-Ferrand à midi, selon la CGT Éducation, et une assemblée générale à 14h dans la Maison du Peuple.
0: Désormais, 150 communes profitent du réseau Tous Mobile.
8: Ce réseau d'entraide au déplacement dans les communes rurales pour ceux qui n'ont pas de voiture. Un service était déjà présent dans 3 communautés de communes, Ambert-Livradois-Forez, Dôme-Sancy-Artense, Chavanon-Combraille et Volcan, et désormais, Combraille Issou, les Morges, 29 communes supplémentaires. Tous Mobile, en fait, permet à qui le souhaite de se faire emmener pour des rendez-vous de santé, des entretiens d'embauche, un service rendu par d'autres habitants. C'est ce que fait Robert depuis 6 mois. Ce retraité touche 22 centimes par kilomètre parcouru depuis Ambert.
10: Mobile Plus m'envoie des SMS en me demandant est-ce que vous acceptez telle commission, telle course, tel jour, à telle heure. J'ai le numéro de téléphone de la personne. Quand je suis disponible, je réponds toujours « j'accepte ». Quand j'ai une autre occupation, je clique simplement « je refuse ». C'est extrêmement simple, très très bien organisé. Et le contact avec les personnes de Tous Mobile à Clermont sont adorables. Les gens sont charmants et je les ai déjà prévenus de mes absences l'été pour raisons médicales ou autres. Ils savent quand je suis disponible ou pas.
8: Le réseau Tous Mobile, on en parle à 7h45 avec notre invité Raymond Collet, le président de la plateforme mobilité sur Ambert-Livradois-Forez.
0: Le lac d'Eda est montré en exemple par les scientifiques.
8: Et c'est grâce à sa zone humide, un modèle de restauration. Hier, pour le lancement de la semaine de l'écologie, l'environnement et de la biodiversité organisée par le CNRS et l'Université Clermont-Auvergne, des ateliers se tenaient autour du lac d'Eda. Sa zone humide a été restaurée en 2012 après 6 mois de travaux. Une zone marécageuse où se développe la biodiversité, mais c'est aussi une zone très utile aux baigneurs puisqu'elle assure une bonne qualité de l'eau, comme l'explique Aurélien Madvon, technicien rivière au syndicat mixte des vallées de la Vère et de l'Ozon.
11: L'objectif premier, c'était la qualité de l'eau, puisqu'on avait intérêt à avoir une bonne eau de qualité pour pouvoir assurer une baignade pendant tout l'été au niveau de la plage, éviter la problématique de cyanobactéries. Donc la zone humide est un filtre, elle piège les phosphores, les nitrates. Il n'y avait plus de filtre naturel, puisque le filtre avait été enlevé, et on avait des problèmes de qualité avec un développement de cyanobactéries, donc des algues, qui posent des problèmes à la qualité de l'eau, et donc avec des fermetures de baignades jusqu'en 2010. Et puis on avait l'objectif derrière aussi, donc quantitatif, une zone humide conserve de l'eau. Et le troisième était aussi tout ce qui est objectif biodiversité. Donc effectivement, c'est un milieu qui est ultra riche, très très vivant depuis 2012 et où la nature peut s'exprimer librement.
8: Alors depuis 2012, pas de fermeture à cause des cyanobactéries. Il y a bien une interdiction de baignade en 2024. C'était pas lié aux cyanobactéries. La zone humide, elle existait à l'origine, mais elle a été comblée dans les années 70 pour en faire un parking, une aire de jeu et un terrain de foot. Les joueurs de l'ASM faisaient encore grise mine hier soir pour le troisième étape du Café Jaunard, staff et joueur. Il faut faire son introspection, voilà ce qu'a dit le coach, Christophe Furios. L'entraîneur est revenu sur la lourde défaite dimanche soir face au Racing 92, défaite 41-13 au stade Michelin. Entraîneur et joueur faisaient face aux supporters hier à Vichy. Cette troisième étape du Café Jaunard, une heure d'échange et d'interview à retrouver en intégralité. Ce sera disponible dans la matinée sur l'application Ici Pays d'Auvergne. Enfin, rugby encore, il y a une nouvelle recrue au stade Aurillacois. Le club de Pro D2 a signé un contrat de 3 ans avec le géorgien Lacha Tabidze, pilier droit de 28 ans. Il arrive de Chambéry, club de National. Avant ça, il a joué à l'Union Bordeaux-Bègles et au Biarritz Olympique. Mathieu, des orages prévus pour aujourd'hui ?
0: Oui, c'est vrai, avec un temps bien couvert ce matin. De nombreux nuages qui vont nous accompagner dans cette matinée de mardi. Quelques petites pluies déjà avant la mi-journée. Et puis ces pluies qui prendront un caractère plus orageux, vous l'avez dit, dans la fin de matinée, le début d'après-midi principalement, avec beaucoup de vent aussi. Des rafales qui vont atteindre 70 à 80 km/h en pleine. Pensez bien au parapluie ou à l'imperméable aujourd'hui, ce sera utile, même si les averses auront tendance à se raréfier ensuite dans l'après-midi, mais un bon coup de tonnerre est prévu quand même dans la matinée sur nos quatre départements. Personne ne sera épargné par cette perturbation orageuse qui quand même, il faut bien le souligner, sera plus atténuée que ce qu'on avait prévu à l'origine. On avait prévu que ça craque assez fort aujourd'hui et fort heureusement, ça devrait s'estomper à partir de l'arrivée à la frontière entre le Rhône-Alpes et l'Auvergne. Vous voyez, on va avoir quelques restes de cette perturbation orageuse. Les températures vont baisser. Cet après-midi fera 21 à Moulins et Montluçon, 22 à Vichy, 21 pour Clermont et Thiers, 18 à Saint-Flour, 17 pour Aurillac et Brioude. Les températures accusent le coup très nettement. Il faudra attendre vendredi pour retrouver du plein soleil et des maximales l'après-midi qui atteindront jusqu'à 23 degrés. Les journées de mercredi et jeudi seront encore un petit peu perturbées. Bonne route et merci d'écouter ici Pays d'Auvergne pour circuler tous les matins. On fait aujourd'hui des travaux sur la Nationale 88 en Haute-Loire, entre Sainte-Féérol-de-Roure et Monistrol-sur-Loire. 8 km de perturbations sont concernés. Vous circulez uniquement sur la voie de gauche. Et puis notez également des travaux sur la Nationale 122 dans le département du Cantal, entre Saint-Jacques-des-Blats et La Vessière, sur 3 km dans les deux sens. Bonne route.
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0: Et comme promis, l'été en musique. Il y a des tubes comme ça qui nous emmènent tout de suite en vacances. Celui-ci en est un. Les Négresses Vertes que vous allez retrouver début juillet au festival La Pamparina à Thiers. Concert gratuit pour aller voir Les Négresses Vertes et pour découvrir Voilà l'été en live. On révise les paroles ce matin en version karaoké dans votre radio.

0: voilà l'été et les négresses vertes sur ici Pays d'Auvergne. Alors voilà l'été aujourd'hui, c'est-à-dire du soleil et des orages. C'est ça aussi l'été. On vous accompagne évidemment jusqu'à 9h sur ici Pays d'Auvergne avec toute l'équipe et très vite dans ce studio, David Oussy ou Mon Œil dans 30 secondes.
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0: 7h14 sur ici Pays d'Auvergne. C'est l'heure de Mon Œil avec David Ossiou et Duralex qui a bien été placé en redressement judiciaire. C'est la marque des verres de notre enfance, Duralex, David.
3: Le Picardie, oui, c'est ça. Petit verre trapu, cerclé de ronds concentriques qui a survécu à des millions de chutes de tables dans les cantines françaises. Le verre incassable. Enfin presque. Parce qu'hier à Orléans, pour la cinquième fois en 20 ans, Duralex a demandé d'être placé en redressement judiciaire. Mais là, ça fait mal parce que Duralex a été reprise par ses salariés sous forme de coopérative. Et je vois d'ici le petit sourire des gros industriels. On l'avait bien dit, ça ne pouvait pas marcher. Ils ont un petit peu raison dans les faits, hein. Mais ça pouvait marcher. L'entreprise avait lancé un appel aux Français pour trouver 5 millions d'euros. Des milliers de personnes ont répondu présent en quelques heures pour finalement 7 millions. C'est beau quand même. Eh bien voilà le problème. C'est beau, mais ça ne suffit pas. Duralex a manqué de trésorerie. Quel gâchis alors que les ventes ont plus que doublé. Mais une entreprise qui se vend bien et qui n'a plus de cash, c'est comme un verre Picardie plein avec un trou dans le fond. Et les milliers de Français qui avaient prêté leur argent pourraient ne jamais le revoir. Pire encore, on dira que des salariés patrons ne sont pas capables de sauver leur entreprise. Mais c'est faux. En France, il y a UpCop, l'ancien chèque déjeuner. L'entreprise appartient à ses salariés depuis les années 70. Aujourd'hui, elle est présente dans plus de 25 pays, compte environ 3200 salariés et réalise plus de 800 millions d'euros de chiffre d'affaires. Un autre exemple, les thés et infusions Scopti. Les anciens salariés de Fralib, près de Marseille, ont repris leur usine après le départ du Nil Vert. 10 ans plus tard, ils sont toujours là. Alors regardons plutôt ce qui marche. Le verre à moitié plein, toujours.
0: Ça c'est sûr, merci beaucoup David. Et puis c'était le verre dans lequel on avait l'âge au fond du verre, hein. On a tous fait ça un petit peu à la cantine. Quel âge avez-vous, vous Célestin, ce matin au fond du verre là?
4: 12 ans.
0: Ben moi j'en ai 5, c'est vous qui allez remplir le pichet d'eau maintenant. 7h16, voici Paul McCartney.

0: Depuis 1991, fait évoluer son site en augmentant sa surface et ses capacités de production.
1: Donc Addis Pharma, c'est un laboratoire pharmaceutique. C'est le seul laboratoire pharmaceutique en France à avoir ce double agrément de laboratoire pharmaceutique et d'entreprise adaptée.
0: Christophe Abelli, son directeur.
1: Donc en clair, on réalise des opérations de conditionnement à façon pour les grands laboratoires pharmaceutiques français. Une cinquantaine de laboratoires différents en fait sur le territoire.
0: Spécialisé dans le reconditionnement de médicaments, le tri, le mirage, l'entreprise s'est dotée de nouvelles machines. La configuration du laboratoire et sa ligne de production modulable offrent une grande souplesse de travail. Mathieu Poinceau, directeur de production.
2: Eh ben, ça a donné beaucoup plus d'espace de travail pour les équipes. Ça nous a permis d'intégrer aussi des machines plus automatisées qui permettent d'augmenter aussi les cadences de production. On répond vraiment à des besoins des clients qui, sur de l'automatisation, ne peuvent pas arriver sur certaines tâches. Et donc, on en arrive, avec le geste humain, à répondre à des problématiques où la machine, aujourd'hui, n'a pas de solution.
0: 2 ans de travaux et 8 millions d'euros investis auront permis d'améliorer les capacités de l'entreprise. Avec ses 18 lignes de production et 6000 mètres carrés d'espace de travail, le changement est considérable.
1: Donc le but principal de cet investissement très important pour nous et puis pour une structure associative de manière encore plus marquée, c'était avant tout de nous mettre en conformité par rapport aux règles de l'art de la pharmacie industrielle aujourd'hui, mais c'était aussi surtout de pouvoir donner un peu plus d'espace à nos salariés et d'améliorer les conditions de travail en fait de l'ensemble de nos salariés. Donc aujourd'hui, Addis Pharma, c'est 175 salariés, à peu près 80% de personnes en situation de handicap, et l'objectif, c'est d'employer une trentaine de personnes supplémentaires d'ici 2 ans en situation de handicap.
0: Pour Flavien Neuvy, cette évolution est le fruit d'une longue collaboration. Le maire de Sébaza se réjouit des retombées d'Addis Pharma pour sa commune.
3: Il y a des retombées économiques parce que c'est beaucoup d'emplois, puis des retombées aussi financières, puisque bien sûr, des locaux plus grands, c'est plus de foncier bâti, donc je crois que c'est vraiment gagnant-gagnant. Gagnant, bien sûr, pour Addis Pharma, qui peut se développer, répondre à ses besoins nouveaux, mais aussi pour la ville de Sébaza, à la fois sur le plan économique et social.
0: Addis Pharma, c'est un chiffre d'affaires annuel d'environ 6 millions d'euros. L'objectif étant de passer à 7 millions d'ici 3 ans, avec l'ambition de créer de nouveaux emplois pour les personnes en situation de handicap.
4: Merci Jean-François. 7h22, c'est l'heure de jouer maintenant. Vous vous rapprochez du téléphone, les cadeaux sont à gagner au 04 73 34 2000. Et je préfère vous le dire maintenant, des beaux cadeaux, puisqu'on va vous inviter à la Comédie des Volcans vendredi pour aller retrouver sur scène un artiste que vous aimez depuis 50 ans maintenant. 50 ans, 5 décennies qu'il vous accompagne avec ses chansons. C'est Nicolas Perrac que vous allez retrouver sur la scène de la Comédie des Volcans vendredi pour un spectacle en toute liberté. Nicolas Perrac qui puise dans ses succès, dans ses chansons, dans des inédits aussi, qui va vous dévoiler tout en vous racontant l'histoire de ses tubes. Il aime bien discuter avec le public, il y a une relation tout à fait particulière, Nicolas Perrac, avec son public. Et donc, c'est un show très libre, très intimiste, qui vous a réservé au fil de ses albums et de ses titres parfois cachés. Alors pour ce faire, vous vous rapprochez du téléphone, on va écouter l'un des grands succès de Nicolas Perrac, Je pars. Il va manquer des paroles, notamment des destinations qu'il faudra retrouver. Si vous connaissez cette chanson et si vous aimez Nicolas Perrac, c'est normalement Finger in the Nose. Écoutez bien.

Elle, voilà. Alors, le vol de nuit s'en va à destination. Attention, je vois que ça sonne. Il faut les trois destinations. Il y a une, deux, trois. Il y a trois destinations à trouver. Il me faut les trois, hein. Contentez-vous pas de la première. Hein. 04 73 34 2000, je serai intransigeant sur les trois destinations. Le standard est ouvert, Priscilla vous accueille. Bonne chance pour trouver les trois bonnes destinations dans ce titre de Nicolas Perrac. Et vous filez le voir à la Comédie des Volcans de Clermont, vendredi à 21h avec son spectacle En toute liberté.

0: L'Arsène, ça va, celui-ci est plutôt mélodieux. C'est Zazie à 7h28. Florence nous rejoint depuis Saint-Tour. Bonjour Florence.
1: Oui, bonjour tout le monde.
0: Ça va ce matin?
1: Oui, très bien. Alors, merci, vous aussi?
0: Bah écoutez, on va plutôt bien. Célestin, vous
2: parfait.
0: Allez bien?
2: Je vais très bien.
0: Bon, voilà. Marion aussi derrière la vitre, ça va?
1: Super.
0: On va bien. Florence, je crois reconnaître le son si mélodieux de l'habitacle de la voiture.
1: Tout à fait, exactement, je pars au boulot.
0: Qu'est-ce que vous faites dans la vie, Florence?
1: Ah, oh, bah, je suis dans l'administration.
0: Dans la?
1: Dans l'administration, dans les bureaux.
0: Dans les bureaux, faites la paperasse.
1: Voilà. Exactement.
0: Tout ce que je déteste faire. Florence, vous pouvez nous écouter en travaillant ou pas?
1: Sur le temps du trajet, oui.
0: Sur
1: après,
0: le temps du trajet.
1: Non,
0: après,
1: pas sur le temps du travail.
0: Après, pas trop loin. Faut se concentrer, quoi.
1: Exactement.
0: Florence, on joue pour aller voir Nicolas Perrac vendredi à la Comédie des Volcans. Il y a trois destinations mystères que j'ai cachées dans le titre Je pars. Quelles sont les trois?
1: Alors, il s'agit de Bahia, Buenos Aires et Cuba.

0: Buenos Aires et Cuba. Bravo Florence.
1: Super.
0: Vous allez aller le voir vendredi à la Comédie des Volcans, Nicolas Perra, qui sera en toute liberté avec 50 ans de tubes à revisiter et puis des histoires aussi qu'il va vous raconter parce qu'il aime bien échanger avec le public entre les titres. Bravo Florence et bonne journée. À très bientôt. Au revoir Florence.
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0: Et on connaît les premières suites judiciaires depuis les débordements samedi soir à Clermont-Ferrand. On va y revenir dans l'info d'ici, Célestin, ce sera dans 2 minutes. Après le 90 secondes, les infos en France et dans le monde ce matin avec Cyril Ardot.
3: Les recherches se poursuivent pour tenter de retrouver Liana, 11 ans, à Fleurance, dans le Gers, entre Bordeaux et Toulouse. Un homme de 41 ans est mis en examen pour enlèvement et séquestration. Il a été placé en détention provisoire. La collégienne est montée dans sa voiture selon les images de vidéosurveillance. Les comparutions immédiates se poursuivent aujourd'hui après les débordements de samedi en marge de la finale de la Ligue des Champions. Une trentaine de prévenus et déjà une peine de 6 mois de prison ferme et des peines de sursis. Un Parisien qui soutient le PSG ne fait pas ça, réagit le président du club Nasser Al-Khelaifi en exclusivité sur ICI. Entretien vidéo à découvrir sur ICI.fr. À l'unanimité, les députés votent pour protéger les enfants contre les violences à l'école et dans le périscolaire. Le texte prévoit de renforcer les contrôles des personnes au contact des jeunes. Certaines mesures comme la levée du secret de la confession ou la création d'un fonds d'indemnisation sont en revanche écartées. C'est ce soir à 19h, les futurs bacheliers auront les premières réponses des écoles et formations sur Parcoursup, phase principale d'admission qui doit durer jusqu'au 11 juillet. Thomas Pesquet de retour en 2027 dans la Station Spatiale Internationale. Emmanuel Macron l'a annoncé hier. Un autre astronaute français, Arnaud Prost, séjournera lui la même année dans une future station spatiale commerciale. Et puis la légende du tennis, Serena Williams, de retour sur le circuit dans une semaine, en double pour un tournoi à Londres. L'ex numéro 1 mondial se tenait à l'écart des cours depuis 2022.
4: Et l'info d'ici en Auvergne, on connaît les premières décisions de justice à la suite des débordements samedi soir à Clermont-Ferrand après la victoire du PSG en Ligue des Champions. 6 heures d'affrontement avec les forces de l'ordre dans le centre-ville, des tirs de mortier, un magasin vandalisé, une voiture brûlée. Kevin Baudreau, pour ces faits, 9 personnes ont été interpellées.
5: On sera intraitable avec ceux qui ont été attrapés. On ne veut plus voir ça. Fini. On en a le bol.
6: Ces mots, ce sont ceux d'Emmanuel Macron lors de la réception à l'Élysée des joueurs du PSG dimanche. Visiblement, la promesse du chef de l'État n'a pas porté jusqu'à Clermont-Ferrand, où finalement, seuls 2 mineurs de 16 ans étaient déférés devant la justice pour des feux de poubelle. Michael Granero est le secrétaire général Auvergne du syndicat SGP Police.
7: Moi, je représente un syndicat de police qui a toujours fait preuve de mesure et de coopération avec la justice. On n'est pas là pour taper gratuitement ou faire du populisme, mais par rapport à ces faits inacceptables et intolérables, je ne vous cache pas que les policiers clermontois que je représente sont surpris et déçus de la réponse pénale. 2 individus présentés à magistrat sur les 9 interpellés. Les autres individus sont convoqués ultérieurement au mois de septembre ou alors ont ce qu'on appelle un avertissement pénal probatoire. Cela veut dire que l'individu reconnaît les faits, reconnaît sa culpabilité et on lui fait un rappel à la loi devant magistrat.
6: Ce samedi soir, les policiers disent avoir fait face à environ 200 individus organisés en petits groupes, se dispersant et se rassemblant de nouveau jusqu'au milieu de la nuit. Du jamais vu à Clermont-Ferrand pour Michael Granero.
7: Forcément, on était prêts, mais que ça soit un chaos comme ça, c'est du jamais vu pour un match de foot sur Clermont-Ferrand. Des scènes de pillage, il y a un supermarché qui a été pillé, des vitrines qui ont été dégradées pour retomber sur des événements d'une telle gravité et d'une telle violence, il faut remonter au mouvement des gilets jaunes.
6: Dans les rangs des policiers, on dénombre 7 blessés, certains avec des arrêts maladie de plusieurs semaines pour des fractures. Le syndicat SGP Police se félicite qu'il n'y ait eu aucun blessé parmi les civils et redoute maintenant de nouveaux dérapages pendant la Coupe du Monde.
7: On est extrêmement inquiets. Nous, le syndicat Unité, on demande des renforts d'effectifs. On est très inquiet pour la Coupe du Monde cet été. Dans le Puy-de-Dôme, ça fait des semaines qu'on le dit. On a eu des grosses vagues de départ en retraite. Il va falloir vraiment que nos collègues soient remplacés.
6: Lors de la finale de la Coupe du Monde 2022 entre la France et l'Argentine, 14 000 policiers et gendarmes avaient été mobilisés en France. Ils étaient 22 000 ce samedi pour la finale de la Ligue des Champions.
4: Le reportage de Kevin Baudreau à retrouver sur notre site internet ici.fr. Dans le reste de l'actualité, on revient sur la défaite de l'ASM dimanche soir dans le journal de 8h. On entendra le deuxième ligne, Thomas Seitt. Il était à Vichy hier avec l'entraîneur face aux supporters pour le troisième étape du Café Jaunard. Et puis on va se rendre sur le lac d'Eda, montré en exemple par les scientifiques pour la restauration de sa zone humide. De l'humidité, il en est question aujourd'hui.
0: Oui, de la pluie au programme. Alors, il en faut bien depuis tout ce temps qu'on attend un petit peu d'eau. Mais ça va vite tourner à l'orage, cette histoire, puisque les premières perturbations pluvieuses vont apparaître en ce milieu de matinée. Et les orages, dès la mi-journée et le début d'après-midi, on attend localement pas mal de vent, jusqu'à 70 à 80 km/h pour les rafales. Et des températures qui vont dégringoler. Même si les averses vont se raréfier en soirée, ça va bien faire descendre le thermomètre avec 19 à 22 cet après-midi, on est 10 degrés de moins que ce qu'on avait par exemple mardi dernier. Alors écoutez plutôt les maximales qui atteignent cet après-midi. Péniblement 21 degrés à Moulins, Montluçon et Vichy, fera 20 degrés à Clermont et Thiers, 18 à Saint-Flour, 17 à Aurillac ainsi qu'à Brioude. On va conserver ce temps un petit peu chaotique demain, où le matin la tendance sera très nuageuse avec même des pluies sur le département du Cantal. L'après-midi, le ciel va rester bouché avec 18 à 22 degrés. C'est la même chose pour jeudi avant une amélioration côté ciel pour vendredi. Vous savez tout. Pour ce qui est des conditions de circulation, prudence et patience. En centre-ville de Clermont, ça commence à se charger. Je regarde les autoroutes, pour l'instant tout va bien. Si vous constatez un souci, 04 73 34 2000.
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0: 8h-25, on va faire des vocalises. Ce matin, je vous donne le la, Célestin. Oui, c'est bien. Vous en sortez bien. Avec David Bowie tout de suite. Let's dance. Bon réveil, bienvenue.

0: Let's Dance à 8h20, c'était David Bowie.
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0: Oui, et figurez-vous qu'on ne se fait pas des cheveux pour rien aujourd'hui. Grâce à Patricia Farah, le reportage Ici et là est en balade dans les coulisses de la société Capilum ce mardi.
3: Nous allons nous intéresser aux coulisses d'une entreprise, l'entreprise Capilum, qui prend vos cheveux chez le coiffeur pour en faire ensuite quelque chose d'intelligent. Clément Baldelou et James Taylor sont les deux créateurs de Capilum. Bonjour James.
4: Bonjour.
3: Vous êtes sur un bel endroit là, historique.
4: Hein. Eh ben, on est sur le site historique, oui, de Michelin Cataroux. Et on est très fiers d'être sur ces bâtiments-là parce que finalement...
3: C'est pas tout le monde.
4: C'est pas tout le monde. Et puis c'est aussi une manière de redynamiser un écosystème industriel qui a fait beaucoup ses preuves pour Michelin. Et moi, je suis très fier au moment où je deviens industriel d'être ici.
3: Capilum, dans le principe, James, c'est une société qui récupère nos cheveux.
4: C'est ça, aujourd'hui on travaille avec quasiment 6000 salons de coiffure en France, en Belgique et au Luxembourg. Et chaque mois c'est environ, c'est presque 20 tonnes de cheveux qui arrivent tous les mois sur le site de Cataroux. On va l'utiliser dans divers domaines d'application comme la dépollution des eaux et des sols, mais aussi le paillage pour protéger nos arbres et nos forêts.
3: Tout commence ici, en fait, chez un des coiffeurs qui récupère les cheveux pour Capilum, le coiffeur Shine, notamment au Centre Jotte. Élise, qu'est-ce qui vous a motivé à récupérer nos cheveux ?
5: Alors, c'est surtout Landry et Florence, nos patrons, ça a été les premiers coiffeurs de Clermont-Ferrand à adhérer à Capilum. Voilà.
3: Qu'en pensez-vous, personnellement ?
5: Maintenant, c'est une évidence.
3: Ça donne des rouleaux de cheveux compressés, en fait.
4: C'est ça, ça donne des rouleaux qu'on peut voir juste ici. On a aussi des dalles de paillage et on a aussi des rubans qui vont servir pour le milieu forestier. En fait, nous on fait des dalles ou des rubans, ça ressemble à des ceintures qu'on met autour des arbres. Et en fait, en plus d'avoir toutes les allégations du paillage, eh ben on s'est rendu compte qu'en fait, ça, pour nous ça sent rien, mais pour les chevreuils, les sangliers, eh ben ça a un effet dissuasif. Et donc ils viennent plus grignoter les jeunes plants d'arbres. Ce qui est juste énorme, parce qu'il faut savoir qu'un forestier en moyenne, sur les 3 premières années, perd 70% de ses arbres. Donc c'est monstrueux. Et en fait, c'est devenu la solution pour éviter justement que ces arbres soient mangés et donc permettre aux forestiers de vivre.
3: En fait, James, le cheveu pur est forcément mélangé quand même avec autre chose.
4: Le mélange permet d'obtenir plus ou moins certaines caractéristiques. Donc par exemple, quand on le mélange avec de la laine, qui est... frisé. On va faire un mélange 50-50 qui a donné l'objet de plusieurs brevets. Et en fait, ça va permettre d'avoir justement une très bonne résistance mécanique, y compris pour les acteurs professionnels qui vont dérouler ça avec les tracteurs, par exemple, sur les bords d'autoroute, etc. Vu que le cheveu est raide, la laine est frisée et que les deux ont des écailles, quand on vient du coup enchevêtrer les fibres,
3: ça fait un petit côté velcro.
4: Ça fait comme du velcro, c'est ça. Et donc il n'y a pas de colle, pas d'adjuvant, rien du tout. C'est 100% naturel et ça se tient.
3: Il faudrait que tous les salons de coiffure à l'unanimité finalement récupèrent ces cheveux.
4: Complètement. Et aujourd'hui, je disais qu'on avait 6000 salons de coiffure, mais il y a 80 000 établissements de coiffure en France. Le meilleur prescripteur, la meilleure personne qui peut en parler, c'est vous en tant que client, cliente. Ne pas hésiter à en parler au salon qui puisse justement nous contacter, que les cheveux soient recyclés.
6: Qu'est-ce qui pousse vite les vôtres ? Vous tirez dessus la nuit ou quoi ?
0: Si vous souhaitez faire partie des coiffeurs participants, vous pouvez vous rendre sur le site capilum.fr. Célestin, ce n'est pas 10 ni 16, mais bel et bien 26 dates désormais pour Céline Dion, puisqu'il y en a eu une dizaine d'annoncées hier en
7: ça
0: mai 2027. Ça fait des heureux et des heureuses. Hein. La vente sera lancée, la vente artiste sera lancée le mercredi 3 juin demain à partir de 10h. Et bien nous, comme on est des impatients, on va l'écouter Céline Dion avec son dernier titre Dansons dans une minute.
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0: Ah, c'est beau, hein? C'est Dansons, le tout nouveau titre de Céline Dion à 7h48. Et comme les plus grands artistes sont sur Ici Pays d'Auvergne, on va continuer très vite avec Johnny Hallyday.
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0: Avec vous, Célestin, c'est l'invité d'Ici Pays d'Auvergne ce matin. Quelle solution pour se déplacer entre les petites communes du département quand on n'a pas de voiture?
3: C'est le problème que tente de résoudre le réseau Tous Mobiles, une solution d'entraide pour les territoires ruraux, une solution pour les habitants, par les habitants. Notre invité ce matin, le président de la plateforme Mobilité Puy-de-Dôme, qui chapeaute le dispositif Tous Mobiles. Bonjour Raymond Collet.
4: Bonjour.
3: Tous Mobiles, exactement comment ça marche? Qu'est-ce que c'est?
4: Alors bon, on n'est pas Céline Dion, mais quand même, on essaye de rendre les gens heureux. Et donc l'enjeu, le dispositif, c'est de dire ce qu'on a fait en fait. On a fait le pari de la solidarité et on a fait le pari qu'il y avait sur les territoires des personnes qui avaient des véhicules et qui étaient prêts à donner de leur temps pour résoudre le problème de déplacement des personnes qui ne pouvaient pas se déplacer parce qu'elles n'avaient pas de voiture, parce qu'elles n'avaient plus de voiture, parce qu'elles n'avaient pas le permis de conduire, etc. Et donc, on a fait ce pari-là, et force est de constater, c'est que donc on a commencé à expérimenter ça sur Chavanon-Combrailles, et puis on est en train de déployer le dispositif à Ambert, et force est de constater que en faisant le pari de la solidarité, ben ça fonctionne. Mais je crois que la solidarité ne peut fonctionner que si elle est structurée et que si les choses sont accompagnées.
3: Et donc, c'est accompagné là avec une petite application, c'est ça?
4: Alors, c'est appliqué. Justement, on voulait pas faire appel au système d'application parce que la personne âgée qui est au fin fond d'une vallée dans les Combrailles, elle a pas son smartphone et les applications qui vont bien. Hein. En fait, on a une personne sur le site et pour revenir à Ambert puisque c'est là où vous avez visité, on a une personne qui s'appelle Jessica. D'ailleurs, je la cite délibérément parce que elle fait un travail remarquable. En fait, elle va chercher et les bénévoles. Donc, en leur faisant remplir le questionnaire, enfin, etc. Il y a un certain nombre d'obligations, et bien évidemment administratives. Et puis, bien sûr, les bénéficiaires. Et c'est elle qui fait le lien, en fait, qui fait le recrutement, qui fait vivre le dispositif sur le territoire, parce que au-delà des personnes, c'est aussi tout un réseau d'acteurs qu'il faut animer. Je pense notamment toutes les structures qui sont en contact avec les personnes qui sont dans la précarité ou qui peuvent pas se déplacer. Je pense notamment, par exemple, aux mairies, qui sont directement concernés, et aux structures comme Secours catholique, Secours populaire et autres.
3: Oui, quel est le public exactement de Tous Mobiles? Quelles sont les personnes qui ont été séduites par ce dispositif?
4: Alors, le public, c'est toutes les personnes empêchées dans leur déplacement peuvent bénéficier du service. Donc il n'y a pas de critères de contexte social, etc. C'est toutes les personnes, quelle que soit la raison, peuvent bénéficier du dispositif.
3: Comment est né ce projet sur quel constat vous avez créé ce dispositif?
4: Bah, en fait, notre association, elle s'est constituée il y a une quinzaine d'années sur l'accompagnement des personnes qui étaient dans les dispositifs d'insertion sociale et professionnelle et qui étaient empêchées dans leur mobilité, parce que on sait que la mobilité, c'est un des freins principaux à l'insertion sociale et professionnelle. Donc, il fallait résoudre ce problème de mobilité. Donc, ces associations avaient développé des services, les unes et les autres, et puis elles ont décidé de mutualiser ces services pour résoudre ces problèmes de mobilité. Mais quand la structure a été créée, l'ambition, c'était pas seulement les personnes en insertion sociale et professionnelle, c'était toutes les personnes qui étaient empêchées dans leur déplacement, quelle qu'en soit la raison.
3: Le déplacement, ça a un coût. Combien ça coûte à la personne qui utilise ce dispositif et à la personne aussi qui utilise sa voiture? Il faut bien qu'elle soit indemnisée.
4: Alors j'ai peur de dire des bêtises, mais à la personne qui utilise le dispositif, c'est de l'ordre de 22 centimes du kilomètre, et on indemnise les personnes, les bénévoles, de l'ordre de 25 ou 30 centimes du kilomètre. Tout ça étant très cadré. Par la loi, hein, puisque il y a un décret qui stipule en quoi un transport d'utilité sociale, quelles sont les contraintes d'un transport d'utilité sociale pour justement éviter les concurrences éventuelles avec les structures professionnelles, quoi, les entreprises de transport.
3: Alors, le service, là, il vient d'être lancé sur la communauté de communes Combrailles-Sioulx-les-Morges. Vous l'avez dit, il est déjà présent dans 3 autres communautés de communes. Est-ce qu'on peut espérer que le réseau s'étende encore un petit peu sur le département?
4: Bien, en fait, moi, je pense le dispositif tel qu'il a été organisé, tel qu'il est animé, et au regard, en fait, on fait ça dans le cadre d'expérimentation. À la fois ce pari de la solidarité et puis la nécessité de développer ce type de service au cœur, en milieu rural. Donc moi, je pense, ma conviction, c'est qu'à partir du moment où on expérimente et que les choses fonctionnent, et force est de constater que les choses fonctionnent, eh bien forcément, on va développer le dispositif. Alors après, se pose la question du financement de ce type de dispositif, parce que un transport d'utilité sociale à l'échelle d'une communauté de communes, le coût, c'est de l'ordre de 40-45 000 euros entre les indemnités, etc. Et surtout, le salaire de la personne qui anime le dispositif, parce que j'insiste bien là-dessus, hein, il faut absolument une personne pour animer le dispositif, pour aller rencontrer les structures, les gens, etc. Donc voilà. Je pense que ce type de dispositif, au regard du service que ça rend, eh bien, je pense que ça va devenir une nécessité. Ça va devenir, je pense, moi, un des éléments d'une politique publique de mobilité.
3: Merci Raymond Collet, président de la plateforme Mobilité Puy-de-Dôme, qui chapeaute le dispositif Tous Mobiles. Vous me l'avez dit hors micro, 1500 trajets sur l'année 2025.
0: Très bonne journée, il est 7h54.
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0: Avant de voyager dans le temps, on le fait tous les matins avec Stéphane Bern qui va nous rejoindre dans 5 minutes. Eh bien, on va voyager à travers vos souvenirs. Côté musique, avec comme promis Johnny Hallyday, l'un de vos tubes préférés de Johnny Hallyday. Je le sais, vous me l'avez dit. C'est l'envie qu'on écoute maintenant.

0: Johnny à 7h58.
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0: Dans deux minutes, les infos de 8h. Bonjour Stéphane Bern.
3: Et bonjour.
0: Ce matin avec vous, on voyage au temps où un président de la République meurt en plein travail. Enfin presque.
3: 16 février 1899. Le président Félix Faure s'effondre à l'Élysée. Très vite, une rumeur court et elle va faire rire toute la France. Paris, Palais de l'Élysée. En cette fin d'après-midi d'hiver, le président est dans ses appartements privés. Officiellement, il travaille. Le pays est sous tension. L'affaire Dreyfus divise la France. Les esprits sont à vif. Bref, moyen l'ambiance. Soudain, agitation. On appelle au secours. Félix Faure est pris d'un malaise violent. Les domestiques accourent, les médecins arrivent en urgence. Mais il est trop tard. Le président est mort. La cause officielle est claire. Une congestion cérébrale, ce qu'on appellerait aujourd'hui un AVC. AVC, allez, voilà, circuler. Oui, ça fait AVC. Mais très vite, les rumeurs vont bon train. Et étonnamment, ce train-là n'est jamais en retard. Il est même souvent en avance sur la vérité. Car Félix Faure n'est pas seul. Une femme se trouvait avec lui, Marguerite Stenel. Immédiatement, les questions fusent. Que faisait-elle là? Que s'est-il passé juste avant le malaise? On raconte que le président n'était pas exactement en train de travailler. Disons qu'il menait une activité plus privée. Dans les cafés, dans les rues et surtout chez ses adversaires politiques, les moqueries fusent. Une punchline sort du lot et restera célèbre. Il voulait être César et il est mort Pompée. Pendant que la France plaisante, la situation est pourtant très sérieuse. Le pays doit élire un nouveau président en pleine crise politique. Une élection anticipée. Félix Faure reste un cas unique, le seul président mort à l'Élysée. Officiellement, il est mort dans l'exercice de ses fonctions. Officieusement, il serait mort dans l'exercice tout court.
0: Oui. Merci Stéphane Bern et à demain matin.
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0: Bienvenue en ce mardi 2 juin dans Ici Matin où il est 8h. Voici les infos avec Célestin Navarro. On se relève comme on peut du côté de l'ASM après la claque reçue dimanche.
4: Les rugbymen clermontois lourdement battus au stade Michelin par le Racing 92, défaite 41-13. Le coach et les joueurs étaient hier soir à Vichy face à leurs supporters. Troisième étape du Café Jaunard. Immense déception pour tout le monde. Il ne reste qu'un très maigre espoir de se qualifier pour les phases finales. Pour sa victoire impérative contre Bordeaux lors du prochain match, et il faut croiser les doigts pour que ça se passe bien sur les autres points. Le deuxième ligne, Thomas Seyt, veut se rassurer. Pour lui, l'ASM est capable d'aller battre l'UBB.
5: Quand on est connecté, quand on a tous envie de fracasser des types, on leur a mis 40 points chez nous. On aurait pu prendre de bonus. Donc je pense qu'on n'est pas des pipes. On a fait peut-être le plus mauvais match de la saison avec des en avant, des pénalités, prendre des essais faciles ce week-end. Ça ne résume pas notre saison, ça ne résume pas la qualité de notre groupe. Il ne faut pas nous juger à ça, quoi. Même si ça fait mal à tout le monde et nous les premiers, il faut pas nous juger à ça parce qu'on a fait quand même, on s'est battu toute la saison, on a fait des trucs que je pense qu'il y a pas beaucoup de monde qui a fait à Clermont depuis 10 ans, d'aller gagner à Toulon avec le bonus, d'aller gagner à Toulouse. Si on croit pas en nous, si on a peur d'eux, ça sert à rien d'y aller. Je pense qu'il faut être humble, dire qu'on en a pris 40, donc on va se taire un petit peu, on va s'entraîner entre nous et se recentrer sur nous avant de penser à Bordeaux. Mais je pense que Bordeaux est une belle équipe. Mais je pense qu'on n'est pas des pipes non plus. On est une belle équipe aussi. Quand on fait tous des efforts les uns pour les autres et quand on a un petit peu de réussite, on peut battre n'importe qui, on l'a vu cette année.
4: Et le match de la dernière chance, un match de la dernière journée de Top 14, UBB-ASM, ce sera samedi, coup d'envoi 21h. Une rencontre bien évidemment à suivre en intégralité sur votre radio, ici Pays d'Auvergne. Tous les échanges de ce Café Jaunard enregistrés hier soir à Vichy sont à réécouter en intégralité sur votre application ici ou sur l'application Radio France. Ce sera disponible dans la matinée.
0: 6 ans de prison pour avoir menacé une avocate et une notaire.
4: Les faits datent du 10 avril dernier dans le cabinet de la notaire à Lande. Menace avec une arme chargée. L'homme de 57 ans était jugé hier au tribunal de Clermont-Ferrand. Il risquait jusqu'à 7 ans de prison. Cet amoureux des armes n'avait pas de casier judiciaire, mais dans le box, il n'a pas cessé de dire qu'il ne se souvenait de rien. Il n'a pas mesuré la gravité des faits. En plus de la prison, il a l'interdiction du port d'armes et ne doit pas se trouver sur le territoire du Puy-de-Dôme pendant 5 ans. Les avocats se mobilisent aujourd'hui, nouvelle journée de colère un peu partout en France pour protester contre le projet de réforme de la justice criminelle. À Clermont-Ferrand, le rendez-vous est donné à 14h sur le parvis du Palais de Justice. Les représentants de la profession seront entendus dans la journée par les rapporteurs de la commission des lois sur ce texte. Ils dénoncent la mise en place du plaider coupable pour les crimes qu'ils considèrent comme de la justice low cost.
0: Mobilisation aujourd'hui aussi pour les AED.
4: Les assistants d'éducation dans les collèges et lycées sont les surveillants, ce qu'on appelle familièrement les pions. Ils demandent un vrai statut et un vrai salaire. Ils sont appelés à se mettre en grève aujourd'hui. La CGT Éducation précise qu'un rassemblement est prévu à midi devant le rectorat de Clermont-Ferrand et assemblée générale à 14h à la Maison du Peuple. Très attendu des élèves de terminale, les premières réponses Parcoursup tombent dès 19h ce soir. La plateforme d'accès à l'enseignement supérieur a enregistré cette année un record de demandes, 14 millions de vœux, un peu plus d'un million de candidats. L'an passé, 68% des futurs bacheliers avaient reçu une proposition dès le premier jour de leur phase d'admission.
0: Ici matin, il est 8h04, les premières suites pénales des affrontements avec la police.
4: C'était samedi soir après la victoire du PSG en finale de Ligue des Champions. Dès le coup de sifflet final, jusqu'à 3h du matin, des violences dans le centre-ville de Clermont. Tirs de mortier, magasins pillés, voitures brûlées. Pour ces faits, 9 personnes ont été interpellées, 2 mineurs déférés devant la justice. Les autres seront reconvoqués ou écopent de simples rappels à la loi après avoir reconnu les faits. Certains d'entre eux avaient déjà un casier judiciaire. Alors forcément, c'est l'incompréhension du côté des forces de l'ordre. Michael Granero, secrétaire général en Auvergne du syndicat SGP Police.
2: Je vous cache pas que les collègues que je représente, vu les risques qu'ils ont pris, ils ont vraiment exposé leur intégrité physique pour protéger la population dans un premier temps et pour protéger les biens publics et les biens privés. Enfin, je vous cache pas qu'il y a une certaine déception, une certaine amertume. On attend aussi de voir vraiment les conclusions concrètes de la justice pour plus se prononcer. Mais le premier sentiment qui domine, c'est l'étonnement, la surprise et l'incompréhension.
4: Et des interpellations aussi dans le Cantal. Deux jeunes de 17 et 18 ans convoqués pour une composition pénale en septembre. C'est une mesure alternative aux poursuites. Samedi soir, ils ont lancé des pétards depuis leur voiture en direction de la foule dans les rues d'Aurillac. Ils devront aussi faire un stage de citoyenneté. Dans l'Allier, les pompiers mobilisés hier midi pour un feu de matériaux stocké sur le toit-terrasse d'un immeuble. L'incendie s'est déclaré vers midi, rue Jean Jaurès. Les secours indiquent que le sinistre a été vite maîtrisé et il n'a fait aucune victime.
0: Comment venir à Clermont quand on habite Manza ou Ambert et qu'on n'a pas de voiture?
4: C'est le problème que tente de résoudre le réseau Tous Mobile, 1500 trajets sur l'année 2025. Un service qui existe dans 150 communes du Puy-de-Dôme, 4 communautés de communes, Ambert, Livradois, Forez, Dôme, Sancy, Artense, Chavagnon, Combrailles et Volcan. Et tout récemment, Combrailles, Sioule et Morges, un réseau solidaire d'aide à la mobilité, du covoiturage entre habitants avec des personnes volontaires. Le lac d'Eda est montré en exemple par les scientifiques. C'est grâce à sa zone humide, un modèle de restauration. Hier, pour le lancement de la semaine de l'écologie, l'environnement et de la biodiversité, organisée par le CNRS et l'université Clermont-Auvergne, des ateliers se tenaient autour du lac d'Eda. Sa zone humide a été restaurée en 2012 après 6 mois de travaux. Une zone marécageuse où se développe la biodiversité, mais aussi une zone très utile aux baigneurs puisqu'elle assure une bonne qualité de l'eau. Cyril Omar est hydrogéologue BRGM. Il étudie et analyse toutes les eaux autour du bassin d'Eda et constate clairement l'intérêt de la zone humide sur le lac.
6: L'intérêt de la zone humide, il est finalement d'épurer l'eau qui arrive dans le lac d'Eda pour éviter qu'on ait des problématiques sur la qualité de l'eau au niveau du lac. Donc tout le monde a déjà entendu parler des cyanobactéries, forcément. La zone humide, elle a l'intérêt de consommer les nitrates et les phosphates contenus dans l'eau par les plantes. Et du coup, elle a un fort intérêt pour épurer tous ces éléments qui sont finalement en excédent dans l'eau et qui sont liés principalement aux activités humaines. On réalise aussi des analyses chimiques tous les mois. Et là, on arrive à voir l'évolution des teneurs en certains éléments dans l'eau. Alors ce qu'on arrive à voir, par exemple, on fait un point d'analyse sur ce qui rentre avant la zone humide, on fait un point après et on voit qu'il y a une différence chimique entre les deux. Donc on voit clairement que la zone humide, elle marche bien. Ouais.
4: Et le lac qui a connu une interdiction de baignade en 2024, mais ce n'était pas lié au développement des cyanobactéries. C'est de l'orage pour aujourd'hui, Mathieu.
0: Oui, ça va rapidement prendre un caractère menaçant, la météo de ce mardi, avec des nuages joufflus déjà ce matin qui menacent l'Auvergne. C'est toujours rigolo, les nuages joufflus.
4: Oui, on les voit pas menaçants. On les voit pas menaçants comme ça.
0: Eh bien, ils sont traîtres, parce qu'à un moment, ils lâchent des averses, et ces averses deviennent orageuses, avec du vent qui va se renforcer aussi dès la fin de matinée. Des rafales autour de 70 à 80 km/h, ça va bien souffler. Les pluies, elles vont s'estomper en fin d'après-midi, mais les températures vont bel et bien dégringoler. Avec cet après-midi, 18 degrés à Saint-Flour, Aurillac et Brioude. Il fera 20 degrés à Clermont et Thiers, 22 à Vichy, Moulins et Montluçon. C'est 10 degrés de moins que la semaine dernière. Cela dit, on respire. Il faudra un entre-deux, hein, c'est-à-dire du 25-26. Et ben, c'est ce que nous aurons pour la fin de semaine, vendredi et samedi, après cette météo un peu agitée que nous allons connaître aujourd'hui et jusqu'à jeudi inclus. Peut-être prendre une petite épaisseur supplémentaire, des manches longues. Des manches longues, voilà, c'est bien pour affronter cette météo. La route à 8h08, prudence dans le centre-ville de Clermont avec les traditionnels bouchons du matin qui sont encore bien présents. On pense à vous, hein, qui êtes un petit peu ralenti et qui faites du stop au feu rouge. Vous savez, celui qui laisse passer 3 ou 4 voitures seulement et qui redevient rouge avant que vous n'ayez pu passer, le fameux. Voilà, vous êtes arrêté devant tous les matins. Il nous embête tous, celui-ci. Attention à un animal écrasé qui est signalé sur l'A75, apparemment en plein milieu de la route au niveau de Loubarès, dans le département du Cantal, dans le sens sud-nord. Soyez prudents si vous circulez dans le coin. Et puis, on fait des travaux sur la Nationale 102 dans le département du Cantal, entre Landes-sur-Alagnon et Bourdoncle-Saint-Pierre. On circule sur une seule voie, sur 4 km dans le sens sud-nord. Bonne route.
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0: La musique, celle qui va vous accompagner jusqu'à 8h30, jusqu'à l'heure de la cloche qui va sonner à l'école où vous devez déposer les enfants, c'est Rose Laurence tout de suite. Un peu après, Bruno Mars et Maxime Le Forestier. Bon mardi 2 juin, en écoutant ici Pays d'Auvergne. Et bienvenue à bord.

0: Vous chantez ce matin en écoutant ici Pays d'Auvergne, le temps passe vite, il est 8h12.
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0: Et Célestin Navarro à mes côtés pour les infos. On va vous raconter maintenant l'info expresso.
3: Faut couler un petit café.
4: Avec plaisir. Ah.
0: L'info expresso, c'est l'info qu'on se raconte le matin à la machine à café et qui s'intéresse à une émission de télé aujourd'hui. Ça vous parle ça, Célestin ?
4: Téléfoot.
0: Téléfoot, absolument. Pourquoi je vous parle de Téléfoot ? Parce que il y a quelques semaines, on a annoncé la disparition, l'arrêt de l'émission Téléfoot après de nombreuses années, des décennies de présence depuis septembre 1977, vous imaginez, sur TF1, fin du programme. Voilà, c'est annoncé il y a quelques semaines. Et puis, vous l'imaginez bien, le public n'est pas resté indifférent face à l'annonce du retrait de cette émission. Et donc, les téléspectateurs fidèles ont envoyé des courriers, des adresses, des pétitions, etc. Et ben finalement, figurez-vous qu'on vient de l'apprendre, la chaîne TF1 revient, rétropédale, revient sur sa décision. Elle avait imaginé en fait un programme multisport, toujours diffusé le dimanche matin, dans lequel on parlerait un petit peu de foot, pas mal de rugby aussi et des autres sports. Finalement, il n'en est rien en interne. On travaille à maintenir Téléfoot sur le même créneau du dimanche à 11h. L'émission a encore de beaux jours devant elle. Il y a un nouveau contrat qui va être signé avec la Ligue 1 pour avoir la diffusion d'images exclusives. Le casting va rester le même. Donc finalement, vous voyez que parfois, râler un bon coup, ça permet de maintenir l'émission. Vous regardez un petit peu Téléfoot ?
4: Je regardais enfant, je crois que c'était après Automoto.
0: Oui. C'est vrai.
4: Voilà, c'est un souvenir d'enfance pour moi.
0: Et ben ça va perdurer. Voilà. Pour ça aussi.
4: Avec plaisir.
0: Pour ça aussi, c'est bon. Puis il y a la Coupe du Monde en plus cette année. Ça aurait été dommage de pas maintenir Téléfoot. Donc Téléfoot, ça reste. C'est une bonne nouvelle. C'est TF1 qui l'a annoncé. Nous, on change pas les bonnes habitudes. Vous savez comme on est. À 8h15, on va accueillir Aude Razzo pour le rendez-vous. C'est pas vrai. Après ceci.
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0: Avec C'est pas vrai, le rendez-vous anti-arnaque proposé par Aude Razzo tous les matins. Aude, J-9 avant le coup d'envoi de la Coupe du Monde de foot. On vient d'en parler. Match d'ouverture le 11 juin avec Mexique, Afrique du Sud et les escrocs passent à l'offensive.
9: Effectivement, si vous voyez passer là dans les prochains jours une offre imbattable pour aller voir un match de nos bleus aux États-Unis, ou si vous voyez des sites avec des goodies, mascottes du mondial, maillots, t-shirts, etc., soyez, mais alors, ultra prudent. Deux entreprises spécialisées en cybersécurité, Checkpoint et Kaspersky, alertent sur une explosion des sites malveillants. Tenez, je suis allée sur l'un de ces sites. Je vous avoue que même moi, qui vous parle d'arnaque à longueur de temps, j'ai bien du mal à voir au premier abord qu'il y a tromperie. Son nom, c'est fifaofficialstore.shop. On est d'accord, d'emblée, vous vous dites, c'est la boutique officielle de la FIFA, la Fédération Internationale de Foot. Qu'est-ce que je vois dessus ? Des ballons du Mondial, des maillots de la France, du Brésil, etc. Et tiens, de bien jolies ristournes, moins 80%, casquettes, écharpes à 6 euros et cerise sur le gâteau, livraison gratuite.
0: Et c'est là que ça devient suspect, c'est un peu trop beau, Aude, pour être vrai.
9: Voilà, soyez suspicieux toujours et interrogez-vous, c'est quoi l'intérêt d'une vraie boutique du Mondial de faire des ristournes à quelques jours de l'événement ? C'est comme si vous étiez tombé sur des fleurs en promo le week-end dernier pour la fête des mères, ça n'a pas de sens. Petite recherche, la vraie boutique de la FIFA, c'est store.fifa.com. Et là, d'un coup, les prix ne sont plus les mêmes. Hein. 35 euros les casquettes et pas 6 euros. Attention aussi dans vos boîtes mail, si vous recevez, sans avoir rien demandé, une super offre pour aller à New York et voir le match des Bleus contre le Sénégal le 16 juin. Désolé, mais ça sent très fort le piège.
0: Ouais, c'est sûr. Merci, Aude, et faites attention à tout ça. 8h17, alors, faut que je vous raconte à la radio, il y a deux vénards. Ils s'appellent Guillaume Claveau et Valérie Pochefeu. La semaine dernière, ils sont partis toute la journée pour aller au restaurant La Pénis. À Pierrefitte-sur-Loire. Ils ont rencontré là-bas Alexandra et Laurent qui nous racontent leur parcours dans 3 minutes.

0: Bruno Mars à 8h21. Direction, comme promis, Pierrefitte-sur-Loire. Au restaurant La Péniche, nous y sommes depuis hier avec Guillaume Claveau qui nous retrace le parcours d'Alexandra et Laurent. Avant de quitter le Luxembourg et de se décider à travailler ensemble, eh bien, ils se sont testés en se côtoyant professionnellement. C'est ensuite qu'ils ont décidé de monter une affaire ensemble. On les découvre jusqu'à vendredi, deuxième épisode aujourd'hui de l'Auvergne dans mon histoire au restaurant La Péniche, Guillaume.
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2: Oui, c'est le doudou du chien.
1: Ah.
2: C'est le doudou à Guinness. Guinness.
3: Le Luxembourg, avant de le quitter et d'arriver dans l'Allier, vous avez tenté une expérience commune avec Laurent.
2: Oui, tout à fait. Quand on s'est rencontrés, quelques années après, moi j'ai eu un fort désir de créer quelque chose en commun. Qu'on allie tous les deux nos qualités personnelles et professionnelles, parce qu'elles sont différentes mais très compatibles. Et reprendre un restaurant, créer quelque chose à nous. Mais avant, il fallait savoir si on pouvait travailler ensemble. Parce que vivre ensemble, personnellement, c'était facile. Mais travailler ensemble, on ne savait pas si on en était capable.
3: Alors, comment ça s'est fait ?
2: Alors, j'ai quitté mon emploi. Après 18 ans, j'ai quitté mon travail d'assistante de direction. Et j'ai rejoint la société où Laurent était associé. J'ai eu une place auprès de la direction, presque comme assistante, où j'ai fait un travail de social et ressources humaines.
3: Et pendant ce temps-là, Laurent continuait à cuisiner, lui.
2: Alors, il était plutôt dans la gestion. Laurent ne cuisinait quasiment plus. Il a fait beaucoup de gestion et très sincèrement, la cuisine lui manquait. D'où le choix, à un moment donné, de partir de là-bas et de créer quelque chose en commun.
3: Donc ça a duré 3 ans. Vous vous êtes rendu compte que vous étiez complémentaires et que vous pouviez travailler ensemble.
2: Tout à fait, ça s'est vraiment très très bien passé. On a une belle complémentarité, chacun avec ses qualités. Je dis pas que l'autre n'a pas, c'est pas vraiment le cas, mais ce qu'il n'aime pas faire, moi j'aime le faire. Lui, il est doué pour la cuisine et tout ce qu'il entreprend ici, même côté gestion et administration, il est très bon. Donc chacun à notre niveau, voilà, on apporte les qualités et on arrive à former une équipe et une entreprise.
3: Bon, cette fois, on va vraiment quitter le Luxembourg pour arriver à Pierrefitte-sur-Loire. Vous allez nous expliquer comment s'est fait le choix de l'auberge La Péniche.
2: Alors, quand on avait ce projet de créer quelque chose, on n'avait pas d'endroit défini pour partir. Il y a quelque chose qui s'appelle SOS Village et qui est merveilleux. Mm-hmm. Alors, c'est plus télévisé maintenant, mais il y a toujours un site où on peut retrouver des annonces, un choix énorme d'annonces. Donc, on a été sur SOS Village et on a commencé à chercher des annonces. La concentration d'annonces maximum, c'était dans l'Allier. Je savais pas le situer sur une carte, j'ai un peu honte de le dire aujourd'hui. Et ça a été une découverte incroyable.
0: Et après des années passées au Luxembourg, Alexandra et Laurent ont eu envie de France et de calme. Et bien direction l'Allier et Pierrefitte-sur-Loire, c'est ce qu'ils nous raconteront demain. 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Pour gagner tout ça, nous jouons ce matin au...
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0: Voici le jeu du juste bruit. Nous allons entendre un bruit de la vie quotidienne. Je ne dis pas ce que c'est à vous de retrouver ce dont il s'agit. Eh bien, le bruit du jour, c'est celui-ci.

0: Voilà. N'en aurait pas plus. Ne me regardez pas comme ça. Vous avez trouvé, ne dites rien. Hein. Vous pensez savoir ce que c'est? Non, pas trop.
1: Aucune idée.
0: On peut le réécouter une deuxième fois, peut-être on peut faire ça. Alors écoutez bien. Voilà. Allez, vos propositions à Précilia qui vous accueille. 04 73 34 2000. Je mange le super pack de l'été ici, Pays d'Auvergne, avec le mug, la gourde, le sac et le chapeau estival pour faire le barbecue aux couleurs de la radio. Les voisins vont être jaloux. Hein. C'est après Maxime Le Forestier est né quelque part. Il est 8h26.
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0: Né quelque part, on vient de chanter en écoutant Maxime Le Forestier sur ici Pays d'Auvergne. Et on va dire bonjour à l'ami Damien de Paladuc. Bonjour Damien.
1: Et bonjour mon cher Mathieu, vous allez bien ?
0: Je vais bien, et vous-même ?
1: Oui, ça va très bien, je suis à fond dans le potager en ce moment.
0: Ah, là c'est agréable d'être au jardin là.
1: Oui, c'est agréable, oui. J'espère que les orages qui vont arriver n'apporteront pas de grêle.
0: Normalement, d'après les prévisions de Météo France, on devrait y échapper. Vous savez, on est sûr de rien.
1: Oui.
0: Damien, un bruit qui nous a donné pas mal de fil à retordre au standard d'ici Pays d'Auvergne. On a eu plein de propositions. C'est bien quand on joue, quand on cherche comme ça, avant de tomber sur la bonne, on réécoute.
1: Oui.
0: C'est quoi ce juste bruit ?
1: C'est un vaporisateur pour les plantes, pour arroser.
0: Eh bah, bien, tout à fait. On vaporise. Psh, psh, psh, psh, psh. Quelque chose. C'est le pchit, comme on l'appelle parfois. Bravo, Damien.
1: Eh ben, je vous remercie beaucoup, c'est très gentil de votre part.
0: Je vous offre le pack de l'été ici Pays d'Auvergne et puis passez une bonne semaine dans le potager. À très bientôt.
1: À très bientôt Mathieu, merci, au revoir.
0: Il est 8h30, à suivre l'info d'ici. Ce sera après le 90 secondes. Les infos en France et dans le monde ce mardi. C'est avec vous, Cyril Ardo.
2: Le stress pour les futurs bacheliers et leurs parents. La phase d'admission de Parcoursup débute ce soir à 19h. Les élèves sauront s'ils sont acceptés dans les formations et écoles qu'ils demandent. Le gouvernement veut mettre en place un système de coupe-fil pour chaque jeune ayant un trouble éventuel de santé mentale afin d'obtenir un rendez-vous chez un psychiatre ou un psychologue en 24-48 heures. La ministre de la Santé, Stéphanie Rist, l'a annoncé ce matin. Elle veut aussi mettre fin à la camisole de force en psychiatrie à l'horizon 2030. Un homme de 41 ans mis en examen pour enlèvement et séquestration, placé en détention provisoire. Il est suspecté d'être à l'origine de la disparition de Liana à Fleurance dans le Gers, à 80 km de Toulouse. La collégienne de 11 ans est introuvable depuis vendredi après-midi. Des débordements à la garde à vue et jusqu'au tribunal. Une trentaine de comparutions immédiates hier et aujourd'hui à Paris. Un prévenu condamné à 6 mois de prison ferme. Au total, 225 majeurs étaient en garde à vue dans la capitale. La moitié a été déférée. Edgar Morin, honoré demain aux Invalides. L'Élysée annonce un hommage national pour le sociologue et philosophe décédé vendredi à l'âge de 104 ans. Ancien résistant, figure majeure de la vie intellectuelle. Il est l'auteur d'une quarantaine de livres. Et puis à Roland-Garros, les demi-finales se disputeront sans aucun Français. Diane Parry éliminée hier. À l'affiche aujourd'hui, le numéro 2 mondial Alexander Zverev face à Raphaël Jodard, 27e à 13h20.
3: Et l'info d'ici chez nous en Auvergne, c'est le réseau Tous Mobile qui s'étend. Il est désormais présent dans la communauté de communes Combrailles-sous-les-Morges. Tous Mobile, c'est un réseau d'entraide à la mobilité où ce sont les habitants eux-mêmes qui assurent les trajets pour transporter ceux qui n'ont pas de voiture dans les zones rurales, là où les bus et les trains manquent. Ce réseau existe déjà dans 3 autres communautés de communes. Emmanuel Moreau, vous êtes allé voir comment ça se passe à Ambert.
4: Devant la gare, Robert Furet attend la fin du rendez-vous de ses clients. Il a découvert Tous Mobile il y a 6 mois et il s'est tout de suite inscrit pour assurer les transports avec sa voiture, un choix assumé.
5: Tous Mobile me rembourse 22 centimes d'euros du kilomètre parcouru. Mais bon, c'est absolument pas financé. Et surtout depuis ma retraite, je veux me rendre utile et avoir des contacts dans une société où il y a de moins en moins de contacts humains de par les nouveaux moyens de communication.
4: Ce matin, Robert Furet transporte Perceval et sa famille. Il est allé les chercher chez eux, à Job, et ce n'est pas la première fois. Il a attendu le temps du rendez-vous chez le kiné avant de les raccompagner.
6: On a le permis, mais on n'a pas de véhicule pour le moment. C'est pour la recherche d'emploi, pour les déplacements, surtout pour ma petite fille avec ma compagne. Justement, on avait un rendez-vous pour le kiné et puis la crèche. C'est un super service, et puis surtout ce que je trouve bien, c'est le contact avec les personnes qui nous transportent. Autant qu'on en a besoin pour nous qu'autant qu'on a besoin pour eux. Et puis comme on est arrivé ici, c'est vrai qu'on connaissait personne, donc ça nous a permis de rencontrer beaucoup de monde.
4: Coût pour Perceval de ce transport solidaire, 9 euros. Tous Mobile présente aussi l'avantage dans la région d'Ambert de compenser un système de transport qui a disparu, ce que regrette Nathalie, une Allemande installée à Valcivière.
7: Un minibus, oui, qui passait dans les montagnes de Valcivière. C'était super bien. Et puis, ils ont confié ce service à des sociétés privées qui ont trouvé que ce n'était pas assez rentable. Donc, depuis l'an dernier, on n'a plus de minibus qui passent.
4: L'avantage de Tous Mobile, c'est que c'est à la demande, aux horaires qui conviennent. Et Bernard Furet aimerait bien que ce service se développe un peu plus.
5: Il faut faire connaître le service. J'ignore quel moyen un mobile plus est mieux placé que moi, bien évidemment. C'est faire connaître ce système de ramassage par des bénévoles et qui, certainement comme moi, le font avec beaucoup de cœur et d'empathie.
4: Bernard Furet, qui n'accepte en moyenne que la moitié des demandes de transport, faute de temps pour pouvoir en faire plus.
3: Le réseau Tous Mobile, déployé sur 150 communes. Au total, 1500 trajets ont été faits sur l'année 2025. Dans le reste de l'actualité, on revient sur les suites pénales après les débordements samedi soir dans le centre-ville de Clermont, juste après le match du PSG. Et puis on va faire un tour sur le lac d'Eda et notamment sa zone humide, montrée en exemple par les scientifiques pour la qualité de sa restauration. La météo, Mathieu, ce sont des orages pour aujourd'hui.
8: Oui, c'est vrai, avec une perturbation qui va arriver dès le milieu de matinée, qui va persister jusqu'en début d'après-midi. Le temps est déjà bien couvert par endroits ce matin, avec des éclaircies très discrètes et une baisse des températures. Cela dit, rappelez-vous comme on a eu chaud ces derniers jours. Petite baisse des températures n'est pas de refus. Faut juste espérer que les orages soient pas trop violents. Alors Météo France nous annonce surtout du vent, qui va souffler jusqu'à 75 à 80 km/h. Des averses, bien sûr, mais je ne vois pas, en tout cas sur les cartes pour l'instant, de phénomènes orageux trop importants, trop intenses à surveiller tout de même. Les températures donc vont dégringoler avec cet après-midi des valeurs maximales qui atteignent 17 degrés, pas plus, à Saint-Flour, Aurillac et Brioude. Il fera par exemple 21 à Clermont, 22 à Vichy, Moulins et Montluçon. Demain mercredi, c'est encore un petit peu chaotique, des nuages le matin, quelques résidus d'averses également à prévoir sur la partie sud de l'Auvergne, un temps qui va rester bouché l'après-midi. Jeudi, c'est pas terrible non plus. On va conserver une perturbation pluvieuse. Il faudra attendre vendredi, samedi et dimanche pour retrouver le soleil. Ça tombe bien, vous serez en week-end.
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8: Un petit Francis Cabrel, là, ce matin, ça vous dit ? C'est bien, c'est toujours bon, Francis Cabrel, à prendre. Que vous chantez comme ça avec l'accent de Francis Cabrel. Vous le faites bien, Célestin, je suis sûr. C'est question d'équilibre sur ici Pays d'Auvergne.

0: Voilà un beau tube de Francis Cabrel. Question d'équilibre à quasiment 9h-20.
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0: Merci de vous réveiller avec nous en ce mardi un petit peu nuageux. Avant 9h, on aura les conseils quotidiens du docteur Kierzek qui prend soin de vous tous les matins. C'est notre rendez-vous santé avec une erreur à bannir au sujet des lentilles de contact ce matin. Vous portez des lentilles ?
3: Non, des lunettes.
0: Oui, moi aussi. Je suis allé une fois chez l'ophtalmo pour faire un essayage de lentilles. Vous avez fait ça déjà ?
3: Jamais.
0: Ah, je suis allé. Ah, monsieur, vous mettez la lentille dans l'œil. Ça m'a pris déjà 45 minutes. Puis ensuite, vous la retirez. J'arrivais pas à la retirer. Une panique monumentale. Mais enlevez-la, cette lentille, mon Dieu. Je dis plus jamais. Voilà, vous reprenez vos lentilles. Je vais reprendre mes lunettes. Ce sera très bien. Donc, le docteur Kierzek nous parlera de ça avant 9h. D'abord, du sport.
4: Malgré un.
0: Oups, pardon, il n'y avait pas de jingle. Je suis rembobine. Du sport, une ambiance morose et triste mine dans les rangs de l'ASM, Célestin.
3: Et oui, après la claque reçue dimanche soir face au Racing 92, le coach et les rugbyman de l'ASM étaient face à leurs supporters hier soir à Vichy, troisième étape du Café Jaunard. Grosse déception, mais l'ASM garde un petit espoir de se qualifier pour les phases finales. Samedi soir, il faudra absolument battre Bordeaux et croiser les doigts pour des résultats favorables sur les autres pelouses. Evan Lebas Star, ce Café Jaunard avait donc des allures de thérapie de groupe.
4: Malgré un temps magnifique en terrasse au bord de l'Allier, ça faisait grise mine, tant du côté des joueurs que des supporters. Les échanges ont permis d'exorciser une soirée cauchemar et tenter de se remobiliser pour la suite. L'entraîneur Christophe Furios a expliqué ce qu'il attendait de cette semaine avant d'aller à Bordeaux.
5: Il faut que chacun d'entre nous, le staff y compris, on fasse notre auto-évaluation. Tout le monde sait ce qu'il a fait bien et ce qu'il a mal fait. Donc hier, on a fait un mauvais match. Franchement, on a fait un mauvais match, comme rarement j'ai vu depuis que je suis à Clermont, notamment dans l'esprit d'équipe. C'est comme ça, celui-là, il est terminé, on n'y reviendra pas dessus, on ne l'a pas vu venir. Donc là, maintenant, il faut se préparer pour Bordeaux, effectivement. Et ce qu'on va faire dans la semaine, c'est un, se laver la tronche. Je n'aurai même pas de vidéo du match de Racing, tu vois, j'ai pas envie de ça. Franchement, ça ne me servira à rien. Donc, il n'y aura peut-être même pas de vidéo de l'équipe de Bordeaux. L'équipe de Bordeaux, on les connaît par cœur. Et puis aller à Bordeaux avec le plus de fraîcheur possible et le plus d'envie possible pour faire le meilleur match possible. Parce qu'on n'a pas envie que la saison s'arrête sur ces genres de prestations, quoi. Ça serait pas digne de notre saison, ça serait pas digne de nos joueurs et ce serait pas digne de nos supporters.
4: Et quand un supporter fait remarquer que les doubles champions d'Europe en titre vont aligner leur équipe type, le deuxième ligne, Thomas Seid, rappelle qu'ils sont tout à fait capables de battre l'UBB.
6: Quand on est connecté, quand on a tous envie de fracasser des types, on leur a mis 40 points chez nous. On aurait pu prendre de bonus, donc je pense qu'on n'est pas des pipes. On a fait peut-être le plus mauvais match de la saison avec des en avant, des pénalités, prendre des essais faciles ce week-end. Ça résume pas notre saison, ça résume pas la qualité de notre groupe. Il faut pas nous juger à ça, quoi. Même si ça fait mal à tout le monde et nous les premiers, il faut pas nous juger à ça parce qu'on a fait quand même, on s'est battu toute la saison, on a fait des trucs que je pense qu'il y a pas beaucoup de monde qui a fait à Clermont depuis 10 ans. D'aller gagner à Toulon avec le bonus, d'aller gagner à Toulouse. Si on croit pas en nous, si on a peur d'eux, ça sert à rien d'y aller. Je pense qu'il faut être humble. Dire qu'on en a pris 40, donc on va se taire un petit peu, on va s'entraîner entre nous et se recentrer sur nous avant de penser à Bordeaux. Mais je pense que Bordeaux est une belle équipe, mais je pense qu'on n'est pas des pipes non plus. On est une belle équipe aussi quand on fait tous des efforts les uns pour les autres et quand on a un petit peu de réussite, on peut battre n'importe qui, on l'a vu cette année.
4: Même si malheureusement, un exploit à Bordeaux ne suffira peut-être pas.
3: Le match de la dernière chance, le match de la dernière journée de Top 14, UBB ASM, ce sera samedi soir, coup d'envoi 21h. Une rencontre à vivre en intégralité sur votre radio ici, Pays d'Auvergne. Et puis en intégralité aussi, les échanges de ce Café Jaunard enregistrés hier soir à Vichy. Près d'une heure d'analyse et d'interview, il sera disponible dans la matinée et en podcast sur votre application ici et l'application Radio France.
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0: Éloane.
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0: Louane, très belle chanson. Conduire sur Ici Pays d'Auvergne.
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0: On a envie de profiter du jardin en ce moment, c'est la bonne saison, on est en plein dans le printemps et ce week-end est un week-end particulier. On va aller faire un tour à la 30e édition de la Fête des Plantes de Chavagnac-Lafayette, c'est en Haute-Loire. Ici Pays d'Auvergne est partenaire avec l'association Jardin Fruité qui organise en partenariat avec le Conservatoire Botanique du Massif Central et le département de la Haute-Loire, cette Fête des Plantes qui fête un peu son anniversaire pour ses 30 ans. Bonjour Robert Jonger.
3: Oui, bonjour.
0: C'est vrai que 30 ans, c'est quand même un anniversaire qu'il faut fêter ce week-end.
3: Ah, complètement, et Jardin Fruité a mis un petit peu, comme on dit, les petits plats dans les grands.
0: Alors racontez-nous l'esprit de cette Fête des Plantes qu'on va retrouver ce week-end à Chavagnac-Lafayette.
3: Alors, cette Fête des Plantes est classique dans sa conception, c'est-à-dire que l'on a des pépiniéristes et des exposants spécialisés, tous dans le domaine du jardin, des plantes ou de la botanique, et ils vont offrir des produits, des plantes que l'on trouve pas forcément dans le commerce traditionnel, et on a vraiment affaire à des spécialistes qui connaissent très très bien les plantes qu'ils donnent, et ils peuvent donner des conseils. Et parallèlement à cet aspect fête des plantes, on a une partie animation très importante, parce que la vulgarisation, l'information sur le jardin est importante pour nous, et chaque année on décline un thème nouveau. Et cette année, c'est graines de jardinier, aussi bien pour l'aspect voyage des graines, graines qui viennent du monde entier, culture, multiplication des plantes, que aussi à un deuxième sens, graines de jardinier, ça, on s'adresse aussi aux enfants pour leur donner cette sensibilité à la nature et au jardin dès le plus jeune âge.
0: Comment va se décliner ce thème graines de jardinier? On va mettre l'accent un peu plus sur les graines parmi les exposants qui seront présents?
3: Oui, bien sûr. Alors, c'est surtout les animations, les associations, et on va pouvoir apprendre comment la graine s'est formée dans les temps anciens, par exemple, comment on peut multiplier les graines chez soi de légumineuses, par exemple, comment on peut trouver des graines dans la nature et qu'est-ce qu'on peut en faire sur un plan ludique, sur un plan teinture, sur un plan médicinal ou culinaire. Et puis, il y a une grande partie animation pour les enfants, toujours dans ce domaine.
0: 90 exposants, quand même, c'est pas rien. Hein. C'est une fête des plantes qui a une belle dimension.
3: Voilà, oui, puisque nous avons accueilli l'an dernier plus de 4500 visiteurs et on se doit de pouvoir leur offrir un choix de possibilités les plus importantes possibles et surtout mettre en valeur cette année les graines et tout ce qu'elles comportent, bien sûr.
0: On va en rassurer quelques-uns qui nous écoutent, Robert, et qui se disent « mince, on est le 2 juin, moi j'avais pas le temps de m'occuper du jardin, j'ai laissé un peu tout ça de côté, il est encore temps de le faire, là, de venir à la fête des plantes et puis de s'y mettre en rentrant ».
3: Ah, bien sûr, et puis c'est indispensable de venir à Chavagnac-Lafayette. Le programme est fait de telle façon que les visiteurs peuvent rester la journée complète, puisqu'il y a une restauration sur place bio et locale, complètement, il y a un grand parking. Et puis Jardin Fruité est complètement prêt à les accueillir dans les meilleures conditions.
0: Et allez-y en famille, parce qu'il y a beaucoup de choses à faire. Moi, je suis en train de feuilleter le programme, quel que soit le moment de votre visite. Alors, vous allez évidemment retrouver les exposants, mais aussi des rendez-vous pour vous informer, pour vous instruire. Il y a les histoires de graines, vous l'avez dit. Il y a aussi le conservatoire apicole du Velay qui va vous raconter que l'abeille ne fait pas que du miel. Il y a un troc-plante aussi. Il y a des histoires de grenouilles, de mares, d'aquarelles. Le programme est très riche.
3: Il est riche et très varié puisqu'on va aborder les aspects scientifiques et botaniques de la thématique, c'est vrai, mais également tous les aspects ludiques, créatifs, et puis il y a de la détente. Il y a un documentaire film et une conférence, il y a un concert jazz. Alors jazz, pour quelle raison? C'est qu'on est à Chavagnac-Lafayette et que c'est le berceau du Marquis, donc on a un lien avec les États-Unis quand même. Et puis, il y a des lectures amérindiennes sur les plantes. Donc, tout est fait pour que les personnes, quel que soit leur âge, quelle que soit leur situation familiale avec les enfants ou pas, puissent passer vraiment une très, très belle journée dans le parc de ce château qui est classé jardin remarquable.
0: Et oui, en plus, c'est... plutôt chouette du côté du paysage et du cadre. Alors, vous avez de la chance, je dois dire, Robert, parce que si on regarde la météo pour l'instant, il fait pas beau jusqu'à vendredi et ce week-end, c'est grand beau. Donc, c'est l'occasion d'aller faire un tour à Chavagnac-Lafayette. 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
3: Voilà, donc les personnes viendront à la Fête des Plantes. Je crois que c'est des entrées pour un couple, pour deux personnes.
0: Oui, tout à fait.
3: Et une fois qu'elles se seront présentées, on leur fera choisir une plante qui a été offerte par les exposants.
0: Sympa. 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C'est parti. Robert, à très bientôt.
3: Voilà, je vous remercie et je ajoute uniquement pour avoir le programme complet, il faut aller sur le site internet jardin avec un S, tiré du 6, fruité avec un S et vous aurez accès à la fête des plantes sans problème.
0: À bientôt Robert.
3: Merci, bonne journée.
0: Et voici Cyril dans vos oreilles. Crazy!

0: Crazy, c'est Crazy comme Jordan Monet qui va nous rejoindre dans un instant pour les décodeurs d'ici Pays d'Auvergne, après le docteur Kierzek et les bons conseils au sujet des lentilles de contact ce matin. Bonjour docteur.
1: Bonjour à tous, aujourd'hui je viens un peu en sauveur de vos yeux parce que l'erreur dont je vais vous parler, la plupart des gens malheureusement la commettent sans même s'en rendre compte et elle peut coûter la vue, pas la vie mais la vue. C'est une petite habitude anodine qui cache un monstre microscopique, c'est garder vos lentilles sous la douche et le monstre microscopique c'est une amibe. Et qui ne les a jamais gardés pour se laver les cheveux, histoire de voir un peu la bouteille de shampoing, eh bien, il faut arrêter tout de suite. L'eau du robinet, aussi propre soit-elle, contient un parasite redoutable, cette fameuse amibe. C'est un organisme microscopique qui peut provoquer une infection oculaire grave, rare mais dévastatrice, la kératite amibienne. C'est une maladie de la cornée, la couche la plus extérieure de l'œil, qui est extrêmement douloureuse, difficile à traiter. Ça peut entraîner une perte de vision sévère, nécessiter même une greffe de cornée. Et dans plus de 85% des cas, elle est liée à une mauvaise utilisation des lentilles. L'erreur fatale, c'est tout contact avec l'eau non stérile. La douche, la piscine, le bain, le jacuzzi, l'eau du robinet. Et même si vous ne nettoyez pas vos lentilles à l'eau du robinet, ça, tous les porteurs de lentilles savent qu'il ne faut pas faire. Le simple fait de les porter sous la douche, de prendre quelques gouttelettes, c'est prendre un risque inutile. L'œil devient un nid douillet en fait pour l'envahisseur et quand les premiers symptômes arrivent, rougeur, douleur, sensibilité à la lumière, on pense à une simple conjonctivite et malheureusement ça peut dégénérer. On attend et c'est là que le parasite s'installe tranquillement en profondeur.
0: Qu'est-ce qu'il faut faire et pas faire alors ?
1: Une règle simple, pas d'eau avec les lentilles. Aucune eau, aucune gouttelette, ni pour les rincer, ni pour les conserver, ni pour vous laver le visage. Le nettoyage se fait uniquement avec la solution adaptée, jamais avec l'eau du robinet. Deuxième règle, avant toute manipulation, toujours se laver les mains avec du savon et bien les sécher avec une serviette non pelucheuse. Pas de gel hydroalcoolique, ça va agresser l'œil et la lentille. Et troisième règle, ne pas dormir avec les lentilles, sauf indication contraire d'un ophtalmologiste. Évidemment, dormir avec, c'est multiplier par 6 à 8 le risque d'ulcère de la cornée. Et puis enfin, je vous donnerai une dernière règle, c'est ne pas prolonger la durée de vie des lentilles jetables. Jour J plus 1, c'est une infection qui est quasiment garantie. Donc on respecte vraiment la durée d'utilisation de ces lentilles. Alors la bonne nouvelle, c'est que les complications restent relativement rares, mais elles existent et quand elles arrivent, c'est violent. Le risque zéro n'existe pas. Au moindre symptôme, vous allez voir votre médecin ou votre ophtalmologiste. Il ne faut pas jouer avec le feu, il ne faut pas jouer avec les apprentis sorciers avec vos yeux. Vos lentilles, c'est du matériel médical, pas un accessoire de mode. Allez, d'ici là, portez-vous bien.
0: Merci docteur et à demain.
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0: Et attention, ce matin, Jordan Monet se livre.
6: Oui, Mathieu, oh mais c'est sympa ce jeu de mots. Puisqu'on parle de livres.
0: Eh ben voilà.
6: Ça oui, j'avais compris. Hein.
0: Vous voulez me produire en spectacle?
6: Oh, ça, je suis pas sûr. J'ai pas les fonds et je pense que personne n'aurait les fonds.
0: Mais oh, mince, quel dommage.
6: Vous êtes trop cher, Mathieu.
0: Comment allez-vous?
6: Très bien, et vous?
0: Bah écoutez, ça va plutôt bien. Faites du livre, ça se passe où?
6: Ça se passe à Serra, donc c'est ce week-end le salon du livre qui s'installe donc à l'espace culturel La Griffe. On aura d'ailleurs Joseph Vébré qui va nous expliquer toutes les coulisses. Mais on aura d'abord Chantal Forêt, elle est autrice qui écrit depuis plus de 20 ans. Et on parlera donc de ce rêve que beaucoup d'entre nous partagent, hein, écrire parfois son histoire, écrire des livres, comment on fait, comment on se lance dedans. Voilà, on parlera de tout ça.
0: C'est jusqu'à 10h. Bonne matinée avec Jordan et à demain.
6: À demain.
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6: Merci d'avoir choisi votre radio locale. Il est 9h, vous écoutez Ici, Pays d'Auvergne. À présent, c'est les informations présentées par Célestin Navarro. Bonjour Célestin.
7: Bonjour Jordan, bonjour à tous.
6: Tir de mortier, voiture incendiée, on connaît les premières suites pénales des violences de samedi soir.
7: Violence dans le centre de Clermont-Ferrand, après la victoire du PSG en Ligue des Champions, un magasin vandalisé et pillé, des affrontements avec la police qui ont duré jusqu'à 3h du matin. Et en tout, 9 personnes interpellées, 2 mineurs déférés devant la justice, d'autres sont reconvoqués ou ils ont reçu de simples rappels à la loi. Des décisions qui provoquent l'incompréhension des policiers. Ils ne s'attendaient pas à une telle violence. Michael Granero, le secrétaire général en Auvergne du syndicat SGP Police.
8: forcément il va être différent, parce qu'on a vu de quoi ils étaient capables de faire, même si, je le répète, la direction interdépartementale de la police du Puy-de-Dôme a fait ce qu'il fallait et avait quand même anticipé et prévu avec les moyens qu'on avait à disposition, mais on s'attendait pas à de telles scènes de chaos dans le centre-ville de Clermont. Donc forcément, il y aura un avant et un après. Donc je suppose que pour les prochains événements, on aura plus de capacités opérationnelles mobilisées. Donc c'est pour ça qu'il nous faut absolument des renforts d'effectifs. Parce qu'avec les effectifs qu'on a actuellement, ça va être très compliqué si ce genre de scène se reproduit. On a 7 collègues blessés. Donc du coup, voilà, il va falloir aussi que le ministère de l'Intérieur pense à nous, le département du Puy-de-Dôme, et nous donne des effectifs de manière à pouvoir assurer la sécurité de nos concitoyens au quotidien, quoi.
7: Parmi les personnes interpellées, certains avaient déjà un casier judiciaire. Ils ont reconnu avoir tiré sur les policiers avec des mortiers. Des interpellations aussi à Aurillac, de jeunes de 17 et 18 ans. Ils ont lancé des pétards en direction de la foule alors qu'ils étaient à bord de leur voiture. Ils sont convoqués pour une composition pénale en septembre. C'est une mesure alternative aux poursuites. Ils devront aussi faire un stage de citoyenneté. Dans l'Allier, les pompiers mobilisés hier midi pour un feu de matériaux stocké sur le toit terrasse d'un immeuble. L'incendie s'est déclaré vers midi rue Jean Jaurès. Les secours indiquent que le sinistre a été vite maîtrisé et il n'a fait aucune victime.
6: 6 ans de prison pour l'homme qui avait agressé une avocate et une notaire.
7: Il était jugé hier au tribunal judiciaire de Clermont-Ferrand pour des faits qui datent du 10 avril dernier. Il avait menacé les deux femmes avec une arme chargée. C'était au cabinet de la notaire à Landes. Il encourait jusqu'à 7 ans de prison. L'homme de 57 ans, amoureux des armes, n'avait pas de casier judiciaire. Mais dans le box, il n'a pas cessé de dire qu'il ne se souvenait de rien et n'a pas mesuré la gravité des faits. En plus de la prison, il a interdiction d'avoir des armes et interdiction de se trouver sur le territoire du Puy-de-Dôme pendant 5 ans. Les avocats protestent aujourd'hui, contre le projet de loi de la justice criminelle. Journée de mobilisation un peu partout en France. À Clermont-Ferrand, ils se donnent rendez-vous à 14h sur le parvis du Palais de Justice. Les représentants de la profession, eux, seront reçus par les rapporteurs de la commission des lois sur ce texte. Les avocats dénoncent particulièrement la mesure du plaidé coupable pour les crimes qu'ils considèrent dignes d'une justice low cost. En grève aujourd'hui aussi les AED, les assistants d'éducation, ceux qui encadrent et surveillent les élèves de collège et lycée. Ils réclament un vrai statut et un vrai salaire, appelés à la grève aujourd'hui avec un rassemblement devant le rectorat de Clermont-Ferrand à midi selon la CGT Éducation et une assemblée générale à 14h dans la Maison du Peuple.
6: Le lac d'Eda est montré en exemple par les scientifiques.
7: Et c'est grâce à sa zone humide, un modèle de restauration. Hier, le lancement de la semaine de l'écologie, l'environnement de la biodiversité organisée par le CNRS et l'Université Clermont-Auvergne. À cette occasion, des ateliers se tenaient autour du lac. Sa zone humide a été restaurée en 2012 après 6 mois de travaux. Une zone marécageuse où se développe la biodiversité. Mais c'est aussi une zone très utile aux baigneurs puisqu'elle assure une bonne qualité de l'eau, comme l'explique Aurélien Madvon. Il est technicien rivière au syndicat mixte des vallées de l'Avère et de l'Auzon.
9: L'objectif premier, c'était la qualité de l'eau, puisqu'on avait intérêt à avoir une bonne eau de qualité pour pouvoir assurer une baignade pendant tout l'été au niveau de la plage, éviter la problématique de cyanobactéries. Donc la zone humide est un filtre, elle piège les phosphores, les nitrates. Il n'y avait plus de filtre naturel, puisque le filtre avait été enlevé, et on avait des problèmes de qualité avec un développement de cyanobactéries, donc des algues, qui posent des problèmes à la qualité de l'eau, et donc avec des fermetures de baignades jusqu'en 2010. Et puis, on avait l'objectif derrière aussi, donc quantitatif, hein, une zone humide conserve de l'eau, et le troisième était aussi tout ce qui est objectif biodiversité. Donc effectivement, c'est un milieu qui est ultra riche, très très vivant depuis 2012, et où la nature peut s'exprimer librement.
7: Et le lac a bien connu une interdiction de baignade hein, en 2024, mais ce n'était pas lié au développement de cyanobactéries. Et puis, il y a une nouvelle recrue au stade Aurillacois. Le club de Pro D2 a signé un contrat de 3 ans avec le géorgien Lacha Tabidze, pilier droit de 28 ans. Il arrive de Chambéry, club de National, et avant ça, il a joué à l'Union Bordeaux-Bègles et au Biarritz Olympique. La météo, Jordan, c'est de l'orage pour aujourd'hui.
6: Et oui, les nuages en ce moment encombrent nettement notre ciel ce matin et apportent une forte instabilité sur l'ensemble de l'Auvergne. Le temps deviendra orageux, vous l'avez dit, au fil des minutes, au fil des heures, notamment à la mi-journée avec de bonnes averses et localement des coups de tonnerre. Soyez donc prudents, nos 4 départements de l'Auvergne sont en vigilance jaune. Heureusement, cette instabilité s'estompe cet après-midi avec le retour de quelques éclaircies, avec un petit vent, 65 km/h. Et pour les températures ce matin, à Vichy-Brioude, nous sommes à 22 degrés. Thiers, Mont-Luçon et Clermont-Ferrand 20 degrés, Aurillac 17 degrés. Les maximales pour l'après-midi sont de 20 à 23 degrés. Demain mercredi, le calme revient avec une amélioration progressive, un temps qui devient sec et avec de belles éclaircies l'après-midi pour des températures entre 18 et 23 degrés.
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6: La meilleure façon de lancer votre matinée sur Ici Pays d'Auvergne, c'est avec du bon son dans les oreilles. Pour accompagner votre fin de matinée avec le sourire, on s'offre un shoot d'énergie pure avec des boss du rock français. On se rappelle tous de ce refrain mythique sorti en 84. Mais saviez-vous que derrière ce rythme hyper vitaminé, Jean-Louis Aubert signait en fait une vraie leçon de vie. Un hymne pour bouger, balayer devant sa porte et croquer la journée à pleines dents. Allez, on monte le volume de la radio à la maison ou en voiture et on s'évade ensemble. Voici Téléphone avec un autre monde. Très belle journée. 9h06.

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0: Avez-vous déjà refermé un roman en vous disant « Moi aussi, un jour, je raconterai une histoire ». Nous y pensons souvent sans jamais oser franchir le pas. Bloqué par la peur peut-être de ne pas savoir s'y prendre, c'est le sujet que nous décryptons aujourd'hui, ce mardi 2 juin, dans les décodeurs avec ici Pays d'Auvergne. Notre invitée en studio est Chantal Fauré, autrice installée à Serra, originaire de l'Allier, qui écrit depuis 20 ans et participera au prochain Salon du Livre pour la 4e édition de Serra, le 6 et 7 juin prochain. Chantal, bienvenue.
3: Merci, bonjour.
0: Un jour, j'écrirai. À quel moment cela vous a traversé l'esprit?
3: Alors,
0: il y a 20 ans, oui. Mais...
3: Oui, il y a 20 ans, là, j'ai sauté le pas, mais c'est vrai que, bizarrement, j'ai toujours voulu écrire depuis le moment où j'ai su écrire couramment à l'école. J'ai eu envie d'écrire, et j'écrivais d'ailleurs.
0: Qu'est-ce qui vous a donné le goût à l'écriture?
3: Est-ce que La lecture, tout simplement.
0: Un écrivain particulier?
3: Non, bah quand j'étais gamine, voilà.
0: Oui, c'est à l'école, on nous oblige à lire des livres.
3: Ah non, mais sans qu'il y ait eu d'obligation.
0: Vous, moi, c'était pas une obligation.
3: J'ai toujours aimé lire et dès que j'ai su vraiment lire, j'ai eu envie d'écrire parce que ça me semblait assez naturel. Et puis je pense que j'ai dû écrire un jour où j'avais plus rien à lire. Ça, je crois que c'est ça je me suis dit finalement. On peut très bien
0: à vous d'écrire
3: se servir
0: votre
3: soi-même.
0: Propre histoire.
3: Voilà, c'est ça.
0: C'est quel style de bouquin que vous écrivez, Chantal?
3: Alors, j'ai toujours du mal à mettre des étiquettes sur mes romans, mais disons que ce serait plutôt psychologique, thriller ou suspense psychologique, s'il faut vraiment mettre une étiquette. Mais voilà, c'est de la littérature contemporaine, donc moi, ce que j'aime, c'est parler des gens, finalement, des choses de la vie. Donc, je trouve un thème, je mets une histoire, mais c'est aussi pour parler de nous, de notre condition d'humain qui est assez complexe. Donc, on a de quoi écrire.
0: Oui, effectivement. Une écriture qui a pris une place centrale dans votre vie. Mais vous n'avez pas fait que ça. Vous avez des études de lettres, vous avez un parcours de formation de l'animation théâtrale, par exemple. Oui, est-ce que tout cela a inspiré aussi votre écriture? Le parcours que vous avez eu, les rencontres que vous avez faites,
3: peut-être ? Vous savez, l'écriture, ça se nourrit de tout. Alors, dire que ça vient de là, non. Alors, c'est vrai que le théâtre, j'aimais aussi beaucoup faire du théâtre. Donc, c'est vrai que ça peut orienter aussi l'écriture, parce que j'ai aussi écrit des pièces, des sketchs pour, tout simplement pour jouer en amateur. Et donc c'est vrai que ça peut aussi donner une tournure d'esprit après pour écrire, mais dire que mon parcours, non, c'est tout, vous savez, l'écriture, ça se nourrit vraiment de... Et puis c'est assez mystérieux finalement ce qui nourrit l'écriture, la vie tout simplement.
0: On écrit pour soi, mais il faut se faire éditer, on n'est pas tous obligés de se faire éditer. À quel moment vous êtes dit, je vais me faire éditer, ce que j'ai écrit, ça a l'air de... Je pense que ça peut toucher quelqu'un.
3: C'est-à-dire que dans la mesure... Moi j'ai toujours voulu écrire pour être édité, ça c'est sûr, j'avais envie d'être lu. Alors c'est là que les choses se corsent.
0: Hein. Oui, trouver un éditeur.
3: Voilà, c'est ça, donc c'est ça qui prend du temps.
0: Ça demande de l'audace.
3: Oui, et puis une sorte, beaucoup de patience, peut-être un peu d'inconscience aussi, parce que c'est tellement, tellement difficile, il y a tellement de livres, tellement de... Et puis vous savez, on est un pays où les gens aiment lire, quoi qu'on en dise jusqu'ici, et il y a le goût de l'écriture, je crois que c'est vraiment propre à la France, il y a vraiment un goût très profond de l'écriture, donc il y a beaucoup de gens qui ont envie de se lancer, qui écrivent, donc la concurrence est rude, et puis avec maintenant les moyens, les réseaux sociaux, le fait de pouvoir se faire éditer en ligne, tout ça a développé le monde de l'édition, donc c'est encore pire qu'avant, il y a tellement, il y a un foisonnement.
0: C'est vrai, hein.
3: Alors, dans un sens, tant mieux.
0: C'est vrai qu'il y a des idées reçues où on dit qu'on lit pas beaucoup, qu'on lit moins qu'avant. Mais finalement, selon le baromètre de Centre National du Livre, 86% des personnes se déclarent lecteurs.
3: Oui, et puis je ne sais pas si vous avez vu la file d'attente qu'il y avait pour aller acheter des livres à 1 euro
0: c'est vrai, hein.
3: À la médiathèque de Jaude. C'était ahurissant.
0: Eh bien, enfin, en tout cas, on va parler aussi de vos livres à vous dans quelques instants, puisque vous avez été aussi récompensé de plusieurs récompenses sur plusieurs livres. On parlera du tout premier livre que vous avez lancé il y a du coup maintenant combien de temps Qui vive
3: 2010, la première édition.
0: Et vous avez sorti votre dernier bouquin qui s'appelle Le choix de Maud, qui est sorti
3: 2024.
0: Eh bien, on en parlera. On parlera aussi de vos récompenses dans un instant. Et voici maintenant une nouveauté ici, pays d'Auvergne. On sent, hein, y a de la pop, c'est Alex Warren.

0: Le retour d'Alex Warren, son tout nouveau single Fever Dream.
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0: Vous avez sûrement reconnu la voix de Fabrice Lucchini, lecture de Spleen de Baudelaire. Regardez-vous parfois, vous, des grands prix littéraires à la télévision, à l'automne, en vous demandant si ces distinctions changent vraiment la vie d'un écrivain. C'est pour comprendre cette réalité des livres que nous sommes ensemble ce mardi 2 juin avec l'autrice Chantal Fauré qui prépare sa participation au Salon du Livre de Serra les 6 et 7 juin prochains. Chantal, vos ouvrages comme Qui vive ou Le choix de mots explorent les tourments de l'âme humaine et nous décryptons maintenant donc ce que signifie vraiment un écrivain ancré dans son territoire. Vous avez reçu des récompenses qui vivent en 2012, vous avez reçu le prix national Lyons de littérature, c'est ça?
3: Oui, c'est
0: Est-ce que ça a changé quelque chose pour vous?
3: Disons que ça fait énormément plaisir, forcément, parce que déjà c'est tellement difficile d'être édité, ensuite on est édité et ensuite en plus on a un prix, donc ça oui. Alors dire que ça change la vie, non.
0: C'est un peu gros.
3: Clairement, non.
0: Mais qu'est-ce qu'on ressent au moment? Est-ce que c'est comme une certaine reconnaissance?
3: Ah oui, bien sûr. Oui, c'est une énorme surprise, c'est une joie. Comme tout le monde, quand on reçoit un prix, forcément, c'est une grande joie. En plus, le prix, il était remis au Sénat parce que... Donc voilà, ça avait quand même un certain prestige. Hein.
0: Et c'est quoi la démarche derrière pour un prix? C'est vous qui faites la demande de participer à un concours?
3: Là, c'était mon éditeur.
0: C'est l'éditeur qui s'est dit, elle, il faut la présenter. Et prix Goncourt, ça vous intéresse?
3: Oui, mais alors là, ça va être beaucoup plus difficile. Hein. Je crois qu'il faut...

0: Ça représente la jeune femme qui est au centre du, qui est vraiment au centre du, de ce roman. C'est vraiment un parcours initiatique d'une jeune femme qui s'appelle Maud. Elle va avoir 18 ans. Elle va passer son bac et au départ du roman, elle va voir ses grands-parents. Elle habite tout près de ses grands-parents. Elle va les voir, mais à l'improviste. Et là, c'est le choc. Elle les trouve allongés tous les deux dans la chambre. Ils ont décidé de partir ensemble parce qu'ils. Et à partir de là, bien sûr, il y a toute la famille autour. Et à partir de là, Maud, qui est déjà une enfant qui fragile, qui a eu des problèmes, qui est un petit peu rebelle aussi, ça va évidemment bouleverser sa vie. Et là, après, je vais raconter son parcours parce qu'elle va finalement. Trop pressée par sa famille, par cette chose qui est arrivée, qui lui est tombée dessus, qui est quand même... Elle va faire une fugue, et puis là, elle va réapprendre à retrouver sa vie. Et finalement, tout ce qui a cette chose-là est bouleversante, blessante, d'avoir trouvé ses parents, ses grands-parents, va lui apprendre à devenir finalement adulte. Et puis bon, il y a des choses qu'on ne sait pas au départ et qu'on saura qu'à la fin.
1: Oui, on ne peut pas tout dire.
0: Non.
1: Et on est vraiment quand même sur de la psychologie humaine, comme vous le disiez
0: oui,
1: au tout début.
0: Oui, c'est-à-dire que moi, ce qui me plaît, enfin, le mot psychologie me gêne toujours un peu.
1: D'accord.
0: Parce qu'il y a un côté clinique, mais disons vrai, que moi, vrai. J'aime être proche de mes personnages. Maud, vraiment, si vous voulez, c'est moi qui ai suivi son parcours. À partir du moment où elle a fait sa fugue, j'ai choisi le lieu avec elle. Enfin, c'était presque un voyage qu'on a fait ensemble. Et j'ai voulu la suivre. Et voilà, c'est comme ça que le personnage se creuse et devienne vivant.
1: D'ailleurs, dans quelques minutes, on va essayer de comprendre ce qui vous inspire. Est-ce que notre région vous inspire? Est-ce que vous avez des lieux où vous aimez écrire ou au contraire des lieux que vous n'aimez pas du tout pour écrire? Nous poursuivons donc notre découverte du monde des livres aux côtés de Chantal Fauré. Ne manquez pas de venir d'ailleurs échanger avec elle au Salon du Livre de Serra les 6 et 7 juin prochains.
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0: La douceur nostalgique de Jeanne Birkin et ses fameuses idoles des années 60.
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0: Concours d'élégance de véhicules anciens de collection le dimanche 7 juin à partir de 9h jusqu'à 19h. Elles vont défiler comme des stars plusieurs voitures anciennes qui datent des années 1920 aux années 1980. Elles vont participer à un concours d'élégance près d'Issoire dans le Puy-de-Dôme ce dimanche organisé par Issoire Cournon Rétromobile Club. On va pouvoir aussi en parler ce jeudi à partir de 18h dans le Tour des Possibles.
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3: Je voudrais savoir ce que représente la lecture pour vous, Gérard Depardieu.
4: C'est tout pour moi, la lecture. C'est d'abord la parole. C'est aussi l'émotion. C'est l'indicible. Et c'est ce qui vous donne la chair de poule et ce qui vous met en vie et envie de faire le bien.
0: Depardieu, pour son amour à la lecture et pour vous, que représente la lecture? Qu'est-ce qui vous inspire pour écrire? Lorsque vous vous promenez vers Serra, dans l'Allier ou au pied de nos volcans, ressentez-vous parfois la magie de ces paysages au point d'y imaginer des décors de films ou de romans? Nos contrées possèdent une atmosphère unique, propice aux confidences, et c'est le sujet de notre troisième partie ce mardi 2 juin dans les décodeurs avec ici Pays d'Auvergne, Chantal Fauré, notre invitée en studio avant de partager ses ouvrages au Salon du Livre de Serra les 6 et 7 juin prochains. Voyons comment notre terroir auvergnat s'invite entre les lignes de ses livres. Chantal, qu'est-ce qui vous inspire dans notre région? Est-ce que vous avez un lieu de prédilection?
5: J'ai pas de lieu de prédilection, mais c'est sûr que les paysages, soit du Bourbonnais dont je suis originaire, soit les paysages du Puy-de-Dôme où je vis maintenant, oui, m'inspirent, mais c'est-à-dire que ça dépend du roman que je suis en train d'écrire. Par exemple, le prochain se passe à Clermont, parce que Clermont me semblait bien, voilà. Et alors que, par exemple, le précédent, qui s'appelle Elle demeure, là, se passait en Auvergne, et j'avais vraiment besoin là de l'Auvergne, puisque c'est une jeune femme qui se réfugie en Auvergne pour fuir son ex-mari violent. Et là, j'ai situé un hameau tout à fait imaginaire dans les hauteurs de nos montagnes. Et là, le lieu était très très très important. Donc, ça dépend de ce que j'ai envie d'écrire.
0: Syndrome de la page blanche, ça vous arrive?
5: Ça, je crois que ça arrive à tout le monde, mais pas trop quand même. Enfin, disons que moi, j'écris assez lentement, je laisse venir, les choses, elles viennent de façon un peu souterraine. Donc c'est vrai que j'ai pas trop... Alors si, quand même, parce que des fois on finit un chapitre et puis après il faut reprendre. Alors il y a toujours des petits moments comme ça de flottement où on retourne devant l'ordinateur, on est là à regarder l'écran, dit voyons voir. Il faut retrouver l'accroche. Quand il y a des fois c'est pour retrouver une accroche quand on a fini. Oui. Voilà, le mot qui va faire tout repartir. Et c'est vrai que bon, alors des fois on... Même des fois, on recule un peu le moment où on retrouve son ordinateur, parce que... Mais bon, je me plains pas trop, quand même. Il y a longtemps que j'ai pas eu de longues périodes où là... où on reste et puis il y a rien qui vient, quoi. Non,
0: Vous faites une petite balade en Auvergne et puis...
5: Oui, voilà, oui.
0: Combien de temps ça vous prend, par exemple, d'écrire un livre?
5: Ça, c'est toujours la question, mais je dirais une bonne année, parce que... alors moi, j'écris pas toute la journée, j'écris plutôt l'après-midi, parce que le matin, c'est l'intendance, et puis l'après-midi,
0: oui,
5: c'est...
0: Oui, il y en a, c'est la nuit, il y en a, c'est...
5: Oui, oui, voilà. Mais il y a aussi les moments où on n'écrit pas, mais en fait, ça rumine.
0: Ça rumine.
5: Donc, et justement, moi, le matin à 8h, quand je viens pas vous voir, je vais courir dans les hauteurs, là. Et quand je suis toute seule, c'est vrai je règle énormément de problèmes pour mes romans dans les chemins environnants, là, au-dessus de Serra.
0: Donc, quand vous écrivez, c'est seulement à la maison, en toute intimité?
5: Ah oui. Okay. Mais il y a des choses qui se mettent en place avant. C'est pour ça que le temps d'écriture, c'est une part, mais il se passe des choses avant. C'est sûr.
0: Oui, bien sûr, le cerveau, il travaille,
5: voilà,
0: c'est peut-être
5: 80%. Voilà, donc c'est pour ça. Alors, le temps d'écriture, oui, il faut dans la mesure où j'écris pas toute la journée, il me faut une bonne année. Puis moi, j'aime bien que... Comme je travaille beaucoup sur les personnages, il faut qu'ils prennent leur temps, le temps d'exister. Voilà.
0: Oui, bien sûr, on crée une vie, on crée un personnage, donc il faut le faire vivre. Et avec nos racines auvergnates hein, qui forment aussi donc un terreau magnifique, vous l'avez entendu, pour la littérature, les décodeurs continuent de vous dévoiler le salon du livre de Serra, prévu les 6 et 7 juin prochains. On est en compagnie de Chantal Fauré, on aura dans un instant Joseph Vébré, qui est commissaire et qui est le co-créateur de ce salon.
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0: Nous nous évadons à présent dans les rues de la Big Apple ce matin avec Ici Pays d'Auvergne. Derrière ce rythme jazzy et de ce saxophone, Sting signe à la fin des années 87 un hommage marquant à l'écrivain anglais Quentin Crisp, symbole de la tolérance.

0: Englishman in New York de Sting sur votre radio, ici Pays d'Auvergne.
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0: Nous accueillons à présent Joseph Vébré au téléphone. Il est commissaire et co-créateur du Salon du Livre de Serra. Il est aussi écrivain. Ce salon qui se tiendra les 6 et 7 juin prochains, donc ce week-end, à l'espace culturel La Griffe. Chantal Fauré est également toujours avec nous en studio. Joseph, bonjour.
3: Bonjour.
0: Alors pour ce salon, Joseph, il y a plus de 40 auteurs, autrices venus de toute la France. Ils vont se rassembler ce week-end. Sur quels critères choisissez-vous les invités pour plaire à tous les publics ?
3: Alors j'essaye de faire en sorte que tous les genres soient réunis pendant ces deux jours. Aussi bien la poésie que le roman historique, l'essai, le dessin, l'illustration. Ensuite, je fais appel bien souvent à mes amis, à mon réseau, comme je suis écrivain, je suis également éditeur. J'ai longtemps vécu à Paris avant de revenir m'installer en Auvergne. Donc j'essaye de créer une alchimie où le visiteur puisse avoir face à lui la palette la plus complète de ce que peut être la littérature aujourd'hui.
0: Vous avez lu tous les livres de tous les auteurs et autrices du salon ?
3: Non, mais je les connais tous. Donc, comme je connais tous ces auteurs, je sais exactement quel est leur univers et quelle est leur approche. Et puis, je fais également en sorte de valoriser les écrivains, je dirais, locaux, auvergnats. D'abord, en demandant à toutes les maisons d'édition de la région de me suggérer des auteurs. Et puis, il y a un certain nombre de maisons d'édition auxquelles je fais confiance. Et si elles me disent qu'il faut absolument inviter un tel ou un tel, j'accepte bien souvent.
0: Il y a des moments à ne pas rater durant ce week-end ?
3: Eh ben, il va y avoir deux moments nouveaux que nous n'avions jamais fait jusqu'à maintenant. Une conteuse qui lira des histoires, qui racontera des histoires aux enfants, et un caricaturiste qui est Jean-Marc Bourreau, un caricaturiste auvergnat, clermontois, qui va croquer des visiteurs un petit peu de façon aléatoire, au hasard, et qui offrira le dessin aux visiteurs.
0: Ah oui, c'est sympa ça.
3: Oui, ça c'est nouveau. Et puis nous en profitons également pour exposer les œuvres de Jean-Marc Bourreau. L'année dernière, c'était Patrick Miramont dont nous avions exposé les œuvres. Et puis cette année, pour changer un petit peu, je me suis dit que la caricature avait sa place également. C'est une forme de littérature, la caricature.
0: Effectivement. Quatrième édition du Salon du Livre de Serra, les 6 et 7 juin prochains, donc ce week-end, avec Joseph Vébré, une quarantaine d'auteurs et d'autrices venus de toute la France et surtout des gens d'ici, de chez nous, d'Auvergne, tout ceci à l'espace culturel La Griffe. Merci beaucoup Joseph, à bientôt.
3: Merci beaucoup, à bientôt.
0: Merci, au revoir.
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0: Aimez-nous, j'ai du mal à le dire celui-là. François Valéry sur votre radio, ici Pays d'Auvergne.
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0: Nous gardons tous en mémoire un ouvrage qui a changé notre regard sur le monde. Et c'est par ce partage d'intimité que nous terminons les décodeurs avec ici Pays d'Auvergne ce mardi 2 juin. Chantal Forêt sera présente au Salon du Livre de Serra les 6 et 7 juin. Avant de faire un petit récap ce week-end, j'ai quelques questions à vous poser encore, Chantal. Mmh. Est-ce que vous, si on regarde précisément dans votre table de chevet, quel livre on pourrait trouver ?
3: Ouh là là, maintenant. Là, c'est il y aurait beaucoup de livres, c'est vraiment difficile.
0: C'est quoi le dernier livre que vous avez lu ?
3: Le dernier livre que j'ai lu, alors c'est pas un roman que j'ai lu en dernier, c'est l'ouvrage écrit par la fille de sur l'affaire Batterham, la fille de Bérou. Okay, voilà.
0: Oui.
3: Je pas retrouvé son nom d'auteur. Elle porte pas le même nom. C'est pas un roman et c'est un ouvrage sur le déni. Donc elle relate pas vraiment l'affaire et ce qui lui est arrivé à elle, mais vraiment elle fait une analyse assez subtile, assez complexe sur ce phénomène de déni qui fait que finalement le silence se fait et demeure. Et là, c'est un sujet qui moi m'intéresse parce que après c'est une matière forcément romanesque aussi. Et puis moi j'aime comprendre ces phénomènes humains qui poussent les gens à des choses que finalement après on dit mais comment c'est possible ? Et comment c'est possible, moi c'est tout ce qui m'intéresse. Quoi.
0: Hélène Perlan.
3: Voilà, c'est ça.
0: Fille de François Bayrou,
3: oui.
0: Donc qui a écrit Le déni sur le silence donc de Batterham,
3: oui,
0: comme vous
3: ça.
0: Venez de l'entendre. Si on poursuit donc, quel message vous aimeriez donner là tout de suite à un auditeur, à une auditrice, pour leur donner envie de venir feuilleter un petit peu ce week-end et de vous rencontrer aussi?
3: Ah ben écoutez, Joseph a tout dit tout à l'heure. Je crois qu'il y en a vraiment pour tout le monde. Et puis l'accueil est en principe sympathique. Les auteurs sont toujours prêts à discuter. Alors il faut pas avoir peur parce que c'est vrai que souvent le livre est cher. Les gens disent ah ben oui, mais si je m'approche d'un auteur, je vais être obligé d'acheter. Enfin c'est un exercice très difficile.
0: Ouais.
3: Mais faut pas hésiter. On comprend que vous lecteurs vous ne puissiez pas tout acheter. Mais venez nous voir. On discute, on se connaît, et puis peut-être que vous achèterez pas aujourd'hui, mais une autre fois. Oui. L'essentiel, c'est ce bel échange et les trois premiers. Franchement, ça a été toujours très très chaleureux, convivial, pas pédant non plus. Non,
0: c'est
3: je vous conseille
0: important.
3: De venir, bien sûr, bien sûr.
0: Vous, on peut vous retrouver donc le samedi et le dimanche.
3: Ah oui, moi je serai toujours là.
0: Toute la journée.
3: Absolument.
0: Pour donc peut-être signer des livres de personnes qui ont lu vos livres.
3: Et oui, voilà. Puis surtout pour avoir en avant-première celui qui va sortir en octobre.
0: Voilà, on en parle tout
3: voilà.
0: de suite. Votre prochain livre, vous avez le titre déjà ?
3: Oui, ça s'appelle Fragments d'une nuit d'été.
0: Que vous sortez donc en octobre.
3: Il sortira le 15 octobre, mais grâce à Joseph qui a fait des miracles, il sortira en avant-première pour les Serratois et ceux des alentours. Donc attention, quantité limitée. Et voilà, ça me permettra de le faire connaître. Et puis j'aurai déjà un premier aperçu, un premier ressenti.
0: En quelques mots, est-ce qu'on peut savoir un petit peu de quoi ça parle?
3: Oui, alors ça se passe vraiment là, sur Clermont.
0: Ah, mais oui, vous l'avez dit
3: tout
0: à l'heure.
3: Donc c'est l'histoire de... Ça commence mal, hein. C'est l'histoire d'un un accident de voiture. Okay. Un soir, un jeune homme qui a un accident, qui est dans le coma, et ses parents qui, bien sûr, se précipitent. Et là, dans le couloir, très vite, il y a une jeune femme qui, elle, est blessée, mais légèrement. Et il se trouve que c'est elle qui était la passagère près de... Et cette jeune femme, les parents ne la connaissent pas, la famille ne la connaît. Et elle est censée être la copine, l'amoureuse de ce jeune homme très beau qui est dans le coma. Donc, si je voulais faire une petite pirouette, je dirais que c'est un peu le contraire de La Belle au bois dormant. C'est lui qui dort. Et c'est la jeune femme qui va venir lui parler.
0: Eh bien, Mais voilà une belle intrigue.
3: On ne sait pas trop qui elle est. Voilà.
0: On pourra donc découvrir tout ceci ce week-end, les samedis 6 et 7 juin, puisque vous, on l'a entendu, votre livre, votre prochain livre, Fragment, c'est ça ?
3: Fragment d'une nuit d'été.
0: Fragment d'une nuit d'été sera en avant-première donc durant ce salon du livre de Serra à l'espace culturel La Griffe, aux côtés de 40 autres écrivains, écrivaines réunis par Joseph Vébré. Merci beaucoup, Chantal Fauré, d'avoir accepté notre invitation.
3: C'est moi qui vous remercie.
0: Merci, je vous dis donc à la prochaine et bon salon du livre.
3: Merci beaucoup.
0: Merci, au revoir.

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0: LP avec Lost on You sur votre radio ici, Pays d'Auvergne.
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0: Toujours là pour vous accompagner, il est 10h sur votre radio locale ici, Pays d'Auvergne. Les infos tout de suite avec Célestin Navarro, bonjour.
2: Bonjour Jordan, bonjour à tous.
0: 6 heures d'affrontement dans le centre-ville de Clermont-Ferrand, on connaît les suites pénales.
2: C'était samedi soir après la victoire du PSG en Ligue des Champions, un magasin vandalisé et pillé, des tirs de mortier, une voiture brûlée. En tout, 9 personnes interpellées, des mineurs déférés devant la justice, d'autres seront reconvoqués. Où ils ont reçu un simple rappel à la loi, déception et amertume suite à cette décision de justice pour Michael Granero, le secrétaire général en Auvergne du syndicat SGP Police. Certains interpellés avaient même déjà un casier judiciaire. Des interpellations aussi à Aurillac, de jeunes de 17 et 18 ans lançaient des pétards en direction de la foule alors qu'ils étaient à bord de leur voiture. Ils sont convoqués pour une composition pénale en septembre. C'est une mesure d'alternative aux poursuites. Ils devront aussi faire un stage de citoyenneté.
0: 6 ans de prison pour l'homme qui avait agressé une avocate et une notaire.
2: Il était jugé hier au tribunal judiciaire de Clermont-Ferrand pour des faits qui datent du 10 avril. Il avait menacé les deux femmes avec une arme chargée. C'était au cabinet de la notaire à Landes. En plus de la prison, l'homme de 57 ans a interdiction d'avoir des armes et interdiction de se trouver sur le territoire du Puy-de-Dôme pendant 5 ans. Les avocats se mobilisent aujourd'hui, nouvelle journée de colère un peu partout en France pour protester contre le projet de réforme de la justice criminelle. À Clermont-Ferrand, le rendez-vous est donné à 14h sur le parvis du Palais de Justice. Les représentants de la profession seront entendus dans la journée par les rapporteurs de la commission des lois sur ce texte. Ils dénoncent le plaidé coupable pour les crimes qu'ils considèrent comme de la justice low cost. Très attendu des élèves de terminale, les premières réponses Parcoursup tombent ce soir à 19h. La plateforme d'accès à l'enseignement supérieur a enregistré cette année un record de demandes, 14 millions de vœux, un peu plus d'un million de candidats. L'an passé, 68% des futurs bacheliers avaient reçu une proposition dès le premier jour de la phase d'admission.
0: Les joueurs de l'ASM faisaient encore grise mine hier soir.
2: Autour de la table pour la troisième étape du Café Jaunard, entraîneurs et joueurs faisaient face aux supporters hier à Vichy. Staff et joueurs, il faut faire son introspection. Voilà ce que nous a dit le coach Christophe Furios. L'entraîneur est revenu sur la lourde défaite dimanche soir face au Racing 92, battu 41-13. Défaite au stade Michelin. Ce troisième Café Jaunard, une heure d'échange et d'interview à retrouver en intégralité sur l'application ICI Pays d'Auvergne et l'application Radio France. C'est de la pluie pour aujourd'hui.
0: Voilà, l'ambiance est très lourde et très changeante ce matin. La couche nuageuse s'épaissit et déclenche des averses parfois accompagnées de coups de tonnerre. Le risque d'orage deviendra maximal autour de midi avant une accalmie salvatrice cet après-midi où les précipitations se raréfient pour laisser place à des éclaircies. Côté température, ce matin, nous sommes à Vichy-Brioude à 22 degrés, à Thiers, Montluçon et Clermont 20 degrés, à Aurillac 17 degrés. Pour cet après-midi, nous aurons des températures entre 19 et 22 degrés en pleine. Pour demain, donc, avec un petit peu de gris, mais quand même beaucoup de soleil dans l'après-midi.
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0: Allez, le milieu de matinée continue en douceur. Retrouvons l'une des plus belles plumes de la chanson française avec ce message intemporel de Daniel Balavoine. Aimer est plus fort que d'être aimé sur votre radio ici, Pays d'Auvergne.

0: Aimer est plus fort que d'être aimé, c'est Daniel Balavoine qui le dit sur votre radio ici Pays d'Auvergne, il est 10h07.
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0: Pensez-vous parfois à programmer un geste de solidarité d'une heure avant de boucler vos valises pour les vacances d'été? Bonjour à tous, je vous retrouve avec grand plaisir pour notre rendez-vous ici Pays d'Auvergne en ce début de mois de juin. Aujourd'hui, nous décryptons donc la situation de nos réserves de sang à l'approche de la relâche estivale. Nous sommes avec Caroline Pasquier, elle est chargée de communication à l'établissement français du sang. Bonjour Caroline.
3: Bonjour.
0: Donc les vacances arrivent, est-ce qu'on donne moins son sang quand les vacances arrivent?
3: Alors oui, en effet, la période estivale, c'est toujours une période un peu critique pour le don de sang. On voit que les gens, et c'est normal, ont peut-être des préoccupations, enfin ont envie de se libérer l'esprit, donc ils partent en vacances. Ça passe peut-être au second plan par rapport à d'autres périodes de l'année.
0: Et oui, c'est vrai que comme vous l'avez dit, c'est pour ça d'ailleurs qu'on vous invite. Pour faire un petit rappel, c'est important de faire un don du sang, un don de plasma également.
3: Complètement, oui, parce qu'il faut savoir que les produits sanguins sont totalement irremplaçables et les patients ont besoin en permanence de compter sur la générosité des donneurs.
0: Voilà, faut un renouvellement constant.
3: Exactement.
0: Est-ce que vous pouvez nous expliquer un petit peu la différence entre don de sang classique et le don de plasma ?
3: Alors, quand on dit un don de sang, c'est un don de sang total. Et dans le sang, donc, il y a les globules rouges, le plasma et les plaquettes. Chaque composant donc, permet de soigner des cas différents. Et en fait, on peut faire donc des dons dits en aphérèse, où là, on va prendre uniquement le plasma et en plus grande quantité. Donc, la seule différence, en fait, dans le parcours du don, c'est la durée du prélèvement pour arriver à avoir une plus grande quantité de plasma, parce qu'il faut savoir que les besoins augmentent chaque année avec le vieillissement de la population. Et on souhaite vraiment pouvoir devenir autonome en France pour soigner tous nos malades grâce au plasma.
0: Sur le territoire, on vous retrouve où ?
3: Alors nous, dans le Puy-de-Dôme, on nous retrouve donc à la Maison du Don, au CHU Gabriel-Montpied, et ensuite on a 2 collectes par jour dans tout le département, du lundi au vendredi.
0: Voilà, donc on prend rendez-vous sur Internet, on y va comme ça, comment ça se passe ?
3: Alors, il vaut mieux prendre rendez-vous donc sur Internet, comme ça, ça permet d'attendre moins longtemps et d'avoir un flux, on va dire, plus fluide pour les collectes. Après, bien sûr, si des gens ont une envie soudaine de faire un don, on les accueillera avec grand plaisir. Par contre, le don de plasma, donc qui est uniquement à la Maison du Don, là, c'est uniquement sur rendez-vous.
0: Oui. Oui, parce que ça demande une machine spéciale, c'est ça ?
3: C'est ça, c'est une machine qui est assez imposante, qui est beaucoup plus grosse, et puis le don est plus long. Donc voilà, il faut qu'on puisse gérer les arrivées, on va dire, et puis que les donneurs soient dans les meilleures conditions pour donner.
0: Ça dure combien de temps, le don de plasma ?
3: Alors, le don de plasma, il faut compter 1h30 okay. En tout, on va dire. Voilà. Du moment où on arrive au moment où on repart.
0: Ça fait pas mal ?
3: Non, ça fait pas mal, ça fait pas plus mal qu'un don de sang. En fait, il y a qu'une seule aiguille. Certaines personnes pensent qu'on en a une dans chaque bras, mais pas du tout. C'est la même aiguille que pour un don de sang. C'est simplement le prélèvement qui est plus long.
0: Ouais, mais on a tous ce problème parfois, enfin pas tous, mais beaucoup, cette petite peur des aiguilles. Même quand on n'a pas peur, on a peur quand même des aiguilles.
3: Surtout les hommes.
0: C'est vrai.
3: Des grands gaillards, c'est vrai que c'est drôle.
0: Même le dentiste nous l'a dit.
3: Non, non, c'est vrai, je taquine, mais oui, il y a pas mal de personnes, c'est la phobie de l'aiguille.
0: Bah, oui, ouais.
3: Mais on essaye de mettre en sorte de faire, de trouver des solutions. On a une masseuse, par exemple, qui vient sur certaines collectes pour les premiers dons. Elle va vous masser la deuxième main, et puis petit à petit, elle capte votre attention et vous vous rendez même pas compte que le don est fini.
0: Oui, c'est vrai. Caroline Pasquier, chargée de communication à l'établissement français du sang, pour parler donc de cette organisation pratique de vos dons dans nos communes d'Auvergne. On continue cette discussion dans un instant. Et voici la nouveauté de Gauvin Serres, Silence Radio.

0: Vincennes avec Silence Radio, une nouveauté ici Pays d'Auvergne.
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0: Ressentez-vous une petite appréhension à l'idée d'une piqûre d'aiguille? Pensez-vous manquer de temps ou ne pas avoir l'âge requis pour ce geste citoyen? On va casser un petit peu les idées reçues sur ce don du sang, don de plasma, don de moelle et osseuse, c'est ça.
3: C'est ça.
0: Parce que tout à l'heure j'ai dit en off moelle épinière.
3: Moelle épinière.
0: Voilà, pas la même chose. Donc de retour en studio pour la suite de notre émission de solidarité, Caroline Pasquier, elle est chargée de communication à l'établissement français du sang. Elle répond donc à mes questions. Caroline, on a des idées reçues. Parfois on se dit j'ai peut-être un traitement, je peux pas faire de don du sang.
3: Alors il faut savoir qu'il y a très peu de traitements qui empêchent de faire un don de sang, et dans tous les cas il faut pas hésiter, si vous voyez une collecte, à venir poser la question. On fait également souvent des stands, ou sinon il suffit d'appeler la maison du don Clermont-Ferrand, on vous passe un médecin, et comme ça vous pouvez échanger directement avec lui, mais c'est très rapide et ça évite certaines idées reçues qui bloquent.
0: Voilà. J'ai un tatouage, je peux quand même faire un don du sang.
3: Totalement, tous les deux mois en plus. Donc oui, le délai a été réduit en plus. Tout ce qui est tatouage, piercing, maquillage permanent, maintenant c'est 2 mois.
0: Voilà, donc ça permet d'avoir un peu plus de sang et qu'il n'est pas, enfin il y a pas de souci avec ce sang, quoi.
3: Aucun souci.
0: Voilà, si on a changé les règles. Moelle osseuse.
3: Alors la moelle osseuse, il y a des grosses idées reçues, mais il faut savoir. Alors on le fait pas à Clermont-Ferrand. À l'EFS, mais c'est au CHU. Mais alors, c'est plus comme avant. Maintenant, il suffit d'aller sur le site moelle osseuse, justement. Je veux rejoindre le fichier. Et on reçoit un kit directement chez soi. Et en fait, c'est un prélèvement salivaire. On le renvoie et on est inscrit sur les fichiers. Et ensuite, ça prend une matinée si jamais il y a une compatibilité. Donc maintenant, c'est très très simple de pouvoir sauver des vies.
0: Oui, parce qu'on s'imagine, comme avant, une grosse ponction dans le dos.
3: Non, ça c'est c'est très très rare. Après, c'est très médical, donc je peux pas rentrer dans les détails, mais c'est vraiment des cas mineurs où il faut aller plus loin, on va dire.
0: C'est un prélèvement de sang qui dure longtemps.
3: C'est ça. Exactement.
0: Puis c'est le jour où on est compatible, sinon c'est juste.
3: Oui, voilà, je pense que ce qu'on offre n'a pas de prix pour consacrer une matinée.
0: Est-ce qu'il y a quand même des critères par rapport au don du sang, don de plasma, des critères de santé, d'âge stricts?
3: Alors, par rapport au don de sang, donc, il faut avoir 18 ans, il faut être en bonne santé. Ensuite, tout ce qui est tatouage, piercing, toutes ces choses-là, c'est 2 mois. Après, de toute façon, nous, on donne un petit questionnaire donc d'une quarantaine de questions avec des questions basiques sur les voyages, sur les pratiques sexuelles, sur des maladies, vaccins. Donc, c'est très rapide de remplir ce questionnaire. Et si on a le moindre doute, il y a un petit entretien avec un médecin qui dure 5 minutes.
0: Voilà, donc cet après-midi, qu'est-ce qu'on fait? On donne son sang.
3: Ou son plasma.
0: Voilà, c'est ça. Cet après-midi, demain, voilà. C'est pas pressé, mais on peut le faire avant les vacances. Vu que c'est en ce moment qu'il y a les réserves qui commencent à baisser, vu que les vacances arrivent.
3: Totalement. Et on sait que juillet-août va être... Enfin, c'est toujours une période délicate, donc il faut toujours donner de manière régulière.
0: Merci beaucoup en tout cas, Caroline Pasquier, vous êtes chargée de communication à l'établissement français du sang, pour vos précieux conseils. Merci, je vous dis à une prochaine, Caroline.
3: Merci beaucoup.
0: Merci, au revoir. Nous continuons en musique, il est 10h18, Don't Leave Me This Way, c'est Communard sur votre radio ici, Pays d'Auvergne. Très belle matinée à tous.

0: Leave Me This Way sur votre radio ici, Pays d'Auvergne. C'était Communards. À suivre, Holidays. On va partir en vacances avec Michel Polnareff.
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0: Lovely Days par Michel Polnareff.
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0: La 30e fête des plantes, les 6 et 7 juin prochains, donc ce week-end, c'est ce que je vous propose. Jardin Fruité vous donne rendez-vous ce week-end au château de Chavagnac-Lafayette en Haute-Loire pour l'événement jardin de la région. Le thème 2026, hein, c'est graines de jardiniers et jardinières. Pour célébrer ses 30 ans, aux côtés d'environ 80 exposants, pépiniéristes, spécialistes et artisans, l'association Jardin Fruité vous invite à explorer l'univers fascinant des graines. Que vous soyez curieux de nature ou future main verte, découvrez à travers le village des savoir-faire comment récolter, conserver et semer vos propres graines. Venez vous émerveiller en observant l'infiniment petit végétal au microscope ou en découvrant les secrets culinaires et médicinaux des plantes. Toutes les infos sont à retrouver sur lejardinfruité.fr.
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0: Place à la pop britannique ce matin avec Ici Pays d'Auvergne. Sortez les vinyles. Voici l'élégant Robbie Williams avec le titre Supreme. Il est 10h28.

0: classe à l'anglaise pour accompagner votre journée avec la voix si singulière de Robbie Williams sur les notes de Suprême.
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0: Le temps d'une voix, d'une histoire ou d'un visage, vous pourriez bien vous reconnaître dans notre rendez-vous 2 minutes avec vous. Dans un instant, nous irons d'ailleurs prendre l'air en compagnie de Mamie au jardin. Mais restons d'abord bien installés pour feuilleter quelques pages. Patricia Farah ouvre le chapitre de la lecture ce matin en compagnie de Bernadette avec Ici, pays d'Auvergne.
3: Le livre du jour se lit au jardin Lecoq. Tout simplement avec Bernadette. Bonjour Bernadette.
4: Bonjour.
3: Alors, que lisez-vous ?
4: Alors, je lis Romain Gary, La promesse de l'aube. Mais avant, j'ai lu un autre de Romain Gary, c'était La nuit sera calme. Et où il raconte un peu sa vie, son arrivée en France et sa carrière. Donc, il est né en 14 en Russie. Et puis, il est resté quelques années en Pologne avec sa maman, parce qu'il n'avait pas de père. Après, il est venu en France, parce que sa mère aimait beaucoup la France. Oui, ils sont arrivés en Bulgarie aussi. Enfin bref, ils ont terminé en France, à Nice. Il parle beaucoup de sa maman et que c'est très tendre, elle l'aimait beaucoup. Et sa maman, elle avait des grandes idées sur lui. Elle disait, tu seras un héros. Enfin, elle voulait qu'il soit...
3: Un grand homme.
4: Voilà, un grand homme. Mais il a essayé plusieurs choses et puis ça ne marchait pas. La peinture, sa maman ne voulait pas parce qu'elle disait...
3: Ça ne paye pas.
4: Ça ne paye pas. Et oui, après il s'est mis à l'écriture, mais il avait sa carrière avant et sa carrière d'aviateur. Et après, à la fin, on va directement à la fin.
3: C'est comme vous voulez.
4: À la fin, ça m'a beaucoup plu parce que il disait que, bon, il n'est pas croyant, il n'a pas de religion, mais il disait que le Christ parlait beaucoup féminin. Il avait des valeurs féminines, comme la tendresse, comme... voilà.
3: La délicatesse.
4: Voilà. Et il disait que s'ils avaient continué comme ça, le monde serait différent, la société serait différente. Et ça, ça m'a beaucoup touchée parce que je trouve que c'est vrai. Ah ben moi, j'ai adoré. Hein.
3: Et puis, il est tout court, hein. Une centaine de pages,
4: voilà.
3: Un peu plus.
4: Voilà. Comme il parle de sa maman, avec tendresse et tout ça. Ah ben bon, et puis j'aime bien son écriture. Ah oui, Romain Gary, je vous le conseille. Hein.
0: 2 minutes avec vous, c'était avec Patricia Farah et aussi Bernadette, hein, vous l'avez entendu, c'est en réécoute si vous le souhaitez sur notre application ici.fr et aussi sur le site ici. Dans quelques minutes, nous aurons Muriel Jordan avec nous, elle nous parlera de la jupe culotte qui apparemment revient à la mode. Mais pour l'instant, je vous propose 2 titres à la suite. Amel Ben, Pourquoi tu restes, suivi de Dire Straits avec Money for Nothing, c'est juste après ça.

0: C'était un grand moment de poésie et de douce mélancolie avec ici Pays d'Auvergne. La voix unique de la diva aux pieds nus, Cesaria Évora, vient de résonner à travers ce chef-d'œuvre engagé et intemporel, l'envoûtant Saudade.
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0: Chaque jour, on vous présente le coup de cœur de Patricia Farah. 2 minutes avec vous, le temps d'une voix, d'une histoire, d'un visage, et vous pourriez peut-être vous y reconnaître.
3: J'assiste là à une séance botanique apparemment au jardin Lecoq. Bonjour.
4: Bonjour.
3: Vous êtes avec 2 petites filles et alors il y a cueillette au programme.
4: Alors je suis avec mes 2 princesses et on est en train d'essayer de découvrir quelle faune il peut y avoir dans les pelouses du jardin Lecoq.
3: Ah c'est super.
4: On est en la recherche de petites bêtes, donc on a nos petits microscopes, enfin des petits pots avec microscope pour regarder. Et elles sont en train de découvrir avec leur loupe, leur petite pince, elles ramassent et voilà, découverte de la nature.
3: Il y a une petite pince avec un petit globe en plastique pour aller attraper une petite bête sans la tuer.
4: Tout à fait, on respecte la nature en fait, on prend que ce qu'il y a. Là, un gendarme, des pétales tombés par terre qu'on ramasse pour voir s'il n'y a pas un puceron dessus, s'il y a
3: des pétales de rose.
4: Voilà.
3: Et puis pour vous, c'est l'occasion de leur raconter le rôle du puceron, de la coccinelle.
4: Tout à fait, de les initier un peu voilà, à ma hauteur, à la nature, à la protéger, au rôle de chaque animal, de chaque bestiole. C'est ce qui est agréable dans ce jardin Lecoq, c'est qu'avec les enfants, on peut faire plein d'activités, plein de choses et leur faire découvrir, voir la floraison au fur et à mesure, les feuilles, les arbres, les... Voilà.
5: Mais moi, je vais aller voir l'eau pour qu'on l'aspire.
4: Eh bien, on aspirera l'eau parce qu'on a aussi un outil pour aller chercher une pipette pour aller chercher de l'eau et voir s'il y a quelque chose, voilà, des moucherons, des petites choses dans l'eau.
3: Ah, c'est super, c'est
4: ouais.
3: Quoi?
5: Qu'est-ce que c'est? Si on aspire un crocodile.
4: Mais ça, j'adore ça. Allez, vas-y, prends ce que tu veux.
5: Mais là, c'est pas un ciseau. Ah, pas un ciseau.
4: On les garde, ces petites pétales, hein. On les mettra avec les trésors, on les fera sécher. Je leur fais tout découvrir, en fait. Pour qu'elles soient curieuses de tout.
3: Merci beaucoup, Alia.
4: Avec plaisir.
3: Et puis, bravo pour ce que vous faites avec vos petites filles.
4: Mais je les aime tellement que, voilà. Et puis, je vous dis, c'est tellement important. Alors, à toutes les mamies, sortez avec vos enfants, voyez la nature et il suffit de pas grand-chose pour les occuper sainement.
0: Alors, vous vous êtes reconnus, 2 minutes avec vous en réécoute sur notre application ici et sur le site ici.fr Pays d'Auvergne. Le rythme s'accélère dans quelques instants avec 2 générations de tubes qui se bousculent. Nous débuterons ce voyage musical avec l'émotion et les rimes percutantes d'Amel Bent et son titre Pourquoi tu restes, suivi d'un virage rock totalement culte nous attend avec Dire Straits et leur mythique Sultans of Swing.
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0: Ça, ça fait plaisir aux amateurs de guitare avec ici Pays d'Auvergne. Marc Knopfler vient de faire vibrer ses cordes sur son premier succès légendaire, hein, Dire Straits, le mythique Sultans of Swing.
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0: Avec Muriel Jordan, chaque jour, on découvre une tendance qui raconte notre époque. Muriel, il paraît que la jupe culotte revient en force.
3: Oui, vous avez vu ça, retour à nos années collège et lycée, hein, lorsqu'on ne quittait plus nos jupes culottes, emblématiques des années 20, revenues en force dans les années 90. La jupe culotte a ensuite été jugée ringarde, peu flatteuse. Aujourd'hui, elle est la star des défilés et des réseaux sociaux, avec plus de 250 000 publications sur TikTok et des millions de vues avec le hashtag Skort.
4: Aujourd'hui, je te montre comment réaliser une skort, aussi appelée jupe short, très féminin et en même temps hyper confort.
5: C'est une jupe comme je porte, mais qui a un short en dessous. On est super à l'aise dedans.
6: Moi, j'adore. Vraiment, j'adore. Vous connaissez ou pas?
3: D'ailleurs, vous avez entendu, même son nom a gagné en modernité parce qu'on dit moins jupe culotte, on dit plutôt skort, contraction de l'anglais skirt, jupe, et de short. La tendance, oui, c'est aussi d'angliciser beaucoup tous les mots, you know what I mean. Mais nous, on n'est pas sur les podiums de la Fashion Week, donc on peut dire jupe culotte, ça passe aussi très bien. Ce vêtement hybride sera sans doute la star de cet été. On l'avait déjà beaucoup vu à Roland-Garros, hein, la jupe culotte, parce que très pratique pour les joueuses de tennis, et elle séduit au-delà des courts en terre battue.
0: Allez, on répète après moi, skirt, skirt. C'est un événement d'ailleurs qui a une histoire, hein, Muriel, car il a permis aux femmes de s'affranchir des conventions et de gagner surtout en liberté.
3: Bah oui, la jupe culotte est née au début du XXe siècle et elle a permis aux femmes de contourner l'interdiction du port du pantalon, toujours en vigueur à l'époque, sauf en cas de permis de travestissement délivré par la préfecture. Une invention qui a permis aux femmes plus de liberté de mouvement. Les hommes, en revanche, ils étaient beaucoup moins ravis, si l'on en croit cette archive de 1965.
7: Je n'apprécierais pas beaucoup parce que je ne pense pas que ce soit très esthétique.
8: Donc vous êtes absolument contre.
7: Contre. Je ne suis pas d'accord justement avec cette mode jupe culotte.
8: Et pourquoi cela, monsieur?
7: Parce qu'il y a d'autres vêtements qui sont plus alléchants pour les femmes que la jupe culotte, certainement.
3: Ah, quel dommage qu'on n'ait pas fait le même micro-trottoir avec des femmes au sujet du slip kangourou. En 2026, doit-on se réjouir de ce retour inattendu de la jupe short? Eh ben, je suis allée vous poser la question dans la rue. Est-ce qu'on valide ou pas?
9: La jupe culotte? Ouais. Bah, en vrai, oui. Ça protège et tout. Moi, je sais que c'est toujours un stress. Enfin, voilà, je suis en jupe et j'ai un short en dessous, quoi. Donc, ne serait-ce que dans les métros, ce genre de choses, c'est quand même bien pratique, je trouve, d'avoir, on va dire, une barrière de protection. Mais c'est plus, par exemple, quand je prends des escaliers. Enfin, on entend toujours des histoires un peu de gens chelous qui mettent les téléphones sous les jupes ou qui font exprès de se mettre derrière sur les ascenseurs. Enfin, pas les ascenseurs, mais les escalators et ce genre de choses. Ou même en cas de vent ou ce genre de choses, je mets toujours un short sous mes jupes.
3: Bref, la jupe culotte, c'est tendance. En 2026, elle n'est plus un sacrilège ni un signe de mauvais goût. Bah, je crois qu'on peut dire que c'est un retour en force franchement culotté.
0: Merci beaucoup, Muriel Jordan. C'est tendance à retrouver directement sur notre site et notre application ici.
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0: Dany en duo avec Étienne Dao pour Comme un boomerang. 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
0: Ici, Pays d'Auvergne, la radio de votre journée. Il est 11h. À présent, c'est les informations présentées par Noémie Guillotin. Bonjour Noémie.
2: Bonjour Jordan, bonjour à tous.
0: Les avocats manifestent aujourd'hui à Clermont-Ferrand comme ailleurs en France.
2: Une nouvelle journée de mobilisation contre la réforme de la justice criminelle voulue par le garde des Sceaux Gérald Darmanin. C'est à 14h sur le parvis du tribunal. Des avocats qui ne veulent pas de l'instauration du plaidé coupable pour les crimes, c'est-à-dire plus de procès avec débat, témoins, experts, mais une négociation de peine si l'accusé et la victime acceptent cette procédure. Eux se retrouvent à midi devant le rectorat à Clermont. Les assistants d'éducation, c'est-à-dire les surveillants dans les collèges et lycées, sont appelés à la grève aujourd'hui. Ils demandent un vrai statut et un vrai salaire.
0: Un homme de 57 ans, condamné hier par le tribunal de Clermont-Ferrand à 6 ans de prison.
2: Pour avoir agressé avec une arme une notaire et une avocate à Lande lors d'un simple rendez-vous en avril dernier. Jusqu'ici, le quinquagénaire était inconnu de la justice. Lors du procès, il a répété qu'il ne se souvenait de rien. Dans le Gers, les recherches se poursuivent pour retrouver Liana, la collégienne de 11 ans, disparue depuis vendredi dernier. Hier, un homme de 41 ans, papa d'une amie de la disparue, a été mis en examen et placé en détention provisoire pour enlèvement et séquestration.
0: Le stress monte pour les lycéens et les étudiants en réorientation auvergnat qui attendent les résultats de Parcoursup.
2: Les premières réponses de la plateforme d'inscription post-bac doivent tomber en fin d'après-midi. Au total, en France, Parcoursup a recueilli cette année les vœux de plus d'un million de candidats, un record depuis 2018. C'est une solution développée dans nos campagnes pour améliorer la mobilité en milieu rural, le transport solidaire, avec le service Tous Mobile qui est déployé depuis hier dans la communauté de communes Combrailles, Sioule et Morges. Le principe est simple, c'est de mettre en relation des conducteurs bénévoles et des personnes qui n'ont pas de solution de transport. Un système déjà en place dans d'autres collectivités comme du côté d'Ambert. On vous en reparle tout à l'heure dans le journal de midi. En attendant la météo, c'est plus nuageux.
0: Un peu nuageux, oui, ça change totalement de la semaine dernière. Les nuages qui encombrent notre ciel et l'ambiance devient aussi un peu électrique sur toute l'Auvergne, puisqu'on aura des orages d'ici la mi-journée avec de fortes averses et des coups de tonnerre. Prudence, la vigilance jaune reste de mise pour le vent et les orages. L'instabilité diminue heureusement cet après-midi avec de rares averses et le retour de timides éclaircies. Mais le vent d'ouest va souffler fort avec des rafales à 65 km/h. Pour l'instant, les températures sont à Clermont-Ferrand de 21 degrés, Thiers 20, Montmoulin et Montluçon 19, Saint-Flour et La Chaise-Dieu 15 degrés. Demain, mercredi, retour au calme, la vigilance jaune est levée, le temps devient sec malgré une matinée encore un peu grise pour demain et de belles éclaircies pour des températures entre 18 et 23 degrés.
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0: Faisons le plein d'énergie positive ce matin avec Ici Pays d'Auvergne. C'est le moment de repousser les tables du salon, de monter le volume pour célébrer ensemble le milieu de la semaine. Sortez les paillettes et les pas de danse, voici Cool & The Gang pour l'incontournable. C'est les BHR, il est 11h03, dans quelques minutes on joue à notre jeu, toujours plus. Alors soyez au rendez-vous.

0: and the Gang avec Celebration. J'espère que ça vous a donné le peps pour jouer ensemble.
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0: C'est l'heure de jouer à Toujours plus. Cette semaine, on met un magnifique séjour en jeu. On vous emmène vous détendre au domaine Lacustra, juste au bord des 86 hectares d'eau de l'étang de la Ramade. Au programme pour le grand gagnant de la semaine, une nuit insolite pour deux ou trois personnes dans une cabane sur pilotis. Les petits déjeuners sont inclus et une activité au choix entre paddle, du pédalo, une initiation à la pêche vous sera offerte. Ça vous donne envie? Eh bien, devenez candidat tout de suite en nous appelant au 04 73 34 2000. Chaque jour, le meilleur score décroche son ticket pour la grande finale des champions ce vendredi. Le principe, eh bien, c'est comme un blind test, hein, finalement. Quatre candidats aujourd'hui vont s'affronter, chacun leur tour. Vous allez entendre trois extraits musicaux à identifier. Il y aura de la chanson française, deux titres et une variété internationale. Vous avez 20 secondes pour trouver le titre. Plus vous êtes rapide pour donner le titre ou l'interprète ou les deux, plus vous marquez de points. Si vous trouvez les deux, on double vos points. Si vous trouvez en 5 secondes, par exemple, et ça vous fait donc 15 points. Le super bonus, donc, c'est de trouver le titre et l'interprète. Attention, hein, c'est un peu qui tout double. Hein. Après chaque bonne réponse, vous faites face au dilemme, toujours plus ou toujours prudent. Si vous continuez et que vous ne trouvez pas le morceau suivant, eh bien, on retombe à zéro. Alors, qui va réussir à dompter le chrono aujourd'hui? 04 73 34 2000, je vous attends.
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0: Allez, on part sur les routes du Grand Sud américain avec Eddie Mitchell, les routes de Memphis sur votre radio ici Pays d'Auvergne. Premier candidat, Amandine, qui arrive juste après.

0: Sur la route de Memphis avec Eddie Mitchell.
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0: Toujours plus, on joue ensemble pour vous offrir un break total au domaine Lacustra, juste au bord de l'étang de la Ramade. Un spot magnifique que vous allez pouvoir remporter pendant la grande finale de ce vendredi. Mais pour l'instant, nous avons Amandine avec nous. Amandine, bonjour.
3: Bonjour.
0: Alors, vous êtes d'où, Amandine ?
3: De Saint-Tour-les-Roses.
0: Vous m'avez dit ?
3: Saint-Tour-les-Roses.
0: Ah oui, ok, oui, je vois très bien. Alors, Amandine, on fait quoi aujourd'hui ?
3: Eh bien, on est de repos.
0: On est de repos, ça c'est bien. Vous faites quoi dans la vie, Amandine ?
3: Je suis aide-soignante.
0: Aide-soignante, oui, ça fait du bien un peu de repos aujourd'hui, mardi. Et peut-être que c'est votre grand jour à vous, peut-être que vous allez être notre gagnante du jour, mais pour l'instant, on va jouer quand même. Hein.
3: Oui, tout à fait.
0: Bon, est-ce que vous êtes prêts à chasser les points ? Ah, vous êtes avec nous, Amandine ?
3: Oui.
0: Oui, vous êtes prête à chasser les points ?
3: Oui.
0: Donc, je rappelle, hein, le topo est simple, hein, 3 morceaux à deviner, de la chanson française et de l'international. Le chrono démarre à 20 secondes. Dès que vous avez la réponse, vous nous donnez le titre ou l'artiste. Hein. Plus vous allez vite, plus vous marquez de points. Donc, si vous trouvez en 5 secondes, ça vous fait
3: 5 points.
0: Combien ? Oui, 15 points plutôt. Hein. C'est le reste. Ah. Non mais c'est pas grave, c'est pour ça on répète les règles. Donc si vous trouvez en 3 secondes, ça vous fait 17 points. Voilà. Et si vous trouvez le titre et l'interprète, là on double carrément les points.
3: Ok.
0: Voilà. Et il faut pas trop réfléchir à voix haute. Hein. C'est dès que vous avez la bonne réponse qu'on arrête le chrono.
3: Ok.
0: C'est bon ? Tout est ok pour vous ?
3: C'est ok.
0: Vous avez le haut-parleur, est-ce que vous pouvez l'enlever ?
3: Non.
0: Ah, vous avez la radio derrière alors ?
3: Non, c'est coupé.
0: Oh, bah, d'accord, bon, bah, je parle trop fort, je vous entends dans le cabinet. Dans le combiné plutôt. Alors, on va partir directement sur le premier titre. Vous êtes prête ?
3: Oui.
0: Eh bien, c'est parti.

0: Dutronc, Jacques Dutronc.
1: Yes, yes, vous avez trouvé en 10 secondes.
0: Parfait.
1: C'est bien. Donc ça vous fait 10 points.
0: 10 points.
1: Voilà, donc pour commencer, on a nos 10 points. Est-ce qu'on continue? Est-ce qu'on on tente la suite?
0: On continue.
1: Donc toujours plus, attention, ça arrive.

0: Bayou.
1: Vous vous avez dit
0: Nil Bayou.
1: Non, pas du tout. Là, c'était en 15 secondes. I'll stand by you. Si, c'est ça ce que... Non, c'est pas ça ce que... Non, vous n'avez pas dit ça.
0: Non,
1: j'ai bugué un peu. C'était les Pretenders.
0: Non.
1: Voilà, bon, bah on retombe à zéro en tout cas.
0: Écoutez, tant pis. Merci.
1: Bah oui, merci à vous. Vous pouvez rappeler à tout moment, hein, si vous voulez, demain, après-demain, vous êtes la bienvenue, Amandine.
0: Merci beaucoup.
1: Bonne journée. On continue, au revoir. Si vous voulez jouer avec nous, 04 73 34 2000, le jeu est toujours le même. Toujours plus, ensemble, pour remporter, vous l'avez entendu ou pas, mais ce magnifique cadeau en fin de semaine, un spot magnifique au domaine de l'Acustra.
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1: Et on continue avec cette nouveauté Miley Cyrus, c'est Dream As On.

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5: Toujours plus ou toujours prudent, on va le savoir avec Jérôme qui nous rejoint dans un instant. Pour l'instant, je vous propose un petit voyage au grand large avec des ambiances nocturnes et ce riff de guitare absolument mythique qui est à traverser les générations. Axel Bauer Cargo sur votre radio ici Pays d'Auvergne. Il est 11h20, passez une très bonne journée.

0: Axel Bauer avec Cargo.
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0: Allez, une nouvelle chance de décrocher votre ticket pour la finale de ce vendredi à gagner un séjour de déconnexion totale à l'Acustra, à la limite de la Creuse et de la Corrèze. Une nuit de rêve en cabane sur l'eau avec les petits déjeuners. Une activité sympa comme du pédalo, de la pêche sur l'étang, de la ramade. On accueille donc notre candidat Jérôme de Aubia. Jérôme, bonjour.
3: Bonjour.
0: Alors, niveau culture musicale, ça donne quoi chez vous, Jérôme ?
3: Eh ben, j'ai remporté un séjour, donc...
0: Vous avez déjà gagné.
3: Oui.
0: Oui, oui, Laurent doit le savoir, il vous connaît un peu plus, comme c'est lui qui fait l'émission normalement.
3: Oui, il connaît bien.
0: Nous, on va apprendre à se connaître petit à petit, il n'y a pas d'inquiétude Jérôme. Voilà. En tout cas, je rappelle les règles, même si vous les connaissez les Jérômes, il y a 3 extraits pour vous qualifier, 2 français, 1 international, ça tombe dans le désordre, vous avez 20 secondes max par titre, chaque seconde gagnée, c'est un point pris. Vous trouvez ça en 10 secondes, ça vous fait 10 points, vous trouvez ça en 5 secondes, ça vous fait... 15 secondes, j'ai failli faire tomber le micro. 15 points, oui, pas 15 secondes. Le super bonus, si vous donnez le titre et l'interprète à la suite, les points de l'extrait sont doublés. Et à chaque étape, à vous de me dire toujours plus ou prudent. Et vous le savez, vous pouvez tout perdre. Donc Jérôme, on fait attention.
3: Oui. On va faire attention.
0: Bon, on commence par le premier extrait. On ne sait pas si c'est du français ou de l'international. Vous êtes prêts ?
3: Allez.
0: C'est parti. Ça tourne. Attention, c'est quoi ?
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3: Julien Clerc.
0: Et oui, c'est Julien Clerc. Vous avez trouvé ça en 5 secondes. 4 secondes. 5 secondes, oui, 5. Excusez-moi. Donc ça vous fait 15 points. On commence bien.
3: Bah oui.
0: On continue ou on continue pas ? Parce que là, on ne sait pas. On peut tomber sur l'international. Hein.
3: On continue.
0: Vous êtes joueur. J'aime ça, Jérôme. Et on continue donc pour le prochain extrait. Soyez prêts.

0: Marie-Myriam?
1: Pas du tout, Marie-Myriam, pas du tout. C'est Jeanne Manson avec « Avant de nous dire adieu ».
0: Ah oui, ah oui.
1: On tombe à zéro.
0: Eh bien, c'est fini.
1: C'est pas grave, ça arrive, mais on peut toujours retenter de jouer ensemble, Jérôme, dans la semaine.
0: Ah, mais je
1: vais essayer. Ah, mais il y a intérêt.
0: Voilà.
1: Bon, c'est pas grave, en tout cas, c'est pas perdu pour tout le monde, puisque vous pouvez aussi vous jouer au 04 73 34 2000 si vous voulez aussi tenter cette reconnaissance de musique, ce blind test. Merci beaucoup, Jérôme, je vous souhaite une belle journée.
0: Merci à vous.
1: Merci, à bientôt. 04 73 34 2000, n'hésitez pas à nous appeler.
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1: Allez, maintenant c'est le grand Freddie Mercury avec Queen et I Want It All.

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1: Un regard lucide, percutant et tellement poétique sur notre société. Je suis un homme de Zazie. N'oubliez pas de nous appeler pour jouer avec nous.

0: suis un homme par Zazie sur votre radio ici Pays d'Auvergne.
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0: Toujours plus jusqu'à midi. Vous pouvez encore jouer avec nous au 04 73 34 2000. Nous avons avec nous Jacqueline. Jacqueline, bonjour.
3: Bonjour.
0: Alors Jacqueline, aujourd'hui, il va falloir que vous soyez la meilleure de la journée pour devenir candidate pour la grande finale de ce vendredi. À gagner, on vous offre une nuit magique pour 3 personnes en cabane sur Piloti. Petit déjeuner inclus, activités de plein air au choix. Prendre l'air du côté de l'étang de la Ramade au domaine de la Custra. Ça vous plairait ?
3: Tout à fait.
0: Parfait Jacqueline. Alors Jacqueline, aujourd'hui, très compliqué, hein, vous avez 0 à battre.
3: Ah, ils ont eu
0: 0. Oui, Jérôme et Amandine, 0 pointé. Donc, il va falloir faire plus, Jacqueline.
3: Eh bien, j'espère.
0: Je compte sur vous. Donc, on le rappelle, il y a 2 titres français qui tombent à tout moment et un titre international. Vous avez 20 secondes pour trouver le titre ou l'interprète. Vous trouvez les deux, on fait x2 en termes de points. Vous trouvez en 5 secondes, ça vous fait 15 points, puisque c'est 20 secondes, 5 secondes, voilà. Ensuite, il ne faut pas réfléchir à voix haute, sinon ça coupe l'extrait. D'accord, Jacqueline ?
3: Oh oui, d'accord.
0: Parfait. Eh bien, dès que vous êtes prête, on lance la première musique.
3: Je suis prête.
0: Jacqueline, attention, ça part.

0: Vous avez dit quelque chose ?
1: C'est quoi ?
0: C'est quoi ?
1: Vas-y, non, j'ai ma fille qui me dit quoi ?
0: Ah.
1: John ?
0: Ah oui, John, mais John qui ?
1: John qui ?
0: De toute façon, le gong était déjà passé.
1: Bon, ben ça fait rien.
0: C'est, il s'appelle John.
1: Ah oui, non, mais elle est très goûtée de la maison.
0: Il s'appelle John Miles. Ça s'appelle Music, la musique.
1: D'accord. Bon, ben, c'était la pas bonne, donc on va fermer sur les autres deux.
0: Bon, on passe quand même à l'extrait suivant, d'accord ?
1: Oui, oui.
0: Et là, c'était l'international, donc deux musiques
1: voilà,
0: françaises. Voilà. Donc, est-ce qu'on est prête, Jacqueline, pour la prochaine ?
1: Je suis prête.
0: C'est parti.

0: L'homme de ma vie, Yentel.
1: Oh, bien, vous avez trouvé. Non, c'est, oui, c'est Diane Dufresne.
0: Diane Dufresne, ouais, donc, j'ai dit Yentel.
1: Voilà, Dufresne. Mais j'ai rencontré l'homme de ma vie, c'est la bonne réponse. Donc vous l'avez trouvé en 15 secondes, ce qui vous fait 5 points. C'est bien. Déjà, vous êtes la première de la journée, puisque les autres ont dit zéro.
0: Oui, mais il y a quelqu'un.
1: Est-ce que du coup, on reste sur ces 5 points ou on tente le prochain titre, qui est forcément français, mais est-ce que vous l'aurez, ça, c'est une autre paire de manches. Eh bien, parti. Alors, on écoute le dernier extrait, c'est ça?
0: Oui.
1: C'est parti.
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0: Il faut lire et c'est...
1: Bon, merci. Voilà, en 10 secondes, donc ça vous fait 10 points, ce qui fait au total 15 points. Big Flo et Oli avec Julien Doré. Coup de vieux, ça s'appelle.
0: Coup de vieux.
1: Coup de vieux. Eh bien, bravo, en tout cas, Jacqueline. On remercie aussi à votre fille ou votre petite fille qui est à côté, qui s'appelle.
0: Voilà.
1: Natacha. Merci, Natacha. Merci, Jacqueline. 15 points, en tout cas. Pour l'instant, est-ce que quelqu'un va vous battre? Ça, c'est la grande question.
0: D'accord.
1: On ne sait pas. Mais si personne ne vous bat, on se donne rendez-vous vendredi.
0: D'accord. On va écouter la suite.
1: Super. Eh bien, merci beaucoup pour votre fidélité,
0: merci.
1: Jacqueline.
0: Au revoir.
1: Au revoir. Belle journée.
0: Et bisous à Nandine.
1: Bisous à tout le monde. Bisous à Natacha. Allez, 04 73 34 2000. Si vous voulez participer, il reste une possibilité aujourd'hui de jouer, de gagner et surtout de battre Jacqueline. Avec ses 15 points, c'est possible, c'est faisable. Je vous attends, 04 73 34 2000.

0: Too Much Even des Bee Gees sur votre radio ici Pays d'Auvergne.
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0: Et à la clé, un super cadeau, une nuit insolite pour trois personnes au domaine lacustre, en une cabane sur l'eau avec les petits déjeuners et une initiation à la pêche ou bien de paddle. Le meilleur score du jour gagne sa place pour la finale de vendredi et remporter peut-être ce super cadeau. Nous avons 15 points à battre et Jacqueline juste à fond a fait 15 points. Nous avons maintenant avec nous Patricia. Patricia, bonjour. Patricia, vous êtes avec nous ?
3: Bonjour !
0: Ah oui, vous êtes avec nous, je suis content. Alors,
3: oui.
0: Vous, qu'est-ce que vous avez prévu aujourd'hui, Patricia ?
3: Oui, je suis bien là.
0: Parfait.
3: Eh bien, écoute, j'ai pas grand-chose, là, je vais faire 2-3 courses et puis voilà, quoi.
0: Oui, c'est bien. C'est bien de rien faire aussi. Alors, je rappelle les règles. Vous avez
3: voilà,
0: trois morceaux. Ah, j'ai l'impression qu'il y a un petit décalage entre nous. On n'est pas dans la même space, dans le même espace-temps plutôt. C'est pas grave. Donc, vous avez trois morceaux pour faire.
3: Eh ben, pourtant, j'ai enlevé le haut-parleur.
0: Non, mais c'est pas grave. Vous avez trois morceaux pour faire grimper votre score et battre les autres joueurs. À chaque fois, vous avez 20 secondes pour me donner l'artiste ou le titre. Moins vous prenez de temps, plus votre score explose. Si vous avez les deux, donc le titre et l'interprète, ça vous fait doubler vos points. Donc en gros, si vous mettez 5 secondes à trouver, vous avez 15 points. Et si vous avez titre et interprète, ça vous fait 30 points. Bref, voilà, vous avez compris les règles. On va partir sur le premier extrait. On a deux morceaux français et un morceau international. C'est un peu dans le désordre, on ne sait pas sur quoi on va tomber. On est prête ?
3: Je suis prête.
0: Parfait. Il y a une latence quand même de bien 5 secondes, donc ça va peut-être vous porter à faux. On verra bien. C'est parti.

0: Amir.
1: Amir.
2: Oui. Amir. 9 secondes pour trouver Amir. Le titre, c'était J'ai cherché. 9 secondes, ce qui vous fait donc 11 points. 11 points. Donc, est-ce que vous voulez qu'on...
0: Ah, super.
2: Là, il faut encore 4 points pour être à égalité. 5 points pour passer au-dessus de Jacqueline. On continue ou pas? Sachant qu'on peut tomber sur l'international.
0: Ah bah oui, mais on continue, bien sûr.
2: Parfait, on continue. Vous êtes joueuse. C'est parti pour le second extrait.
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0: C'était Gaëtan Roussel, Adil Novo.
1: Oh, j'ai pas trouvé là.
0: Non, ah oui, ça on l'a vu, vous aviez pas trouvé.
1: Ah, non.
0: Non, mais c'est pas grave, ça arrive, hein. Vous pouvez retenter.
1: J'étais pas du tout.
0: vous allez pouvoir retenter votre chance dans la semaine, Patricia, il n'y a aucun souci. Nous allons appeler la grande gagnante. Patricia, je vous souhaite une très belle fin de journée. Enfin, bon début d'après-midi, bon appétit, à bientôt. Nous allons donc avoir Jacqueline à l'antenne pour lui annoncer que c'était elle, la grande gagnante du jour. Jacqueline est avec nous. Jacqueline, bonjour. Rebonjour. Bah, ça y est. Bah oui, ça y est, c'est fait, Jacqueline, c'est vous la gagnante du jour. On n'est pas dans le même. On vous entend pas, Jacqueline.
2: Non, c'est
0: avant. Oui, non, bah. Jacqueline, du coup, vous, on se donne rendez-vous ce vendredi avec Laurent pour tenter donc votre chance pour remporter notre magnifique séjour. Du côté de l'Acustra, hein, vous allez pouvoir peut-être, eh bien, être sur ces 86 hectares de nature. Jacqueline, je vous souhaite une belle journée et nous, on continue avec Muriel Dac pour les Tropiques.

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6: Dans 5 minutes, c'est le retour des infos. C'est aussi au taquet avec Valérie Damidot. Mais pour l'instant, Vita est à fleur de toit. Sur votre radio ici, Pays d'Auvergne, il est 11h55. Passez une très belle fin de journée. Bon appétit pour ceux qui ont déjà faim.

0: Promets-moi de Vita, non pas promets-moi, à fleur de toi de Vita sur votre radio ici, pays d'Auvergne. Dans un instant, c'est le retour d'Otake avec Valérie Damido.
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0: Chaque jour, on est ensemble en écoutant Ici, pays d'Auvergne, les midis. À présent, c'est l'information présentée par Noémie Guillotin. Bonjour Guillotin.
2: Bonjour Jordan, bonjour à tous.
0: Comment se déplacer dans nos campagnes quand on n'a pas de voiture?
2: Parmi les solutions qui sont développées par les collectivités, il y a le transport solidaire. Le principe est simple, des conducteurs volontaires transportent des personnes qui en ont besoin pour un rendez-vous de santé par exemple. Aujourd'hui, le service Tous Mobiles existe dans 150 communes du Puy-de-Dôme. C'est le cas depuis hier dans le secteur Combrailles, les Morges. Du côté d'Ambert, ce service fonctionne déjà. Robert Furet, un retraité, a adhéré au dispositif en tant que conducteur. Il touche 22 centimes par kilomètre parcouru.
3: Mobile Plus m'envoie des SMS en me demandant « Est-ce que vous acceptez telle commission, telle course, tel jour à telle heure ?» J'ai le numéro de téléphone de la personne. Quand je suis disponible, je réponds toujours « J'accepte ». Quand j'ai une autre occupation, je clique simplement « je refuse ». C'est extrêmement simple, très très bien organisé. Et le contact avec les personnes de Tous Mobiles à Clermont sont adorables. Les gens sont charmants et je les ai déjà prévenus de mes absences l'été. Pour raison médicale ou autre, ils savent quand je suis disponible ou pas.
2: Et de ce système de transport solidaire, on en a parlé aussi ce matin avec l'invité de la rédaction à 7h45, Raymond Collet, président de la plateforme mobilité du Puy-de-Dôme et de Tous Mobiles. Son interview est à réécouter en intégralité sur ici.fr. Un rassemblement doit débuter en ce moment devant le rectorat à Clermont-Ferrand. Ce sont les surveillants dans les collèges et les lycées qui sont appelés à se mobiliser. Les assistants d'éducation qui demande un vrai statut et un vrai salaire.
0: Autre profession mobilisée aujourd'hui en Auvergne, les avocats.
2: Dans le cadre du mouvement national contre le projet de réforme de la justice criminelle du garde des Sceaux, Gérald Darmanin, les avocats dénoncent toujours l'extension du plaidé coupable pour les crimes. Si l'accusé et la victime acceptent la procédure, ça veut dire plus de procès avec débat, témoins et experts, mais une négociation de peine. Pour calmer la colère des avocats, le ministre de la Justice a proposé que les viols soient exclus de cette procédure censée désengorger les tribunaux. À Clermont, un homme de 57 ans a été condamné à 6 ans de prison hier, jugé pour avoir agressé avec une arme une notaire et une avocate à Landes en avril dernier. C'était lors d'un simple rendez-vous. Le quinquagénaire était jusqu'ici inconnu de la justice. Lors du procès, il a répété qu'il ne se souvenait de rien. Une journée un peu stressante pour les lycéens auvergnats, les étudiants en réorientation et pour leurs parents. Les premières réponses de Parcoursup doivent tomber en fin d'après-midi. Plus d'un million de candidats sont inscrits cette année en France sur la plateforme d'inscription post-bac. Il n'y en avait jamais eu autant depuis le lancement de Parcoursup en 2018.
0: Un café jaunard à l'ambiance un peu morose hier soir à Vichy. Ouais,
2: c'était la troisième rencontre de la saison entre l'entraîneur de l'ASM, Christophe Furios, des joueurs et des supporters dans un café auvergnat. Il faut dire que la gifle reçue dimanche soir par le Racing 92 lors de l'avant-dernier match de Top 14 a laissé un peu tout le monde KO. Le rêve des phases finales s'éloigne pour les Clermontois qui se déplacent à Bordeaux samedi. Mais pour le deuxième ligne Thomas Seyt, l'ASM est capable d'aller battre l'UBB.
4: Quand on est connecté, quand on a tous envie de fracasser des types, on leur a mis 40 points chez nous. On aurait pu prendre de bonus, donc je pense qu'on n'est pas des pipes. On a fait peut-être le plus mauvais match de la saison avec des en avant, des pénalités, prendre des essais faciles ce week-end. Ça résume pas notre saison, ça résume pas la qualité de notre groupe. Il faut pas nous juger à ça, quoi. Même si ça fait mal à tout le monde et nous les premiers, il faut pas nous juger à ça parce qu'on a fait quand même, on s'est battu toute la saison, on a fait des trucs. Je pense qu'il y a pas beaucoup de monde qui a fait à Clermont depuis 10 ans, d'aller gagner à Toulon avec le bonus, d'aller gagner à Toulouse. Si on croit pas en nous, si on a peur d'eux, ça sert à rien d'y aller. Je pense qu'il faut être humble. Dire qu'on en a pris 40, donc on va se taire un petit peu, on va s'entraîner entre nous et se recentrer sur nous avant de penser à Bordeaux. Mais je pense que Bordeaux est une belle équipe, Mais je pense qu'on n'est pas des pipes non plus. On est une belle équipe aussi. Quand on fait tous des efforts les uns pour les autres et quand on a un petit peu de réussite, on peut battre n'importe qui, on l'a vu cette année.
2: Et ce café Jonar à Vichy est à réécouter en intégralité sur votre appli ici. Le temps, Jordan, c'est nuageux.
0: Nuageux et parfois un peu menaçant en Auvergne, avec quelques averses ce midi dans nos départements. Un risque d'orage également sur toute la partie d'Auvergne. Soyez vigilants d'ailleurs, parce que nous sommes en vigilance jaune avec un vent de 65 à 75 km/h sur les reliefs. Côté température, Clermont-Ferrand 21, Thiers 20, Moulins et Montluçon 19, Saint-Flour et La Chaise-Dieu 15. Pour demain, le thermomètre va afficher une belle stabilité entre 18 et 23 degrés avec plus d'éclaircies. Tout de suite, c'est au taquet.
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6: Bonjour la France sous la pluie, c'est super. On adore, comment ça va Éric Bastien?
7: Bon, moi j'aime bien la pluie, j'adore ça, je sais pas, j'ai toujours aimé ça. C'est... Ouais, puis il fait frais, on respire, tu vois, c'est quand même un peu plus agréable, non?
6: Le gars a quand même un sèche-cheveux dans son bureau pour se sécher quand il arrive.
7: Ah, c'est vrai.
6: Alors, je vous rappelle que c'est une nouvelle semaine, je vous rappelle que nous avons un nouveau cadeau et pas des moindres, et surtout on a des cadeaux pour tous les candidats cette semaine. Et oui, le premier prix de la finale de vendredi, c'est un week-end exceptionnel au Festival Off d'Avignon. Alors, c'est le plus grand festival de spectacle vivant en France et il fête ses 60 ans cette année.
7: Déjà,
6: c'est magnifique.
7: C'est votre âge.
6: Oui, c'est mon âge. Et l'âge de mon dos. Alors, cette semaine, vous allez gagner un séjour pour 4 personnes, 2 chambres doubles réservées à l'hôtel Le Chardonnay. Les petits-déj sont compris. Vous aurez 100 euros de carburant pour rejoindre la Cité des Papes, mais surtout, vous assisterez à 2 spectacles par jour, soit 4 spectacles au total.
7: C'est énorme.
6: Pour vivre pleinement cet anniversaire du Festival Off d'Avignon. Et quand je disais que tous les participants cette semaine avaient des cadeaux, oui, figurez-vous que les perdants comme les gagnants, vous allez à tous avoir, en plus du séjour à Avignon pour les gagnants, les 8 participants, vous allez gagner cette semaine un guide de voyage Michelin. Parce que, ok, on fête les 60 ans du Festival d'Avignon, mais on fête les 100 ans des guides de voyage Michelin. Et pour cette occasion, eh bien, on vous offre un guide de voyage Michelin. Et ça, c'est plutôt un cadeau sympa. Et qu'est-ce que c'est le deuxième prix?
7: Merci, bonne journée, Wendy Bouchard, pour ma France. Hein. On met 53 minutes pour parler des cadeaux.
6: Ah bah pardon, excusez-nous d'avoir une radio généreuse qui offre des cadeaux.
7: Excusez-moi d'en rajouter une couche, parce que vous savez, pour aller voir 2 spectacles par jour, pour courir dans tout Avignon, et on sait qu'Avignon marche, on marche, on marche, il faut avoir des forces. Et pour avoir des forces, il faut prendre le café du Vaucluse.
6: Bien sûr.
7: Oui, celui qui est concocté dans les hautes plaines du Vaucluse, là où le Mont Ventoux vous attend, là où Joe Balogou a posé sa tente, et c'est là qu'il confectionne sa machine Nespresso. C'est 32 papes avec ses 32 dosettes.
6: C'est 32 papes.
7: Oui, bah c'est la cité des papes. Hein.
6: Ah
7: c'est,
6: oui, d'accord.
7: Bah oui, c'est okay, 32 dosettes. Et c'est 6 verres en verre.
6: Bien sûr. Allez, jingle, on a que les candidats.
7: Bonjour. Il est 14h12.
6: Et voilà. Bonjour Daphné, bonjour Guy, comment ça va?
7: Bonjour.
8: Bonjour.
7: Bonjour.
9: Bonjour.
6: Bonjour.
8: Bonjour. Bonjour. Bonjour Valérie.
6: Voilà, on se détend, on est content. Alors Daphné, tu joues avec ici Normandie. Ah, tu as 41 ans, tu habites à Grand-Quevilly.
8: C'est ça.
6: La ville de Franck Dubosc. Alors, tu es en concubinage avec Jimmy et tu as 2 garçons. Comment s'appellent tes garçons?
8: Clayton et Gillian.
6: Pop, pop, pop. Tu as aussi une petite chienne qui s'appelle comment?
8: Kaya.
6: Qu'est-ce que c'est? Quel est le modèle de cet animal?
8: C'est un petit croisé, c'est une petite croisée terrier, un peu bichon, tout noir.
6: Oui. Oh là là, j'adore. Et tu as un petit chat qui s'appelle Minette.
8: Oui, une petite Minette.
6: Tout le monde cohabite bien? Tout se passe bien?
8: Ça va, ça va. Après, là, les garçons grandissent, donc c'est un petit peu la guerre à la maison par moment, mais... Ça va.
6: Bah, 16 ans et 10 ans, hein, c'est malheureusement des âges tellement sympas pour les parents. Alors, mais toi, t'es pas le genre à te laisser faire. Hein. Attention, ouais, Daphné, elle a un métier où il faut déchirer tout. Elle est conductrice de poids lourd.
8: Ah,
6: voilà. Voilà, elle est au volant d'un camion depuis 7 ans. Mais avant, tu conduisais déjà des utilitaires, c'est ça?
8: Ouais, c'est ça. Ouais, j'ai toujours été dans le transport. Ouais.
6: Et alors là, les poids lourds, tu fais quoi? Donc, tu fais toute la France ou tu fais juste ta région?
8: La région, reste régional.
6: Ah bah ça c'est bien, comme ça tu pars pas longtemps sur les routes comme les conducteurs de poids lourds. Tu as énormément pratiqué le judo à haut niveau.
8: Ça, oui.
6: Ça veut dire quoi? Tu as eu des prix, des récompenses?
8: Alors je suis ceinture noire deuxième dan.
6: Ah oui.
8: J'ai mon BPJEPS judo et puis j'ai fait des podiums régionaux, interrégionaux, championne de Normandie, championne d'interrégion, troisième au France.
7: Faut pas l'embêter quoi.
6: Non, elle te met au sol, pling, plaf, plouf.
7: C'est sûr.
6: Et bon, maintenant tu restes, tu fais un peu moins de judo, maintenant tu fais plutôt du cardio et du fitness, c'est ça?
8: Ouais, c'est ça, on s'entretient.
6: Bah c'est bien, t'as bien raison.
7: Comme nous.
6: Non, moi comme pas moi.
7: J'entretiens dans le rien.
6: Ouais, moi je. Maintenant, va falloir changer. Elle a tellement mal au dos, il va falloir qu'elle fasse du sport.
7: Ah oui, vous allez devoir faire du sport.
6: Et voilà. Alors, ma chérie, on va tout de suite marquer le premier point avec la première question, vrai ou faux. Avec, tiens, une petite, petite chanson. Mille colombes. Alors, écoute bien cette question. Il y a quelque temps, il y a une brasserie bretonne qui s'est fâchée avec Yoko Ono parce qu'ils avaient fait une bière John Lemon.
7: Ah oui, c'est vrai.
6: Eh ben, ils ont recommencé avec Mireille Mathieu parce qu'ils ont fait une bière baptisée Mireille Mafieux. Alors, est-ce que c'est vrai ou faux? Top chrono, 5 secondes.
8: J'irais vrai.
6: Eh ben, t'as bien raison,
7: mais
6: c'est
7: non.
6: Vrai. Mais bien sûr,
7: mais
6: ils adorent les jeux de mots. C'est une brasserie du Finistère, on en a déjà parlé. Donc après le John Lemon, ils ont fait Mireille Mathieu. Comment vous dire? Voilà, premier point pour Daphné.
7: C'est magnifique. Mireille Mathieu qui est d'Avignon, d'ailleurs, c'est la petite fille d'Avignon. Eh oui. Alors, Guy, ok, on a deux. Il y a du judoka, il y a du sport de combat en face. Mais Guy, vous savez combien il mesure mon Guy?
9: Oh là là, 2m04.
7: 2m04.
6: Oh mon Dieu, c'est
7: là j'ai de la bête. Là j'ai du lourd.
6: Ah ouais.
7: Ah là c'est comment? En deux ans, j'ai jamais eu autant. Là j'ai du 2m04. Ah ouais. Combien tu pèses?
9: 130 kilos. Ouais.
7: 130 kilos. T'es pas beau. Bah, ça va.
6: Mais c'est surtout combien tu chausses?
9: Du 49.
7: Oh, non mais tu sais, on rigole, mais ça doit pas être facile de trouver du 49. C'est du sur-mesure que tu fais
9: maintenant, maintenant c'est internet, hein, sinon c'est impossible.
7: Bah bien sûr. C'est que Guy c'est une star. Guy c'est une star, j'ai retrouvé un article. Si mon Guy, 40 ans de France Bleu Mayenne. À l'époque quand on s'appelait France Bleu. Un agriculteur, je lis l'article. Un agriculteur baptise ses vaches par le nom des gens de la radio. Qu'est-ce que c'est que ça?
9: Voilà.
6: Et bien,
9: c'est pour ça, j'ai deux petites femelles là, qui sont nées hier.
6: Oui.
9: Donc, si Valérie et Eric veulent être parrains, il faut donc donner un nom.
7: Il faut donner un nom, bah, carrément, nous, on veut, bien sûr.
6: Alors, c'est l'année des quoi?
9: Des B.
6: Moi, je l'appelle Bridget, comme Bridget Jones.
9: Bridget, ben, c'est bon, parce que. Un peu de tout, c'est Gonaël qui est au standard, elle a nommé Brigitte.
7: Brigitte.
6: Non, moi c'est Bridget, parce que Brigitte.
9: Bridget. C'est bon, Bridget. Voilà.
6: Je veux une photo de Bridget.
7: Ouais, bien sûr. Alors,
9: j'enverrai des photos. Ouais.
6: Ah,
9: et Eric
6: oui.
7: Alors, mon ego aurait voulu choisir Bastien, ça commence par un B ou Bastienne, mais je vais prendre Bouboune. Moi j'aime bien. Bouboune. Ah bon, moi j'aime bien Bouboune.
6: Excuse-moi, le Bouboune.
7: Non, Bouboune. Bouboune. Boubou, là.
6: Comme Bouboule, quoi.
7: Ouais. Oui, voilà. Si tu veux.
6: D'accord, ok.
7: Bouboune. Voilà, on a deux vaches, c'est bon ça.
6: Ça, c'est magnifique, j'adore.
9: Et voilà.
7: Bon, parce que vous l'avez compris, il n'est pas plombier. Il travaille avec les bêtes et on va en parler dans un instant. Il y a même des chèvres naines à la maison et 150 vaches.
9: Exact, ouais.
6: Oh là là.
7: On les salue par lui. Bienvenue, Guy, ma petite star de Ici Mayenne. Et on en profite pour saluer, bien sûr, toute l'équipe d'Ici Mayenne. Voici ta première question. Attention. Là, on a tous envie de chanter, de monter dans les graves et les aigus.
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0: j'ai un bout de gorge qui est parti là. Luis Mariano. Ah oui, le Mexicain. La ville de Mexico, Guy, s'enfonce de 25 cm par an. Est-ce que cette info est vraie ou fausse? Top chrono, 5 secondes.
1: Ah, j'ai pas compris.
0: La ville de Mexico s'enfonce de 25 cm par an.
1: C'est faux.
0: Non, c'est vrai. Figure-toi, la ville de Mexico s'enfonce bel et bien, parfois de 25 cm par an. C'est énorme. Bon, parce que ça a été construit sur l'ancien lac Texcoco et donc ça s'affaisse à cause du pompage des nappes phréatiques qui compactent les sols. Donc voilà. Mais c'est grave parce qu'il y a des quartiers qui ont perdu déjà 10 mètres d'altitude en un siècle. Hein. 10 mètres d'altitude, la taille de Guy.
2: Ah bah oui, la taille de Guy. Alors, ça fait un point pour Daphné, pas de point pour Guy. Et là, tout de suite, on va partir avec 3 cafés gourmands. À nos souvenirs. Eh oui, vous écoutez ici, on adore. À tout de suite, mes chéris.

0: nos souvenirs. Trois cafés gourmands l'addition, 12h16, vous écoutez ici. Bienvenue.
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2: Et ici, nous jouons avec Daphné, qui joue avec ici, Normandie, qui habite à Grand-Quevilly, qui est ceinture noire de judo, hein, donc on rigole pas. Alors, il paraît que tu as un petit potager, que tu aimes bien jardiner. Qu'est-ce qu'on a dans le petit potager ?
3: Eh bien, nous y trouvons des pommes de terre, des petits oignons, des tomates, des courgettes, des fraises, des radis, des tomates, voilà, à peu près tout. Hein. Je crois que j'en ai peut-être oublié, mais
2: Et il paraît déjà que c'est pas mal. Il paraît que c'est ton chéri qui cuisine.
3: Oui, c'est vrai.
2: Ah, d'accord.
3: C'est lui qui cuisine. Il aime ça, donc oui. Du coup, ça m'arrange.
2: Alors, j'ai envie de te dire, c'est mon rêve hein, d'avoir un mec qui cuisine. C'est mon rêve. C'est le rêve de toutes les femmes, on va pas se mentir. Ouais, c'est quand même un.
3: J'ai de la chance.
2: Mais oui, c'est magnifique.
0: Surtout avec le petit habillé, je sais que tu trouves ça sexy.
2: Je m'en fous avec
3: vous. Oui,
0: non, tu l'as déjà dit.
2: Bah, l'été, tu veux dire le cucu à l'air. Bah, bien sûr, évidemment.
0: Ça, j'ai pas dit ça, j'ai dit le petit tablier.
2: Non, mais Daphné et moi, on est d'accord, le petit tablier avec le cucu à l'air. Alors, tu es comme moi, ma petite chérie, tu adores les animaux, tu es même bénévole dans un refuge à Rouen.
3: C'est ça.
2: Et alors, qu'est-ce que tu fais dans ce refuge ?
3: Eh bien, j'aide pour tout ce qui est désinfection des locaux, la fourrière. Il y a plusieurs espaces et en fait, j'aide à nettoyer au nettoyage. Je promène aussi les chiens quand je peux après le travail.
2: Magnifique.
3: Voilà.
2: Bah, ça, c'est bien, j'adore. Bien, tu as déjà un point. Guy n'en a pas. On va en marquer tout de suite un deuxième, ma chérie. Tiens, marque l'avoine.
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2: Alors, il paraît que lorsqu'il décrit la marque sous les yeux, les valises, eh bien le mot cerne est féminin. Quand on parle des valises sous les yeux, le mot cerne est féminin. Est-ce que c'est vrai ou faux, Top Chrono ?
3: C'est vrai.
2: Et non, c'est faux, les marques sous les yeux, c'est masculin, on dit un cerne. Je sais qu'on a tous envie de dire une cerne, mais non, c'est un cerne. Et voilà, j'ai des gros cernes. On dit pas j'ai des grosses cernes, on dit j'ai de gros cernes. Voilà.
0: Ouais. Guy est avec nous à Quissy-Mayenne. Alors, j'ai pas cité, je te laisse le prononcer. Le nom où tu habites, Guy, comment ça s'appelle exactement ?
5: Alors, c'est exactement Signy-en-Brière-les-Vallées, en Mayenne. Ouais. Voilà.
0: Et comment on appelle les habitants de Signy-en-Brière-les-Vallées ?
5: Les Signéens ou les Ambo-Rélivins.
0: Toi, j'ai bien fait de te poser la question.
5: C'est une commune jumelée, c'est pour ça, voilà.
0: D'accord. Bon, on les salue. Voilà, on vous salue.
2: Moi, on vous salue tous.
5: À la radio ici mayenne, on dit toujours Guy de Signé. C'est pas Guy mon nom de famille, mais depuis 8 ans, 10 ans, on dit Guy de Signé, voilà.
0: Oui, je vous rappelle que Guy, c'est notre star. Guy, voilà, il est toujours avec ici mayenne. C'est un auditeur fidèle de ici mayenne. Et d'ailleurs, parmi les 150 vaches, elle porte les noms des animateurs, des journalistes.
5: Voilà.
0: On est d'accord, hein, c'est bien ça.
5: Journalistes, même standardistes, tout ça.
0: Tout le monde, tout le personnel de ici, je suis bien d'accord. Alors, voilà. J'ai une petite question quand même, parce qu'on a compris que tu étais agriculteur, hein, tu es éleveur de vaches laitières. Alors, je découvre qu'avant, tu étais expert comptable. Donc, comment on fait pour passer d'expert comptable à 150 vaches, du coup ?
5: Eh ben, faut être fou, hein. Faut être fou. À 35 ans, je voulais m'installer agriculteur, voilà. Mes parents étaient agriculteurs, donc j'ai pas repris la ferme de mes parents, mais j'ai voulu absolument m'installer parce que c'était un plaisir. Et puis j'avais 30 personnes à gérer, et puis bon, à la fin j'en avais marre, donc je voulais travailler à l'air libre.
0: Eh ben écoute, c'est une belle reconversion et je pense que les vaches t'en remercient. Je voudrais rappeler que t'es aussi un grand sportif, 2m04 et 130 kilos, t'as fait du basket en national. C'est pas rien, c'est encore une fois. Hein.
5: Eh ben oui, j'ai joué, puis j'ai mes enfants qui jouent aussi, là, Arthur qui joue à Laval, là, qui ont gagné à Bercy en coupe, les seniors ont gagné, puis le petit qui a 15 ans, mais bon, il fait déjà 1m88, mais bon.
0: Ah oui. Bon, tout le monde est bien sportif.
5: Comment ?
0: Bah, je dis tout le monde est bien sportif et prend le chemin du basket comme toi. On va en reparler dans un instant, si tu veux bien, Guy.
5: Ouais.
0: Mais tout de suite, on va essayer de marquer un point. Alors, je ne sais plus.
5: Un point, j'espère. Ouais.
0: Bah oui, parce que qu'est-ce que tu as fait avant ? Je ne me souviens même plus.
2: Non, non, c'est que Daphné a un, Guy n'a pas de point.
0: Oh là là, Guy, allez, on y va et on va sur la Lune.
4: 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Un jour, j'irai sur la Lune. 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
0: Sur la Lune, Guy, on peut trouver deux balles de golf. Est-ce que c'est vrai ou faux? Top chrono, 5 secondes.
5: Non, c'est faux, c'est faux.
0: Tu penses que c'est faux?
5: Ouais.
0: Eh ben c'est vrai, figure-toi que sur la Lune, il reste encore des objets abandonnés par les astronautes d'Apollo. Les deux balles de golf frappées par Alan Shepard en 71, ou encore, il y a une photo de famille qui est laissée par Charles Duke. C'est complètement dingue, mais ça pourrait rester comme ça, visible pendant des millions d'années. Aïe, aïe, aïe, pas de points.
2: Allez, Daphné 1, Guy pas, et tout de suite...

0: Ah, vous auriez vu ce magnifique déhanché sur Secure Living de Marvin Gaye avec Valérie Damido. Ça me rappelle. Non, je préfère mettre un jingle. Hein.
1: Allez, jingle, ouais, c'est ça.
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1: Nous sommes au taquet avec Daphné qui joue avec ici Normandie et Guy qui joue avec ici Mayenne. Alors, Daphné, comme ça, on participe aux amours?
4: Oui.
1: Alors, comme ça, on arrive en finale?
4: Oui.
1: Et qu'est-ce qu'on a gagné en finale?
4: Un séjour d'une semaine dans un camping de France, pour ne pas dire le nom.
1: Et dis donc, et il paraît que Jimmy, il n'avait pas trop envie d'y aller parce qu'il est un peu timide. Bah, dis donc, il devait être content quand même.
4: Ah oui, bah oui, oui. Et après, il était ravi.
1: Bah voilà, on gagne des vacances au moins. Bien, ma chérie, j'espère que tu aimes chanter, j'espère que tu aimes la musique, j'espère que tu vas retrouver. C'est l'heure du quiz musical.
4: Ok.
1: Alors, il y a des karaokés à Grand-Quevilly?
4: Oui, à la maison.
1: Ah bah voilà. C'est magnifique. Alors, attention, c'est un artiste et un autre artiste. En l'occurrence, on est sur des femmes. Je te mets la première chanteuse et tu me dis qui c'est. On y va.

0: C'est qui chante top chrono?
1: Je sais pas, Michel
0: Thor.
1: Je sais pas.
2: Eh oui, voilà.
0: Michel
2: Thor. On l'a tous reconnu.
0: Emmène-moi danser ce soir.
2: Wow. L'amour, c'est comme une cigarette.
0: Non, ma chérie, c'est pas. Nicole Croisille, une femme avec toi.
2: Eh oui.
0: Nicole, Croisille, Nicole. Alors, là, je pense que tu vas trouver. On est plus sur ta génération et tu vas trouver très facilement. Écoute.
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0: Tiens, regarde là, comme elle chantonne celle-ci, comme elle a trouvé. Hein. La, la, la. J'attends l'amour, qu'est-ce que c'est? Qui chante?
1: Jennifer.
0: Eh oui, tu vois, je t'avais dit, c'est ta génération ça. Oui, c'est Jennifer, j'attends l'amour.
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0: Ça te fait un point, ma Daphné, tu as deux.
2: Guy avec ici Mayenne, Guy, notre agriculteur.

0: agriculteur, Guy, avec ses 150 vaches, notre sportif de 2m04, qui pèse 130 kilos, et qui fait de la bonne cuisine, j'imagine. Pareil que ta spécialité, c'est la riz de veau.
1: La riz de veau ?
0: Les riz de veau, pardon.
1: Voilà, merci, ouais.
0: Ah ouais, les riz de veau ?
2: C'est vrai que quand on les présente au départ, personne ne voulait en manger, mais après, quand on les prépare, même les enfants, ils viennent picorer dans la poêle.
0: Eh oui.
2: Du riz de veau aux oignons, c'est excellent. Hein.
0: Et les rognons Porto, il fait aussi des rognons Porto. Waouh, là,
2: oui, voilà. Ouais.
0: Oh, des côtes de bœuf, du poisson, de la tarte au citron. Non, mais voilà.
1: À chaque fois, tu fais ça quand il est 12h28.
0: C'est normal, c'est l'heure de déjeuner.
1: Hein. Ouais. Du coup, j'ai envie de mourir tellement j'ai faim maintenant.
0: Si tu gagnes pour le séjour à Avignon, tu iras déguster la fraise de Carpentras ou le melon de Cavaillon. On profite pour saluer l'équipe d'ici Vaucluse, bien
1: oui.
0: sûr. Bonne chose. Bah voilà.
1: Quelle belle région.
0: Bien sûr, le Vaucluse, on adore. Le festival Avignon, tout l'été, très sympa. Et le film Avignon aussi, très sympa.
1: Très très sympa.
0: On joue Qui chante, à toi de reconnaître ces artistes, voilà. Angoissien. Oh, on est au
2: J'ai
0: cœur.
2: Peur.
0: Ah non, t'inquiète, on est au cœur des années 80, là.
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0: Eh oui.
3: C'est ma poupée,
0: Alors, qui chante? Top chrono.
2: France Gall, non?
0: Comment tu dis?
1: Hein?
2: France Gall.
0: Oh mon Dieu.
2: Non.
0: Alors là. Ah non. Alors, il est très connu. Déjà, c'est un garçon. Il est très connu pour son tube le Jerk. Mais il avait aussi.
2: Ah oui, le Jerk. Ah oui, oui, c'est un Belge.
0: Oui, oui. Mais là, c'était Poupée Psychédélique. C'est le mec, c'était Thierry Hazard.
1: C'était Thierry Hazard. Ma poupée préférée.
0: Bon, tu as remarqué, je fais comme avec Daphné, c'est-à-dire qu'on était dans une autre génération, on revient sur une génération plus actuelle avec un nouveau titre. Écoute, c'est parti.
3: Je resterai
2: quand même.
3: Ta meilleure.
2: C'est plus récent.
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0: Ta meilleure amie qui chante.
2: Ah voilà, j'ai aucune idée même.
0: Ah non, la meilleure amie. Je serai ma meilleure amie. Daphné Elda, elle est en train de le chanter, pareil.
4: Oui, oui.
0: Oui.
2: Ah non, mais j'ai aucune idée.
0: C'est qui?
1: C'est qui, Laurie?
4: C'est Laurie.
2: Laurie.
3: Ah oui. Ma meilleure amie.
0: Laurie. Comédienne, actrice, chanteuse, patineuse.
1: Allez, ça fait 2 pour Daphné, pas pour Guy. Et là, tout de suite, c'est la réclame et évidemment l'actualité dans toutes vos régions grâce aux 44 locales de votre radio ici. À tout de suite.
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10: Jean-François Pugente.
11: Quatrième édition du Salon du Livre ce week-end à Serra. Durant 2 jours, le public va rencontrer plus de 40 auteurs venus de la France entière pour explorer leur univers littéraire. Dédicaces, échanges, discussions animeront le week-end autour de romans, de nouvelles, de contes et de bandes dessinées avec des tables rondes, l'une dédiée aux ouvrages jeunesse et l'autre aux best-sellers. Parmi les personnalités invitées à Serra, le caricaturiste clermontois Jean-Marc Borot, après avoir fait ses armes dans l'événementiel, le monde de l'entreprise et croqué des célébrités durant plusieurs décennies, Jean-Marc exposera ses œuvres et animera le salon en tirant le portrait des visiteurs. Accessible à tous, le 4e salon du livre de Serra s'adresse aux passionnés de lecture, aux curieux qui souhaitent découvrir de nouveaux talents. L'entrée du salon est gratuite. Rendez-vous les 5 et 6 juin à l'espace culturel La Griffe de Serra. Info en ligne sur le site de la ville et sur les réseaux sociaux en tapant Salon du Livre de Serra. Mais le mieux, c'est d'y aller en vrai.

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2: Et aujourd'hui, nous sommes avec Daphné qui a deux et Guy. 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Et là, tout de suite, on reprend la compétition.
3: La compétition, vous dites Daphné à deux et Guy.
2: Bah oui, qu'est-ce que tu veux que je dise? J'ai pas envie d'accabler Guy, qui est si gentil, qui donne le nom des vaches, bref. Alors, Daphné, Daphné, il paraît que si tu devais déjeuner avec quelqu'un, tu déjeunerais avec lui.
4: Avec Kenji
2: Girac. Il paraît que tu le suis depuis The Voice.
4: Oui, c'est vrai. J'adore sa musique. Je trouve que c'est ça amène de la joie, du soleil.
2: Tu l'as vu en concert, bien sûr.
4: Ben non, j'ai pas eu cette chance encore.
2: Il faut.
4: Oui, ben ça ne serait tardé.
2: Alors, dans les talents inutiles, tu as répondu que tu sais faire la bouche de courte manche. J'aimerais des détails. Qu'est-ce que ça veut dire, hein?
4: C'était dans une pub, la pub pour le saucisson. Et son grand sourire avec sa grande bouche, en fait, je sais faire à peu près le même.
2: Ah d'accord, ok. Bah écoutez, tu vas nous envoyer une photo. Voilà. Alors, tu as rencontré ton chéri dans une soirée. T'étais célibataire, mais pas Jimmy.
4: Oui.
2: Et alors, quand Jimmy a été libre, il paraît que c'est son nom qui vous a mis en contact via Messenger.
4: C'est vrai.
2: Mais c'est vrai, comment il a fait?
4: Discrètement. En fait, c'était un ami, son oncle. Ouais. Je le connaissais finalement sans savoir que voilà. Et puis, en fait, le malin, il a filé mon adresse Messenger en douce à son neveu.
2: Voilà. Et alors, pour le premier rendez-vous, il paraît que tu venais de te faire opérer de l'épaule, tu avais le bras en écharpe.
4: Ouais.
2: Et que lui, il était plein de cambouis parce qu'il bossait dans un garage.
4: C'est ça.
2: C'est
4: tout à fait ça.
2: Ça fait quand même 20 ans que vous êtes ensemble, donc du coup, ça vous a pas beaucoup arrêté, hein. Voilà.
4: Ouais, voilà.
2: L'amour était là. Ma chérie, c'est la question à choix multiples. Je vais te poser la question, te proposer des réponses, et puis tu auras 10 secondes pour me donner ton choix. Alors, écoute bien cette petite question avec une ambiance défi-défilé. Quelle célèbre maison de couture française a popularisé le smoking pour les femmes? Quelle maison de couture a créé et popularisé le smoking pour les femmes? Alors, Chanel, Dior, Saint-Laurent, la maison Bastien.
3: Bien sûr.
2: Allez, top chrono, 10 secondes. Qui a popularisé le smoking? Chanel, Dior, Saint-Laurent ou Bastien?
4: Chanel. Comme ça.
2: Et non, chérie, c'est Saint-Laurent en 1966. Il a lancé le smoking, qui était évidemment inspiré des smokings masculins. Bon, pas de points.
3: Bon, Guy de Signé, comme on t'appelle sur Ici Mayenne, notre Guy qui est agriculteur, qui était expert comptable, qui aujourd'hui a 150 vaches, qui mesure 2,04 m, qui pèse 130 kilos et qui était une star de basket. Moi, je veux bien te valoriser, Guy. Mais là, il est 12h36, j'ai pas un seul point. J'ai pas un point au compteur, Guy. Guy!
5: Je joue pour le plaisir.
3: Oui, pour le plaisir, mais bon, c'est bien beau de faire du riz-veau, de faire des réunions au Porto. Bon, Guy, allez, pour essayer de marquer du point, on va jouer un petit peu de cor. Et puis de la trompette. Et puis du clairon.
2: Ah oui?
3: Oui, parce que quand il était jeune, Guy, tu jouais de tout ça?
5: Oui.
3: C'est vrai? Tu fais à la fois du cor et du clairon.
5: Cor de chasse, trompette, l'harmonie municipale. À l'époque, on avait beaucoup.
3: Ah, petite coupure.
5: On faisait du foot à mon municipal, voilà, c'est ça,
3: ouais.
5: Oui. C'est agréable.
3: Ouais, tu faisais ça le 14 juillet, tu te levais très tôt à 5h du matin avec l'harmonie de la ville.
5: Exactement.
3: Et il paraît que tu t'es même retrouvé à jouer.
5: C'est exactement ça, ouais. Je m'en rappelle encore.
3: La sonnerie aux morts.
5: Oui, pour...
3: À quelle occasion?
5: Eh ben, c'est parce que c'était l'inauguration.
3: Sion. Du monument aux morts, je complète les phrases de Guy. C'est devant un ministre.
5: Après, il y a d'autres qui devaient jouer. Et à 12 ans, le chef du musée qui me dit bah, c'est toi qui vas jouer à 12 ans.
3: Ah ouais.
5: Donc j'avais un peu le trouillomètre quand même.
3: Bah, tu m'étonnes, t'étais tout seul devant 200 personnes et c'était, je le disais, devant un ministre, devant des députés, voilà. Il y avait tout le gratin. Hein. Fou ça, cette histoire. Guy, il paraît qu'on a peur de l'eau. Mais de l'eau, quoi.
5: Ah oui, beaucoup, ouais.
3: C'est-à-dire, pas de bateau, pas de piscine, rien de tout ça? Pas de mer?
5: Pas, mais non, je gère la piscine, ni rien, ouais. C'est...
3: Ah ouais, il y a un vrai souci, il y a un vrai dossier là-dessus.
2: Ah oui, tu ne te baignes jamais, en fait.
3: Voilà.
5: Par contre, quand je vais en vacances, c'est moi qui fais la piscine, et puis les enfants, tout ça, tout va à la mer, et moi je reste à côté.
3: Bon, mais tu bois de l'eau quand même, ça, tu crains pas, ça va.
5: Oui,
3: c'est ce qu'il faut. On va jouer avant de te perdre, parce que déjà que t'as pas de points, mais alors là, je ne sais même pas si on va finir l'émission avec toi, Guy. Guy,
5: oui.
3: Bientôt on offrira un smartphone dans Otake. Ça va venir. Voici ta question, c'est une question à choix multiples.
2: C'est fantastique. Super
3: goût. Le plastique, c'est fantastique. Ouais, tu parles. Quel pays a été le premier au monde à interdire les sacs plastiques à usage unique dès 2002? Interdire donc les sacs plastiques à usage unique dès 2002. Je propose.
5: C'est nord de l'Europe, je pense, mais bon.
3: Attends. Le Canada, le Rwanda, le Bangladesh, Damidolande. Pays de la hernie, bien connu ça. Allez, top chrono, le Canada, le Rwanda, le Bangladesh, Damidolande.
5: Hollande, à la fin, là, ouais.
3: Damidolande ?
5: Oui.
3: On n'est pas sérieux, là. On n'est pas sérieux, Guy. Si t'es fidèle à l'émission, je raconte, on donne toujours des mauvaises propositions. Le Damidolande, c'est un pays, ça, le Damidolande, Guy, mais Guy !
5: Ah, je suis con, je suis bête, ouais.
3: Valérie, tu savais que tu étais un pays ?
2: Je suis un pays et je suis d'ailleurs la reine de ce pays. Mon premier geste en tant que reine de ce pays, ce sera de doter la France, le Damidolande.
3: Valérie !
2: Ouais.
3: Voilà.
2: Chers habitants du Damidolande,
3: bien sûr.
2: Votez pour moi pour la 8e fois.
3: Elle avait déjà une statue à Montélimar et Angoulême, mais alors là, ça y est.
2: J'en ai une à Guingamp aussi, t'inquiète.
3: Élection présidentielle anticipée 2027, on s'en fout. Elle est déjà élue.
2: Je suis déjà élue.
3: Guy, on semble plaisanter, mais c'est la première fois qu'on nous fait un truc pareil. C'était Bangladesh, hein, la bonne réponse, qui devient le premier pays à bannir les sacs plastiques. Voilà, c'était en 2002.
2: Bien, allez, Daphné 2, voilà. Alain Souchon va tout de suite vous régaler avec l'amour à la machine. Vous écoutez ici, vous êtes bien au Damidolande. À tout de suite, mes chéris.
3: On est bien les Guy, hein. Faudrait qu'on marque.

0: L'amour à la machine, Alain Souchon, fier habitant bien sûr du Damidoland, Alain Souchon.
1: Ah, car
0: grâce à Guy, nous savons que maintenant Valérie Damido a son propre pays.
1: Mais je suis ravie que Guy me voit comme une reine, voilà. Comme une impératrice. J'aime génial. Le Damidoland, vous serez tous libres et surtout, le premier qui fait du mal à un enfant ou à un animal sera sévèrement puni à coups de fessée. Oh. Alors, jingle, tout ça.
0: Bah non.
1: Il a pas envie, Christophe, il a envie qu'on...
0: Christophe, il veut aller à la cantine.
1: Christophe, je te donne ton passeport, hein. Tu es déjà Damidolandien, hein. Tu t'inquiètes. Alors, figurez-vous que notre amie Daphné, elle cumule. Il paraît que t'es tête en l'air, hyperactive, TDAH et maladroite.
0: Ah ouais, non, là, c'est la totale.
1: Alors, il paraît que la première fois que t'es arrivé chez un client, t'es descendu de ton camion, t'as refermé la portière, mais sur ta tête.
2: Ah oui. Ouais.
1: Ah bah c'est, ouais. Eh ben c'est sympa.
2: C'est
1: ça. Eh ben voilà. T'as toujours la cicatrice d'ailleurs.
2: Oui, toujours une petite marque.
1: Tu prends tout le temps les coins de fenêtre, les coins de table, les poteaux.
2: Ouais, ben c'est ça. Ouais, tout est pour moi en fait. Comme je veux aller vite, ben en fait je fais pas gaffe et puis ben, souvent tous les jours.
1: Mais t'en as pas marre de te faire mal, d'avoir des bleus?
2: Ouais, ça me fatigue, ouais.
1: Ah bah oui, quand même. Mince, c'est pas très marrant, ça. Alors...
2: Je suis bien blanche, alors ça ressort bien, les bleus.
1: Eh ben voilà, ok. Ben voilà. Alors, il paraît aussi que t'es un petit peu... Bon, comme on sait que t'es maladroite, t'es un peu Pierre Richard. Il paraît que tu es un jour avec un collègue en camion dans la voiture de devant. Tu vois des gens qui jettent un sac en plastique par la fenêtre, tu trouves ça dégueulasse, et tu as bien raison. Et puis, tu t'es arrêté, et puis, t'as ramassé le sac, et c'était quoi?
2: C'était la merde du chien.
1: Et voilà. C'est que le gars a jeté la merde de son chien par la fenêtre. Non, mais.
0: Je propose qu'elle devienne votre ministre de l'écologie.
1: Elle sera ministre. Quoi qu'il arrive.
0: Dans votre Damidoland.
1: Daphné aime les animaux, elle sera forcément ministre des animaux.
0: Ouais, oui.
1: Voilà.
0: Et Guy sera ministre de l'agriculture.
1: Guy sera ministre de l'agriculture. C'est normal. Tu t'occuperas particulièrement bien de l'agriculture, je le sens.
0: Ben oui, Guy.
1: Toi, tu seras le ministre de l'argent, hein, rapport que tu
0: fais. Des finances. Avec grand plaisir. Avec grand plaisir.
1: Alors, ma chérie, tu as 2 points. Là, je te propose d'en marquer 5. D'un coup.
0: En revanche, le technicien ne sera pas ministre de l'audiovisuel. On attend toujours le jingle. Hein.
1: Mais tu vas laisser. Mais
0: on peut toujours attendre, on me dit dans le casque.
1: Mais tu es odieux avec ce pauvre Christophe. T'inquiète pas, mon chéri, tout va bien. Tiens, mets-moi la petite ambiance musicale avant.
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1: Voilà, c'est une très jolie musique de l'année dernière. Alors écoute bien ça, Daphné.
0: C'est en playlist, je crois.
1: Comment ça s'appelle le trou d'une aiguille dans lequel on passe le fil? C'est un nom, ce petit trou dans lequel on met le fil et que quand on n'a pas les lunettes, on galère. Comment ça s'appelle? Top chrono, 10 secondes.
2: Je sais plus,
1: on te l'a appris. Si.
2: Ouais, je sais plus. J'ai fait avec ma grand-mère, mais je me rappelle plus.
1: Ça s'appelle le chat, c'est H-A-S.
2: Ah, oui.
1: Oh là là. Bon, bah, pas de points, mais tu restes en tête avec 2.
0: Guy, notre ministre de l'Agriculture, et c'est son 50 vaches à Issy-Mayenne, qui donc a décrété que Valérie Damido était présidente du Damidoland, puisque tu t'es totalement vautré, mon Guy. Est-ce que tu te remets de cette boutade?
4: J'ai pas trop entendu.
1: Eh oui, il est en zone blanche, le pauvre.
0: Bon, écoute, Guy.
4: J'ai changé de place, c'est bon là maintenant.
0: Ne bouge plus.
4: C'est bon, j'entends là, c'est bon.
0: Tout va bien, il n'y a pas de problème. Elle n'a pas marqué, c'est peut-être le moment justement de la prendre de court, tu vois, d'y aller quoi. Pour t'encourager, on va se mettre une musique de chanson.

0: coupe allez, à la maison, Kylian Mbappé. Non, ah non, lui, il l'a pas ramené. C'est le PSG hein, qui l'a ramené. Oui, parce qu'il est plus au PSG, Kylian Mbappé.
1: Oui, bah, je sais, merci.
0: T'as plus le temps de partir. Faut pas que je dis ça, je dis rien. Tu aimerais déjeuner avec Didier. Qu'est-ce qu'il y a?
1: Tu veux faire partie du podcast de Bruno Salomon ou quoi?
0: Non, mais voilà, je fais partie de ceux qui pensent que c'est dommage qu'il soit parti du PSG.
1: D'accord,
0: voilà.
1: Ok.
0: Mais allez, il jouera pour l'équipe de France parce que tu aimerais déjeuner avec celui qui, pour la dernière fois, est entraîneur cette année, c'est Didier Deschamps.
2: Exact, oui.
0: Ouais.
2: Je pense que c'est un entraîneur comme Enrique, bah, qui est stable, voilà. Je suis plutôt fan de basket, mais bon, je trouve que Didier Deschamps, c'est quelqu'un que j'apprécie, ouais.
0: Bien sûr. Qui sera l'entraîneur, selon toi, après?
2: I don't know. Il parle de Zidane, mais bon.
0: Bien sûr.
2: Ouais, on verra. Je préférais Laurent Blanc, ouais.
0: Ah ouais, ah ben, elle l'a déjà été.
1: Moi, je pense que je suis assez d'accord. Ouais. Daphné a l'air d'accord aussi, c'est Zidane.
0: Bien sûr, merci pour cette analyse footballistique. Ouais.
1: J'adore Zidane, mais. Donc,
0: vous n'avez pas nommé votre ministre des Sports encore.
1: Mon ministre des Sports, bah tiens, ça sera Zizou. Allez, Zizou.
0: C'est pas mal, ça. Guy, allez, on le tente. Oui. Là, on a la possibilité de prendre 5 points.
2: La remontada.
0: C'est la remontada.
1: Vas-y, la remontada.
0: Ah mais non, là, c'est la remontada. Quelle série française suit des agents clandestins de la DGSE vivant sous fausse identité à l'étranger? Je la répète, quelle série française suit des agents clandestins de la DGSE vivant sous fausse identité à l'étranger? Top chrono, 10 secondes.
2: I don't know.
0: Série française.
2: Voilà, je sais pas du tout.
0: France 2, il me semble.
1: Non, c'est Canal.
0: Oui, c'est pas.
1: C'est Canal, c'est avec Kassovitz.
0: Ah oui,
1: je confonds. Et Artus.
0: Ouais, générique, écoute. C'est le bureau des légendes. T'as pas entendu parler du bureau des légendes?
2: Non, je regarde que le sport là. Je regarde que le sport là. J'ai pas le temps par rapport au travail.
0: Ouais, je comprends.
1: Tu as bien raison.
0: Ouais, je comprends.
1: Alors, ça fait 2 pour Daphné. Et tout de suite, là, maintenant, nous allons partir avec Taylor Swift, Opelite. Vous écoutez ici, on vous aime. À tout de suite.

0: Ah, je suis désolé, excusez-moi, j'étais en train de préparer ma plus belle voix. C'était pour la plus belle des annonces. Open Light avec Taylor Swift sur ici.
1: Voilà, allez.
0: Voilà, c'est pas terrible.
1: C'est la réclame, mes petits chéris. À tout de suite.
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1: Ça doit être rigolo ce film, j'aime bien.
0: Moi aussi.
1: Le pitch, c'est marrant.
0: Oui, mais je préfère Nadine Mousselet, moi, la romancière.
1: Ah oui, mais c'est pas un film Nadine Mousselet.
0: Ah, oui, moi,
1: peut-être un jour.
0: Ah, c'est le livre de l'été. Hein.
1: Voilà. Alors, Daphné à deux, Guy, voilà. Daphné, dont on a dit que c'était notre petit Pierre Richard. Deux petites anecdotes qui m'ont fait rire. Bon, elle se prépare pour l'enterrement d'une vie de jeune fille avec ses potes. Elles vont toutes chez une copine, elles se préparent, blablabla. Elles se cognent 2 heures de voiture pour aller faire la fête. Et là, c'est le drame. Qu'est-ce qui s'est passé?
7: Eh ben, j'avais pas mon sac.
1: Eh voilà, tu l'avais laissé chez la copine.
7: Voilà, voilà, c'est ça. Bah, la voiture d'une copine, c'était pas venue avec nous, en fait, qui avait laissé sa voiture.
1: Ah, voilà. Et elle oublie tout. Et une fois, elle part voir un match de foot au Stade de France à Paris. Elle part de Poitiers. Hein. Elle prend le train avec son chéri de l'époque. Ils montent dans le train. Et là, qu'est-ce qui se passe?
7: J'oublie les billets à la maison.
1: Voilà, voilà. Donc, t'es ressorti du train. Et oui.
7: Voilà.
1: Et voilà. Et oui. Et t'as pris le train d'après.
7: Oui. C'est ça.
1: Ben voilà, bien. Allez, ma petite tête en l'air, là, tu vas te concentrer pour remporter le bingo et pour aller en finale pour tenter de partir au festival Off d'Avignon ou gagner la machine à café. Alors, on va t'encourager avec cette petite chanson que tu adores.
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1: Voilà. Tant que j'ai pu, mais elle n'est jamais, jamais venue. Alors, ma chérie.
0: Zaï.
1: Ma chérie, écoute bien le bingo. À mon top chrono, tu vas avoir 10 secondes pour me donner toutes les sortes de bijoux qui existent. Comment ça s'appelle, les bijoux qu'on porte? Toutes les sortes de bijoux qui existent. Attention, top chrono, 10 secondes.
7: Montre, gourmette, boucle d'oreille, piercing, collier, chaîne, chaîne de cheville, bague, barrette.
1: Stop, ça fait 9.
0: Wow.
1: Il y avait évidemment les diadèmes, les couronnes, les plastrons, mais tu m'en as donné plein. Tu en as 9, bravo.
0: Bon, comment dire, Guy?
9: Ouais, c'est foutu. Hein.
1: Mais Guy, tu t'en fous, tu es mon ministre de l'agriculture, ouais, Adami Doulande.
0: Bien sûr, mais il ne faut pas dire ça. On a vu des auditeurs, il faut reconnaître que c'est rare, avoir zéro comme ça, 12h56, mais on en a vu faire une remontada. Tu as compris, là, il faut faire plus de 9. Il faudrait que tu marques, tu donnes 10 bonnes réponses pour gagner les 10 points que vaille le bingo. Mmh. Autant te dire qu'on a besoin de ça. Et j'y crois qu'à moitié. Mais bon, on va espérer pour t'encourager. Voici ta chanson.
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0: La Ziza, Daniel Balavoine. Guy, merci d'avoir été avec nous. Mais quand même, j'espère te voir avec nous vendredi. Notre agriculteur aux 150 vaches, on embrassera Bouboune et...
1: Bouboune et Bridget.
0: Dont nous sommes parrains, Bridget, la reine.
1: Je veux la photo de Bridget. Hein.
0: Avec grand plaisir. On salue encore une fois les équipes d'ici Mayenne et ici Vaucluse pour ce beau séjour à Avignon. Max, s'il te plaît, je te demande un max de pierres qu'on trouve sur les bijoux. Un maximum de pierres que l'on trouve sur nos bijoux. Top chrono, 10 secondes.
9: Diamant, pierre. Oh là là là là.
0: Aïe aïe aïe. Le rubis, le saphir, l'émeraude, oui, la perle, mais trop tard, le quartz, le turquoise, le lapis-lazuli, ouais. Le topaz, il y en avait plein. Tu l'as compris,
1: attends,
0: malheureusement.
1: Excuse-moi, t'as dit le lapis-lazuli?
0: Le lapis-lazuli.
1: Allez, lapis-lazuli.
0: Oui.
1: C'est une super pierre, c'est vachement beau. Bah écoute, Guy,
0: merci,
1: c'est
0: Guy.
1: Pas. Hey, Guy, tu repars pas les mains vides, puisque je te rappelle que tous les participants gagnent cette semaine un guide de voyage Michelin pour célébrer les 100 ans des guides de voyage Michelin.
0: Bravo, Guy.
1: Donc t'auras un très beau guide où tu tu pourras, grâce à qui tu pourras voyager et découvrir des choses. Quant à toi, ma petite Daphné, tu as compris que c'est toi qu'on allait retrouver en finale vendredi ?
11: Ouais.
1: Donc tu pourras éventuellement gagner le week-end exceptionnel au Festival Off d'Avignon. Tu auras un séjour pour 4 personnes, 2 chambres doubles à l'hôtel Le Chardonnay, les petits déj sont compris, 100 euros de carburant pour rejoindre la Cité des Papes, 2 spectacles par jour, 4 spectacles au total. Et bon, bah, ça va être magnifique. Tu pourras même découvrir la ville d'Avignon qui est sublime, qui est classée au patrimoine mondial de l'UNESCO. Et si tu ne gagnes pas ça, tu pourras gagner...
0: Chine à café Nespresso, c'est 32 dosettes et c'est 6 verres en verre avec Joe Malongo qui, le rappelons-le, est un habitant du Dami d'Hollande.
1: Bien sûr. Allez, le Dami d'Hollande est ravi de vous avoir accueilli. Bravo Daphné, bravo Guy de m'avoir mise à la tête d'un pays imaginaire. Je remercie Christophe à la technique du Dami d'Hollande.
0: Bravo.
1: Céline qui sera ministre des femmes.
0: Bravo.
1: Gwen Coupez qui sera ministre des enfants.
0: Bravo.
1: Voilà. Et je remercie Alex qui sera ministre des communications.
0: Voilà, magnifique.
1: Voilà. Bravo. Je vous nomme tous ministres de la vie, du bonheur et du kiff. Je vous embrasse tous.
0: J'ai aucun grade. Par un.
1: Bah toi t'es ministre des finances,
0: c'est vrai, t'es finance.
1: Allez, à demain mes chéris, bisous.
0: Oh là là. Elle sera peut-être sa première ministre, Wendy Boucher, bonjour.
12: La ministre de qui, de quoi?
0: Ministre.
12: Ah bah bien sûr, de la condition animale, mais on sera du coup...
1: Mais oui, tu seras...
12: On sera complètement teinté
1: mais oui.
12: De cette cause et de cette dimension. Bon, en attendant, je vous parle quand même de biodiversité, d'environnement, avec un formidable palmarès. J'agis, je plante des enfants qui végétalisent leurs écoles pour les rendre plus acceptables, plus agréables aussi. On en parle après une actualité bien riche encore aujourd'hui.
0: C'est à suivre. Et merci, ben, Wendy.
1: À demain, ma chérie.
0: À tout de suite.
1: À demain.
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0: Et c'est au nom de la France et de Valérie Damido que nous vous annonçons avec bonheur qu'il est...
1: Et les 13h, ici et au Damido Land. Je vous embrasse.
0: Vous êtes maître des horloges, comme on dit. Voici Wendy Bouchard pour ma France.
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12: Bonjour à tous, merci d'être à l'écoute de Ma France avec des chiffres préoccupants sur la santé mentale au travail. Un salarié sur deux se dit en détresse psychologique, niveau record depuis 2020. Les femmes, les jeunes sont les plus touchés. Quant aux adolescents, la ministre de la Santé promet un rendez-vous entre 24 et 48 heures pour les jeunes les plus fragiles psychologiquement qui seraient repérés par l'éducation nationale. Dans le Gers, les recherches se poursuivent intensément 4 jours après la disparition de la petite Liana. L'homme soupçonné de l'avoir enlevé a été placé en détention provisoire. Après les interpellations massives ce week-end en marge de la victoire du PSG, 13 prévenus ont été jugés hier à Paris en comparution immédiate. Vous entendrez l'un d'eux, il s'appelle Théo, 24 ans, père de famille. Il aura retenu la leçon. Au cœur de vos régions, les résultats pour la phase d'admission de Parcoursup tombent ce soir. Reportage à Belfort. Dans la Somme, vous entendrez un maire tapé à la tête par un automobiliste auquel il demandait de ralentir. Et puis le palmarès du prix J'agis, je plante, dont le parrain est Élie Semoun. Une école du Puy-de-Dôme récompensée comme 2 autres établissements scolaires dans le Pas-de-Calais et en Bretagne. L'idée, c'est de réaliser une plantation utile à la biodiversité et d'écrire un discours collectif très inspirant sur l'environnement. Ma France vous accompagne, vous le savez, sur les grands sujets de société et du quotidien. La santé, avec les difficultés d'accès aux soins, fait partie de vos urgences et la santé mentale également. Nicolas Joly, vous êtes avec nous pour nous éclairer sur une étude à la une qui fait un constat inquiétant. Un baromètre réalisé par Empreinte Humaine pour Ipsos et pour BVA souligne que la santé mentale des salariés ne cesse de se dégrader. On parle de dépression, de burn-out, c'est un terme qu'on entend évidemment souvent, de perte de sens au travail. Un salarié sur deux s'estime aujourd'hui, Nicolas, là en détresse psychologique.
15: Et on apprend dans cette étude que certains profils souffrent encore plus que la moyenne. 3 publics ont des taux de souffrance psychologique les plus élevés. 55% chez les femmes, 59% chez les employés et 60% pour les jeunes de moins de 30 ans. À l'inverse, les salariés de 60 ans et plus ont un taux de détresse psychologique bien plus faible, 25%. Derrière ces chiffres, il y a surtout des situations et des perceptions qui affectent l'estime de soi, le manque de reconnaissance, l'impression d'être de simples exécutants, temps. Le sentiment de manquer de temps pour faire un travail de qualité ou la dégradation de ses conditions de travail liées à la succession de crises géopolitiques et économiques. Mises bout à bout, ces situations ont des conséquences très concrètes. Mmh. Un salarié sur trois souhaite quitter son entreprise, mais ça peut aller plus loin avec un danger réel sur la santé mentale, puisque 11% des salariés interrogés évoquent un risque de burn-out sévère.
12: Et vous parlez des profils les plus fragiles, les jeunes sont particulièrement à risque.
15: Et chez les jeunes qui sont en détresse psychologique, 65% craignent de ne pas tenir au travail jusqu'à la retraite, un chiffre qui résonne avec l'annonce faite par la ministre de la Santé et qui concerne cette fois les adolescents. Sur France Info, ce matin, Stéphanie Rist promet une prise en charge prioritaire pour ces jeunes en souffrance psychique dans les établissements scolaires. L'infirmière ou le médecin scolaire, un professeur ou le directeur d'établissement pourront appeler directement le médecin du SAMU.
11: Chaque jeune qui sera repéré, détecté ayant un trouble éventuel de santé mentale pourra avoir une espèce de coupe-fil pour avoir un rendez-vous dans les 24-48 heures avec un professionnel de santé, psychologue, psychiatre, pédopsychiatre, qui pourra le prendre en charge. Prendre en charge plus tôt, c'est vraiment important.
15: Les adolescents, un public, on le disait, particulièrement à risque aujourd'hui en matière de souffrance psychologique. Les hospitalisations pour tentative de suicide des adolescents de 10 à 14 ans ont plus que doublé depuis la crise sanitaire du Covid-19.
12: Nicolas Joly, merci. Voilà pour cette enquête sur la santé mentale à retrouver sur ici.fr. Un dénouement positif dans le Gard. La petite fille de 3 ans qui avait été récupérée lundi matin dans son foyer d'accueil à Uzès par ses parents qui n'en avaient pas l'autorisation a été retrouvée ce matin en bonne santé au domicile d'un membre de la famille dans un département voisin. En revanche, pas de nouvelles de Liana dont nous suivons depuis 4 jours l'inquiétude et l'émotion immense de la famille et des proches. Proche de cette petite collégienne de 11 ans dont les parents sont sans nouvelles depuis sa sortie du collège vendredi après-midi à Florence dans le Gers. L'enquête avance, cela dit, avec le placement en détention provisoire d'un homme de 41 ans, le père d'une des amies de la jeune fille. Un homme mis en examen pour enlèvement et séquestration de mineurs. Les caméras de vidéosurveillance de la commune l'ont vu faire monter dans sa voiture la petite fille à la sortie de son établissement. Depuis vendredi, Pierre de Cossette, le périmètre de recherche a été étendu au-delà de Florence pour tenter de retrouver Liana. Des renforts ont même été rappelés, Pierre, de toute la France.
14: Oui, les gendarmes continuent de ratisser les bois qui environnent Florence, cette ville de 6000 habitants où Liana a été vue pour la dernière fois vendredi dernier vers 15h. Des drones et un hélicoptère avaient déjà survolé la zone en vain, mais les militaires veulent en avoir le cœur net. L'escadron de gendarmerie mobile de Clermont-Ferrand arpente ces zones boisées au sol, donc sans succès à ce stade, tandis que les motards sillonnent les axes routiers et leurs fossés. Ce matin, pas de plongeurs ou d'équipe cynophile, mais ces spécialistes pourront être déployés, nous dit-on, si l'enquête permet de localiser plus précisément un endroit où Liana pourrait se trouver ou être passée.
12: Alors, malgré la mise en examen du suspect, les enquêteurs n'ont obtenu aucune information à cette heure sur la localisation de la collégienne, Pierre.
14: Non, cet homme dont on sait qu'il est le père d'une amie de Liana n'a rien dit devant le juge d'instruction hier soir. Silence, après avoir seulement concédé en garde à vue que la collégienne était bien montée dans sa voiture vendredi dernier à la sortie du collège, mais en ajoutant qu'il l'avait déposée un peu plus loin devant la piscine de Florence. La justice avait jugé ses déclarations incohérentes et imprécises et dans la lignée de cette garde à vue, le quadragénaire avait été mis en examen hier soir pour enlèvement et séquestration de mineurs, qualification criminelle, puisqu'il s'agit de faits passibles de 30 ans de réclusion. On sait que Liana avait passé une soirée pyjama il y a quelques mois chez le suspect et sa fille. Que s'est-il donc passé vendredi dernier? La voiture de cet homme est en cours d'analyse par les experts scientifiques de la gendarmerie. L'avocate du quadragénaire ne souhaite pas faire de déclaration à ce stade. La personnalité du suspect interroge en tout cas. Casier judiciaire vierge, certes, mais la région Occitanie précise ce matin qu'alors qu'il était agent de maintenance au sein de lycée du Gers entre 2018 et 2021, un signalement avait été effectué pour un comportement jugé inapproprié envers une lycéenne. Une procédure disciplinaire avait été engagée et il avait été mis fin à son contrat.
12: Les précisions de Pierre de Cossette pour Ma France. Ces dernières informations sur la disparition de Liana dans le Gers. Les députés doivent adopter en première lecture ce mardi le projet de loi d'urgence agricole. Un texte censé apporter des réponses concrètes aux paysans après leur colère cristallisée l'hiver dernier, notamment pour le déblocage des projets de stockage d'eau, l'installation simplifiée des bâtiments d'élevage ou une meilleure protection des terres agricoles. À l'étranger, au Proche-Orient, Israël continue ses opérations dans le sud Liban. L'armée israélienne appelle à l'évacuation de la ville libanaise de Nabatieh, qui a déjà perdu une partie de ses sites historiques dans ce face-à-face avec les membres du Hezbollah. Le ministre de la Culture libanais tente de protéger ces lieux du patrimoine au cœur de l'offensive antiterroriste de l'État hébreu. En France, la justice rend ses premières peines après les 890 interpellations liées au débordement du week-end après la victoire du PSG en Ligue des Champions. Sur les 225 gardes à vue pour des majeurs, le parquet de Paris a fait état de 112 présentations à la justice, dont 34 en comparution immédiate. Et hier, 13 hommes entre 18 et 25 ans ont été jugés devant le tribunal judiciaire de Paris. Tous soupçonnés de violence sur les forces de l'ordre, de violence, de vol ou de tir de mortier d'artifice, avec à la clé des peines entre 4 mois avec sursis jusqu'à 6 mois ferme sous bracelet électronique. Parmi les prévenus, Théo, jeune père de famille de 24 ans, sans casier judiciaire, qui a voulu fêter à sa manière à Paris la victoire de son équipe. Eh bien, il s'en souviendra. Margot Stib, vous l'avez interrogé à la sortie de l'audience.
16: Il est minuit passé quand Théo sort du tribunal. Les yeux cernés, le maillot du PSG encore sur le dos, il tombe dans les bras de ses proches.
17: J'aurais dû écouter mon père et ma femme. Ils m'ont dit de pas y aller et ils m'ont dit que j'allais finir en garde à vue. Ça n'a pas loupé. C'était ma première expérience, mais je pense pas recommencer, je vous le dis tout de suite.
16: Surtout que la fête, Théo n'en a pas vu grand-chose. Samedi soir, il décide de faire une heure de route en sortant du travail pour célébrer à Paris la victoire de son club avec des amis. Mais à peine sa voiture garée, il tombe nez à nez avec la police.
17: Quand vous voyez 8 policiers cagoulés avec des matraques et un bouclier, ça fait peur, quoi.
16: Théo se met alors à courir, un mortier d'artifice caché sous son t-shirt, 7 fumigènes dans sa sacoche. Dans sa fuite, il renverse aussi une chaise. La justice lui reproche de l'avoir jeté sur un policier blessé à la cheville. Mais Théo l'assure, jamais il n'a voulu être violent.
17: J'étais là honnêtement pour faire la fête. J'étais même pas là pour dégrader, rien. Mais c'est triste à dire, ils ont confondu supporters et casseurs.
16: Au final, Théo écope de 10 mois de prison avec sursis, loin des 6 mois fermes requis par le procureur. Leçon retenue, promet le jeune homme qui fêtera, dit-il, la prochaine victoire du PSG en famille devant sa télé.
12: Margot Steve, merci pour ici et loin de la casse, près du vrai foot. On rejoint maintenant à Clairefontaine le centre d'entraînement des Bleus dans les Yvelines. Notre reporter Julien Froment à quelques jours de l'ouverture de la Coupe du Monde de foot aux États-Unis notamment. Nous sommes à 2 jours du premier match de préparation des Bleus face à la Côte d'Ivoire. Julien, l'équipe de France continue de s'entraîner sous les encouragements d'Emmanuel Macron, le président de la République qui vient d'ailleurs d'arriver, Julien.
18: Effectivement, il est en train de serrer la main de tout l'effectif de l'équipe de France. Là, il est actuellement avec le gardien du Racing Club de Lens, Romain Rissert. Surprise de cette sélection des Bleus pour la Coupe du Monde. Emmanuel Macron qui est arrivé à peu près il y a une vingtaine de minutes du côté de Clairefontaine. Il est d'abord allé saluer l'équipe de France féminine qui elle aussi est présent au centre d'entraînement pour préparer 2 matchs de qualification pour la Coupe du Monde 2027. Et puis le président de la République est arrivé il y a de cela quelques instants sur le perron du château de Clairefontaine, et bien pour saluer cette équipe de France. On lui a offert un beau maillot vert, vous savez, ce maillot aux couleurs de la Statue de la Liberté. Ce sera le maillot extérieur des Bleus pour la Coupe du Monde. Et puis bien sûr il y aura la célèbre photo de classe du président avec tous les joueurs et le staff de l'équipe de France. Et puis ensuite ce sera un déjeuner au château pour lui, sa femme et les joueurs de l'équipe de France.
12: Merci beaucoup Julien Froment, entraînement sous observation avec Fabien Gosset qui vous accompagnait à Clairefontaine pour la technique. Merci Julien. La canicule des derniers jours a boosté, sachez-le, les entrées dans les salles de cinéma. Plus 33% de fréquentation en plus en mai par rapport à l'année dernière, avec près de 15 millions d'entrées enregistrées. Et loin de cette chaleur qui n'aura épargné aucune région de France, les températures se sont largement rafraîchies. La pluie s'invite sur une partie du pays, mais aussi les orages. Prudence, notamment dans 3 départements du sud-est qui sont placés en vigilance orange pour orage dès 14h. Le Var, les Alpes-Maritimes et les Alpes de Haute-Provence, avec des épisodes violents attendus, des fortes pluies et des chutes de grêle.
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12: On commence ce tour des régions avec les dernières heures d'attente pour tous les futurs bacheliers. À 19h ce soir et partout en France, ils sauront s'ils pourront aller en fac d'histoire par exemple, en prépa ou en école de commerce pour le début de la phase d'admission. Admission d'office ou sur liste d'attente, ce sera selon. 2/3 des lycéens doivent recevoir en tout cas ce soir une proposition ferme. C'est le début d'un parcours avant le passage des épreuves du bac, porteur de stress forcément ce parcours. Hervé Blanchard pour ici, Belfort-Montbéliard.
20: Louise étant en terminale au lycée Condorcet de Belfort. Après avoir formulé ses vœux cet hiver sur Parcoursup, ce soir, c'est l'heure de vérité.
21: On a travaillé toute l'année et pour autant, on n'est pas sûr d'être accepté dans les établissements où on voudrait aller. On avait une dizaine de vœux à faire et c'est assez angoissant, voilà, parce que ça dépend pas que de nous pour le coup. Et je peux rien faire d'autre à part attendre les résultats et espérer qu'ils soient favorables. Est-ce qu'il y a encore des chances d'être pris ou pas? Est-ce que la file d'attente va bouger ou pas?
20: Environ deux tiers des candidats reçoivent une proposition d'admission au premier jour. Et ce serait l'idéal pour Rose en terminale à Sainte-Marie à Belfort.
22: J'ai pas non plus envie que ça tarde trop, donc je vais choisir mes vœux vite. Ça dépend que je sois acceptée en première. Et si la liste d'attente elle est pas très longue, si la liste d'attente elle est longue, je vais laisser tomber.
20: Et puis bien choisir sa formation universitaire, c'est quand même le début d'une nouvelle vie, estime Gwen, en terminale au Condorcet à Belfort.
23: Forcément, il faut que ce soit un choix réfléchi. Parce que dans une vie, c'est une passerelle. Il nous laisse, je crois, un mois pour réfléchir. Forcément, le choix d'une école s'entraîne aussi le choix d'un appartement, d'un lieu de vie et d'une nouvelle vie.
20: Et après Parcoursup pour les lycéens, le début d'un autre parcours pour les parents cette fois, une course contre la montre pour trouver un logement pour leurs enfants avant de partir en vacances cet été.
12: Ah oui, merci Hervé. La phase d'admission principale s'étend jusqu'au 11 juillet. Les dossiers sont mis à jour tous les matins et au fil des désistements, les candidats peuvent chaque jour recevoir de nouvelles propositions d'admission. Cette illustration maintenant des incivilités et des violences dont sont aussi, vous le savez, victimes nos élus. Nous voici dans la Somme avec le maire de Cléry-Solchois qui s'est fait agresser pour avoir demandé à un automobiliste de rouler moins vite dans son village. Cet homme lui a asséné un coup sur la tête. Le maire, Guillaume Dupire, a déposé plainte à la gendarmerie.
24: L'objectif, c'est de faire remonter l'information, que les gens soient au courant qu'aujourd'hui, les élus sont confrontés à ce type de problème et sont surtout en première ligne. Alors aujourd'hui, j'ai porté plainte sous le statut de maire, mais ça peut arriver à n'importe quel administré de ma commune. Et ce que je voulais, c'est que d'une, on soit accompagné. Je tiens à remercier le procureur, le sous-préfet et également Madame Thiebaud de la MF80 qui ont été très très réactifs là-dessus. Mais surtout, faire prendre aussi conscience. Alors là, c'est un intérêt vraiment personnel, qu'il y a peut-être des choses à mettre en place dans les communes comme les nôtres pour que nous n'ayons pas à faire la police nous-mêmes et qu'il nous faudrait peut-être un petit peu plus de moyens techniques et même voire financiers pour pouvoir faire face à des comportements routiers comme on en voit de plus en plus aujourd'hui.
12: Il est 13h14 dans Ma France et la billetterie pour tenter d'obtenir des places pour les 10 nouveaux concerts à Paris de Céline Dion en mai prochain ouvre demain 10h sur son site internet et aussi sur le site de la Défense Arena. Seuls les fans qui ont déjà tenté leur chance en vain aux préventes il y a un mois sont concernés. 350 000 billets mis en ligne. Les autres candidats malheureux envisagent d'autres idées, comme cette habitante d'Indre-et-Loire à Mône qui a décidé de créer son propre événement. Géraldine Martineau, via son association le Zumba, propose un concert avec un groupe, un tribute à Céline au parc de l'Orangerie. Virginie Vandeville l'a rencontrée pour Ici Touraine.
25: L'objectif est clair.
26: Que ça soit une belle fête.
25: Des semaines que Géraldine est à fond dans les préparatifs, une organisation conséquente à laquelle elle se frotte pour la première fois. Il faut penser sécurité, autorisation pour accueillir 1000 personnes, mais elle a déjà l'essentiel, le groupe.
26: On a cherché sur internet, j'ai cherché, et j'ai trouvé effectivement ce tribute qui est un des meilleurs tributes actuels de Céline Dion. On a eu de la chance qu'il soit surtout disponible pour cette date-là.
27: Je crois qu'ils ne sont pas encore venus sur le secteur. C'est un groupe qui tourne sur la France entière.
25: Éric s'y connaît, ce musicien compagnon de Géraldine est un vrai soutien, notamment pour assurer l'aspect technique du concert.
27: Parce que le show, encore une fois, sur un spectacle comme ça, c'est le son, c'est la lumière, c'est le cadre, puis le talent, parce que franchement, si on regarde un peu ce qu'ils sont capables de faire, alors Céline Dion ne pourra pas venir, mais en tous les cas, la chanteuse qui prend sa voix est vraiment extraordinaire.
25: Au programme, les meilleurs titres de Céline Dion.
26: Ça dure à peu près 2 heures avec tous les morceaux principaux.
25: Vous avez demandé un titre spécifique ou pas?
26: Ah, J'irai où tu iras. Voilà.
25: Vous l'entendez, c'est dans les cordes du groupe. Les places sont déjà disponibles en ligne. Comptez 27 euros pour profiter de la soirée et des surprises prévues. Pour financer un tel événement, Géraldine recherche aussi des sponsors.
12: Merci Virginie. Et toutes les infos sur les inscriptions pour cette billetterie de Céline Dion à retrouver sur ici.fr. 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
12: Dans Ma France, on aime vous parler d'initiatives qui créent du lien, qui valorisent le travail réalisé en local, vous le savez, dans vos communes. L'esprit d'entreprise, on en parlait hier avec un prix formidable, Innover à la campagne. Et aujourd'hui, c'est le concours scolaire J'agis, je plante qui nous réunit. Un prix imaginé par la Fondation pour la Nature et pour l'Homme. Un jury présidé par Elie Semoun, parrain de l'initiative, dans la dynamique de son film Du Cobu passe au vert. Bonjour Stéphanie Clément-Grandcourt.
2: Bonjour Wendy.
12: Vous êtes directrice générale de cette fondation. Et j'ai eu le plaisir d'être conviée dans votre jury cette année. J'ai donc apprécié avec vous la qualité des dossiers. Deuxième édition pour ce prix, J'agis, je plante. Vous nous rappelez d'abord, Stéphanie, de manière générale, quel était le but et la philosophie de ce concours?
2: Alors, le but de ce concours, c'est que les enfants mettent les mains dans la terre, oui, et qu'ils se reconnectent à la nature. C'est pour nous un enjeu extrêmement important à la fondation. Nous sommes une fondation qui travaille sur la base de la science. La science le dit, les enfants sont déconnectés de la nature aujourd'hui, trop, ou qu'ils vivent sur le territoire. Ça a des conséquences sur leur santé physique, sur leur santé mentale. Mmh. Donc on a cherché un moyen de les reconnecter de manière ludique. On a créé ce concours, c'est la deuxième édition cette année. Ça cartonne. C'est un concours qui s'adresse aux écoles primaires. Les enseignants sont ultra mobilisés. On a eu cette année 1200 élèves qui ont participé partout en France. 50 établissements avec des projets tous plus beaux les uns que les autres, ça, vous le savez mieux que personne, ça n'a pas été facile.
12: Les départager.
2: Absolument.
12: Parce qu'il y avait beaucoup de qualités. L'idée, c'était qu'ils présentent ce projet justement et qu'ils adossent à ce projet un discours sur l'environnement, sur la biodiversité, à hauteur d'enfant, vraiment, voilà, qui montre qu'ils sont porteurs aussi de valeurs.
2: Absolument, c'est un projet extrêmement ambitieux et ça demande beaucoup d'engagement, ce concours, parce qu'il faut à la fois créer un projet de plantation, ce qui n'est pas tout à fait simple, oui, quand on est une classe, oui, et puis il faut créer un objet, que ce soit un slam, que ce soit une vidéo, que ce soit un poème, autour de la nature et de pourquoi la nature c'est important. Et les trois, j'ai envie de dire les quatre gagnants, oui, de cette année ont parfaitement rempli l'exercice.
12: Alors, roulement de tambour, vous les annoncez sur ici en direct, dans cette optique d'agir concrètement pour la nature avec une classe. Je rappelle que ce concours invitait les enfants du CP au CM2 à participer en plantant, en écrivant, vous le disiez Stéphanie, ce discours qui donne envie de protéger la nature. Palmarès qu'on vous dévoile donc en direct, qui donnera peut-être envie aux futurs candidats. Et le gagnant de l'année, Stéphanie, nous entraîne dans le Puy-de-Dôme.
2: Absolument, au centre de loisirs de Nonant, dans le Puy-de-Dôme, avec un projet très ambitieux. Dans ce centre de loisirs, ils sont partis d'un constat tout simple. Ils ont un centre de loisirs qui est très exposé à la chaleur, oui, avec une cour de centre qui était très dévégétalisée, je vais y arriver. Et ils se sont dit, on va changer ça. Et ils sont partis vraiment avec beaucoup d'ambition, beaucoup d'engagement. Ils ont à la fois planté des plantes grimpantes pour protéger le préau et la vitre qui donne sur le préau, qui est très exposé à la chaleur. Ils ont planté des arbres pour créer des îlots de fraîcheur, et puis ils ont été chercher des palettes, ils ont fait de la récup pour un peu décorer, ils ont mis des palettes au mur, ils ont planté dans ces palettes, donc c'est un projet très très complet, et ils se sont beaucoup beaucoup investis aussi dans une vidéo où ils ont vraiment joué le jeu pour nous expliquer un petit peu comment tout ça se passe.
12: On les entend dans ce petit extrait, les enfants de Nonant.

0: maintenant près de Clermont-Ferrand. C'est génial parce que vraiment ils y ont mis du cœur en dehors ce projet vraiment d'ampleur, avec aussi des abris pour la faune, les hérissons, des cabanes à insectes. Ils ont vraiment tout fait, puis ils ont joué le jeu avec ceux qui les ont entourés pour ce concours J'agis, je plante. Et nous sommes heureux de vous donner la parole sur l'antenne d'ici, Virginie Gombert, bonjour.
1: Bonjour.
0: Vous qui êtes animatrice dans ce centre de loisirs, heureuse aujourd'hui.
1: Alors, directrice du centre de loisirs.
0: Directrice.
1: Scolaire Nonan. Oui. Ouais. Et ben, heureuse et fière que ces enfants aient porté ce projet et qu'on ait pu arriver à ça, quoi.
0: Oui, avec ce besoin concret, on entendait ces enfants dans ce projet Oasis faire baisser la température dans les salles d'activité. Bon, ça n'a peut-être pas encore montré tout à fait son ampleur pour ces derniers jours de canicule, mais ça commence quand même, vous l'avez constaté.
1: Et oui. Ouais. Oui. En fait, on a déjà les glycines qui ont poussé et qui arrivent presque à la hauteur maximale. Donc, on est très heureux déjà parce qu'on pensait que ça n'allait pas pousser aussi vite. Donc, on espère qu'au mois de juillet, eh ben, on sera dans de meilleures conditions.
0: Oui, Stéphanie parlait du collectif mobilisé. Ça a vraiment été un travail de groupe. Tout le monde a mis la main à la terre.
1: Oui. Ben, en fait, on a commencé en novembre, enfin pour les vacances de Toussaint, parce que nous, on fonctionne pendant les vacances. Mm-hmm. Donc, on a fonctionné pendant les vacances de Toussaint, où on a commencé à creuser, à mettre en terre, à planter. Et puis après, en février, on a fini certaines plantations. On a remis, ben, parce qu'avec l'hiver, certaines plantes n'étaient pas restées. Et puis, on a créé le clip avec Karine Shannan, du coup, pour compléter notre projet.
0: Oui, vous avez participé à ce concours et vous avez retenu. Alors, on a eu, on le disait avec Stéphanie, des difficultés vraiment à départager. Mais le vôtre, bah, Stéphanie, c'est vrai qu'il cochait toutes les cases. D'abord, dans son amplitude, dans l'engagement mis par tout ce collectif. Et un centre de loisirs qui a profité de ces vacances-là pour changer vraiment la dimension de son école.
2: Oui, ça coche toutes les cases, vous avez raison de le dire. On dit souvent qu'il faut tout un village pour élever un enfant. Là, on sent bien qu'il y a toute une équipe mobilisée, c'est très important. Et puis, ça montre à la fois qu'on végétalise parce qu'on fait revenir les abeilles, parce que c'est beau, parce que c'est de la joie, mais que ça permet aussi de lutter contre les îlots de chaleur. Donc, ça montre aux enfants toute l'ampleur et tout l'intérêt de vraiment faire ces actions. Et puis, vous l'avez dit, on l'entend un peu quand on entend le clip. Les enfants se sont investis sur toutes les dimensions, y compris la dimension artistique.
0: Bon, il y avait aussi la dimension du COBU qui les a motivés.

0: Sur ici, évidemment, votre radio de proximité. On est heureux pour vous, Virginie Gombert, pour ce centre de loisirs Nonant près de Clermont-Ferrand. Et le prochain du COBU, oui, qui va arriver dans nos salles. Et monsieur Élie Semoun, le parent de cette initiative. Merci beaucoup. On n'oublie pas, voilà, pour la première place, ça c'est très beau. Merci Virginie. Le trophée d'argent pour une école du Pas-de-Calais, Stéphanie.
1: Absolument, l'école du Vergigneau à Hédin-l'Abbé, dans le Pas-de-Calais. Alors là aussi, beaucoup d'ambition, beaucoup d'énergie d'une maman à l'origine de ce projet.
0: Passionnée, hein.
1: Passionnée de botanique, d'écologie, qui a voulu expliquer aux enfants pourquoi les abeilles, c'est important.
0: Ouais. Donc,
1: elle a utilisé un recoin inutilisé de la cour d'école des enfants pour faire une station d'observation des insectes et leur faire comprendre le rôle crucial de ces pollinisateurs. Là aussi, énormément d'ambition dans ce projet, très centré sur du COBU, hein, ils se sont déguisés, le directeur d'école a même joué le professeur Latouche, mais aussi beaucoup de soins au projet en lui-même. On a parlé maths, parce qu'il fallait, il fallait aller chercher des bulbes, il fallait acheter des bulbes, donc les CP ont fabriqué les sachets, les cours moyens ont calculé les bénéfices. On a parlé science, parce qu'il fallait choisir des plantes qui soient spécifiques pour faire revenir les abeilles, les pollinisateurs plus généralement, et puis un clip, là aussi beaucoup d'ambition dans la production de ce clip, oui. 100% du COBU, beaucoup de joie dans ce projet.
0: Ouais, c'est ce que j'allais vous dire, il y a la joie, il y a un côté ludique, extrêmement pédagogique aussi, et ça diffuse et ça infuse dans tout ce projet J'agis, je plante. Lauréat de la troisième place pour ce trophée de bronze, coup de cœur de votre partenaire, La Poste. C'est une école en Bretagne, pour terminer, Stéphanie.
1: Absolument, l'école Saint-Jeanne d'Arc de Saint-Dominic, en Bretagne, où là, on parle transmission, et j'ai envie de vous dire presque transmission inversée, oui. Puisque les élèves de cette école sont allés travailler avec l'EHPAD, qui est juste à côté, pour faire un projet de plantation de haies gourmandes, avec l'idée qu'on plante ensemble, qu'on récoltera ensemble, et qu'ensuite, on fera des confitures ensemble, avec les pensionnaires de cette EHPAD.
0: Appelés retraités, c'était très mignon par les enfants.
1: Absolument.
0: Maison de retraite, dans leur esprit, ce sont des retraités, c'est
1: des
0: vrai,
1: retraités,
0: voilà. Des très gourmands qui eux aussi ont participé au projet.
1: Exactement, et là aussi beaucoup de choses intéressantes. Je parlais de transmission inversée, c'est vrai que là ce sont les enfants qui ont expliqué pourquoi c'est intéressant de planter. On a vu aussi des enfants, les enseignants nous le disaient, la confiance qui se restaure parce qu'on se découvre chef d'équipe pour dire ce qu'il faut faire, quand il faut le faire, aux plus âgés, aux plus anciens, et puis des liens essentiels qui se sont créés et qui, on en est sûr, vont perdurer. Donc beaucoup de joie et beaucoup de liens sociaux dans ce projet.
0: Et puis un prix spécial remis pour la première fois pour cette deuxième édition du prix J'agis, je plante. Écoutez le message du président du jury.
2: Bonjour les enfants, c'est Élie Semoun. Je suis avec mon équipe, je suis là pour le projet J'agis, je plante, pour lequel vous avez participé. Et on voulait vous remettre un prix spécial. Et c'est l'école Dame Gien. Vous avez planté un bosquet et puis vous êtes acclimaté à la nature. Vous avez approché, vous avez touché la terre. Et on a trouvé que votre projet était très touchant et très enrichissant, pour vous en tout cas, et pour nous aussi. Bravo les enfants.
3: Bravo.
0: Très touchant parce que ces enfants sont en situation de handicap, Stéphanie.
1: Absolument, c'est une classe de 7 enfants qui ont entre 6 et 11 ans, situation de handicap, et qui se sont fortement mobilisés sur ce projet, qui nous a évidemment beaucoup émus. Ils ont fait plein de choses, la création d'affiches, ils ont été distribués des tracts, ils ont visité des pépiniéristes, ils se sont fait aider des plus grands pour créer le chantier plantation.
0: Ouais.
1: Et ça montre que la nature, c'est aussi un formidable tremplin pour restaurer la confiance, pour l'autonomie, et pour ces enfants, c'est d'autant plus important.
0: Bah, très très belle édition, J'agis, je plante. Vous remettez ça l'an prochain. Dans cet intérêt partagé avec les candidatures qui peuvent être pensées dès maintenant, vraiment.
1: Absolument.
0: Une adresse à tous les instituteurs et chefs d'établissement qui sont à l'écoute pour ce jury porté par la Fondation pour la Nature et pour l'Homme. Merci Stéphanie Clément-Grandcourt de nous en avoir donné le palmarès.
1: Merci.
0: Et
1: Wendy,
0: à très bientôt.
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0: On se quitte avec votre rendez-vous anti-arnaque au Drazo avant le coup d'envoi de la Coupe du Monde le 11 juin, Mexique, Afrique du Sud. Eh bien, les escrocs passent déjà, eux, à l'offensive.
5: Effectivement, si vous voyez passer là dans les prochains jours une offre imbattable pour aller voir un match de nos bleus aux États-Unis, ou si vous voyez des sites avec des goodies, mascotte du mondial, maillot, t-shirt, etc., soyez, mais alors, ultra prudent. Deux entreprises spécialisées en cybersécurité, Checkpoint et Kaspersky, alertent sur une explosion des sites malveillants. Tenez, je suis allée sur l'un de ces sites. Je vous avoue que même moi, qui vous parle d'arnaque à longueur de temps, j'ai bien du mal à voir au premier abord qu'il y a tromperie. Son nom, c'est FIFA Official Store.shop. On est d'accord, d'emblée, vous vous dites, c'est la boutique officielle de la FIFA, la Fédération Internationale de Foot. Qu'est-ce que je vois dessus ? Des ballons du Mondial, des maillots de la France, du Brésil, etc. Et tiens, de bien jolies ristournes, moins 80%, casquettes, écharpes à 6 euros et cerise sur le gâteau, livres.

0: livraison gratuite.
1: Oui, bah donc c'est là que ça devient suspect, Aude, c'est trop beau pour être vrai.
0: Voilà, soyez suspicieux toujours et interrogez-vous, c'est quoi l'intérêt d'une vraie boutique du Mondial de faire des ristournes à quelques jours de l'événement? C'est comme si vous étiez tombé sur des fleurs en promo le week-end dernier pour la fête des mères, ça n'a pas de sens. Petite recherche, la vraie boutique de la FIFA, c'est store.fifa.com. Et là, d'un coup, les prix ne sont plus les mêmes. Hein. 35€ les casquettes et pas 6€. Attention aussi dans vos boîtes mail, si vous recevez sans avoir rien demandé une super offre pour aller à New York et voir le match des Bleus contre le Sénégal le 16 juin. Désolé, mais ça sent très fort le piège.
1: Merci Aude Razzo de votre vigilance à retrouver là encore sur notre site internet et sur l'application ici. Je vous laisse avec, chers amis, l'info locale, la proximité, la bonne humeur en musique. Et je vous retrouve demain à partir de 13h dans Ma France. Vous pouvez réécouter, partager cette émission sur les réseaux sociaux et également. À demain.
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4: Et un bon tuyau hein, pour les amateurs de belles mécaniques. Ce dimanche en Auvergne, tous les yeux sont rivés sur le concours d'élégance de véhicules anciens de collection. Un concours de beauté qui se déroule face au château de Parentignat ce dimanche de 9h à 19h. Belles et rutilantes, les autos d'exception vont défiler comme des stars. Plusieurs voitures anciennes qui datent des années 1920 aux années 1980 participent à ce concours d'élégance situé à Parentignat près d'Issoire dans le Puy-de-Dôme. Organisé par l'Issoire Concours Rétromobile Club, les participants au concours d'élégance défileront en tenue d'époque assortie à l'année de leur véhicule. Les voitures et les tenues seront évaluées par un jury qui appréciera leur authenticité ainsi que leur parfaite harmonie. Une bourse d'échange de pièces détachées et des animations sont prévues en parallèle du concours en début d'après-midi avec une présentation des véhicules, la participation en costume d'époque, buvette et restauration sont prévues. Toutes les infos sur histoirecournonretromobileclub.org.
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2: Et bonjour à tous, merci d'être avec nous. Installez-vous confortablement, on s'occupe de la bande-son de votre après-midi du mardi 2 juin. Bonne humeur, bonne musique et bonne compagnie, on est pas mal ici en Auvergne. Dans quelques instants, Auria nous invite à sa soirée mondaine, suivie de Bernard Lavilliers et son incontournable noir et blanc. Et puis, place à l'écho d'ici. Notre rendez-vous est consacré à l'actualité économique qui nous téléportera au nord de Clermont-Ferrand pour y découvrir un tout nouveau site inclusif dédié à l'industrie pharmaceutique. Excellente après-midi en notre compagnie.

0: noir et blanc et un petit détour en musique de l'autre côté des Monts du Forez avec Bernard Lavillier sur Ici Pays d'Auvergne. Dans l'écho d'ici ce mardi, je vous présente les nouveaux bâtiments d'Adis Pharma inaugurés le 29 mai à Sébaza. L'entreprise du groupe Adis, spécialisée dans la sous-traitance pharmaceutique adaptée, renforce son ancrage territorial. Acteur clé de l'économie sociale et solidaire en Auvergne, l'association Adis regroupe des entreprises, des dispositifs d'accompagnement dédiés à l'insertion professionnelle de personnes en situation de handicap. C'est dans ce cadre qu'Adis Pharma, installé à Sébaza depuis 1991, fait évoluer son site en augmentant sa surface et ses capacités de production.
1: Donc Adis Pharma, c'est un laboratoire pharmaceutique. C'est le seul laboratoire pharmaceutique en France à avoir ce double agrément de laboratoire pharmaceutique et d'entreprise adaptée.
0: Christophe Abelli, son directeur.
1: Donc en clair, on réalise des opérations de conditionnement à façon pour les grands laboratoires pharmaceutiques français, une cinquantaine de laboratoires différents en fait sur le territoire.
0: Spécialisé dans le reconditionnement de médicaments, le tri, le mirage, l'entreprise s'est dotée de nouvelles machines. La configuration du laboratoire et sa ligne de production modulable offrent une grande souplesse de travail. Mathieu Poinceau, directeur de production.
2: Eh ben, ça a donné beaucoup plus d'espace de travail pour les équipes. Ça nous a permis d'intégrer aussi des machines plus automatisées qui permettent d'augmenter aussi les cadences de production. On répond vraiment à des besoins des clients qui, sur de l'automatisation, ne peuvent pas arriver sur certaines tâches. Et donc, on en arrive, avec le geste humain, à répondre à des problématiques où la machine, aujourd'hui, n'a pas de solution.
0: 2 ans de travaux et 8 millions d'euros investis ont permis d'améliorer les capacités de l'entreprise. Avec ses 18 lignes de production et 6000 mètres carrés d'espace de travail, le changement est considérable.
1: Donc le but principal de cet investissement très important pour nous et pour une structure associative de manière encore plus marquée, c'était avant tout de nous mettre en conformité par rapport aux règles de l'art de la pharmacie industrielle aujourd'hui, mais c'était aussi surtout de pouvoir donner un peu plus d'espace à nos salariés, d'améliorer les conditions de travail en fait de l'ensemble de nos salariés. Donc aujourd'hui, Adis Pharma, c'est 175 salariés, à peu près 80% de personnes en situation de handicap, et l'objectif c'est d'employer une trentaine de personnes supplémentaires d'ici 2 ans en situation de handicap.
0: Pour Flavien Neuvy, cette évolution est le fruit d'une longue collaboration. Le maire de Sébaza se réjouit des retombées d'Adis Pharma pour sa commune.
3: Il y a des retombées économiques parce que c'est beaucoup d'emplois, puis des retombées aussi financières, puisque bien sûr, des locaux plus grands, c'est plus de foncier bâti, donc je crois que c'est vraiment gagnant-gagnant. Gagnant bien sûr pour Adis Pharma, qui peut se développer, répondre à ses besoins nouveaux, mais aussi pour la ville de Sébaza, à la fois sur le plan économique et social.
0: Adis Pharma, c'est un chiffre d'affaires annuel d'environ 6 millions d'euros. L'objectif étant de passer à 7 millions d'ici 3 ans, avec l'ambition de créer de nouveaux emplois pour les personnes en situation de handicap.
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Lewis Capaldi, I Wish the Best, une balade pleine d'émotions qui a touché le public dès sa sortie. Et juste après, ce sera Mylène Farmer et l'un de ses grands succès, Je t'aime, Mélancolie. Une manière douce et sensuelle d'atteindre 14h et de faire un point complet sur l'actualité. Ne bougez pas, ça arrive et on va se faire plaisir.

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1: La petite fille de 3 ans disparue à Uzès dans le Gard va bien retrouver saine et sauve. Sa mère et un complice sont en garde à vue. Son père est toujours recherché. Ses parents l'avaient récupérée de force hier matin dans la famille d'accueil où elle était placée. À Florence, dans le Gers, Liana, 11 ans, elle reste introuvable. Un homme de 41 ans est mis en examen pour enlèvement et séquestration. La collégienne a été vue pour la dernière fois vendredi vers 15h en train de monter dans sa voiture devant son collège. Il connaissait bien Liana car sa fille est une amie de la disparue. Pour détecter les problèmes de santé mentale, Stéphanie Rist promet à chaque jeune qui sera repéré par l'éducation nationale un coup de fil pour avoir rendez-vous dans les 24-48 heures avec un professionnel, un médecin scolaire, une infirmière scolaire ou un psychologue scolaire. 3 départements du Sud-Est, le Var, les Alpes-Maritimes et les Alpes-de-Haute-Provence sont placés en vigilance orange aux orages. Des orages localement violents avec notamment des chutes de grêle, des rafales de 80-100 km/h selon Météo France. Les lycéens vont recevoir leur première réponse ce soir à 19h via Parcoursup. Plus d'un million de candidats sont en attente, un record depuis le lancement de la plateforme d'inscription post-bac, c'était en 2018. Et puis le biopic sur Michael Jackson, Le Diable s'habille en Prada 2, est juste une illusion. La fréquentation des salles de ciné au mois de mai en France a bondi. Près de 15 millions d'entrées enregistrées, soit une hausse de 33% par rapport à mai 2025, grâce notamment à ces 3 films plébiscités par les Français.
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3: Le temps de ce mardi 2 juin est perturbé. Les éclaircies se faufilent tant bien que mal à travers des nuages nombreux qui laissent échapper de bonnes averses par endroits, avec même quelques bons coups de tonnerre. L'après-midi, l'instabilité s'estompe et les averses se raréfient. On attend 5 mm de cumul de pluie dans le pays de Thiers, à l'ouest des Combrailles, 10 mm sur les monts du Cantal. En fin d'après-midi, le vent d'ouest souffle assez fort sur les volcans, avec des rafales qui atteignent 65 km/h. Les maximales affichent 16 à 17 degrés sur le relief, comprises entre 19 et 22 degrés ailleurs. Demain, les éclaircies sont timides. Jeudi, le temps est perturbé. Retour du soleil prévu pour vendredi.
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2: Bonjour à tous, bienvenue et ravi de vous accueillir pour passer l'après-midi ensemble. On vous réserve un triptyque magnifique. Trois chansons françaises à la suite, trois ambiances et peut-être trois occasions pour vous de chanter. Johnny Hallyday ouvrira cette parenthèse avec « Je te promets », l'une de ses plus belles déclarations, hormis celle des impôts. On enchaînera avec la sensibilité de Benabar dans « Quoi qu'on dise » et son nouvel album. Et enfin, William Scheller sort des biftons avec « Rock'n'Roll Dollar », trois voix, trois styles, mais 100% de chansons françaises à partager ce mardi sur Ici Pays d'Auvergne, de la tendresse, de la fraîcheur et des pépettes. Un sacré cocktail.
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2: Quatrième édition du Salon du Livre ce week-end à Serra. Durant deux jours, le public va rencontrer plus de 40 auteurs venus de la France entière pour explorer leur univers littéraire. Dédicaces, échanges, discussions animeront le week-end autour de romans, de nouvelles, de contes et de bandes dessinées avec des tables rondes, l'une dédiée aux ouvrages jeunesse et l'autre aux best-sellers. Parmi les personnalités invitées à Serra, le caricaturiste clermontois Jean-Marc Borot, après avoir fait ses armes dans l'événementiel, le monde de l'entreprise et croqué des célébrités durant plusieurs décennies, Jean-Marc exposera ses œuvres et animera le salon en tirant le portrait des visiteurs. Accessible à tous, le quatrième salon du livre de Serra s'adresse aux passionnés de lecture, aux curieux qui souhaitent découvrir de nouveaux talents. L'entrée du salon est gratuite. Rendez-vous les 5 et 6 juin à l'espace culturel La Griffe de Serra. Info en ligne sur le site de la ville et sur les réseaux sociaux en tapant Salon du livre de Serra. Mais le mieux, c'est d'y aller en vrai.
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Ici Pays d'Auvergne, Bob Marley et The Wailers nous accompagnent avec One Love, People Get Ready, un message de fraternité et d'optimisme qui fait du bien. Retour aux années 80 avec Thierry Pastor et Le Coup de Folie. On poursuivra la route avec la nouvelle génération représentée par Marine et son titre Escroc, avant de retrouver Andrea avec I'm a Lover. Et puis, pour rejoindre 15h, place à l'un des grands classiques du rock, Still Loving You des Scorpions. Très bel après-midi en notre compagnie.

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1: L'incendie de Grand Montana en Suisse et une nouvelle audition aujourd'hui pour les époux Moretti, propriétaires du bar Le Constellation, où 41 personnes sont mortes dans l'incendie du 1er janvier au cœur de cette confrontation. Une question qui a verrouillé certaines issues de secours de l'établissement ce soir-là. Pour l'instant, le couple dit ne jamais avoir donné de telles consignes. Les recherches continuent pour tenter de retrouver Liana Florence dans le Gers. Portée disparue depuis vendredi, la collégienne a été vue pour la dernière fois montant dans la voiture d'un homme de 41 ans, c'est le principal suspect. Il est mis en examen pour enlèvement et séquestration. Il connaissait bien Liana car sa fille est une amie de la disparue. L'Assemblée nationale se prononce sur le projet de loi d'urgence agricole aujourd'hui. Réponse du gouvernement à la colère de la profession l'hiver dernier. Au cœur de ce texte, de nombreux sujets, l'eau, le loup, les pesticides ou encore la souveraineté alimentaire, ce qu'il contient en détail est sur ici.fr. Attention aux orages cet après-midi sur une large partie de la France. Trois départements sont en vigilance orange. Le Var, les Alpes-Maritimes, les Alpes de Haute-Provence. Ces orages vont frapper une vaste zone allant de la Provence jusqu'au Jura, accompagné de vents jusqu'à 100 km/h. Brusque changement de temps, alors que la France a connu son printemps le plus chaud jamais enregistré, indique aujourd'hui Météo France. C'est le début des quarts de finale à Roland-Garros. Chez les femmes, après un duel 100% ukrainien, Marta Kocsuk se qualifie pour les demi. Chez les hommes, Alexander Zverev affronte en ce moment l'Espagnol Rafael Roda.
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3: Le temps de ce mardi 2 juin est perturbé. Les éclaircies se faufilent tant bien que mal à travers des nuages nombreux qui laissent échapper de bonnes averses par endroits, avec même quelques bons coups de tonnerre. L'après-midi, l'instabilité s'estompe et les averses se raréfient. On attend 5 mm de cumul de pluie dans le pays de Thiers, à l'ouest des Combrailles, 10 mm sur les monts du Cantal. En fin d'après-midi, le vent d'ouest souffle assez fort sur les volcans, avec des rafales qui atteignent 65 km/h. Les maximales affichent 16 à 17 degrés sur les reliefs, comprises entre 19 et 22 degrés ailleurs. Demain, les éclaircies sont timides. Jeudi, le temps est perturbé. Retour du soleil prévu pour vendredi.
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2: Bonjour, bonjour et ravi de vous retrouver en bonne forme. On fait honneur à la chanson française avec trois titres à la suite, trois univers et peut-être trois refrains que vous connaissez par cœur. Avec votre rendez-vous 100% chanson française, trois artistes incontournables se succèdent. Daniel Balavoine avec La vie ne m'apprend rien, un titre toujours aussi fort et intemporel. Jack et Carla et La recette représentent la nouvelle scène française. Et nous terminerons dans Les yeux d'Émilie avec l'inévitable Joe Dassin. Allez, montez le son pour en faire profiter vos voisins. Ils vont adorer.
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2: Et un bon tuyau pour les amateurs de belles mécaniques. Ce dimanche en Auvergne, tous les yeux sont rivés sur le concours d'élégance de véhicules anciens de collection. Un concours de beauté qui se déroule face au château de Parentignat ce dimanche de 9h à 19h. Belles et rutilantes, les autos d'exception vont défiler comme des stars. Plusieurs voitures anciennes qui datent des années 1920 aux années 1980 participent à ce concours d'élégance situé à Parentignat près d'Issoire dans le Puy-de-Dôme. Organisé par l'Issoire Concours Rétromobile Club, les participants au concours d'élégance défileront en tenue d'époque assortie à l'année de leur véhicule. Les voitures et les tenues seront évaluées par un jury qui appréciera leur authenticité ainsi que leur parfaite harmonie. Une bourse d'échange de pièces détachées et des animations sont prévues en parallèle du concours en début d'après-midi avec une présentation des véhicules, la participation en costume d'époque, buvettes et restauration sont prévues. Toutes les infos sur issoirecournonrétromobileclub.org.
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0: Ici Pays d'Auvergne avec toute l'énergie et le charisme de Tina Turner qui nous chantait son fameux Typical Male. Place à la chanson française avec Julien Clerc et Lily voulait aller danser. On retrouvera ensuite Zazie et Peu importe, son nouveau titre qui préfigure un nouvel album. La suite, c'est une balade irlandaise qui nous conduit jusqu'à 16h avec un grand classique du rock signé U2. Bon voyage en musique sur les lignes aériennes d'ici Pays d'Auvergne.
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1: 170 à 180 gendarmes et plusieurs dizaines de citoyens mobilisés dans le Gers aujourd'hui pour rechercher Liana. Des objets ont été trouvés, des analyses sont en cours, indique le commandant de gendarmerie qui dirige ces recherches. Liana, c'est cette collégienne de 11 ans portée disparue à Fleurance depuis vendredi. Un homme de 41 ans est mis en examen pour enlèvement et séquestration. La collégienne a été vue pour la dernière fois vers 15h en train de monter dans sa voiture devant son collège. Il connaissait bien Liana car sa fille est une amie de la disparue. Pour détecter les problèmes de santé mentale, Stéphanie Rist promet à chaque jeune qui sera repéré par l'éducation nationale un coupe-fil pour avoir rendez-vous dans les 24-48 heures avec un professionnel, un médecin scolaire, infirmière scolaire ou psychologue scolaire, précise la ministre de la Santé. Trois départements du Sud-Est, le Var, les Alpes-Maritimes et les Alpes de Haute-Provence, sont placés en vigilance orange aux orages. Des orages localement violents, avec notamment des chutes de grêle et des rafales de 80 à 100 km/h, précise Météo France. Les lycéens vont recevoir leur première réponse ce soir à 19h via Parcoursup. Plus d'un million de candidats sont en attente, un record depuis le lancement de la plateforme d'inscription post-bac, c'était en 2018. Le biopic sur Michael Jackson, Le Diable s'habille en Prada 2, est juste une illusion. La fréquentation des salles de ciné au mois de mai en France a bondi. Près de 15 millions d'entrées enregistrées grâce notamment à ces trois films plébiscités par les Français.
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3: Le temps de ce mardi 2 juin est perturbé. Les éclaircies se faufilent tant bien que mal à travers des nuages nombreux qui laissent échapper de bonnes averses par endroits, avec même quelques bons coups de tonnerre. L'après-midi, l'instabilité s'estompe et les averses se raréfient. On attend 5 mm de cumul de pluie dans le pays de Thiers, à l'ouest des Combrailles, 10 mm sur les monts du Cantal. En fin d'après-midi, le vent d'ouest souffle assez fort sur les volcans avec des rafales qui atteignent 65 km/h. Les maximales affichent 16 à 17 degrés sur le relief, comprises entre 19 et 22 degrés ailleurs. Demain, les éclaircies sont timides. Jeudi, le temps est perturbé. Retour du soleil prévu pour vendredi.
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0: Alex Warren, c'était Fever Dream.
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0: Hello, hello et bienvenue dans cet après-midi agité côté ciel, mais qui balance pas mal côté musique entre tubes d'hier et nouveautés d'aujourd'hui. En attendant l'histoire de la vie, BO du Roi Lion de Disney chanté par Debbie Davis. L'Auvergne dans mon histoire nous transporte loin de la savane africaine pour une étape à la péniche de Pierrefitte-sur-Loire. Un restaurant repris par Alexandra et Laurent, deux baroudeurs qui nous racontent leur périple au micro de Guillaume Claveau. Avant de quitter le Luxembourg, le duo s'est testé en se côtoyant professionnellement et c'est ensuite qu'ils ont décidé de monter une affaire ensemble. Écoutez.
3: J'ai trouvé un petit doudou.
4: Oui, c'est le doudou du chien.
3: Ah.
4: C'est le doudou à Guinness. Guinness.
5: Le Luxembourg, avant de le quitter et d'arriver dans l'Allier, vous avez tenté une expérience commune avec Laurent.
4: Oui, tout à fait. Quand on s'est rencontrés, quelques années après, moi j'ai eu un fort désir de créer quelque chose en commun, qu'on allie tous les deux nos qualités personnelles et professionnelles, parce qu'elles sont différentes, mais très compatible, et reprendre un restaurant, créer quelque chose à nous, mais avant il fallait savoir si on pouvait travailler ensemble, vivre ensemble personnellement c'était facile, mais travailler ensemble on savait pas si on en était capable.
5: Alors comment ça s'est fait ?
4: Alors j'ai quitté mon emploi, après 18 ans j'ai quitté mon travail d'assistante de direction, et j'ai rejoint la société où Laurent était associé. J'ai eu une place auprès de la direction, presque comme assistante, où j'ai fait un travail de social et ressources humaines.
5: Et pendant ce temps-là, Laurent continuait à cuisiner, lui.
4: Alors, il était plutôt dans la gestion. Laurent ne cuisinait quasiment plus. Il a fait beaucoup de gestion et très sincèrement, la cuisine lui manquait. D'où le choix, à un moment donné, de partir de là-bas et de créer quelque chose en commun.
5: Donc ça a duré 3 ans. Vous vous êtes rendu compte que vous étiez complémentaires et que vous pouviez travailler ensemble.
4: Tout à fait, ça s'est vraiment très très bien passé. On a une belle complémentarité, chacun avec ses qualités. Je dis pas que l'autre n'a pas, c'est pas vraiment le cas, mais ce qu'il n'aime pas faire, moi j'aime le faire. Lui, il est doué pour la cuisine et tout ce qu'il entreprend ici, même côté gestion et administration, il est très bon. Donc chacun à notre niveau, on apporte les qualités et on arrive à former une équipe et une entreprise.
5: Bon, cette fois, on va vraiment quitter le Luxembourg pour arriver à Pierrefitte-sur-Loire. Vous allez nous expliquer comment s'est fait le choix de l'auberge La Péniche.
4: Alors, quand on avait ce projet de créer quelque chose, on n'avait pas d'endroit défini pour partir. Il y a quelque chose qui s'appelle SOS Village et qui est merveilleux. C'est plus télévisé maintenant, mais il y a toujours un site où on peut retrouver des annonces, un choix énorme d'annonces. Donc, on a été sur SOS Village et on a commencé à chercher des annonces. La concentration d'annonces maximum, c'était dans l'Allier. Je ne savais pas le situer sur une carte, j'ai un peu honte de le dire aujourd'hui. Et ça a été une découverte incroyable.
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0: Chris Isaak avec Wicked Game. Ici Pays d'Auvergne, les plus beaux gosses sont de retour et Chris Isaak en est l'un des ambassadeurs. Saviez-vous qu'avant d'être un immense succès, la musique de Wicked Game fut créée pour le film Sailor et Lula de David Lynch? Le réalisateur étant fan du chanteur, ce titre demeure l'un des piliers de sa discographie avec Blue Hotel. Retour au pays du Saint-Nectaire pour un triptyque bien francophone. Francis Cabrel, Pascal Obispo côté garçon, Véronique Sanson et Céline Dion côté fille se donnent pour ambition de nous faire chanter à tue-tête pour chasser la pluie et les nuages au son d'un tam-tam. C'est à suivre.
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2: Un kilomètre de danse, c'est samedi à Clermont-Ferrand. Après une première édition qui avait rassemblé plus de 10 000 personnes l'année dernière, cette grande fête de la danse transforme l'espace public en dance floor. De 14h à minuit, artistes et chorégraphes, groupes de danse et associations investissent les scènes pour exprimer leur identité et leur culture. Du hip-hop au tango, de la danse classique à la danse contemporaine, le kilomètre réunit les styles et nous invite à la danse via des spectacles, des performances et des battles. Déployé sur 3 scènes, place de Jaude, place d'Assas et place de la Victoire, cette journée permet aux plus timides d'esquisser leur premier pas de danse. Alors que le village de la danse installé place de Jaude met en relief le tissu associatif, le grand bal du soir réunit tous les danseurs dans un spectacle immersif grandiose, avec un DJ set final de David Guetta jusqu'à minuit place de la Victoire. Le kilomètre de danse est gratuit, c'est ce samedi dès 14h à Clermont-Ferrand.
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0: a changé, rien n'a changé, c'était Elena. Propulsée à la vitesse de l'éclair au rang de popstar, la chanteuse a su séduire son public et se produit sur 34 dates cette année. Une tournée qui passe par le World Festival d'Anvers en juillet avec la garantie de retrouver Elé en pleine forme. En même temps, c'est un phénomène assez naturel pour les urbains qui découvrent la campagne. Quand l'été se profile, les habitants des villes rêvent tous de se mettre au vert. Du coup, Fred Ballard a repéré des urbains qui ont craqué pour une vie meilleure en ruralité. La preuve en 1 minute 30 dans l'humour en tube.
1: Vous entendez ? Oh, c'est divin !
2: Ah, c'est sûr que comparé à l'ambiance klaxon et embouteillage des grandes agglomérations, la campagne est une expérience sensorielle inédite pour les citadins un poil snobinards que Sylvie Joly a tant fréquenté dans les milieux parisiens, une expérience inoubliable.
1: Et puis un soir, ce soir-là je ne suis pas prête d'oublier, Jean est tombé dans le tas de fumier qui barre le chemin conduisant à la ferme. J'étais à table. Lorsque Jean est entré, oh cette odeur, je l'ai humé longuement.
2: Ah oui, on est assez éloigné de terre d'Hermès et d'eau sauvage, mais le fumet du fumier est une fragrance qui peut émoustiller la citadine en mal de mal. Et parfois, un jardin suffit à renouer avec la nature pour oublier tous les soucis des citadins.
3: Maintenant j'ai un jardin, et j'ai d'autres problèmes. J'ai planté des tomates, j'ai eu du mildiou sur mes tomates. Mais là, j'avais des vrais problèmes. Pour ceux qui ne savent pas ce que c'est le mildiou, c'est un champignon qui se met sur les tomates quand il pleut trop. Je précise parce que pour moi, il y a un an, mildiou, c'était une expression de vieil agriculteur. Oh, mildiou ! C'était ça pour moi.
2: Ah oui, c'est le revers de la médaille. Hein. Quand on se met au vert comme Haroun, il faut aussi réapprendre tout un vocabulaire et ne pas confondre boudiou avec mildiou. Deux mots assez poilants hein, qu'on va garder pour faire marrer dans les dîners mondains.
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0: Jean-Louis Aubert, voilà, c'est fini. Jolie balade mélancolique de l'ex-téléphone qui, par son talent et sa foi immense à la vie, réussit à sauver de la ruine un édifice religieux du sud de France. Jean-Louis, sauveur du patrimoine, peut rivaliser avec Stéphane Bern et devenir Saint-Louis Aubert. Ce serait drôle pour une rockstar. À 17h, Noémie Guillotin nous donnera d'autres nouvelles du monde. Pour patienter, Miley Cyrus nous fait part de ses rêves les plus intimes. Quant à Gérard Blanc, qui n'est plus de ce monde, ça, c'est une autre histoire.
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0: Il est 17h, ici Pays de Vagne, avec Noémie Guillotin pour les infos. Bonjour Noémie.
1: Bonjour Jean-François.
0: Dans le Gers, cinquième jour de recherche pour retrouver Liana.
1: Avec la participation de 72 gendarmes mobiles de Clermont-Ferrand, envoyés en renfort hier soir. Ils aident du côté des battus au sol pour tenter de retrouver la collégienne de 11 ans, disparue depuis vendredi dernier à Fleurance. Un homme de 41 ans, soupçonné de l'avoir enlevée, a été mis en examen hier. Ce père d'une amie de l'adolescente nie toute implication. À Clermont-Ferrand, une quarantaine d'avocats devant le palais de justice en début d'après-midi pour redire leur opposition aux plaidés coupables en matière criminelle. Et ils annoncent qu'ils seront mobilisés tout au long du mois via une permanence quotidienne au palais de justice jusqu'au 29 juin, date où le projet de loi qui met en place ce plaidé coupable doit être examiné à l'Assemblée nationale. Même si le ministre de la Justice a exclu de la procédure tous les crimes sexuels, en particulier les viols, les avocats estiment que ce dispositif où un crime ne serait plus jugé devant une cour d'assises serait un recul. Autre mobilisation à Clermont-Ferrand aujourd'hui, celle des surveillants de collèges et lycées. Ils étaient une vingtaine mobilisés à midi devant le rectorat. Ces assistants d'éducation demandent un vrai statut et un vrai salaire.
0: C'est le printemps le plus chaud jamais enregistré en France.
1: Annonce de Météo France aujourd'hui, alors qu'on vient de vivre une semaine avec un mercure qui a particulièrement grimpé. Les trois mois du printemps ont tous été plus chauds que la normale. 2026 est devant les printemps de 2011 et de 2020. Le stress monte pour les lycéens de terminale et les étudiants en réorientation auvergnat qui attendent les résultats de Parcoursup. Les premières réponses de la plateforme d'inscription post-bac doivent tomber en fin d'après-midi. Le festival d'Ambert affiche complet pour sa première soirée, celle du jeudi 16 juillet, avec en tête d'affiche Sean Paul, la star jamaïcaine. Il reste des places en revanche pour le vendredi et le samedi.
0: On termine avec cette belle histoire aux eaux de Beauval, c'est à lire sur ici.fr.
1: Mais un petit singe volé il y a 11 ans et de retour au parc. Ce tamarin lion doré avait été retrouvé en Slovaquie en 2023. Il a fallu plusieurs mois pour confirmer qu'il s'agissait bien d'un des animaux dérobés en 2015. L'animal a ensuite été gardé dans un centre de sauvetage avant donc de revenir aux eaux de Beauval il y a quelques jours. Le tamarin lion doré est une espèce en danger. C'est d'ailleurs l'une des quatre nouvelles espèces accueillies cette année au parc animalier d'Auvergne dans le Puy-de-Dôme. Le temps, Jean-François, ça a bien baissé côté température.
0: Oui, c'est vrai que c'est moins chaud, température moyenne autour de 17-20 degrés cet après-midi en Auvergne, une après-midi sous un ciel assez gris, des pluies et localement des orages, notamment sur le Cantal. Des précipitations qui vont s'atténuer en fin de journée. La nuit prochaine, passages nuageux et périodes étoilées se succèdent. Et puis ce sont les nuages qui s'imposeront avant l'aube. Le temps est généralement sec la nuit prochaine, mais quelques averses sont possibles dans le Cézallier, dans le Bocage Bourbonnais, ainsi qu'à Ambert et dans le Livre de la Forez. Attention au vent qui peut souffler en rafale la nuit prochaine jusqu'à 65 km/h. Les minimales se tiennent entre 6 et 8 degrés en altitude, 12 à 16 degrés. Pour mercredi, c'est un ciel variable qui nous attend demain avec des averses ici ou là en matinée, notamment en montagne bourbonnaise et sur le bassin d'Aurillac. De belles éclaircies l'après-midi pour tout le monde, un vent qui va souffler avec des maximales qui s'échelonneront demain de 15 à 23 degrés. On gagne quelques degrés et c'est assez agréable. Sur la route, attention si vous empruntez la Nationale 7 à Toulon-sur-Allier, dans l'Allier, un poids lourd a perdu son chargement, donc ça se passe au niveau du point kilométrique 20. Si vous êtes sur ce secteur, soyez particulièrement vigilants. Et si vous avez des infos routières, vous nous en faites part. 04 73 34 2000. À tout à l'heure, Noémie.
1: À tout à l'heure.
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0: On se redonne la pêche avec ce titre de la Tamla Motown. Voici Diana Ross pour débuter avec son Upside Down. Et oui, ça monte, ça descend. C'est un petit peu comme les températures.

0: Ah, ça y allait, hein, les cocottes et la guitare.
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0: Morceau mythique quand même. Upside Down avec Diana Ross sur Ici Pays d'Auvergne. Alors si vous aimez la musique, ça tombe bien, nous aussi, on a pas mal de succès à vous faire partager ce soir. Et surtout, on va vous offrir des places de concert pour les fans. Vous pourrez applaudir Laurie, elle sera de passage samedi prochain au Zénith d'Auvergne. Et on aura un petit jeu qui s'appelle la Trilorie. Vous verrez, c'est un mélange des succès de Laurie. Et il y a un truc qui s'est glissé à l'intérieur, il faudra nous dire lequel. Et si c'est le cas, vous partirez avec vos invitations pour ce concert. Elle est pas belle la vie, hein.
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0: Alors, il sera en concert le 18 juillet prochain à Ambert. C'est Gaëtan Roussel, Tout s'en va. Et la bonne nouvelle, c'est qu'il reste des places.
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0: Moselle, je vous recommande son album qui s'appelle Marjolaine. On va retrouver Patricia Farah et James. On est dans les murs d'une entreprise qui s'appelle Capilum et qui transforme les cheveux en or, Patricia.
1: Nous allons nous intéresser aux coulisses d'une entreprise, l'entreprise Capilum, qui prend vos cheveux chez le coiffeur pour en faire ensuite quelque chose d'intelligent. Clément Baldelou et James Taylor sont les deux créateurs de Capilum. Bonjour James.
2: Bonjour.
1: Vous êtes sur un bel endroit là, historique.
2: Hein, on est sur le site historique, oui, de Michelin Cataroux. Et on est très fiers d'être sur ces bâtiments-là parce que finalement...
1: C'est pas tout le monde.
2: C'est pas tout le monde. Et puis c'est aussi une manière de redynamiser un écosystème industriel qui a fait beaucoup ses preuves pour Michelin. Et moi, je suis très fier au moment où je deviens industriel d'être ici.
1: Capilum, dans le principe, James, c'est une société qui récupère nos cheveux.
2: C'est ça, aujourd'hui on travaille avec quasiment 6000 salons de coiffure en France, en Belgique et au Luxembourg. Et chaque mois c'est environ, c'est presque 20 tonnes de cheveux qui arrivent tous les mois sur le site de Cataroux. On va l'utiliser dans divers domaines d'application comme la dépollution des eaux et des sols, mais aussi le paillage pour protéger nos arbres et nos forêts.
1: Tout commence ici, en fait, chez un des coiffeurs qui récupère les cheveux pour Capilum, le coiffeur Shine, notamment au Centre Jotte. Élise, qu'est-ce qui vous a motivé à récupérer nos cheveux ?
3: Alors, c'est surtout Landry et Florence, nos patrons, que ça a été les premiers coiffeurs de Clermont-Ferrand à adhérer à Capilum. Voilà.
1: Qu'en pensez-vous, personnellement ?
3: Maintenant, c'est une évidence.
1: Ça donne des rouleaux de cheveux compressés, en fait.
2: C'est ça, ça donne des rouleaux qu'on peut voir juste ici. On a aussi des dalles de paillage et on a aussi des rubans qui vont servir pour le milieu forestier. En fait, nous on fait des dalles ou des rubans, ça ressemble à des ceintures qu'on met autour des arbres. Et en fait, en plus d'avoir toutes les allégations du paillage, et bien on s'est rendu compte qu'en fait, ça, pour nous ça sent rien, mais pour les chevreuils, les sangliers, et ben ça a un effet dissuasif. Et donc ils viennent plus grignoter les jeunes plants d'arbres. Ce qui est juste énorme, parce qu'il faut savoir qu'un forestier en moyenne, sur les 3 premières années, perd 70% de ses arbres. Donc c'est monstrueux. Et en fait, c'est devenu la solution pour éviter justement que ces arbres soient mangés et donc permettre aux forestiers de vivre.
1: En fait, James, le cheveu pur est forcément mélangé quand même avec autre chose.
2: Le mélange permet d'obtenir plus ou moins certaines caractéristiques. Donc par exemple, quand on le mélange avec de la laine, qui est frisé, on va faire un mélange 50-50 qui a donné l'objet de plusieurs brevets. Et en fait, ça va permettre d'avoir justement une très bonne résistance mécanique, y compris pour les acteurs professionnels qui vont dérouler ça avec les tracteurs, par exemple, sur les bords d'autoroute, etc. Vu que le cheveu est raide, la laine est frisée et que les deux ont des écailles, quand on vient du coup enchevêtrer les fibres,
1: ça fait un petit côté velcro.
2: Ça fait comme du velcro, c'est ça. Et donc il n'y a pas de colle, pas d'adjuvant, rien du tout. C'est 100% naturel et ça se tient.
1: Il faudrait que tous les salons de coiffure à l'unanimité finalement récupèrent ces cheveux.
2: Complètement. Et aujourd'hui, je disais qu'on avait 6000 salons de coiffure, mais il y a 80 000 établissements de coiffure en France. Le meilleur prescripteur, la meilleure personne qui peut en parler, c'est vous en tant que client, cliente. Ne pas hésiter à en parler au salon qui puisse justement nous contacter, que les cheveux soient recyclés.
4: Voilà, mais qu'est-ce qui pousse vite les vôtres ? Ils vous tirez dessus la nuit ou quoi ?
0: Alors, si vous voulez faire partie des coiffeurs qui participent à cette opération, vous allez sur le site capilum.fr, capilum.fr.

0: La guitare magnifique de Turnek, Nathalie Imbruglia. Savez-vous que Nomad Education a sorti une application qui sert aux élèves qui sont un peu stressés pour les brevets, le bac, avec des centaines de fiches? Alors, il propose d'appliquer certaines techniques, notamment celle du brain dump, pour vider l'esprit. Voilà, si vous êtes un petit peu stressé, un élève, lorsque les pensées deviennent envahissantes du style « je vais échouer, je suis pas prêt, je vais oublier », etc., eh bien, le cerveau sature, et là, le brain dump consiste à écrire pendant quelques minutes tout ce qui génère du stress. Résultat, une diminution de la charge mentale, une meilleure clarté pour se reconcentrer, et surtout, surtout, de nets progrès en orthographe pour les élèves.
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0: chez toi, Slimane et Claudio Capeo. Claudio qui sera à Aurillac en scène le 5 juin prochain au Prisme d'Aurillac dans le Cantal. Et on aura la chance de le retrouver également du côté de Cournon d'Auvergne au Zénith. Faudra attendre le 16 janvier 2027, mais ça vous laisse le temps d'acheter vos billets quand même. 17h24, bienvenue sur ici Pays d'Auvergne. C'est la chronique musicale d'Émilie Mazoyer avec Mika qui nous annonce un premier duo avec Stiletto. On va avoir une émission sur la fête de la musique à la télé publique. Ça va faire du bruit dans décibels. Et on débute tout de suite par l'anniversaire d'un album de Pierre Garnier ce mardi. Salut Émilie.
1: Salut tout le monde. Émilie, au rapport pour votre dose quotidienne d'actualité musicale. Un des albums les plus vendus de ces dernières années en France fête cette semaine ses 2 ans.

Gagnant de la Starac, 22 ans à l'époque, Pierre Garnier dévoilait en 2024, chaque seconde, son premier album, alors que tout le monde l'attendait impatiemment ou au tournant. C'est selon. Chaque seconde, certifié triple disque de platine il y a 6 mois, c'est un carton. Oh là là, voilà un nouveau Mika, et il n'est pas tout

C'est rare d'entendre Mika en duo avec des artistes français. Il en a fait un avec Vianney il y a 3 ans et c'est à peu près tout. Jusqu'à cette jolie chanson d'amour, Cœur Stone, partagée avec Stilto. Ils la chanteront peut-être ensemble sur les festivals. Mika est en tête d'affiche d'une douzaine cet été, des Vieilles Charrues en Bretagne, aux Arènes en Seine, à Bayonne. Et c'est bientôt la fête de la musique. Si vous préférez la célébrer dans votre canapé plutôt que dans la rue, pluie battante et bière tiède en option, alors je vous confirme que comme chaque année, vous pouvez faire confiance à France

disponible en France sur Canal. Mais là, c'est un film de cinéma qu'on nous annonce, un biopic, un projet monté dans le dos de Billy Joel et basé sur le témoignage de son premier manager. L'artiste, très en colère, explique en ce moment partout dans la presse qu'il s'oppose fermement à ce que quelqu'un d'autre que lui raconte son histoire et que de toute façon, il ne cédera pas les droits de ses chansons. La production ferait mieux de stopper immédiatement ce projet. Sinon...

pas de biopic hein, sur le chanteur Billy Joel, mais on aura la chance de recevoir le journaliste Mishka Assayas hein, de France Inter, qui nous parlera de son dernier livre qui s'appelle « The Very Good Stone Trip ». Un petit clin d'œil à son émission, hein. C'est à découvrir ce soir, donc, sur Ici, Pays d'Auvergne.

0: Une voix si singulière, celle du chanteur de Talk Talk qui nous a quittés en 2019. C'est ce que
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0: Ben oui, on vous parle de la 30e fête des plantes qui va se dérouler le week-end prochain. Du côté de Chavagnac-Lafayette, où il y a un beau château, hein, c'est la Haute-Loire. Hein. C'est Jardin Fruité qui organise ce rendez-vous. En Haute-Loire, cet événement jardin pour la région, avec pour thème cette année, graines de jardiniers et de jardinières. 80 exposants vous y attendent, on y trouve des pépiniéristes, des spécialistes, des associations jardins, pour explorer cet univers fascinant des graines. Que vous soyez curieux de nature ou futur main verte, vous allez découvrir à travers le village des savoir-faire comment récolter, conserver et semer vos propres graines. Venez vous émerveiller en observant l'infiniment petit végétal au microscope et en découvrant les secrets culinaires et médicinaux des plantes. Tout ça à découvrir ce week-end du côté de Chavagnac. Plus d'infos sur le site lejardin-fruité.fr. Mais le mieux, c'est d'y aller en vrai.
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0: Comment ça se passe sur la route ? Pas trop mal, ça va. A priori, quelques bouchons se sont résorbés. Puis la bonne nouvelle nous vient aussi de l'Allier, puisque le chargement a été rechargé sur la Nationale 7. On avait perdu quelques colis. Apparemment, ça roule beaucoup mieux maintenant. On vous souhaite la bienvenue d'ici quelques minutes. On vous offrira des places de concert pour aller voir Laurie. Puis on va parler sport juste après ça. Et ça, eh bien, c'est Étienne Dao. Et c'est Tombé pour la France à 17h33.

0: française, l'éternel Étienne Dao tombé pour la France.
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0: Et l'on parle de sport d'ici, après la claque reçue la veille face au Racing 92. Le coach et les joueurs de la SM étaient face à leurs supporters. Ça s'est passé hier soir à Vichy. C'était la troisième étape des Cafés Jaunard. Dans une ambiance un peu morose face à l'immense déception de la veille. Alors l'ASM garde un très mince espoir de se qualifier pour les phases finales samedi soir. Il faudra pour ça absolument l'emporter à Bordeaux et croiser les doigts pour un miracle. Evan Le Bastard, ce Café Jaunard avait donc des allures de thérapie de groupe.
3: Malgré un temps magnifique en terrasse au bord de l'Allier, ça faisait grise mine. Tant du côté des joueurs que des supporters, les échanges ont permis d'exorciser une soirée cauchemar et tenter de se remobiliser pour la suite. L'entraîneur Christophe Furios a expliqué ce qu'il attendait de cette semaine avant d'aller à Bordeaux.
4: Il faut que chacun d'entre nous, le staff y compris, on fasse notre auto-évaluation. Tout le monde sait ce qu'il a fait bien et ce qu'il a mal fait. Donc hier, on a fait un mauvais match. Franchement, on a fait un mauvais match, comme rarement j'ai vu depuis que je suis à Clermont, notamment dans l'esprit d'équipe. C'est comme ça, celui-là, il est terminé, on n'y reviendra pas dessus, on ne l'a pas vu venir. Donc là, maintenant, il faut se préparer pour Bordeaux, effectivement. Et ce qu'on va faire dans la semaine, c'est un, se laver la tronche. Il n'y aura même pas de vidéo du match de Racing, tu vois, j'ai pas envie de ça. Franchement, ça ne me servira à rien. Donc il n'y aura peut-être même pas de vidéo de l'équipe de Bordeaux. L'équipe de Bordeaux, on les connaît par cœur. Et puis aller à Bordeaux avec le plus de fraîcheur possible et le plus d'envie possible pour faire le meilleur match possible. Parce qu'on n'a pas envie que la saison s'arrête sur ces genres de prestations, quoi. Ça serait pas digne de notre saison, ça serait pas digne de nos joueurs et ce serait pas digne de nos supporters.
3: Et quand un supporter fait remarquer que les doubles champions d'Europe en titre vont aligner leur équipe type, le deuxième ligne, Thomas Seid, rappelle qu'ils sont tout à fait capables de battre l'UBB.
5: Quand on est connecté, quand on a tous envie de fracasser des types, on leur a mis 40 points chez nous. On aurait pu prendre de bonus, donc je pense qu'on n'est pas des pipes. On a fait peut-être le plus mauvais match de la saison avec des en avant, des pénalités, prendre des essais faciles ce week-end. Ça résume pas notre saison, ça résume pas la qualité de notre groupe. Il faut pas nous juger à ça, quoi. Même si ça fait mal à tout le monde et nous les premiers, il faut pas nous juger à ça parce qu'on a fait quand même, on s'est battu toute la saison, on a fait des trucs. Je pense qu'il y a pas beaucoup de monde qui a fait à Clermont depuis 10 ans. D'aller gagner à Toulon avec le bonus, d'aller gagner à Toulouse. Si on croit pas en nous, si on a peur d'eux, ça sert à rien d'y aller. Je pense qu'il faut être humble. Dire qu'on en a pris 40, donc on va se taire un petit peu, on va s'entraîner entre nous et se recentrer sur nous avant de penser à Bordeaux. Mais je pense que Bordeaux est une belle équipe, mais je pense qu'on n'est pas des pipes non plus. On est une belle équipe aussi quand on fait tous des efforts les uns pour les autres et quand on a un petit peu de réussite, on peut battre n'importe qui, on l'a vu cette année.
3: Même si malheureusement, un exploit à Bordeaux ne suffira peut-être pas.
0: L'échange lors de ce Café Jaunard à Vichy a duré près d'une heure. 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
0: 17h40, les jeux d'ici ce soir, on joue à l'intrus de la trilorie. Je vais vous expliquer tout ça, rassurez-vous. La chanteuse Laurie revient sur scène, elle vous invite à une soirée haute en couleur. Ça va se passer ce samedi, 20h, où ça, aux Zénith d'Auvergne. Alors ça sera une expérience atypique, c'est un mélange de concerts, de shows, de club party avec tous les plus grands tubes de la chanteuse. Vous allez vous préparer un moment de complicité et d'émotion avec Laurie en personne. Un concert des derniers couchés avec une première partie de Julien Bomrani. Alors, deux places pour Laurie, c'est pour vous, pour ce samedi 6 juin en Zénith d'Auvergne. Mais attention, il va falloir résoudre la trilorie. Je vous explique, c'est un mix de refrains de Laurie qui va être diffusé. Oui, mais voilà, il y a eu un bug dans la machine et un intrus s'est glissé au milieu de cette trilorie, cette trilogie des morceaux de Laurie. Dites-moi lequel s'est glissé dans cette trilorie. Qui est l'intrus ?
6: Ouais,

0: amis.
1: Alors moi j'ai entendu j'ai besoin d'amour, j'ai entendu Lolita et j'ai entendu je serai ta meilleure amie. Qui est l'intrus dans cette trilorie? Qui s'est incrusté dans ce mix? Vous avez la bonne réponse et on vous offre vos invitations pour aller voir le concert de Laurie ce samedi 6 juin au Zénith d'Auvergne avec les derniers couchés.
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1: La Lune, et c'est le retour de Christophe Maé sur notre scène à nous ce soir.

0: Christophe Maé, c'est la Lune. Alors, on va pas vous demander la Lune, mais juste de savoir qui s'est incrusté dans la trilorie ce soir. Et a priori, Nathalie a trouvé la bonne réponse. Bonsoir Nathalie.
1: Bonsoir.
0: Vous nous appelez du Sancy, hein, c'est ça, Saint-Bonnet-Préorcival.
1: Voilà, tout à fait, oui.
0: Bon, il y a eu des orages cet après-midi ?
1: Il pleut, là. Bon. On est en plein dessous, là.
0: Bon, en même temps, il faut bien arroser un petit peu les plantes, etc. Et la nature.
1: Exactement.
0: Besoin. Donc, il fait très, très chaud. Apparemment, on a appris aux infos que c'était le printemps le plus chaud jamais enregistré. Bien. On écoute la trilorie, puis vous me dites ce qui coince à l'intérieur. À tout de suite.
1: Ouais.

0: amie.
1: Nathalie, est-ce que Laurie est votre meilleure amie?
2: Alors, je ne sais pas si c'est ma meilleure amie, mais j'aime bien.
1: Eh ben, écoutez, dites-moi où est-ce que ça a coincé, d'après
2: vous.
1: Alors,
2: c'est Alizée. Eh
1: oui. C'est glissé. Alizée pour Lolita. J'ai besoin d'amour, c'est bien du Laurie. Je serai ta meilleure amie, c'est bien du Laurie. Laurie, quel courage de revenir sur scène, parce que ça fait bien plus d'une vingtaine d'années hein, qu'elle n'était pas revenue sur scène. Et voilà, et elle est charmante, elle est pleine d'énergie, vous allez passer un bon moment. Vous allez voir ce concert avec qui, Nathalie?
2: Je ne sais pas, peut-être avec ma fille, peut-être je vais voir.
1: Bon,
2: je
1: très
2: vais
1: bien.
2: Je vais trouver.
1: On vous souhaite une belle soirée organisée beaucoup. Avec les derniers couchers. C'est au Zénith d'Auvergne ce samedi, c'est à partir de 20h avec une première partie de Julien de Bomrani. J'espère passer une super soirée, peut-être avec votre fille, mais n'oubliez pas que votre meilleure amie, c'est Laurie. À bientôt, Nathalie.
2: Ça va.
1: Je vais me faire gronder par votre fille. À bientôt, Nathalie. Merci d'être fidèle à ICI Pays d'Auvergne. Au revoir. Voilà, pour sécher les gouttes, tiens, on va écouter Porquetevas et Jeannette de retour sur ICI Pays d'Auvergne.

0: Maiden et le tribute de ce groupe, les Pasadenas, en 1988. Là, disons, c'est peut-être pas d'hier. Hein. Tout à l'heure, à 18h10, dans le Tour des Possibles, on vous parlera de Voix en Fête. Ça se déroule le 21 juin au cœur du fort villageois de la Sauvetasse. C'est une belle opération. On vous en parle avec Claudia Urrutia et Martine Bessé. C'est à suivre à 18h10.
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0: la lumière, Axel Bauer.
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0: Allumez la radio, il est 18h et c'est les infos. Rémi Guillotin à Clermont-Ferrand, les avocats se mobilisent à nouveau pour demander le retrait du projet de réforme de la justice criminelle.
2: Un projet qui prévoit l'extension du plaidé coupable pour certains crimes. Alors le plaidé coupable, c'est quoi? C'est plus de procès avec témoins, experts, mais une négociation de peine si l'accusé et la victime sont d'accord. Ils étaient une quarantaine mobilisés cet après-midi devant le tribunal Clermont 3 pour cette troisième journée de mobilisation nationale. Pour calmer les manifestants, le ministre de la Justice a proposé que les viols soient exclus de cette procédure censée désengorger les tribunaux. Mais ça ne suffit pas pour les avocats clermontois qui ont prévu de faire des permanences tous les jours devant le tribunal jusqu'à l'examen du texte par l'Assemblée nationale prévu le 29 juin. Maître Jean-Louis Thériault est le bâtonnier de l'Ordre des avocats de Clermont.
3: Pendant toute cette période-là, notre Assemblée Générale a prévu de venir faire un point d'information maintenant, régulièrement, sur le parvis du tribunal, pour expliquer pourquoi nous maintenons notre grève, en quoi ce texte pose toujours des problèmes, même si effectivement il a été amendé en très petite partie et qui néanmoins continue à exister. Or, en retirant les viols qui sont la partie la plus importante des affaires criminelles, on se demande maintenant pourquoi le ministre veut à tout prix maintenir ce texte. Nous maintenons toujours notre mouvement et nous continuons à faire savoir que ce texte ne peut pas passer en l'état.
2: Maître Jean-Louis Thériault, bâtonnier de l'Ordre des avocats de Clermont-Ferrand. Eux ont manifesté ce midi devant le rectorat à Clermont pour demander un vrai statut et un vrai salaire. Les assistantes d'éducation, c'est-à-dire les surveillants de collège et de lycée, le rassemblement a mobilisé une vingtaine de personnes. 72 gendarmes mobiles de Clermont-Ferrand participent au dispositif de recherche déployé dans le Gers pour retrouver Liana. Ils sont arrivés en renfort hier soir et sont en charge des battues au sol. L'adolescente de 11 ans a disparu depuis vendredi à Fleurance. Un homme de 41 ans, père d'une amie de Liana, est mis en examen et incarcéré pour enlèvement. Et il est incarcéré donc pour enlèvement. Il nie toute implication dans cette affaire.
0: Les députés viennent d'adopter en première lecture le projet de loi d'urgence agricole.
2: Un texte qui se veut une réponse à la colère des agriculteurs l'hiver dernier. Il prévoit de faciliter les projets de stockage d'eau ou encore des mesures face aux loups. On y reviendra à 19h sur ICI, pays d'Auvergne. Il n'y a jamais eu un printemps aussi chaud en France. Record depuis le début des mesures de Météo France. Alors que nous venons de vivre un épisode de chaleur inédit la semaine dernière. En mars, avril et mai, les températures ont été en moyenne 1,7 degrés au-dessus de la normale. La soirée d'ouverture du festival d'Ambert est complète, ça y est, il s'agit de la soirée du jeudi 16 juillet avec en tête d'affiche Sean Paul, la star jamaïcaine. Les concerts du vendredi et du samedi, eux, ne sont pas encore complets. Dans l'info d'ici, on revient sur l'arrivée du transport solidaire dans les Combrailles. Le principe, des conducteurs volontaires transportent des personnes qui en ont besoin pour un rendez-vous de santé par exemple. Tous mobiles, c'est un service qui existe maintenant dans 150 communes du Puy-de-Dôme. C'est donc nouveau du côté de la communauté de communes Combrailles, Sioule et Morges, mais ça existe en revanche déjà dans le secteur d'Ambert, Emmanuel Moreau.
4: Devant la gare, Robert Furet attend la fin du rendez-vous de ses clients. Il a découvert Tous Mobiles il y a 6 mois et il s'est tout de suite inscrit pour assurer les transports avec sa voiture, un choix assumé.
5: Tous Mobiles me rembourse 22 centimes d'euros du kilomètre parcouru. Mais bon, c'est absolument pas financé. Et surtout depuis ma retraite, je veux me rendre utile et avoir des contacts dans une société où il y a de moins en moins de contacts humains de par les nouveaux moyens de communication.
4: Ce matin, Robert Furet transporte Perceval et sa famille. Il est allé les chercher chez eux, à Job, et ce n'est pas la première fois. Il a attendu le temps du rendez-vous chez le kiné avant de les raccompagner.
6: On a le permis, mais on n'a pas de véhicule pour le moment. C'est pour la recherche d'emploi, pour les déplacements, surtout pour ma petite fille avec ma compagne. On avait un rendez-vous pour le kiné et puis la crèche. C'est un super service. service. Et puis surtout, ce que je trouve bien, c'est le contact avec les personnes qui nous transportent. Autant qu'on en a besoin pour nous, qu'autant qu'on a besoin pour eux. Et puis comme on est arrivé ici, c'est vrai qu'on connaissait personne. Donc ça nous a permis de rencontrer beaucoup de monde.
4: Coût pour Perceval de ce transport solidaire, 9 euros. Tous Mobile présente aussi l'avantage dans la région d'Ambert de compenser un système de transport qui a disparu, ce que regrette Nathalie, une Allemande installée à Valcivière.
7: Un minibus, oui, qui passait dans les montagnes de Valcivière. C'était super bien. Et puis, ils ont confié ce service à des sociétés privées qui ont trouvé que ce n'était pas assez rentable. Donc, depuis l'an dernier, on n'a plus de minibus qui passent.
4: L'avantage de Tous Mobile, c'est que c'est à la demande, aux horaires qui conviennent. Et Bernard Furet aimerait bien que ce service se développe un peu plus.
5: Il faut faire connaître le service. J'ignore quel moyen Mobile Plus est mieux placé que moi, bien évidemment. C'est faire connaître ce système de ramassage par des bénévoles et qui, certainement comme moi, le font avec beaucoup de cœur et d'empathie.
4: Bernard Furet qui n'accepte en moyenne que la moitié des demandes de transport, faute de temps pour pouvoir en faire plus.
2: 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Le temps, Jean-François, c'est chargé, hein, dans le ciel.
0: Oui, encore, oui, quelques passages nuageux et des périodes étoilées qui vont succéder la nuit prochaine. Les nuages vont s'imposer avant l'aube. Le temps reste généralement sec cette nuit. Il y aura des rafales de vent qui pourront souffler jusqu'à 65 km/h. Un peu d'humidité hein, sur le bocage bourbonnais, dans le Livradois-Forez. Température nocturne entre 6 degrés en altitude jusqu'à 16 degrés ailleurs. Pour demain mercredi, le ciel est variable avec des averses ici ou là. En matinée en montagne bourbonnaise, mais aussi sur le bassin d'Aurillac. De belles éclaircies pour tout le monde l'après-midi. Un vent qui va souffler assez fort et des maximales qui s'échelonnent de 15 à 23 degrés pour demain mercredi. Un temps qui se maintient dans le même type jusqu'à vendredi. Et puis un beau week-end apparemment prévu par Météo France. Si vous êtes sur la route, attention à cet accident qui est signalé sur l'A75 en direction du sud. C'est au point kilométrique 6 à hauteur de la Roche Blanche sur l'A75. Si vous avez des infos sur cet accident ou d'autres infos routières, vous nous appelez 04 73 34 2000.
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0: On se détend sur la route et on se détend à l'écoute d'ici Pays d'Auvergne. On démarre avec ce succès signé France Gall. Résiste à 18h07.

0: France Gall et Résiste.
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0: Voix en fait revient le 21 juin prochain au Fort Villageois de la Softa pour sa troisième édition. Cette fête qui réunit les artistes, les groupes musicaux autour des chants du monde, des lectures, des polyphonies dans divers lieux du quartier historique. Voix en fait célèbre l'arrivée des beaux jours bien sûr, mais offre surtout de bons moments d'échange autour de la musique, du chant et des traditions du monde. Nos invités ce soir sont Claudia Urrutia de la compagnie La Mistral et Martine B. Qui est présidente d'Étamine la Lune, l'association qui co-organise l'événement avec la Mistral et les amis de la commanderie. Bonsoir toutes les deux.
3: Bonsoir Jean-François.
0: Et bienvenue sur ICI Pays d'Auvergne. Bonsoir Martine. On va parler de cette fête hein, qui arrive comme l'été d'ailleurs le 21 juin. Troisième édition. C'est tous les 21 juin en général que ça
3: oui,
0: se déroule.
3: C'est ça. C'est tous les 21 juin. On organise cette fête. On fait appel donc à des artistes bénévoles comme oui. La fête de la musique traditionnellement. Comment ça s'est fait en France, avec la particularité que c'est une voix en fête solidaire.
0: Très bien. Alors justement, fête de la musique acoustique et solidaire, elle se situe où, la solidarité, Claudia ?
3: Eh bien, la solidarité, déjà parce qu'on a une association qui est partenaire, qui est l'association des réseaux Éducation sans frontières.
0: Oui, RESF, oui.
3: Voilà. Mmh. Parce que tous les artistes qui viennent, bien sûr, ils viennent bénévolement. Pour que tout ce qu'on arrive à réunir dans notre petite économie, dans la buvette et la tombola qu'on réalise sur place, puisse venir en aide des personnes qui ont besoin.
0: Voilà, l'aide qui ira à l'éducation de jeunes migrants au travers de l'association RESF lors de cette Voix en fait. C'est quoi l'ADN de Voix en fait, Martine? C'est quoi l'ADN? Qu'est-ce qu'on y fait? Il existe pourquoi ce festival?
4: Alors ça a démarré parce que le quartier du Fort c'est un peu magique.
0: Oui.
4: Et du coup, on a eu envie d'entendre des voix résonner dans cet espace. Et de fil en aiguille, s'est créé un tissu de relations qui a amené à créer cet événement.
0: Qui est à l'origine d'ailleurs de cette fête?
4: C'est un peu Étamine de Lune et Claudia.
0: Et Claudia.
4: C'est voilà. Nous deux en fait.
0: Avec l'association, d'accord.
3: Voilà.
0: Donc c'est vraiment une fête qui met en valeur l'organe vocal, si j'ai envie de dire.
3: Exactement.
0: C'est ça, hein. Les hommes, les femmes, les enfants, tout le monde peut chanter?
3: Tout le monde peut chanter dans ces lieux qui est magnifique, parce que ça se passe dans différents endroits de la Softa. Donc il y a la maison des forts, il y a
4: la maison Moïse,
0: oui.
3: Voilà, l'église.
4: Et puis des quartiers plus spécifiques dans le fort, des petits espaces, des petites ruelles, des petites venelles qui ont une sonorité agréable.
0: Particulière, oui, pour faire résonner voilà. ces voix voilà. Dans ce site qu'on aime beaucoup, hein, donc la Softa, où il se passe de belles fêtes pour lesquelles nous sommes partenaires. C'est quoi l'ambition, le désir des organisateurs sur une fête comme celle-ci, Claudia? C'est quoi?
3: Déjà, nous rencontrer. Je pense qu'il y avait une très grande envie d'écouter nos voix et a cappella. Il y avait cette envie de que ça soit une fête acoustique tout au début. Parce que nous-mêmes, avec notre travail, soit professionnel ou un amateur, on avait vraiment envie de partager et être très à l'écoute. Ces endroits, cet espace nous invitent à être à l'écoute et nous permet en fait de profiter vraiment d'un moment de qualité. Autant nous, en tant qu'artistes, et puis pour le public. Donc ça, je pense que c'était quelque chose de fondamental.
0: Vous confirmez, Martine?
4: Je confirme.
0: Bien.
4: Et je souligne que c'est grâce au travail des amis de la commanderie qu'on peut bénéficier de cet espace-là.
0: D'accord. On fera un petit point d'ailleurs sur les trois associations que vous avez citées, la Mistral, Étamine de Lune et les amis de la commanderie, pour voir quel est leur rôle dans cette fête et surtout leur rôle tout court, tout au long de l'année. Il est 18h15, vous écoutez le Tour des Possibles. On va faire un petit détour par l'île au trésor qui nous rappelle des vieilles histoires finalement. Et cette fois-ci, c'est chanté par une bande de potes qu'on aime beaucoup. Ce sont les Enfoirés qui nous chantent l'île au trésor ce soir.

0: L'île au trésor chantée par les Enfoirés. Si vous êtes sur la route et notamment du côté de Clermont, attention parce que ça pleut assez fort, hein. Soyez prudents, les routes sont glissantes ce soir.
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0: Le 21 juin, c'est la fête de la musique, c'est l'arrivée de l'été, mais c'est aussi la troisième édition de Voix en fête, fête de la musique acoustique et solidaire. On en parle avec Claudia Urrutia, qui est comédienne, et Martine Besset, qui est présidente de l'association Étamine de Lune. Alors, on va parler un peu plus du contenu de cette fête. Voix en fête, c'est de la musique, des traditions ancestrales, c'est des pratiques de chant du monde et même de guérison. Et on va guérir de quoi? Ça m'intéresse, Claudia Urrutia.
3: On va guérir à travers les chants, la voix. On vient toucher des vibrations intérieures qui nous permettent vraiment de nous sentir un peu mieux. Je pense que c'est un peu dans cet élan qui Iansa, c'est comme ça que ça se prononce.
0: Iansa.
3: C'est un des groupes qui participe à cette fête et qui propose donc des chants, des guérisons et qu'on vous invite à découvrir, bien sûr, à tout le monde. C'est pour tout le monde.
0: On va avoir plusieurs régions du monde qui sont représentées sous forme vocale pour cette fête de voix en fête cet été. Qu'est-ce qui va être représenté comme région par
3: exemple? Donc, il y a la Géorgie avec Saint-Chabati.
0: Oui.
3: Voilà, il y a ensuite...
4: Les chants sur la mer Noire avec Rosna.
0: D'accord.
3: Qui nous amène peut-être vers la Grèce.
0: La Grèce, ouais, hein, etc.
3: Des chants de l'Amérique du Sud avec moi-même. Et avec Julie aussi qui va peut-être chanter.
4: Je pense qu'elle va plutôt chanter des compositions.
3: Des compositions personnelles.
4: Peut-être aussi quelques chants. Elle avait fait des chants séfarades qui étaient très beaux.
0: Alors est-ce qu'elle va chanter des chants séfarades? Oui, donc là, on aura des influences qui viennent de partout, voilà, hein, sur la planète, qui vont se focaliser le 21 juin à la Softa. Et puis on a aussi des ateliers, et ça c'est important d'en parler, parce que la voix c'est quelque chose qui est un petit peu secret. On n'ose pas toujours la dévoiler en public, etc. Je sais que Claudine Cros, qui est comédienne comme vous, va donner un petit peu des pistes là-dessus, Claudine.
3: Exactement. Donc, Claudine, elle a un atelier, il me semble que c'est à Camille et Claudel. Oui. Et donc, les participants, les participantes de cet atelier vont se produire au moment de voix en fête pour présenter différentes lectures qu'ils ont travaillées, la façon de s'exprimer, de les dire, de rythmer ces lectures, parce que notre l'espace qu'on essaie de créer, il est ouvert autant au chant, aux polyphonies, mais aussi aux lectures. Donc, on va avoir l'atelier des Claudine Cros, et dans les côtés lectures, les Quiliquois aussi.
0: Ah, hein. Ça, c'est assez intéressant. Pour parler, c'est un orchestre de lecteurs.
3: Comment ça marche? Lecteurs.
4: Ils choisissent un thème, ils cherchent des textes autour de ce thème, et ils le fabriquent, ils tricotent des bouts de texte, et puis les interventions sont aussi partagées. C'est une mise en scène... D'un collectage de textes.
0: Donc c'est avec des mots qu'on fait des tonalités, qu'on crée une ambiance un petit peu ça, l'idée de ce que propose justement
3: tout
0: les...
3: Tout à fait, et tout ça c'est orchestré. Puis il y a Mélie les mots,
4: c'est...
0: De la lecture?
4: C'est lecture et balade.
0: D'accord.
4: C'est une association de textes lus et de parties fredonnées, chantées.
0: Alors il y a des rituels aussi, on termine par ce qu'on appelle le circle song, ça consiste en quoi ce truc-là? C'est une secte, c'est quoi?
3: Non, c'est plus simple que ça, quand même, mais c'est un moment de connexion et d'improvisation qui s'est fait en cercle, donc c'est animé par Camille
4: Gay,
3: voilà, qui nous propose de guider tout le monde qui vient à la fin de cette fête, parce que ça, les cercles sont clôturer notre rencontre.
4: Oui. Mais la fête démarre aussi par un moment participatif avec une déambulation menée par Claudia.
0: D'accord.
4: Avec un chant d'appel et des percussions. Des tambours.
0: On ne va pas tout dire pour l'instant. Il faudra venir voir ce qui se passe pour l'ouverture de cette nouvelle édition de Voix. En fait, je vous rappelle, ça se passe le 21 juin au Fort Villageois de la Softa. C'est un très beau site et vous allez passer surtout un très bon moment.
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0: disco suisse de Patrick Juvet. C'était Lady Night, il est 18h28.
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0: Nos Lady Night sont deux, c'est Claudia et Martine qui nous rejoignent pour parler de ce bel événement qui revient le 21 juin. Notez-le sur vos agendas, venez faire un tour à la Softa, c'est dans le Puy-de-Dôme, c'est une très très belle commune avec un site remarquable, un château qui est super beau et surtout des scènes qui vont se monter un petit peu partout dans le centre historique, j'imagine. C'est ce que vous avez prévu cette année, Martine, encore?
3: Oui, tout se passe à l'intérieur du fort, donc dans deux bâtiments qui ont été restaurés par les amis de la commanderie, sur la place devant l'église et à l'intérieur de l'église, et dans des ruelles.
0: Ben justement, on va parler de ces associations. Les Amis de la Commanderie, c'est quoi l'association? Qu'est-ce qu'ils font, ces gens-là?
3: Alors, les Amis de la Commanderie, ouais. Ils vont fêter déjà leurs 40 ans ce week-end, là. Et depuis 40 ans, ils ont travaillé à ce que ce quartier qui était en ruine renaisse de ses cendres, en fait, et qu'il soit réhabilité complètement. De nombreux bâtiments sont complètement restaurés, sont partis de rien pour aller jusqu'au toit et à l'intérieur, les badigeons, tout, avec suivi des architectes des bâtiments de France, avec des artisans spécialisés. Enfin, c'est un gros travail de bénévoles.
0: Une remise à neuf donc du quartier historique, et j'imagine qu'il y a du boulot.
3: Il y a eu du boulot, beaucoup.
0: Et de votre côté, Claudia Brutière, vous êtes comédienne et vous avez créé cette association qui s'appelle la Mistral. Exact. Le vent souffle sur l'Auvergne grâce à vous, féminin, c'est ça?
4: C'est ça.
0: Qu'est-ce que c'est exactement?
4: Donc c'est un hommage, ouais. C'est une compagnie. Une compagnie, c'est pour créer des spectacles. Et la Mistral, c'est aussi un hommage à Gabriela Mistral, qui c'est une grande femme poétesse.
0: Oui.
4: Et qui a marqué mon pays, donc le Chili, et les Chiliennes. C'est une des premières femmes à obtenir les prix Nobel de littérature, en 1945. Et donc, c'est un hommage à cette femme. Il y a aussi ce lien avec les vents, évidemment la poésie. Je cherche, avec cette nouvelle compagnie, d'être encore plus proche de la poésie, peut-être aussi de la littérature, peut-être aussi de la parole, parce que au bout des 20 ans, ça y est, je parle français.
0: Pas si mal.
4: Pas si mal.
0: Mieux que nous l'espagnol, je vous rassure.
4: Donc peut-être que c'est aussi un moment pour honorer ce pays qui m'a accueillie avec cette grande femme, mes racines, tout ce qui vient de ce métissage, et puis pouvoir créer des spectacles qui la représente encore plus, on va dire.
0: Et puis vous avez plusieurs cordes à votre art, j'ai envie de dire, puisque vous en avez au moins trois. On a quoi? Le chant, le théâtre. Et l'art plastique.
4: Exactement. Voilà. Et mon travail, il sera sans doute à la lisière de ces trois domaines. Il l'est déjà, mais cette fois, j'ai envie vraiment d'assumer encore plus cet aspect pluridisciplinaire, ouais, ouais, ou multi.
0: Ce métissage, ces mélanges,
4: et la possibilité, bien sûr, de continuer à faire des collaborations, de rencontres, des échanges avec des artistes qui sont dans ces trois domaines, ici, dans la ville où j'habite.
0: Ouais. Et la Mistral qui...

0: qui organise, enfin qui fait une part importante sur la partie artistique, j'imagine, de cet événement, c'est ça?
1: Exactement. Ouais. Donc, auparavant, avec la compagnie Sumaya Verde, nous aussi, on était à l'initiative de cette manifestation. Et avec la Mistral, on a aussi cet objectif d'une certaine façon, assurer l'aspect artistique, avoir un regard artistique sur ce qui s'est fait, sur la manière de nous organiser. Aussi inviter des artistes professionnels, parce qu'il y a on se mélange entre des artistes amateurs, professionnels, qui viennent partager leur travail et créer une sorte de d'harmonie entre nous et avec une vision.
0: Oui. Et vous êtes là pour mettre justement votre diapason, que tout fonctionne plutôt bien sur cet événement. On va y retrouver beaucoup de compositions originales d'ailleurs à cette occasion.
1: Exactement, ouais. Donc là Martine, tu vas m'aider avec tous les groupes qui ont donc.
0: On va en énumérer quelques-uns, mais on en parlera tout à l'heure si vous voulez.
2: Oui, il y a le duo Earthmoney, et il y a aussi Mélie Lémo qui vont être plutôt sur des domaines de création personnelle.
0: Et moi, j'ai bien aimé aussi l'idée de ce qu'on appelle les crieureuses de la Tirtaine. Oui. Expliquez-moi, parce que c'est génial le concept.
1: Donc,
2: tout de suite d'où elles viennent.
0: Ouais, oui, la Tirtaine, c'est pas très loin de chez nous.
1: C'est pas très loin. Donc, en fait, les personnes qui viennent à la fête, ils participent aussi à l'organisation.
0: Oui.
1: Donc, Marie Velcourt, qui est une grande amie crieureuse, elle vient donc avec ses collègues à accueillir des mots.
0: Le public, et des mots qui sont écrits.
1: Et des mots qui sont écrits.
0: On le met dans un chapeau, on tire ça, et puis.
1: Et on tire ça, et hop. Et
0: à vous de jouer.
1: Et à vous de jouer. Exact.
0: Un concept que vous allez découvrir durant cette grande fête. La voix, en fait, 21 juin prochain au Fort Villageois de la Sauvetat. On vous explique comment ça se déroule d'ici quelques minutes. Claudia Urrutia et Martine Besset sont avec nous ce soir.
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0: On vous parle des balades remarquables pour célébrer les 30 ans des balades remarquables. Cette édition anniversaire propose un parcours inédit entre Montferrand et Cataroux, avec des accès et des découvertes exceptionnelles. Donc ce sera le 21 juin à partir de 8h. Départ depuis le parvis du stade Marcel Michelin. Côté Cataroux, les participants vont traverser le site Michelin Industrie et Centre des matériaux durables avant de découvrir le quartier des pistes, témoin de l'histoire industrielle clermontoise et de l'innovation locale. Dimanche 21 juin à partir de 8h, c'est la balade remarquable de la montagne et c'est en partenariat avec ICI Pays d'Auvergne.
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0: Don't Speak, c'était No Doubt sur ici Pays de Vin. Sur la route, ça se passe plutôt bien. Les bouchons sont résorbés. L'accident qui s'est déroulé à La Roche Blanche sur la 75, c'est terminé, c'est dégagé. Bonne route à l'écoute d'ici Pays d'Auvergne.
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0: Quelques minutes encore aux côtés de Claudia Urrutia et de Martine Besset pour vous parler de Voix en Fête qui se déroule le 21 juin prochain au Fort Villageois de la Sauvetat. Bon, j'imagine que là, tout le monde est prêt, tout le monde est sur le pied de guerre. On s'organise pour accueillir le public pour cet événement qui va rassembler pas mal d'artistes. On va faire un petit peu le tour de ce qui est prévu. Ça démarre comment, la fête? Je sais que ça démarre à 16h le 21 juin. C'est vous qui allez mettre un petit peu l'ambiance,
3: c'est
0: Claudia.
3: Ça, avec un tambour, avec des chants d'appel. Ouais. Et il y a tous les artistes qui se retrouvent pour faire une balade et du coup, visiter, admirer les forts, les ruelles de la Sauvetat et puis les endroits où les gens vont venir chanter.
0: Hein, comment ça se passe? Ça va se passer. Donc on a des spectacles qui se déroulent en même temps dans divers lieux.
3: Tout à fait.
0: C'est comme ça que ça s'organise, Martine?
4: Voilà, il y a quatre espaces de représentation qui vont être simultanés, effectivement. Il y a à peu près... on peut voir à peu près quatre spectacles.
0: Quatre spectacles qui tournent simultanément. Voilà. On tourne et les spectacles tournent eux-mêmes, si
3: tout
0: j'ai bien
3: fait.
0: Compris.
3: Et chaque spectacle dure à peu près 20 minutes.
0: Donc voilà. On va pouvoir profiter des polyphonies de l'ensemble vocal de Chabalière, par exemple.
4: Par exemple.
0: Par exemple. Mmh. On peut s'entraîner finalement à accompagner ces gens-là. On aura aussi des groupes comme on a parlé de la Tirtaine tout à l'heure, mais j'en oublie un dont je voulais vous parler.
3: Les Crieureuses.
0: Mélie les mots, voilà, c'était quoi? Là, c'est plutôt des lectures, hein, c'est ça.
3: Des lectures musicales et des balades.
4: C'est écritures personnelles.
0: Mais donc on fait des balades en ayant ces lectures accompagnées.
4: Là, c'est une balade, c'est dans le terme des textes chantés.
0: D'accord. On aura bien sûr la musique grecque de Rosna et Claudine Croc, qui est une comédienne qui va animer un petit
3: présente son atelier.
0: D'accord.
3: Voilà, va présenter son atelier.
0: Et cet atelier, c'est un atelier vocal, on le rappelle. Donc, des déambulations au tambour, des chants, on pratiquera le circle song pour clôturer cette journée.
3: Tout le monde ensemble,
0: c'est
3: on improvise.
0: Dans divers lieux. Et on va rappeler que Voix en Fête, c'est gratuit, mais c'est aussi un événement solidaire. Comment on va pouvoir soutenir donc RESF qui sera présent sur cet événement? De quelle manière?
3: Voilà, donc les gens vont pouvoir venir à notre buvette solidaire.
4: Voilà,
3: partager un moment rafraîchissant avec nous.
4: Avec du bissap.
3: Avec du bissap, de la bière et tout ça. Et aussi, il y aura une tombola qui est aussi grâce et à la participation des artistes qui amènent des CD, des fois des livres. Et comme ça, on fait des paniers culturels. Et à la fin, on tire au sort.
4: Le gagnant.
0: Le ou les gagnants de la journée, hein, bien évidemment. Et ce que vous allez donner permettra de contribuer à l'éducation de jeunes migrants, hein, donc que soutient RESF, on le rappelle, qui sera aussi présent. Ils seront là avec nous ce jour-là.
4: Hein. Ils seront présents et il y aura une table où ils présenteront leur activité, leur association. C'est un réseau, quoi. Donc.
0: Alors moi j'ai une question, Martine. Est-ce qu'on a décoré un petit peu les lieux pour l'occasion? Est-ce qu'il y a des décors qui ont été mis ou on reste vraiment dans le
4: on reste dans la sobriété de la pierre. Il y aura quelques éléments pour repérer les espaces, notamment la buvette où Claudia va nous réaliser une banderole
3: très jolie, colorée.
4: Voilà. Et puis il y aura une signalétique qui va guider les gens des parkings jusqu'au fort. Mais le décor est suffisant par lui-même, quoi.
0: Voilà. Bon, et puis, j'imagine qu'on a un décor sonore qui sera plutôt agréable à entendre, qui va nous faire voyager dans pas mal de régions du monde. On l'a dit, la Géorgie, la Grèce et bien d'autres.
4: Et bien d'autres, oui.
0: Est-ce qu'on a des chants auvergnats qui seront?
4: Pas cette année.
3: Mais peut-être. Ouais. Parce qu'il y a aussi une scène ouverte.
4: Ah, tout à fait, c'est vrai.
0: Ah, ben voilà. Donc,
3: il y a une scène ouverte. Donc, les gens qui viennent, ils peuvent aussi, tout d'un coup, dire, j'ai fait un chant et hop, on s'est mis sur une scène dans une des ruelles et puis on chante. Voilà. C'est aussi possible.
0: Une belle occasion de faire se marier les cultures et la culture locale. J'aimerais donner un petit mot aussi, Claudia, je sais que au-delà, vous êtes très occupée puisque vous intéressez au théâtre, aux arts plastiques et au chant avec votre association qui s'appelle la Mistral. On va vous retrouver d'ailleurs dès demain sur Clermont-Ferrand.
3: Dès demain, donc au potage, dans le cadre
0: du... Le potage du, le,
3: voilà.
0: C'est le pas potage. Le potage, attention.
3: Le potage. Le potage. Merci. Dans le cadre du programme...
4: Écologie des liens.
3: L'écologie des liens. Donc, précisément le nom, j'ai oublié, pardon. Pour une écologie des liens. Voilà. Mm-hmm. Et où je vais...
4: Autre écologie.
3: Pour une autre écologie des liens. Je parlais trop vite, je suis désolée. Et donc à 19h30.
0: Demain.
3: Demain.
0: C'est face à l'Université F du Carnot.
3: Hein, exactement, où je vais réaliser une performance où je vais parler de Gabriela Mistral. Et puis on va aussi partager un repas autour de cette soirée.
0: Des spécialités chiliennes peut-être à nous proposer.
3: Peut-être, surprise.
0: Ça risque d'être un petit peu épicé, je vous préviens. Hein. Claudia et Rutia, merci. Martine Besset aussi. On se donne rendez-vous pour le 21 juin, c'est au Fort Villageois de la Softa, 3e édition de Voix, en fait, avec beaucoup de monde invité hein, pour cette édition, on rappelle.
3: Ne ratez pas.
0: Les cris heureuses de la Tirtaine, l'ensemble vocal de Chamalière, les Quiliquois, l'orchestre de lecteurs, Le Vent se lève, Mélimélo, Rosna, Chambabati, j'espère que j'en ai pas oublié. Vous allez passer un très très bon moment et vous contribuerez au bien-être de jeunes migrants pour leur éducation. Merci à toutes les deux et au 21 juin ou plus tard, sinon à demain, Claudia.
3: Oui.
0: Du côté du montage. À bientôt.
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0: Demain, dans le Tour des Possibles, on parlera de l'Infernal. C'est une course d'obstacles qui se déroule le 13 juin à Servan. C'est la 15e édition. On en parlera demain avec Sylvain Durin, qui est le président de l'Infernal. Infernal également, cette chanson. Charles Doré.

0: Dans la famille Doré, je voudrais Charles, s'il vous plaît. C'est lui qui interprétait ce titre, Famille ou pas famille. Il est 18h48. La balade H2O nous amène du côté de Saint-Four dans le Cantal. Cette semaine, Christophe Noiseux et Anthony Marc sont les pieds dans l'eau à la Nars de Nouvial.
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2: Nous sommes au cœur de la Nars de Nouvial en compagnie d'Anthony Marc. Anthony, vous êtes guide naturaliste, vous êtes aussi membre du collectif pour la Nars de Nouvial. Et avec vous, donc, on découvre la nature et les richesses de la Nars. On peut dire que quand on est dans la Nars, l'eau est omniprésente, elle est partout. Hein. C'est le cas d'ailleurs de l'endroit où on se trouve, avec des arbres qui ont carrément les pieds dans l'eau. Hein.
3: Avec... Ça varie en fonction des saisons. Il y a certaines saisons, comme en plein hiver, où on va avoir une étendue d'eau assez importante avec un immense lac qui va faire une bonne centaine d'hectares quand la Nars est complètement gorgée d'eau, avec des points à 1,50 m d'eau de hauteur, où ça, les piquets de clôture ne dépassent plus du tout, disparaissent complètement. Et après, quand on va arriver au printemps et sur la période estivale, où là, l'eau va se résorber sous le niveau de la terre, donc elle ne sera plus visible à l'œil nu. Quand on va marcher, on va la sentir, on va sentir la terre qui est encore un peu meuble. Mais effectivement, cette eau est vraiment complètement présente partout. Ça se voit à la végétation, puisqu'on a une végétation principalement de type des milieux humides. Et puis après, on a ces ruisseaux qui traversent la zone humide. Et donc qui nous permettent de découvrir certaines flores ou certains animaux qui sont liés à ces milieux-là.
2: Là, on a des arbres qui ont vraiment les pieds dans l'eau. On a quoi exactement, ce saule ?
3: Là, il y a principalement du sol, là, le long de ces fossés et de ces cours d'eau. On va se rapprocher d'un autre cours d'eau pour essayer de découvrir un peu plus. Mais alors, les arbres sont assez peu présents sur la Nars. Mmh. C'est un milieu qui est complètement ouvert. Donc voilà, ça reste quand même un milieu même très largement ouvert.
2: Avec de la prêle également, hein, j'ai vu qu'ici, oui. Là, il y avait une belle concentration de prêle, typique hein, des milieux humides. C'est cette petite plante qui fait penser, pour celles et ceux qui ont un petit peu d'imagination, à l'époque des dinosaures. C'est une version là vraiment miniature que nous avons sous les yeux. Mais la prêle, moi j'aime beaucoup en plus cueillir une tige et puis voir qu'elle se déboîte comme ça, qu'on pourrait presque la réemboîter ensuite. C'est assez drôle. Hein.
3: C'est un végétal qui est intéressant parce que c'est un des plus vieux végétaux que l'on peut observer, qui était effectivement là bien avant l'époque des dinosaures et qui est toujours présent chez nous. Donc c'est assez intéressant de pouvoir l'observer ici.
2: Il faut dire que ce que nous avons sous les yeux, c'est aussi le fruit d'événements géologiques qui ont façonné, hein, il y a très très longtemps, le paysage qu'on découvre là aujourd'hui.
3: Oui, puisque la cuvette dont on parlait tout à l'heure, là, qui s'ouvre devant nous, c'est les restes d'un cratère d'explosion qui est lié au stratovolcan du Cantal. Et donc, c'est les explosions phréato-magmatiques auraient créé cette cuvette-là et qui ensuite s'est gorgée d'eau et a créé ce milieu sur lequel on est aujourd'hui.
2: Parce qu'après l'éruption volcanique, on peut imaginer qu'il y a eu une sorte de lac qui s'est créé et hébergeant donc une faune diverse et variée et accueillant aussi des êtres, des micro-êtres qui vont être à l'origine du combat que vous menez. Il s'agit de la diatomite. On aura l'occasion d'en parler bien évidemment au cours de cette balade. On ne lève pas tout à fait le voile tout de suite. On aura l'occasion d'évoquer cette histoire qui vous occupe depuis pas mal d'années et qui occupe les habitants du lieu depuis les années 80 et qui menace malheureusement le merveilleux paysage qu'on a sous les yeux. Paysage habité d'ailleurs, hein, paysage où l'humain est présent, où l'élevage est présent. On va évoquer justement l'agriculture aussi à travers notre balade.
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0: Vous avez reconnu les Cutting Crew, groupe des années 80 qui nous a donné le frisson. C'était Died in Your Arms. Tiens, si vous avez envie de vous changer les idées, le week-end prochain, dimanche, à partir de 9h30, apéro auvergnat oriental avec pas mal de choses à grignoter et un baltrade avec les Hoops. Ça va se passer la rue sous les Augustins. C'est tout simplement un vide-grenier solidaire qui vous est proposé au Café Lecture Les Augustes, un lieu très agréable où on peut se restaurer, partager de la lecture, tailler la bavette avec le voisin et surtout parler de sujets qui sont plutôt intéressants, d'écologie, etc., etc. Et puis si vous aimez le violon, c'est Violon de Prague qui se déroule à Vichy, à l'église Sainte-Blaise. Ça sera dimanche 7 juin à partir de 17h. Voilà pour quelques idées de sortie, histoire de se changer un petit peu les idées à l'écoute d'ici Pays d'Auvergne. On vous souhaite une excellente soirée.
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0: Comme partout en France, il est 19h, c'est l'heure de vos infos. À 19h, c'est Marine Logeni. Bonsoir.
2: Liana reste introuvable ce soir. La collégienne est portée disparue depuis vendredi. Elle a été vue pour la dernière fois devant son collège de Florence dans le Gers en train de monter dans la voiture d'un homme de 41 ans. C'est le principal suspect. Il est mis en examen pour enlèvement et séquestration. Un homme qu'elle connaissait, comme l'explique la maman de Liana, Charlie Rameau.
3: C'est le père de la meilleure amie de ma fille et elle avait été invitée à une soirée pyjama anniversaire de sa fille au début de l'année, je me rappelle plus, septembre ou octobre. Liana m'avait parlé de lui justement à la fin de cette soirée pyjama. Quand on l'a récupérée, elle m'a dit qu'il lui avait acheté une pizza au chorizo rien que pour elle. Elle m'a dit aussi qu'il lui avait fait des guilis et tout. Du coup, j'ai posé la question forcément que je pense presque n'importe quel parent aurait posé. Est-ce que ça a été plus loin. Elle m'a dit non d'un air un peu choqué, elle comprenait pas de quoi je parlais. Et apparemment tous les jours il était devant le collège, il amenait des goûters, je vais dire à Liana, mais apparemment c'est pas que à elle. Il voyait Liana tous les matins quand elle sortait du bus et nous on n'était pas au courant.
2: Témoignage recueilli par ICI Occitanie. Les recherches se poursuivent dans le Gers. 180 gendarmes, plusieurs dizaines de citoyens sont mobilisés pour tenter de retrouver la jeune fille. De nouvelles plaintes pour agression sexuelle déposées contre Patrick Poivre d'Arvor, l'ex-présentateur du JT de TF1, âgé aujourd'hui de 78 ans, est déjà mis en examen pour viol depuis décembre 2023. Au total, plus de 40 femmes ont témoigné auprès de la justice. C'est fait, les députés adoptent largement ce soir en première lecture le projet de loi d'urgence agricole, un texte du gouvernement pensé pour répondre à la colère des agriculteurs. La majorité et le RN ont voté pour, malgré l'opposition de toute la gauche, Elia Bergel.
4: Oui, le texte apporte de mauvaises réponses à la crise agricole pour la députée écologiste Marie Pochon, qui dénonce la doctrine générale de la loi.
5: Celle du nivellement par le bas, du resserrement des prix, de la course à la compétitivité, de la destruction de toutes les normes environnementales et sanitaires. Celle de l'infime minorité face à la grande majorité qui disparaîtra.
4: Les socialistes qui s'étaient abstenus en commission votent finalement contre la loi ce soir, car le texte a été modifié sous l'influence de la droite et de l'extrême droite, selon la députée Mélanie Thomin.
6: Nous avons vu disparaître des garanties de gouvernance locale sur l'eau, au profit des pouvoirs dérogatoires des préfets, au détriment des élus locaux. Nous avons vu reculer l'exigence de sobriété.
4: Ce projet de loi d'urgence agricole passe avec les voix de la coalition gouvernementale et le soutien du RN. La députée macroniste Anne-Sophie Ronceret défend un texte qui va dans le bon sens.
7: Ce projet de loi d'urgence apporte quelques outils supplémentaires pour consolider durablement notre souveraineté alimentaire et l'avenir de nos filières.
4: Satisfaction au gouvernement également. Annie Genevard, la ministre de l'Agriculture, salue un texte qui apporte des réponses concrètes au secteur.
2: À l'Assemblée nationale, Elia Bergel pour ICI. Un adolescent de 13 ans a-t-il été gravement blessé après un tir de LBD samedi soir en marge de la victoire du PSG. L'IGPN, la police des polices, est saisie après le signalement d'un élu LFI de Seine-Saint-Denis dans une vidéo publiée sur les réseaux. On voit le jeune garçon, le visage en sang, il est actuellement hospitalisé à Paris. Les spectateurs de retour au cinéma, 15 millions d'entrées au mois de mai, c'est 33% de plus que l'année dernière à la même période, et ce grâce à des films populaires, Nina Pavan.
8: Le Diable s'habille en Prada 2, Super Mario Galaxy, Michael. À eux seuls, ces films cumulent plus de 10 millions d'entrées en France. Le mois de mai s'inscrit dans la continuité de ce très bon début d'année 2026 avec, selon le CNC, de belles affiches françaises très porteuses. Elles représentent presque la moitié des parts de marché de ces 5 derniers mois. Gourou et Marsupilami ont très bien marché. Juste une illusion, des frères Nakache en ce moment à l'écran enregistrent déjà près de 2 millions de billets vendus.
9: J'écoute. Sandrine.
10: Oui.
9: Apparemment, c'est pour vous.
10: Allô ?
11: Oh ! Raccroche le téléphone, je te balance par la fenêtre.
10: Je suis désolée.
11: Raccroche !
12: Mais il y a qui veut me balancer par la fenêtre ?
10: Eh bien, qui te balance ? Non, mais on habite au premier, c'est pas très haut. Oh.
8: Une offre française riche, avec autant de comédies que d'œuvres dramatiques ou historiques. Une tendance qui pourrait se poursuivre au mois de juin avec le très attendu biopic sur le général de Gaulle qui sort demain. Le cinéma, ce n'est pas de la météo, mais toujours selon le CNC, sur ces 10 dernières années, hors période Covid, si les salles de ciné ont le sourire au mois de mai, elles feront aussi le plein au mois de juin.
2: Nina Pavandi, en parlant de météo, la fin de la vigilance orange aux orages dans le sud-est. Les orages les plus forts se sont décalés en mer, précise Météo France ce soir. Météo France qui annonce d'ailleurs aujourd'hui un nouveau record. Notre pays a connu son printemps le plus chaud jamais enregistré. Un mot de tennis pour terminer. Roland Garros, les quarts de finale aujourd'hui. L'Allemand Alexander Zverev rejoint le dernier carré, tout comme l'Ukrainienne Marta Kostyuk chez les femmes. Résultats et programmes sur ici.fr.
0: Le temps et de nombreux nuages qui encombrent le ciel en début de nuit sur l'Allier. Ils pourront même donner quelques gouttes dans le bocage bourbonnais ainsi qu'en montagne bourbonnaise. Puis le temps devient plus changeant, les éclaircies et passages nuageux se disputent le ciel. Demain, le ciel sera variable sur l'Auvergne avec des averses ici ou là en matinée sur la montagne bourbonnaise. Des éclaircies qui sont plus nombreuses l'après-midi. Localement, demain, nous aurons 21 degrés à Montluçon sous un ciel couvert, 22 degrés sous un ciel voilé à Issoire et 21 degrés du côté du Puy-en-Velay. Comptez 18 tout au plus à Aurillac sous quelques éclaircies, 21 degrés au Maillet de Montagne et 22 degrés attendus sous un ciel couvert demain à Moulins. La suite, c'est 100% années 80, c'est avec Laurent Petit-Guillaume.
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14: Bonsoir à tous, merci d'être fidèles à 100% années 80. Comme son nom l'indique, on se transporte en musique dans la décennie du top 50, du Minitel, du téléphone à cadran et du magnétoscope. C'est jusqu'à 20h et ça commence comme ça.

0: Jean-Jacques Goldman, c'était au bout de mes rêves.
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0: Un hymne à la persévérance qui a sans doute motivé toute une génération ou deux dans les moments de doute que l'on peut tous connaître. Ce tube de Jean-Jacques Goldman est sorti en 82. Allez, on fait un petit saut dans le temps maintenant. Et le 2 juin 85, tout pile, une autre légende fait son entrée dans le top 50. À la 36e place, c'est Johnny Hallyday avec Le Chanteur Abandonné, écrit et composé par Michel Berger. Et bien sûr, ce titre va devenir un tube énorme et grimper direction les premières places en quelques semaines.
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0: Alana Miles, c'était Black Velvet. Ah, il y a des voix qu'on n'oublie pas et des chansons qui marquent leur époque. Ce Black Velvet de la chanteuse rock canadienne Alana Miles en est un bel exemple. En 1989, toutes les radios ont diffusé ce titre dans le monde et du coup, elle a même reçu un an plus tard le Grammy Award de la meilleure chanteuse de l'année. Waouh ! Dans un instant, une voix qui nous accompagne depuis bien longtemps et c'est tant mieux. Marc Lavoine, c'est la vie.
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0: Kiss.
1: Ici Pays d'Auvergne, c'est 100% années 80 jusqu'à 20h et tout de suite, quelques infos près de chez vous.
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3: Jean-François Pugente.
4: Un kilomètre de danse, c'est samedi à Clermont-Ferrand. Après une première édition qui avait rassemblé plus de 10 000 personnes l'année dernière, cette grande fête de la danse transforme l'espace public en dance floor. De 14h à minuit, artistes et chorégraphes, groupes de danse et associations investissent les scènes pour exprimer leur identité et leur culture. Du hip-hop au tango, de la danse classique à la danse contemporaine, le kilomètre réunit les styles et nous invite à la danse via des spectacles, des performances et des battles. Déployé sur 3 scènes, place de Jaude, place d'Assas et place de la Victoire, cette journée permet aux plus timides d'esquisser leur premier pas de danse. Alors que le village de la danse installé place de Jaude met en relief le tissu associatif, le grand bal du soir réunit tous les danseurs dans un spectacle immersif grandiose, avec un DJ set final de David Guetta jusqu'à minuit place de la Victoire. Le kilomètre de danse est gratuit, c'est ce samedi dès 14h à Clermont-Ferrand.
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0: C'était Stevie Wonder avec I Just Called to Say I Love You.
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0: Oscar de la meilleure chanson pour la BO du film The Woman in Red. Et au final, le plus énorme succès commercial pour le prodige de la Motown. Et quand on pense que les critiques professionnelles à l'époque trouvaient ça un petit peu trop gnangnan. Bon, allez, oublions les grincheux et place à l'un des plus grands groupes du monde. Pas besoin d'aller chercher très loin. Ils sont de chez nous, de nos Antilles. Cassav, en 84, fait danser la planète car le zouk est leur meilleur médicament. Ça donne Zouk la ses médicaments, nous n'y.
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0: Bon Skibit, c'était Why. Un titre contre l'homophobie, mais qui enflamma les pistes de danse de la planète, c'était en 84. La suite de votre soirée se poursuit en musique dès 20h, c'est Décibel, présenté par Émilie Mazoyer, toute l'actu de toutes les musiques. Mais avant cela, toujours dans les années 80, on retrouve, entre autres, dans un instant, l'une des voix les plus marquantes de cette décennie, Tracy Chapman, Talking About Revolution.
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2: À 20h, c'est Décibel, toute l'actualité musicale. Et ce soir, avec le journaliste, animateur radio Mishka Assayas, on se penchera sur le cas des Rolling Stones. Dans la collection tirée de son émission Very Good Trip, Mishka Assayas sort des bouquins. Un sur Bowie, un sur Woodstock, un sur Paul McCartney, un dernier sur Bob Dylan. Et le nouveau, donc, concerne les Rolling Stones, Very Good Stones Trip, où il dissèque et décrypte leurs chansons. Oui, c'est vrai que les Stones en parlent beaucoup du décorum tout autour. Pas toujours des chansons. C'est ce qu'on va faire tout à l'heure avec Mishka Assayas.
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2: Salut à toutes, salut à tous et bienvenue dans Décibel. Je suis ravie de vous retrouver en direct. On est ensemble jusqu'à 21h. Ça va être très bien. On va célébrer, oh là là, l'anniversaire de la mort de Bo Diddley. Mais du coup, c'est bien, on va écouter plein de chansons cool. Vous allez voir, parce que Bo Diddley, c'était un personnage à part dans l'histoire du rock'n'roll. On va également jouer au blind test tout à l'heure autour des diamants. Ah oui, hein, puisqu'on parle en ce moment beaucoup des 100 ans de Marilyn Monroe. Marilyn Monroe, c'était la reine des diamants. Diamants qui sont les meilleurs amis des filles, chantait-elle. Donc voilà un blind test tout en diamants. 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On va prendre des nouvelles de Zazie là. Zazie qui était notre invitée mardi dernier pour présenter sa nouvelle chanson Peu Importe. Elle nous avait dit que son album sortirait quand il serait prêt. Eh bien, il est toujours pas prêt. Donc, on se régale en écoutant cette chanson qui cartonne. Hein, c'est en train de devenir un petit tube. J'ai même entendu un journaliste dire c'est le Spacer de Zazie. Bah oui. Référence à Spacer, la chanson disco de Sheila, qui effectivement a fait beaucoup danser les foules depuis sa sortie. C'est vrai que Zazie fait danser, peu importe. Donc n'oubliez pas le clip aussi qui est disponible. Elle en a publié quelques coulisses savoureuses sur son compte Instagram.

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1: Zazie est de retour et son 12e album sortira quand il sera prêt.
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1: Et à 20h06, on est ravis d'accueillir dans Décibel le seul, l'unique Mischka Assayas. Bonsoir.
3: Bonsoir Émilie.
1: Bonsoir Mischka, on vous écoute religieusement tous les soirs de début de semaine sur France Inter, votre émission Very Good Trip qui a fêté ses 10 ans.
3: Oui, c'est vrai.
1: Mais oui.
3: 2015.
1: Ouais. Ça y est, c'est une grande fille. Very Good Trip. Alors, c'est une émission dans laquelle il y a autant des classiques que des nouveautés. Parfois, il y a des semaines spéciales, parfois on découvre des chansons. Enfin, vraiment, c'est votre amour de la musique qui est là. Puis qui date, hein, parce que vous êtes journaliste. Alors, je sais pas, je crois que vous aimez pas trop qu'on dise rock critique.
3: Bah, ça fait un peu, je me la pète, quoi.
1: Ouais, enfin, voilà. Alors, journaliste amoureux de musique depuis plusieurs décennies. Ouais. Ça, on peut le dire.
3: Ah, bah oui, ça mange pas de pain.
1: Voilà. Ouais. Et il y a vos célèbres séries. Alors, qui ont toutes été transformées en bouquins. Ouais. Celle sur David Bowie, celle sur Woodstock, celle sur McCartney, Bob Dylan aussi. Et là, voici venir le Very Good Stones Trip consacré aux Rolling Stones. Voilà. Ouais. Alors, évidemment, ils font partie des incontournables. Ceci dit, qu'est-ce qui vous a motivé pour leur consacrer toute une série d'été qui donc maintenant est adaptée en bouquin?
3: Bon, je vais vous faire une réponse très honnête, Émilie. Ouais. Vous êtes une professionnelle de la radio. C'est une commande.
1: Oui.
3: Il faut être honnête avec ça.
1: Mais parfois, ça débloque des choses, les commandes.
3: Ben, ouais. C'est ce que j'allais dire dans le deuxième temps. c'est que ça a fait revivre ma perception des Stones que j'avais gamin et qui est très liée aux années 60, parce que je suis un vieux, hein, je ne peux pas le cacher.
1: Un jeune vieux.
3: Oui, un jeune vieux, ben voilà, comme toute cette génération, là, je me moquais d'eux, maintenant je suis comme ça. Et donc, je me suis aperçu, vous savez, j'ai un rapport très bizarre avec les Stones.
1: J'ai lu votre bouquin, j'étais étonné même.
3: J'étais super snob, je n'aimais que l'underground, que les trucs obscurs, et je considérais, mais du haut de mes 16 ans, que les Stones étaient en 74, 75, c'était fini, ils avaient tout dit, place à Roxy Music, place à King Crimson, tout ça. Et alors quand les punks sont arrivés, c'était pire.
1: Mais parce qu'en plus, ils étaient bourgeois, les Stones, étaient riches.
3: C'était l'aristocratie du rock, c'était la jet set, et je considérais qu'ils avaient trahi. Alors je sais pas quoi, mais en esprit, ils étaient pas purs. Enfin, je crois que comme beaucoup de très jeunes gens de l'époque, je fantasmais le rock au lieu de le vivre. Donc, j'ai appris à le connaître un peu mieux quand même. Mais enfin, et donc c'est comme si j'avais enterré tout mon amour pour les Stones sous une couche de snobisme, de mauvaises habitudes, de paresse. Vous savez, c'est toujours plus facile d'aller chercher le souterrain, le bizarre, l'underground, l'excentrique, le marginal, parce que on passe pour quelqu'un de très spécialisé, d'un grand connaisseur, etc. Alors que si on va vers les évidences, évidemment, on dit oui, bah, on n'a pas besoin de lui pour raconter ça.
1: Ouais.
3: Et c'est ça qui est pas facile. Enfin bref, moi j'ai eu la chance de découvrir les Stones en direct. Je me souviens de quand Jumpin' Jack Flash est sorti, j'avais le 45 tours.
1: Les Stones des années 60.
3: Vous savez que mon père m'avait même acheté, quand il était en Allemagne, un 45 tours des Stones en 64.
1: Oh waouh.
3: Ouais. Around and Round, reprise de Chuck Berry. Ouais.
1: Ah, alors moi j'ai comme référence, et vous en parlez dans votre préface de Very Good Stones Trip, l'album Aftermath, qui arrive au milieu des années 60, qui est leur premier album 100% original. Il n'y a pas de reprise.
3: Ouais.
1: Et il y a cette chanson.
4: My sweet Lady Jane.
1: Tout le monde se dit c'est un slow qui tue, Lady Jane.
4: Ah oui.
1: Et en fait, vous êtes petit, vous avez 8-9 ans.
3: Mais oui, ça ressemble aux comptines que j'écoutais.
1: Ça vous fait un peu peur, ce moment-là, surtout, je crois.
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1: Je trouvais que c'est un peu malsain.
3: Alors, c'est pas tout à fait comme Painted Black. Non, là, ça me rappelle plutôt les feuilletons de chevalerie.
1: Ouais.
3: Thierry la Fronde, etc. C'est un imaginaire médiéval. C'est l'amour courtois.
1: Ouais.
3: La femme inaccessible, la fée. Enfin, je sais pas.
1: Donc, ça a vraiment activé votre imaginaire.
3: Complètement. Mais ça allait avec les rêves enfantins.
1: Et Aftermath, donc cet album avec une pochette très sombre. Ça aussi, avec vos yeux d'enfant, vous trouviez qu'ils n'avaient pas l'air commodes, les Stones, par rapport aux Beatles.
3: Les Beatles étaient souriants, souvent, sur les pochettes de disques. leur musique avait un certain dynamisme qui rendait joyeux. Ouais. Les Stones avaient quelque chose d'intimidant, de, si vous voulez, ils vous faisaient prendre la mesure de votre insuffisance. C'est-à-dire qu'ils étaient libres, ils étaient sauvages, ils faisaient tout ce qu'ils avaient envie de faire. Et vous étiez un gamin empêtré dans les contraintes, l'école, les parents, je sais pas comment dire, les obligations, la peur de... j'étais un enfant sage, je voulais bien faire. Et les Stones, c'était l'appel des voyous.
1: Oui, alors je vous cite dans la préface, ils rendaient le danger attirant.
3: Oui,
1: c'est vraiment ça.
3: Mais vous savez, contrairement à une légende bien les Stones n'étaient pas du tout des prolétaires.
1: Non.
3: C'était des jeunes gens plutôt bien élevés et qui, en effet, avaient envie de rompre avec leur milieu.
1: Ouais.
3: Et pour cette raison, ils faisaient tout pour contrarier le milieu des adultes sérieux. Et ils faisaient pas du tout ce qu'on attendait d'eux. Et en ça, ils m'attiraient parce qu'ils allaient justement vers ce danger et de ce danger, on avait l'impression qu'ils faisaient quelque chose de tellement dynamique, de tellement excitant qu'on ne pouvait avoir envie que de les suivre.
1: Évidemment. Alors, de l'enfant qui tombe amoureux des Stones, l'ado qui les écoute, l'adulte qui les snob un peu, et aujourd'hui, le pro que vous êtes, j'ai envie de savoir, Mischka Assayas, ce que vous pensez du 25e album des Stones qui sortira le 10 juillet. Ça veut dire 60 ans après Aftermath, le fameux. On a déjà un extrait, Rough and Twisted.
3: Oui.

0: Il y a des gros mots, il y a de l'harmonica.
1: Il y a du blues.
0: Il y a du blues.
1: Et il y a un son moderne. Ouais. C'est ça qui est pas mal, parce qu'ils ont bossé avec Andrew Watt, qui est un jeune producteur californien, qui a bossé avec Justin Bieber.
0: D'accord.
1: Avec DJ Snake, Lana Del Rey. Et c'est Ron Wood des Stones qui a présenté Andrew Watt à Paul McCartney.
0: D'accord.
1: Et c'est intéressant parce qu'ils ont plus de 80 ans et ils veulent d'une façon faire du Stones et en même temps rester dans la compétition, c'est-à-dire ne pas avoir un son vintage, rétro, trop daté. Alors évidemment, ça fait un truc un peu...
0: C'est hybride.
1: Il y a un peu d'autotune par rapport à la voix de Jagger. Enfin, mais je trouve que ça fonctionne très bien.
0: Bon. On attend l'album avec impatience. Chez Mishka, ça
1: Je suis curieux. Bah, vous savez, j'ai un attachement sentimental.
0: Bah, oui.
1: C'est-à-dire que toutes ces histoires, en effet, est-ce que je suis du camp des Stones, est-ce que je les suis, est-ce que je les snob, etc. Tout ça, c'est des vieilles histoires qui n'ont aucun intérêt. Maintenant, je suis ému qu'ils soient encore vivants, qu'ils aient encore cette niaque et qu'ils m'aient donné à moi aussi cette niaque, finalement, comme à tous ceux qui les ont écoutés. C'est-à-dire le fait qu'ils ont 80 ans, mais ils n'ont jamais travaillé sérieusement, entre guillemets. On va dire qu'ils ont toujours... Vous savez, quand on a demandé à Paul McCartney quand il prendrait sa retraite, il y a eu un blanc, il a dit « Mais ma retraite, de quoi, au juste ?» Parce qu'il a toujours joué dans tous
0: c'est
1: les sens
0: beau,
1: du terme.
0: Ces artistes qui disent, mais non, mais on n'a jamais travaillé.
1: Vous savez qu'un enfant, quand il joue, il est sérieux. Il y passe du temps. Il est concentré. Il faut pas le déranger. Ouais. Il passe la nuit. C'est pas vrai des enfants. Il faut les arrêter. Ouais. Mais là, c'est la même chose.
0: C'est ça. Il joue très sérieusement depuis
1: voilà.
0: Depuis les années 60.
1: Exactement.
0: Alors, Very Good Stone Strip, ça va vous plaire, les amis.
1: Ah.
0: Si vous en avez un peu ras-le-bol, qu'on parle des Stones simplement comme des légendes. C'est vrai que ils sont légendaires, ils sont incroyablement beaux, sexy, dangereux, on l'a dit, des histoires, en veux-tu, en voilà, de filles, de drogue, de paillettes, c'est fou. Et en fait, on parle pas souvent de leurs chansons, et c'est votre parti pris. Dans Very Good Stone Strip, en fait, on va se balader dans la discographie des Stones, avec des chansons incontournables, avec d'autres un peu plus pépites,
1: moins connues.
0: Et voilà, ça va être, Psyché, ou alors tiens, Le Son du Sud.
1: Complètement.
0: Ça commence par
1: Country aussi.
0: Dans un jardin anglais, country et tout. Vous étiez frustré qu'on parle pas assez des chansons?
1: Personne n'a besoin de moi pour raconter la légende pour la 1550e fois. Donc bon, après, l'avantage de faire de la radio, c'est qu'on fait écouter les chansons. Et donc, on n'est pas là pour radoter. J'espère. j'ai réécouté toute la discographie des Stones et je suis tombé sur des trucs que j'adorais justement quand j'étais enfant, d'autres que j'ai pas vraiment capté dans les années 70. Le dernier album des Stones que j'ai acheté, je peux vous dire, j'avais 14 ans, c'était Exile on Main Street, 72, quand il est sorti. Et puis après, j'ai pas trop écouté. Alors donc, j'ai découvert plein de choses. Il y a en effet un versant folk, country, des Stones. D'ailleurs, les meilleurs titres d'Exile on Main Street ont un parfum country. Et vous savez que Jagger a même chanté avec les Chieftains, le groupe irlandais.
0: Oui, le groupe irlandais.
1: J'ai même passé ça dans mon émission et j'en parle dans le livre. Donc en fait, il y a toute une musicalité des Stones, une recherche de sonorité. Il y a même un titre que j'ai déterré, que tout le monde avait oublié, qui est des années 90, et qu'ils ont enregistré avec des musiciens de Gnawa marocains. Où ils sont allés à Tanger, et ça ressemble presque à du Peter Gabriel, étrangement. Enfin, c'est très très curieux. Donc je pense qu'ils ont, comme tous, les Stones, le truc c'est que, de toute façon, jusqu'en 1980 et quelques, période où ils ont été assez largués par les nouveaux sons, c'était très difficile pour eux de montrer qu'ils étaient toujours dans le combat, quoi, dans l'arène, ils ont essayé d'ouvrir de nouvelles voies. Puis à un moment donné, ils se sont dit, bon, on a fait le tour, maintenant les Stones vont faire du Stones. Et depuis 89, en gros, c'est ça.
0: C'est ça.
1: Il y a eu un revival déjà à la fin des années 80, début 90. Et depuis, bon, c'est vrai que c'est pas... Mais il y a des trucs
0: à fouiller.
1: J'ai trouvé un truc de 2005 qui est très bien, avec du clavecin, comme les... c'est très bien.
0: Ouais, c'est passionnant en tout cas de se raccrocher à ça, à la musicalité des Stones, à leur curiosité aussi. Et là, nous, on pourrait écouter une chanson, alors des débuts, une chanson que le petit Mishka Assayas devait bien aimer, je pense, As Tears Go By.
1: Vous
0: en parlez, vous la mettez en avant, cette chanson.
1: C'est Marianne Faithfull qui l'a créée, cette
0: chanson. Exactement. Et c'est la toute première de la playlist qui accompagne le livre, puisque vous l'avez dit, à la radio, on peut vous faire écouter. Et dans un bouquin, pas possible. Donc, il y a un petit QR code qu'on peut flasher. Et comme ça, la musique accompagne la lecture du livre. Astiers Go By, donc.
1: Ah oui, ça, c'est... Bah, c'est la première chanson qu'ils ont écrite, parce que il faut pas oublier que le premier 45 tours des Stones est une composition de Lennon-McCartney.
0: Oui, c'est vrai.
1: Et ce qui est très intéressant, et ça je le souligne dans le livre, c'est que c'est l'exemple des Beatles qui a convaincu Jagger, Richard, Brian Jones aussi, c'était moins facile, et les deux autres, que on pouvait être anglais et faire du rock'n'roll original sans être ringard. Parce que les imitateurs anglais d'Elvis, qui s'appelaient Tommy Steele, il y a eu Cliff Richard aussi, étaient un peu méprisés et dédaignés par les Stones.
0: On dirait cringe aujourd'hui.
1: Ouais, voilà, c'est ça. Et donc, à leur début, c'était du blues pur et dur. Et quand ils ont vu que les Beatles faisaient du rock'n'roll, parce qu'ils étaient passés par Hambourg et tout ça, ils se sont dit, bah, nous aussi, on peut en faire à notre façon. Et ils ont commencé à écrire leurs propres chansons, parce qu'évidemment, ça rapportait aussi de composer. Bon.
0: Et puis, ça fait des très très belles chansons. Effectivement, celle-là a été chantée par Marianne Faithfull. Puis finalement, les Stones se sont dit elle est pas mal, hein. Astiers Go By, les Rolling Stones sur votre radio, ici dans Décibel. On continue à parler d'eux avec mon invité Mischka Assayas.

0: tube des Rolling Stones des années 60 où on n'entend pas beaucoup la guitare, hein, Michel. C'est tout doux, c'est beau comme tout, et c'est aussi ça, les Rolling Stones. Si vous lisez Very Good Stones Trip, vous vous rendrez compte que, évidemment, il y a du blues.
1: Oui.
0: Rolling Stones, c'est aussi, et là les fans vont être énervés en disant « Oh c'est bon, on sait, pas la peine de le répéter, si je le répète, la disco !» Plutôt de la bonne disco.
1: Ah, super.
0: Michou, c'est de la super disco.
1: Undercover of the Night aussi, c'est un très bon titre.
0: C'est vrai.
1: Ouais, ouais, on l'a oublié.
0: Les Stones sont allés flirter avec Lady Gaga et le gospel sur leur dernier album en date.

0: J'aime bien cette petite joute Mick Jagger et Lady Gaga.
1: Et c'est un peu en écho à Gimme Shelter aussi, avec la grande choriste Mary Clayton, qu'ils étaient allés chercher au milieu de la nuit dans son lit en bigoudi, parce qu'ils avaient besoin d'une choriste au dernier moment. Mais en fait, il y a tout l'aspect funk, soul, musique noire, enfin des Stones, qui est toujours central dans ce qu'ils font.
0: Mais c'est marrant, alors pourquoi, Mishka ? Pourquoi on dit, oui, les Stones, c'est Satisfaction et beaucoup de blues ? Et c'est tout.
1: Parce que ça, c'est les tubes, c'est les disques que les radios passent tout le temps, c'est les chansons qui font que les gens se lèvent. Les Stones, vous mettez Start Me Up, même qui est une chanson tardive. C'est les Stones, quoi. C'est l'identité des Stones.
0: Vous pensez que ça les frustre ou ça les frustrerait de nous entendre dire les Stones, c'est Satisfaction et du blues et c'est tout. Parce que c'est vrai qu'il y a une curiosité tout au long de leur carrière et vous le soulignez vraiment bien dans le bouquin.
1: Oui.
0: Ils ont toujours cherché. Alors Brian Jones aussi, évidemment, qui est mort à 27 ans malheureusement, mais il y a une curiosité.
1: Mais je pense que c'est le propre de tous les artistes et tous les musiciens de chercher un peu dans tous les sens et d'être dépassé par les succès. Vous prenez l'exemple de Satisfaction, c'est très curieux l'histoire de Satisfaction parce que vous savez ce son de guitare qui passe par la pédale fuzz, donc ce son saturé et grésillant, c'est un pur accident. C'est-à-dire que Keith Richards avait utilisé cet effet pour ébaucher une section de cuivre qui aurait dû être enregistrée. Et elle n'a jamais été enregistrée. Et un responsable ou des responsables de la maison de disques américaine ont bondi sur leur siège en écoutant, en disant mais c'est génial ce son, qu'est-ce que c'est, non mais c'est pas fini, le sortez pas, si écoute, tu dis ce que tu veux et nous on le sort. Et donc ça a créé certaines insatisfactions justement chez les Stones, en particulier Brian Jones qui trouvait que c'était un effet putassier, qui ne comprenait pas, il disait mais c'est pas nous, c'est pas les Stones, on n'a jamais voulu faire ça. Donc en fait il y a un moment donné il faut avoir l'humilité d'admettre que le public parfois il entend mieux que vous-même ce que vous avez fait.
0: C'est vrai. Et n'oublions pas non plus que les Stones ont fait de très grands moments de piano et de folie dans leurs chansons.

0: aussi, vous en parlez beaucoup de cette chanson chez The Rainbow.
1: Ben vous savez, moi j'ai découvert ça quand j'avais 8 ou 9 ans. C'était très... ça ressemblait à une boîte de jeux pour enfants. Il y avait une image. Quand on l'orientait, ça apparaissait en relief.
0: Oui. On avait ça en petite carte spéciale, quand on est enfant.
1: Et ça ressemblait à des trucs que je voyais dans des livres pour enfants ou les livres pop-up, vous savez, avec des trucs en relief. Enfin, c'était l'époque psychédélique. Il y avait cet imaginaire enfantin qui était très mis en avant, et il y avait cette fantaisie aussi, ce côté un peu loufoque dans la musique qui était très présent. Et alors, vous savez qui a fait les orchestrations de Satanic Majesty's Request, dont cet extrait génial, c'est John Paul Jones de Led Zeppelin. Qui était une sorte d'homme à tout faire des studios londoniens dans les années 60, parce qu'il avait fait, il avait une formation classique, donc il pouvait écrire des partitions, orchestrer, etc. Donc on avait besoin de cordes, d'instruments.
0: On avait John Paul Jones.
1: Il y avait John Paul Jones qui était là.
0: C'est marrant, j'ignorais.
1: Ouais.
0: Est-ce que, Mishka Sayas, vous avez rencontré un des Stones dans votre carrière et pourquoi pas interviewer?
1: Eh bien, la réponse est non, parce que quand j'étais très jeune journaliste à Rock & Folk, vous savez, les stars Clapton, Jagger, même Lennon, si jamais c'était, ou je sais pas, même Crosby, Stills & Nash, c'était les, entre guillemets, vieux, c'est-à-dire c'était la génération des Alain Dister, Paul Alessandrini, Philippe Manœuvre, même Philippe Garny, etc. J'étais préposé à ce qu'ils appelaient donc la New Wave, c'est-à-dire Elvis Costello, Ecstasy.
0: C'était très cool aussi.
1: Ouais, c'était super cool.
0: Et là, ils viennent en France pour ce 25e album et qu'il y a une possibilité d'interviewer les Stones.
1: Ah, vous pensez pas que je vais dire non quand même.
0: Je vous pose la question. On vous demande d'en choisir un.
1: Ah, sans hésiter, je pense que ce serait Jagger, parce que pour moi, Jagger, c'est bien sûr c'est celui sur lequel il y a la lumière, même ils ont tous leur charisme, mais c'est un parolier.
0: Vous le dites dans le livre, un des plus grands paroliers.
1: Pour moi, c'est un parolier qui est parfois pas loin de des meilleures chansons de Dylan ou de Ray Davies des Kings, qui pour moi est vraiment le plus grand des paroliers anglais. Et il y a des images. Enfin, vous prenez les paroles de Sympathy for the Devil, c'est incroyable. C'est totalement génial.

0: En français.
1: Oui, en français.
0: Et oui, puisqu'il habite au château de Fourchette, n'oubliez jamais ça.
1: Il a vendu le château. Il a vendu, je crois.
0: C'est pas possible.
1: Ouais, parce que nous,
0: c'était notre canal de communication préféré. En fait, on avait des auditeurs qui écrivaient à Mick Jagger au château et ils répondaient.
1: Ah oui!
0: Il a vendu le château, les gars, on est foutus!
1: Il paraît qu'il est venu incognito au festival de Gonzac-Saint-Brie, vous savez, la forêt des livres.
0: J'adore.
1: Et
0: il est un peu français, en vrai, c'est pour ça qu'on l'a.
1: Il parle très bien.
0: Excellemment bien français, c'est vrai. Écoutons Painted Black, parce que là, évidemment, pour nous, aujourd'hui, c'est Jagger et Richards, les Stones. On a une pensée pour Charlie Watts, qui nous a quittés il y a 5 ans, et qui était né un 2 juin, en 1941, son anniversaire aujourd'hui. Voilà, donc bisous à Charlie Watts. Et puis parce que, Brian Jones, son influence, elle se sent beaucoup dans cette chanson Painted Black.
1: Ah oui,
0: et bien sûr. Ça fait toujours plaisir de réécouter ce petit son qui n'aurait sans doute pas été dans un album anglais si Brian Jones s'en était pas mêlé.

0: pourtant chanter chez vous. Vous avez raison. Painted Black, ouais, les Rolling Stones. On chantait pas mal en studio.
1: Surtout avec... vous, vous avez une belle voix, Emilie. Hein.
0: Merci. Oui. Alors, quand vous allez faire l'interview de Mick Jagger, vous me pistonnez et moi, j'irai faire choriste à leur prochain Stade de France.
1: Mais ils attendent que
0: vous. Qu'est-ce que vous en pensez
1: que
0: le Stade de France, on va en parler, tiens, d'ailleurs, parce que les Stones y ont joué. Et Mischka Assayas, les ayant vus en concert une seule fois.
1: Oui, en 2014, la honte.
0: Ah là là.
1: Enfin, cela dit, j'avais pu les voir dans les années 60, j'aurais couru. Vous pouvez imaginer. Mais j'avais même un pirate live. Mon frère avait acheté un pirate live of And You'll Ever Be, qui était de la même tournée que Get Your Yaya's Out.
0: C'est
1: super. C'était encore mieux comme enregistrement. Enfin, il y avait des. Oui, pour moi, c'était.
0: C'était fou. Gros
1: dossier. C'était
0: live.
1: Interdit, c'était pirate et tout.
0: Gros dossier live à venir, donc. Et puis surtout, cette question, est-ce que ça vaut le coup encore d'aller voir les Rolling Stones? Je la poserai à Mischka dans une minute. À tout de suite.
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2: Et merci d'avoir choisi ICI pour passer votre mardi soir. On est en direct jusqu'à 21h. Qu'est-ce qui vous attend dans l'actu musicale aujourd'hui? C'est l'anniversaire de la mort de Bo Diddley. Alors, on va se faire un petit tour du côté du Diddley Beat. Ça lui plaît bien, je suis sûre, à mon invité, jusqu'à Sayas. Et puis, puisqu'on célébrait les 100 ans de Marilyn Monroe, alors un blind test consacré au diamant en chanson. Si ça vous inspire et si vous avez envie de gagner le livre de Mishka Assayas, Very Good Stone Strip, et ben appelez-nous 0810 055 056 0810 055 056. C'est Sadika qui vous attend au standard et vous allez pouvoir jouer avec nous tout à l'heure. Mishka Assayas, grand spécialiste du rock and roll, a déjà écrit sur Bowie, Woodstock, McCartney ou encore Dylan. Ça a été des séries dans votre émission de radio Very Good Trip sur la radio France Inter, qui est notre voisine d'étage, ici à la maison de la radio. Ça devient un livre, Very Good Stones Trip. Je vais citer également dans ce livre la présence des textes de Bruno Jufin, qui est un grand spécialiste des Stones. Oui. Et alors, autant vous êtes attaché aux chansons. Lui, il partage une quinzaine d'épisodes légendaires de l'histoire des Stones.
3: Oui, il raconte très bien. C'est le taudis dans lequel il répétait au début des années 60. Le concert de Altamont où il y a eu un mort, où il y avait les Hells Angels, tout ça.
2: C'est vraiment les grands moments.
3: Oui, les grands moments. Et puis il raconte ça avec beaucoup de verve. C'est assez. Il a beaucoup d'humour. Enfin, moi, je trouve que ça se complète assez bien parce que moi, justement, je suis pas capable de donner du relief à ces épisodes très légendaires qui mettent en scène justement le côté
2: anecdotique, un peu flamboyant aussi,
3: un peu légendaire, tous ces épisodes qui sont plus grand
2: grand clavier.
3: Oui, c'est ça. C'est comme ça qu'on dit en anglais, mais je sais pas comment. Ouais. Ouais, c'est bref.
2: Oui, mais vous, en tout cas, vous n'aviez pas envie de les traiter en super-héros ou en figure légendaire.
3: Oui, personnage démoniaque, etc. Parce que bon, on sait qu'ils ont vécu des choses qui échappent au commun des mortels, quoi.
2: Moi, chaque fois, je me dis leur pauvre maman.
3: Oui.
2: Elle que je voudrais interviewer, elles sont plus de ce monde, mais les mamans des Stones.
3: Ce qui est, je pense que, ils étaient très fiers de ce qui est.
2: Oui, mais ils ont dû se faire un sang d'encre.
3: Oui, mais alors après, je pense qu'il y a quelque chose que j'ai fini par comprendre, parce que peut-être que je n'en prenais pas tout à fait la mesure, c'est que, Jagger fait beaucoup de théâtre, mais pas dans un sens, je dis pas ça dans un sens moqueur, pas du tout. C'est-à-dire que c'est un homme de théâtre, vous savez, comme, quand un comédien joue Cyrano de Bergerac, il finit par croire qu'il est Cyrano. Et dans la vie, quand il rentre chez lui et qu'il se couche auprès de sa femme ou qu'il, je sais pas, va faire ses courses, il n'arrive pas à redescendre, il est toujours Cyrano. Les Stones, c'est ce qui leur est arrivé. C'est-à-dire que il y avait un tel pouvoir des personnages qu'ils incarnaient, de l'imagination dans laquelle ils se projetaient, que ça a débordé. Et qu'ils ont vécu des choses qui auraient dû, dans un monde idéal, rester sur une scène de théâtre, mais qui ont fini par les mettre en danger. Et c'est quelque chose qu'on retrouve aussi chez David Bowie.
2: Oui, c'est vrai, c'est vrai. Alors, j'admire votre honnêteté, Mishka Assayas, puisque dès la page 6 de votre livre, vous avouez j'ai longtemps refusé d'assister à un concert des Stones. Alors, on a compris pourquoi, vous nous l'avez dit tout à l'heure, dans les années 60. Vous auriez adoré, mais vous étiez trop petit. Ouais. Et puis après, quand vous aviez l'âge, ça vous intéressait plus trop. Donc finalement, vous avez attendu 2014.
3: Faut le faire,
2: il y a 12 ans. Oui. Pour aller voir les Stones au Stade de France, c'était comment ?
3: Sublime. Il y a une chorale d'enfants qui est venue chanter, vous savez, You Can't Always Get What You Want.
2: C'est beau.
3: C'était dément. Et il a fait Sympathy for the Devil, mais c'était... Alors là, il y a ce côté comédien shakespearien, c'est-à-dire que vous voyez son corps qui se transforme, et il devient ce personnage démoniaque. C'est captivant. Et il y a Gimme Shelter. Mais c'était... je me demande s'il n'y a pas eu Midnight Rambler aussi. Je voudrais pas... Peut-être que c'est un souvenir que j'aurais fabriqué. Il y a Mick Taylor, vous savez, qui est le guitariste qui avait remplacé Brian Jones, qui est venu qui est venu faire son solo. Mais c'était un feu d'artifice. Moi, j'étais, mais, et puis alors surtout, ce qui m'a frappé, et c'est ça qui me rend triste aujourd'hui, c'est que Charlie Watts menait la baraque. C'était vraiment le patron.
2: C'était un batteur incroyable.
3: C'était le patron. Il était au centre. Il le regardait tout le temps. Il les fixait. Il les fusillait du regard, parfois. Non, mais c'était un truc. Il avait une autorité naturelle, un peu moqueuse par rapport à Jagger et Richards. Jagger, la prima donna. Richards, bon, il faut le rattraper parfois pour qu'il tombe pas. Enfin. Et donc, lui, on sentait qu'il les matait comme un prof, quoi. Enfin, c'était captivant.
2: Ouais. On sent que vous avez passé un bon moment. Ah, ouais. Alors, les Stones ont sorti 39 albums live avant que Mischa Assayas aille les voir sur scène. Il y a Flashpoint qu'on adore. Il n'y a pas les enfants là, mais c'est beau quand même.
3: Ouais. Ça chante bien aussi.
2: La voix est sublime. Donc ça, Flashpoint, ça fait vraiment partie des albums live incontournables des Stones. Ils en ont fait aussi certains qui étaient assez impressionnants. Je pense à Stripped.
3: C'est super ça.
2: C'est un bel album live aussi.
3: Ouais, ça c'est l'Olympia dans les années 90.
2: Acoustique.
3: Oui, alors après ils ont enregistré des versions dépouillées dans divers studios et vraiment sans rien en une prise et tout. Et c'est captivant. Cela dit, alors je sais plus dans quel album c'est parce que c'est quelque chose qui est paru plus tard. C'est toute la tournée Some Girls de 78. Jamais ils ont été aussi énergiques sur scène. Il y a une tension. On sent que le punk est passé par là. Ouais. Et quelque chose de violent, de tendu. C'est captivant. Vraiment, il faut chercher ces enregistrements-là de 78.
2: Bon, je me le note. Tiens, ouais. Parce que il y a tellement de choses. On peut pas tout écouter des Stones. Donc c'est bien.
3: J'en ai passé dans l'émission. J'en parle dans le livre.
2: Dans le livre. Ouais. Donc ça y est, qui est disponible. Hein, Very Good Stone Strip. Nouvelle livraison de Mischa Assayas. On se quitte en écoutant Jumpin' Jack Flash en version live pour donner envie à celles et ceux qui ne l'ont pas encore fait d'aller les voir en concert. Si ils tournent après la sortie de leur 25e album, vous irez?
3: Je ne vais pas dire non quand même. Non, franchement, c'est con. Oui.
2: Alors c'est parti, Jumpin' Jack Flash et pas sur n'importe quel live, le Get Your Yayas.
3: Ah ouais, grande époque 69.
2: Merci beaucoup, Mischa Assayas.
3: Merci beaucoup, Émilie.
2: À bientôt.
3: Merci.

0: C'est le genre de chanson qui nous fait comprendre pourquoi certaines et certains restent très très très très attachés aux Stones des années 60. Évidemment, Jumping Jack Flash sur l'album live Get Your Yayas Out et le livre de Mishka Assayas, Very Good Stone Strip, qui est disponible.
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0: 20h43, c'est l'heure du blind test. On joue avec Christian et Eric. Bonsoir messieurs.
2: Bonsoir Amélie.
3: Bonsoir Amélie.
0: Bienvenue dans Décibel. Comment ça va?
3: Très bien pour moi, Christian.
0: Ouais, Christian, c'est vrai, la journée s'est bien passée. On est encore plein d'énergie pour jouer.
3: Ouais, puis ça fait un petit moment que je n'ai pas eu l'occasion d'appeler.
0: Eh ben, welcome back, comme dirait Mick Jagger, qui parle très bien français, donc non, il dirait merci d'être de retour en réalité, cher Christian. Et Eric, comment ça va?
4: Eh ben super, tout comme Christian.
0: Bon, voilà. Tant mieux. Alors, le cadeau de ce soir, ah oui, je me suis trompée, c'est pas le livre de Mishka Assayas, c'est le cahier de vacances spécial musique. Enfin, vous préférez quoi, Eric et Christian, bon. En fait, choisissez. Hein.
3: En fait, le livre sonne en Rolling.
0: Alors d'accord, mais oui. Il y a les deux, écoutez, parce que vraiment ce cahier de vacances aux éditions Manière, c'est les mêmes éditeurs qui faisaient les cahiers de vacances qui nous faisaient flipper quand on était petits. On se disait, mon Dieu, je vais passer l'été à bachoter. Et en fait, là, c'est un cahier de vacances spécial. En avant la musique, avec plein... Mais il y a les Stones dedans, il y a plein d'histoires de guitaristes, de chanteurs, de chansons, etc. C'est superbe. Et aussi, donc, le livre de Mishka, on vous fera un petit package, Eric et Christian.
3: Super.
0: Voilà. Alors, attention, maintenant que vous avez gagné, il va falloir jouer. Jouer Eric et Christian avec des chansons qui parlent de diamants. Pourquoi? Eh bien, parce qu'autour des 100 ans de la merveilleuse Marilyn Monroe, j'avais envie qu'on écoute ensemble sa chanson « Les diamants sont les meilleurs amis des filles ».« Diamonds are a girl's best friend ». Donc, on écoutera ça tout à l'heure après le blind test. Et là, on va s'intéresser aux diamants dans les chansons. On cherche donc les interprètes de ces chansons, Eric et Christian. Et il faut, s'il vous plaît, penser à donner votre prénom avant de donner la réponse, pour que je sache lequel de vous deux répond en premier, ok?
3: Ok, ça marche.
0: Bon, génial. Alors voici une première chanson de Diamant. Eric, Christian, dites-moi, qui chante ça?
4: Eric.
3: Les Beatles?
0: Oui, c'est ça.
3: J'ai pas dit mon prénom,
0: Émilie. Et c'est ça, Christian. Alors que Eric, il a dit Eric avant que Christian dise les Beatles. Et donc, je vais vous donner un point à chacun. Remonte-moi le son,
3: Merci. Grand.
0: Je n'ai pas dit de baisser. C'est les Beatles. Ah, c'est trop beau. Pardon, on peut rebaisser. Christian et Eric, je vous mets à chacun un point car vous avez trouvé les Beatles. Lucy in the sky with diamonds. Lucy dans le ciel avec des diamants. On continue.
4: Eric.
3: Catherine Lara.
0: Oui. Christian, il veut pas dire son prénom. J'ai l'impression qu'il fait semblant. En fait, ça se trouve, il s'appelle Jean-Paul. Non, il n'assume pas.
4: On l'a dit en même temps.
3: Sûr qu'elle aurait été dans la liste.
0: Bah oui, évidemment, la roqueuse de diamants.

0: La roqueuse de diamants, ce trésor national. Franchement, Catherine Lara, elle a eu 81 ans vendredi dernier. On la réembrasse, tiens. Eric et Christian, vous trouvez tout en même temps et très rapidement. Donc, je n'ai pas peur de ce dernier extrait. Vous allez trouver, on y va. 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
1: 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Eric?
0: Eric?
1: Rihanna?
0: Ouais! Yeah.

0: Moi, nous sommes beaux comme des diamants dans le ciel. Oui, alors, c'est un tube de Rihanna que Christian n'avait pas. C'est pas très grave, Christian, tu m'as trouvé tout le reste.
1: Non, mais bravo pour Eric.
2: Bravo, Eric. Mais bravo,
0: ça.
2: Christian aussi.
0: Et Eric et Christian qui nous ont tous les deux quand même montré l'étendue de leur connaissance musicale parce qu'elle est des Beatles à Catherine Lara, puis finir sur Rihanna. Effectivement, c'est un grand écart que tout le monde ne fait pas. Donc bravo, messieurs, bravo.
2: Émilie, est-ce que je peux passer un entretien super court,
0: oui.
2: un petit message.
0: Bah
2: pour mon chéri Ben qui est actuellement au concert d'Iron Maiden à Hanovre,
0: oh,
2: et que j'aime fort, voilà.
0: Bah moi aussi je l'aime bien, mais je suis un peu jalouse. Bisous Ben. trop bien.
2: Voilà.
0: On a fini avec les petits messages ou pas? Allez-y, profitez-en.
1: Tout va bien et c'est toujours un plaisir de jouer sur l'antenne.
0: Merci beaucoup, Christian. Il faudra revenir très bientôt. Eric aussi et Ben, son chéri, quand il sera rentré du concert d'Iron Maiden, pour qu'il puisse nous faire un petit débrief. Pour le moment, après les Beatles, Catherine Lara et Rihanna, comme promis, Marilyn Monroe chante les diamants comme personne. Marilyn a 100 ans.
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0: en 1953, dans Les Hommes préfèrent les blondes.
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0: Allez, c'est l'heure de notre coup de cœur, la découverte du jour. Un jeune auteur, compositeur et chanteur, il s'appelle Simon Ferrante. Il est d'origine sicilienne, comme moi. Autrement dit, c'est de la bonne cam, c'est du solide. Simon Ferrante, il a grandi à Roubaix dans une famille d'artistes. Il aime la chanson française, mais aussi la musique italienne ou encore l'électro-pop. J'adore sa voix et sa nouvelle chanson, Cœur et Cerveau. Simon Ferrante est dans Décibel.

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0: chorales d'enfants. On en parlait tout à l'heure avec Mishka Assayas. Ça marche à tous les coups. C'est très, très beau. Et ça vient de sortir, Simon Ferrante, notre coup de cœur du jour dans Décibel. Son premier album va sortir bientôt. Il va s'appeler Bambino, notamment parce que sa sœur est fan de Dalida. J'adore ce mec.
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0: Aujourd'hui, on met à l'honneur Bo Diddley, compositeur américain de blues, de rock'n'roll, grand guitariste, grand chanteur. Il nous a quittés un 2 juin en 2008 et c'est l'occasion de rendre hommage à un truc qu'il a inventé, le Diddley Beat. Le rythme Diddley. Cherchez dans ce que vous entendez le tint, tint, tint, tint, tint. C'est lui le premier à avoir fait ça, Bo Diddley, et il a inspiré tous les rockers que vous aimez. Les Rolling Stones. Ta, ta, ta, ta, ta, ta. Un garçon que vous avez peut-être vu en poster dans votre chambre, George Michael.

eux, c'est peut-être des garçons aussi que vous avez eu en poster dans vos chambres. Tout ça, on le doit à Bo Diddley, les artistes le disent. C'est une immense source d'inspiration pour eux. Alors, rendons-lui hommage en écoutant la chanson dans laquelle il a inventé ce rythme, ce ta-ta-ta-ta-ta-ta. Bo Diddley, la chanson s'appelle comme lui. Bo Diddley, et c'est notre chanson anniversaire du soir dans Décibels. Merci d'avoir choisi.

0: Ça y est, vous l'avez en tête pour toujours, hein. Ta ta ta ta ta ta ta ta. Le diddley beat pour se dire bonne soirée et à demain. Puisque alors demain, dans Décibel, on va retrouver un garçon que vous aimez beaucoup, un jeune Belge qui avait cartonné avec son premier album et qui est de retour. C'est l'excellent Pierre Demar. On remercie aussi en cette fin de Décibel Iris Guitoni, Christophe Hulens, Elodie Bianca Maria, Sadika Raoult et Franck Moilier. Bref, toute l'équipe de l'émission. On vous remercie vous aussi d'avoir été là en direct. N'oubliez pas, le Rancard, c'est demain 20h. Et puis surtout, n'oubliez pas de monter le son dès maintenant parce que la musique continue sur ICI.
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0: J'ai 3 secondes pour vous faire des bisous. Bisous ! Il est 21h.

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0: En 1981, Michel Berger signe l'un des textes les plus profonds, Diego, libre dans sa tête.
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0: Derrière cette mélodie à la douceur apparente se cache en réalité un cri de révolte. Nous sommes en pleine période de dictature en Amérique latine. Diego n'est pas un homme, c'est un symbole. C'est le visage universel de tous ses opposants jetés derrière les barreaux pour avoir osé penser différemment. Le message de Berger est limpide. On peut briser un corps, mais on n'emprisonne jamais une pensée.
2: Diego.

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1: La symphonie des éclairs de Zao de Sagazan, un hymne à l'hypersensibilité.
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1: Avec ce tube, la jeune chanteuse originaire de Saint-Nazaire a transformé ce qu'elle considérait jadis comme un fardeau en un hymne de ralliement. L'hypersensibilité, longtemps perçue comme un défaut, elle en a fait une arme créative, une force brute qu'elle nous livre sans filtre.

0: C'est la signature de cette nouvelle génération. Des textes crus sur la santé mentale, une voix grave qui vient des tripes, le tout posé sur des synthés froids inspirés des années 80. Zao ne chante pas pour plaire, elle chante pour guérir, et ça nous touche en plein cœur.
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0: Santa, Popcorn Salé, la chanson préférée de Calogero.
7: Je veux pas vous faire découvrir parce que je pense que vous connaissez déjà la chanson. C'est une artiste que j'aime beaucoup qui s'appelle Santa, qui est la chanteuse d'iPhone et qui a une énergie incroyable.

0: Elle a une grande voix. Et si vous l'avez jamais vue sur scène, il faut la voir sur scène. Parce qu'elle est incroyable.
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0: Stéphanie Hackette, Amour charnel, un coup de cœur ici au Serre.
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2: Chacun a une histoire avec sa douche. On va se raconter des choses qu'on ne ferait pas avec une moderne.
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2: Bonjour, je m'appelle Eric Gaucher, je suis vigneron donc dans le vignoble de Vouvray et dans la commune de Chancé. Je relie la passion, la de chevaux et puis le monde du vin.
1: Au cœur des vignes, notre conducteur arrive tout sourire. Sa dodoche a une grosse bouteille verte derrière le pare-brise.
2: Pourquoi pas de mettre une bouteille sur la remorque, comment ne pas se faire remarquer. Et puis j'ai craqué, voilà. Donc maintenant on m'appelle Viticuldoche. La réaction des gens c'est avec le pouce, en trois gestes, c'est super. Et puis après le geste qui représente le coup, on vient boire un petit coup à la maison avec modération bien sûr. Et puis voilà, la de chevaux c'est immortel. Elle était une dame à Villedomé que mon copain Romu qui lui en tant qu'éboueur savait que je voulais une de chevaux. Puis du coup il a trouvé des clients. Le propriétaire a dit je vais la vendre. Sa femme n'était pas d'accord du tout. Elle a dit oui avec très grand regret. Mais je la vois toujours, cette dame-là, elle vient acheter du vin. Je remonte à chaque fois la de chevaux et elle est heureuse quand même parce que on l'a remis dans son état, elle a rajeuni il y a au moins 30 ans. Tous les ans, il y a des nationales de deux chevaux, vraiment dans toute la France, donc on voyage. Et aussi, tous les deux ans, il y a la mondiale de deux chevaux et cette année, c'était en Slovénie. Le plus jeune de nos fils avait 11 mois lorsqu'on a fait notre première mondiale, donc en Espagne. Le plus âgé, je crois, il avait 93 ans là, donc en Slovénie.
1: Une communauté d'amateurs qui ne parlent pas la même langue, qui a tous les âges, mais qui se comprend quand il s'agit de bidouiller la voiture, un brin capricieuse.
2: Des fois, on n'est pas sans le dire, on ne mettrait peut-être pas ça sur la radio, mais putain de deux chevaux. On comprend des fois quand on l'utilise ce mot-là, quand le moteur ne veut pas.
1: Une seconde vie pour Eric, ce n'est pas que côté voiture. Une grève du cœur en 2017 lui fait savourer la vie à chaque instant.
2: Quand on a le droit à une deuxième vie, parce que moi je dis c'est ma seconde vie, on en profite encore plus. Et puis la deux chevaux est là aussi, puis quand on remonte dedans, on repart en vadrouille avec les amis, on prend encore beaucoup plus de plaisir.
1: Un cœur tout beau, tout neuf, dans lequel une femme a une grande place.
2: Avec ma femme, Sandrine, on est arrivés tous les deux dans le monde de la deux chevaux, avec les enfants. Donc ça c'est pas personnel. C'est maintenant, on vadrouille ensemble, on partage.
1: Longue route à Eric et à Sandrine du côté de Chancé. Vous saurez désormais que l'homme derrière la Viticuldoche a sacrément de la bouteille.
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1: Wikizef, petit guide à l'usage des étrangers du sud du péage d'Arras en vacances dans notre belle région.
4: Dimanche matin, levé avant le soleil, vers 9h, vous descendez prendre un café que vous pensez amplement mérité. 8 heures de sommeil, franchement, on mérite une pause café. Et devant la cafetière, votre cousin regarde attentivement le café couler. Ça s'appelle une sentinelle de cafetière. Et là, il se retourne et dit « Bah, t'es déjà debout ? Il fait corps noir, t'as qu'est ta lit ou quoi ?» Ne paniquez pas, Wikizef est là pour vous aider. T'inquiète, Tinli. C'est une réflexion semi-désagréable, parce qu'il y a plusieurs niveaux de réflexion désagréable. Ça dépend de l'heure qu'il est, du temps qu'il fait. Admettons, il fait 27 degrés à l'ombre, et c'est l'heure de « fais pas chier ». Ou alors, il y a 3 grammes à quart. Et c'est pas la peine de se demander pourquoi il est désagréable d'un seul coup, c'est parce qu'il n'y a plus de canette.
1: Exemple.
4: Vous avez la réflexion désagréable qui serait « t'es déjà debout ? Ah, retourne te coucher, c'est pas le jour à me faire quiller du côté de la cafetière, hein ?» La réflexion pas désagréable, t'es déjà debout. Oh alors, j'ai fait du café pour un régiment de soldats, t'inquiète, assis-toi, je te ramène un jet. Réflexion semi-désagréable, t'inquiète, t'as lit ou quoi? Petite phrase qui présuppose que pour que vous parvinciez à vous lever tôt, il faille forcément que vous fûtes tombé du lit. Vu que vous n'êtes pas totalement du nord, que forcément tout ce qui est au sud du péage d'Arras possède un degré de fainéantise qui augmente au fur et à mesure qu'on s'approche de la Côte d'Azur. Ou là-bas, pour se lever tôt, faut pas qu'ils quittent leur lit, mais qu'ils descendent en rappel. Allez, au revoir, et un baisse à marraine.
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5: La phrase que mes parents, je voudrais plus qu'ils disent, c'est non. Et aussi, dépêche-toi. Moi, j'aimerais bien que ma mère, elle arrête de m'appeler des noms un peu de bébé. Parce que souvent, elle m'appelle gros prout, je sais pas pourquoi. Et souvent, elle m'appelle mon petit chat, mais j'aime un petit peu. Mais normalement, c'est mon père qui m'appelle comme ça. Et aussi, mon père, il m'appelle ma princesse.
6: Il y a deux phrases que j'aimerais supprimer complètement, c'est « Non, tu ne peux pas regarder la tablette, la télé. »
7: Moi, je voudrais qu'ils arrêtent de me dire « Stop, arrête de regarder des écrans. »
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1: Bonjour Johan.
2: Bonjour Manu.
1: Merci de nous accueillir dans cette boutique au garage à Issoudun avec une céramique bretonne. Exactement. Que l'on peut trouver, on n'est pas à l'abri de trouver ça sur une brocante. Hein.
2: Alors on n'est pas à l'abri, en revanche là on est sur une céramique de très belle qualité et tu sais que moi je suis un amateur de la céramique française des années 50, en tout cas du milieu du 20e. On ne présente plus évidemment les Caprons, les Rouellans, tous ces grands céramistes qui ont fait des pièces magnifiques qui font aujourd'hui des très gros prix. Mais aujourd'hui, dans une gamme de prix beaucoup plus inférieure, on peut se faire plaisir avec par exemple un grand plat de service comme ça. Tu vois cette couleur verte, elle est incroyable. Et figure-toi, mon cher Manu, que cette pièce vient de Bretagne. On pourrait dire qu'elle vient de Valoris, dans c'est le vrai. Sud de la France, dans les années 50.
3: 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Brocante, vide grenier, vide maison, sur la piste du Chine.
2: On est à Quimper, dans les manufactures de céramique de Quimper, hein, qui existent depuis la nuit des temps. Et là, on est sur une marque qui s'appelait Keraluc, qui a édité de nombreuses pièces de service, de vaisselle, des pièces qu'on peut utiliser encore aujourd'hui, évidemment, et qui amène une touche de déco un peu fantasy, un peu complètement en céramique des années 50. Elle a une forme complètement atypique et surtout un travail de décor qui est vraiment de qualité super. On est dans des couleurs un peu probable, tu as vu.
1: Elle est élégante, elle est magnifique, elle est resplendissante.
2: Elle est verte, elle a trois ou quatre teintes de vert différents. C'est vrai qu'on se croirait à Valoris dans le sud, en 1950, mais on est bien en Bretagne, et ce sont des pièces aujourd'hui qui sont recherchées par les collectionneurs de céramique.
1: Du coup, le prix?
2: Bon, ça vaut une centaine d'euros, ouais. parce qu'il y a une grosse production, donc beaucoup de pièces aujourd'hui, on peut peut-être, si on a de la chance, en dénicher une sur une brocante. On reste raisonnable et on se fait plaisir, c'est de la déco très colorée, sur une grande table dans la cuisine, c'est super.
1: C'est validé, merci Johan.
2: Merci à toi Manu.
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4: C'est la Camille Minute, votre chronique de la joie et de la bonne humeur. Aujourd'hui, on va parler des red flags. Alors c'est quoi un red flag? Un red flag, c'est littéralement un drapeau rouge. Dans la vraie vie, ça veut dire attention danger, fuis, cours. Ne réponds pas à ce message. Le red flag, c'est le petit signal que ton cerveau voit, mais que ton cœur ignore, en disant « Non mais ça va, je gère, on va gérer ». Le red flag, c'est pas encore une catastrophe. C'est l'annonce de la catastrophe. C'est le teaser du film d'horreur. Il dit « Je suis pas jaloux ». Par exemple, si le mec il dit « Je suis pas jaloux », mais il connaît l'heure de ta dernière connexion avant tout le monde, il est jaloux. Ok ? Si elle te dit « Ah mais moi je suis très cool, mais qu'elle fouille dans ton téléphone, même quand il est éteint, elle est pas cool ! Un red flag, c'est pas un défaut, c'est un avant-goût du problème. C'est quand quelqu'un te dit « Ah, moi je suis comme ça » et que toi, au lieu de partir, tu réponds « Ah bah parfait, non, fuis, cours !» Bref, les red flags, c'est simple. Si tu te dis « Ça va sûrement passer », eh ben ça passera pas. Voilà, c'est aussi simple que ça. Alors maintenant, ce que je vais faire, c'est que je vais vous lister, parce que l'être humain va toujours trop loin, des red flags vraiment exagérés, des red flags qu'on voit sur les réseaux sociaux qui sont vraiment... ça va beaucoup trop loin. Une fois, j'ai vu une vidéo, il y a une nana, elle a sorti « Moi, j'ai un red flag. » Mon red flag, c'est les mecs qui tiennent la barre du métro dans le métro. Donc maintenant, en fait, faut choisir entre tomber par terre ou être célibataire. Il y a un mec, il a dit, une fille qui finit son assiette, c'est un red flag. Frérot, elle a juste faim. Hein. C'est pas toxique, c'est la dalle, ça s'appelle. Après, il y a des red flags. Il y a quelqu'un qui a dit, moi, mon red flag, c'est quelqu'un qui met son réveil à 6h du matin, même le week-end. Excuse-le d'être pauvre, hein. Il veut bosser, ce monsieur-là. Il y a quelqu'un qui a dit, voilà, moi, mon red flag, une personne qui aime l'eau plate. Donc en fait, si t'aimes pas les bulles, t'es toxique, quoi, t'es dangereux. J'ai vu aussi, mon red flag, c'est quelqu'un qui répond trop vite au message, ou trop lentement. Le bon timing, c'est jamais bon, quoi. Il y a un mec qui l'a dit, moi mon red flag, c'est une fille qui dit, on verra. C'est pas un red flag, ça. C'est une promesse honnête. Et j'espère qu'elle le verra pas, le mec. Hein. À ce rythme-là, respirer va devenir un red flag. Bientôt, il aspire par le nez, c'est un red flag. Les gens, ils veulent plus une relation, ils veulent un CV sans défaut. Et même là, ils trouveront un red flag dans la photo. Avant, on cherchait l'amour. Maintenant, on cherche la faute. C'est bien ça le problème.
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5: Aujourd'hui, je voulais vous parler de cet homme au courage inégalé, le facteur auxiliaire Clavel. Au début du XXe siècle, la vie se développe au sommet du Mont Ventoux avec l'arrivée de l'observatoire. Le service postal de cette structure souhaite recevoir le courrier plusieurs fois par semaine. Sauf que le sommet du Mont Ventoux culmine à plus de 1900 mètres d'altitude et un accord est passé. Le courrier devra être acheminé 5 fois par semaine tous les jours, sauf le mardi et le jeudi. Ce sera donc le facteur Clavel qui s'occupera à pied de cette tournée. Imaginez bien, 22 km aller-retour via des raccourcis sont ainsi réalisés par ce facteur, payé, écoutez bien, 4,50 francs par jour. Il faut en moyenne au facteur 5 heures pour monter et 3 heures pour descendre. Mais quand la saison d'hiver arrive, c'est une autre histoire. La neige à l'époque pouvait encore atteindre 1 mètre de hauteur. Pour ajouter les vents terribles du sommet et les températures négatives, le facteur Clavel peut mettre jusqu'à 8 heures de marche pour gravir le sommet. À l'époque, cette ascension quasi quotidienne attire un bon nombre de curieux qui n'hésitent pas à faire l'ascension avec le postier qui se transforme alors en guide. Et puis, comme si ça ne suffisait pas, le facteur doit aussi effectuer une tournée de 10 km sur les hauteurs du Ventoux. Son salaire à l'année ne dépasse pas les 190 francs. À l'époque, un article de presse demande sa titularisation auprès de l'administration des postes. Le facteur Clavel partira ensuite en 1914 au front durant la Première Guerre mondiale et on ne retrouve pas sa trace dans l'histoire vauclusienne. Aujourd'hui, l'unique souvenir de ce facteur courageux est la création dans les années 50 du chemin du facteur au Mont Ventoux qui permet d'emprunter son périple via la Combe dans Suisse.
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4: Adichas.
5: Luca.
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7: Eh ben Adichat, Camille.
5: Adieu.
7: Toi, tu vas nous raconter une trop belle surprise qui t'est arrivée il y a 2 ans et demi, c'est ça?
5: Luca, carrière Anso de la Maïboun. J'étais chez ma mamie et à Louis Mespaï, carrière Banta Minja d'Apnozot. Mes parents, ils arrivent pour manger et qu'ils me disent ça aide d'Apnozot à la béiture. Qu'est-ce que grosse colis qui t'attend et ils me disent viens à la voiture, il y a un gros colis qui t'attend. Et Luca, carrière à la voiture. Ouvrez la porte, il n'est belle, il passerait. Je vois rien dans la voiture. Et au pied de Seti, qui a eu boule des peus, je vois une grosse boule de poils à mes pieds. Car Lumeka, c'est mon chien. Lumeka qui s'appelle Soleil. Mon chien s'appelle Soleil.
7: Oh, parce qu'il a mis du soleil dans ta vie?
5: Pas tout le temps. Pas tout le temps. Kepkuntari, les bestes d'Aumeka, Niotekop. Je vous raconterai les bêtises de mon chien une prochaine fois.
7: Eh ben, j'ai hâte. Merci, Camille.
5: Merci, Satu.
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8: Salut Brésisel.
9: Comment elle s'appelle?
8: Alors, je m'appelle Oriane, j'ai 33 ans.
9: Et tu fais quoi dans la vie?
8: Et mon job, je suis graphiste.
10: Je voyais plus le genre graphiste, une bonne trentaine.
9: Ah oui, c'est étonnant.
10: Qu'est-ce que vous foutez là?
8: Je suis dans les petits bonheurs.
11: Le bonheur aussi peut arriver comme ça.
12: Vous habitez où, vous m'avez dit?
8: J'habite à Quimper et je suis arrivée ici parce que je voulais vivre en Bretagne et j'ai trouvé un emploi ici, dans le Finistère.
13: Comment tu as trouvé du travail?
14: Comment tu as fait pour deviner? Elle est extraordinaire, ta mère.
8: J'ai cherché dans les 4 départements et c'est tombé dans le Finistère et moi j'adore Quimper, donc je suis ravie.
15: Pourquoi croyez-vous qu'on l'adore?
8: Ça s'explique pas trop, j'avais l'impression que j'appartenais à cette région. J'ai tout fait pour arriver ici, mais je sais pas trop pourquoi et je suis super heureuse.
16: Heureusement que vous n'avez pas compté sur moi, hein, parce que sinon il fera ça le temps.
17: On ira se balader ensemble un de ces jours, tu veux?
8: Mon coin préféré quand je me balade, c'est boire de la mer et surtout la plage de Sainte-Marine.
18: Quelle plage?
8: Combris de Sainte-Marine, puisque la plage est sublime avec les dunes assez nature. Ça a été le coup de foudre avec cette plage-là.
19: Sur la plage, j'irai te chercher des coquillages.
1: Et le premier baiser, quand est-ce que vous vous l'êtes donné?
8: Alors moi, je me souviens que quand j'étais en primaire, il y avait beaucoup de garçons qui s'intéressaient à moi. Mais alors moi, j'y connaissais rien, donc j'ai eu des cadeaux, j'ai eu des bagues, j'ai eu des trucs comme ça.
20: S'ils veulent te faire un cadeau, refuse pas. Hein.
8: Et je pense que les pauvres, ils n'avaient pas beaucoup de réponses. Et moi, après, c'est arrivé assez tard. Ouais. Oui, si, c'était au lycée. Mais pareil, c'était pas moi qui était intéressée, c'était toujours le garçon, quoi. Je me cherche encore, je pense.
5: Moi, je m'en fous parce que j'ai un amour chez moi et un amour à l'école. C'est qui? C'est mon cousin, mais je suis comme ma mère, je préfère le célibataire.
1: Prononcez 3 fois la phrase impossible.
8: Ok. La jolie rose jaune de Josette jaunit dans le jardin. La jolie rose jaune de Josette jaunit dans le jardin. La jolie rose jaune de Josette jaunit dans le jardin. Ça va?
21: D'où elle sort cette Josette? Qui a lancé cette Josette?
8: Moi je connais Tadery. T'adora, t'adori tantan, t'adora tenter, t'adori tantan, tanta, t'adora tenter, t'adora tenter, tata, t'adori tantan.
21: Bravo! Merci! Bravo!
8: Allez, salut!
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22: Depuis Brébant, à mi-chemin entre Arcis-sur-Aube et Vitry-le-François, avec Benjamin Guyot. Bonjour!
23: Bonjour!
22: 35 ans, vous êtes agriculteur ici et vous pratiquez l'agriculture de conservation des sols. Qu'est-ce que ça veut dire ?
3: Alors l'agriculture de conservation des sols, effectivement, ça n'a rien à voir avec du traditionnel. Premièrement, alors c'est déjà de couvrir au maximum son sol. Et du coup, de faire travailler les plantes, travailler les racines et toute l'activité biologique qui est liée, en fait. De ce fait, c'est plus des terres où le sol reste comme ça pendant des semaines et des semaines avec aucune plante. Dès que les récoltes sont faites, on essaie de toujours remettre une plante, voire des plantes, pour être plus performant, voilà, aller soit dans l'hiver ou jusqu'à l'implantation de la nouvelle culture. Et du coup, de remplacer toute cette activité biologique, ce qu'on appelle les couverts végétaux, qui vont venir petit à petit remplacer justement le travail du sol et surtout le travail excessif et en profondeur.
22: Il n'y a plus de labour ?
3: Alors tout à fait, l'agriculture de conservation des sols, du coup, la charrue, le labour est complètement proscrit, puisqu'en fait, le labour fait un reset à chaque fois qu'on utilise cet outil-là. Alors, il a aussi des avantages, bien entendu. Mais voilà, du coup, faut pas bouleverser ce qu'on appelle les horizons. Donc, bien entendu, la couche superficielle de sol, par exemple, les 5 premiers centimètres, on veut surtout pas qu'elle se retrouve à 20 centimètres. Donc, il faut absolument proscrire, effectivement, la charrue.
22: L'agriculture de conservation des sols, c'est plus ou moins de travail pour l'agriculteur ?
3: Pour moi, je pense que c'est moins de travail. Mais malgré tout, pour ma part, c'est plus de pics d'activité. Quand on dit plus de sol nu, implantation des couverts végétaux le plus rapidement possible, et ben, ça veut dire qu'on sort déjà d'une récolte. Et les périodes de récolte sont déjà très tendues. Donc en fait, on enchaîne ces pics-là. Mais malgré tout, plus de travaux vraiment en profondeur ou au cas par cas. Donc on gagne du temps quand même dans les champs. Au niveau des couverts végétaux utilisés, on est sur des multi-espèces, hein, jamais d'espèces solo. Hein. Chez moi, ce qui fonctionne bien, mais c'est aussi mon propre système, il y a toujours une base facélie, moutarde, et également une base tournesol. Donc ce tournesol-là, pour mes voisins, ça ne correspondrait pas, mais pour moi, ça correspond, puisque j'ai accès en fait à des matières organiques sur lesquelles voilà, je peux rééquilibrer ce qu'on appelle des rapports C sur N, carbone sur azote.
22: C'est aussi utiliser moins de produits, de pratiquer ces couverts végétaux, cette agriculture de conservation.
3: Alors tout à fait, hein, le but, c'est d'atteindre le système entre guillemets vertueux et de faire travailler donc les plantes à notre place et bien entendu réduire les intrants petit à petit depuis 3 ans maintenant et notamment en azote on arrive vraiment à lever le pied et continuer de produire en quantité.
22: Merci Benjamin Guyot, agriculteur à Brébant dans la Marne.
3: Bonne journée, au revoir.
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0: quand elles ont le ventre gonflé. Pour les humains, pareil. Pour tout souci digestif, de ballonnement, une tisane de sauge règle le problème. Au XVIIIe siècle, les asthmatiques roulaient des feuilles de sauge pour les fumer. Pour être en bonne santé, une recette de tisane, une bonne eau bouillie dans laquelle infusent feuilles de sauge et de thym. Salvia bouillide, sauve la vida. Sauge bouillie, sauve la vie. Génial, non? Allez, adieu.
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2: On est dans l'ouest de l'Eure, grosso modo entre Bernay au sud et Pont-Audemer au nord. Le Lieuvin, c'est un petit bout de région dans la région. Aujourd'hui, je m'arrête à Saint-Benoît-des-Ombres chez mon copain Steve. Me voilà garé dans le jardin de Steve.
3: Eh, je crois que le décor est planté. Là.
4: Salut Fred.
3: Non, ouais. C'est magnifique.
4: Ouais.
3: Toi, dans ton jardin, t'as pas planté des arbres. Hein.
4: Bah non, ils étaient déjà là. Hein.
3: T'as planté d'autres trucs. Hein.
4: Tu sais, le terrain commence là-bas où t'es arrivé. Là.
2: Et dès l'entrée, le décor est planté.
4: À partir de là, il y a des sculptures.
3: Alors toi, comme t'aimes bien les musées, bah t'en as fait un chez toi dans ton jardin. Quoi.
4: Voilà. Ouais. C'est pas un musée figé, ça.
2: C'est-à-dire?
4: Par exemple, aujourd'hui, t'es venu chez moi.
2: Ouais.
4: Quand tu vas rentrer.
2: Ouais.
4: Tu pourras pas dire, je suis venu visiter le musée de Steve.
2: Ah bon?
4: Ah non. Tu pourras dire, j'ai vu ce que j'ai vu aujourd'hui. Parce que si tu reviens dans un moment, c'est plus le même musée que tu vas voir.
2: Dans son jardin, Steve a planté des dizaines de sculptures en bois.
3: C'est toi qui as fait tout ça, là?
4: Ben oui, Fred.
2: Ben oui, c'est lui.
4: Ben oui, c'est moi.
3: Ça fait quoi, 2 hectares ici, je crois?
4: Ouais, 1,5 hectare, ça va jusque là-bas, jusqu'aux chevaux là-bas. Tu vois les chevaux au bout, ouais. Là-bas?
3: C'est des sculptures en bois?
4: Bah ouais, tout est en bois, là.
3: Que tu fais à la tronçonneuse?
4: Tronçonneuse, disqueuse, ciseaux à bois...
3: Tu dégrossis à la tronçonneuse, quoi.
4: Tu dégrossis à la tronçonneuse.
2: Il sculpte des bestioles, Steve.
4: Tu vois, regarde tous ces bestioles par terre, là.
3: Il y a des crocodiles par terre.
4: Voilà, moi, j'ai pas de chien, moi. C'est ça, mes chiens. Les gens me disent, t'as pas de chien chez toi? Bah, regarde les gueules, tu vois, là. C'est eux qui gardent la cour.
3: Tu fais que des animaux, en fait.
4: T'as remarqué ça, direct, hein?
2: Non, mais quel sens de l'observation?
3: T'as toujours vécu de la sculpture?
4: Ouais, j'ai toujours su fils de sculpteur.
3: Il était en Normandie, ton père?
4: Non, Fred. Moi, je suis né à l'île Maurice. J'ai vécu là-bas. Je suis arrivé ici, en France. J'avais 40 ans.
2: Il y a 25 ans.
4: Donc, j'ai grandi dans l'atelier de mon père, si tu veux.
2: Et pourquoi il a quitté l'île Maurice?
4: Bah parce que j'ai rencontré ma femme.
3: Bibi.
4: Ouais.
2: Le petit nom qu'il donne à sa femme.
4: Leila, il s'appelle.
2: Leila.
4: Ouais, Leila.
3: Comme la chanson de
2: Clapton.
3: Eric Clapton. Leila.
2: Je suppose qu'il y retourne pas souvent à l'île Maurice.
4: Si, j'y vais, moi, de temps en temps. J'y vais, je t'ai dit, mais c'est pas à côté de l'île Maurice. T'as déjà été?
3: Bah non.
4: Non.
3: J'attends que tu m'invites.
4: Ben, moi, c'est maintenant, c'est ici chez moi, Fred.
2: Et si on en revenait aux sculptures?
3: Comment tu en vis alors? T'as des commandes, des gens qui te passent commandes sur tes sculptures?
4: Oui, j'en ai un peu de commandes. Sinon, comment je vis? Tu sais, nous, on fait des ateliers. Parce que, tu sais, à mon âge, il est temps de.
2: De transmettre.
4: T'as trouvé le mot.
2: J'ai trouvé le premier.
4: Mot avant moi, de transmettre les connaissances, tout ce que j'ai appris. Mon père m'a appris pour que je transmets. C'est ce qu'il m'a dit. Si tu transmets pas, ça sert à rien que tu apprennes.
2: Totalement d'accord.
4: Et je trouve ça très bien, moi.
2: Pourquoi?
4: Parce qu'il y a un plaisir à apprendre et connaître. Et il y a aussi un autre plaisir qui est peut-être plus grand.
2: Je pense savoir de quoi il parle.
4: De transmettre.
2: Transmettre.
4: Parce que quand tu vois quelqu'un qui fait ce que tu l'as appris, qui réalise ça devant toi, c'est un plaisir que tu ressens.
2: On passe le flambeau.
4: Ouais, c'est notre rôle. Hein.
2: Transmettre.
4: On est fémé ici, nous. On est deux passages, comme on dit.
2: Steve sculpte les fruits et légumes, le bois, la glace et le sable.
4: Tout ça, quoi.
2: Je vous mets les infos et les photos sur l'appli.
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5: Attention, je vous emmène dans vos souvenirs, des souvenirs avec vos enfants.
6: Oh, oh tiens, voilà quelqu'un, petit ours brun. Coucou, c'est toi mon copain, petit ours brun.
5: Le petit ours brun, vous l'avez sûrement en livre chez vous. Eh bien, sachez que l'entreprise Le Jouet Simple assemble les jouets de petit ours brun à Entrammes. Et ça fait un succès de dingue. Pierre Véron, le gérant, nous raconte cette histoire.
7: Qui fêtait l'année dernière ses 50 ans. Et en fait, à cette occasion, on a sorti une gamme de jouets, donc des petits véhicules, des petits camions, des jouets de bain. Et ça a été un véritable virage pour nous. On a sorti ces jouets en septembre dernier. Et on a eu des très bons retours sur cette gamme de produits.
5: La preuve, l'entreprise existe depuis 4 ans et au début, elle n'avait que 3 petits jouets.
7: Aujourd'hui, on a plus de 300 points de vente en France. Et l'année dernière, on aura vendu un peu plus de 60 000 jouets.
8: T'en as beaucoup des jouets.
5: Ça, c'est vrai. Et Le Jouet Simple est la seule entreprise à fabriquer ce style de jouets.
7: Entièrement fabriqué en France, en matière recyclée et à partir de...

0: d'un seul matériau. Pas de colle, pas de vis, pas d'autocollant. Pour que nos jouets soient entièrement recyclables, lavables et démontables.
1: Et le concept est hyper poussé parce que les jouets sont même consignés.
0: On leur propose de nous renvoyer les jouets quand l'enfant ne jouera plus avec. Et ce qui va nous permettre, nous, de les reprendre et soit de les revendre en seconde main s'ils sont en bon état, soit de les recycler en nouveaux jouets s'ils sont en trop mauvais état. On va réutiliser la matière première.
1: C'est pas bête quand on sait qu'un enfant utilise un jouet que 6 à 8 mois.
2: Pauvre petit lion abandonné au milieu des trucs cassés. Il doit être triste tout seul.
1: Mais heureusement, petit ours brun est là pour prendre soin de lui. Alors, je sais que l'entreprise a un point de chute en région Auvergne-Rhône-Alpes, mais la Mayenne a une place efficace et sentimentale.
0: On a aussi notre propre atelier d'assemblage qui est basé à Entrammes, et notamment ma maman d'ailleurs qui gère tout cet atelier d'assemblage.
3: Oh, tiens, voilà quelqu'un.
1: Eh bien, c'est Mireille.
0: Mireille, voilà, qui est sûrement en train d'assembler des jouets aujourd'hui.
1: Ah, mais c'est tout ce qu'on aime, les histoires familiales. Et de la Mayenne à la France, en passant par l'Europe, l'entreprise continue d'évoluer.
0: Parce qu'en fait, il s'avère qu'on a eu pas mal de commandes venant pour l'export, donc notamment des pays européens. On a fait évoluer le nom de la marque en passant donc de Le Jouet Simple à Simple.
1: C'est simple, on n'a pas fini d'entendre parler d'eux. Pierre Véron continue les partenariats avec d'autres personnages. Mais en attendant, je crois que Petit Ours Brun a aussi envie de participer à l'économie circulaire.
2: Tu sais quoi ? Ce soir, en rentrant de l'école, on va voir si on trouve d'autres pluches à soigner.
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1: L'auteur du livre que je vous présente aujourd'hui dans Toujours à la page les a tous interrogés. Ce père de famille qui, après avoir tué femme et enfant, s'inquiète du sort de sa chienne. Ce japonais cannibale interpellé au bois de Boulogne ou encore ce membre de la Société de protection des oiseaux soupçonné d'être un tueur en série. Jacques Poinaz fut commissaire de police, chef adjoint de la brigade criminelle de la police judiciaire de Paris, également chef de l'unité de coordination de lutte antiterroriste. Cet Ardéchois de naissance témoigne de sa carrière dans Le temps des aveux, Le réfrigérateur du japonais cannibale et autres récits de la brigade criminelle, un livre paru chez Mareuil Éditions. Le retour sur 13 des enquêtes les plus marquantes de sa carrière avec en ligne de mire, à une époque où l'ADN n'était pas encore la reine des preuves, l'obtention des sacro-saints aveux. Des aveux qui viennent ou non, et qui dissimule parfois une partie de la réalité, qui laisse aussi souvent l'enquêteur avec un sentiment de frustration. Jacques Poinaz.
2: Oui, de la frustration, parce que les aveux ne sont pas toujours totalement sincères, ou complets, ou indiscutables. Il y a souvent une fragilité de l'aveu, puisque lorsqu'on a des aveux, on se projette déjà dans le procès et la preuve devant les assises pour les homicides. Mais ces histoires, c'est aussi ce basculement de la personne qui avoue, et souvent, même si le policier avant tout est content d'avoir résolu une affaire, parce qu'une affaire criminelle est toujours un poids pour les policiers, mais il y a également parfois un peu de, sinon de pitié, du moins de tristesse de voir un homme qui parfois avait une vie jusque-là normale et qui bascule dans le monde de la prison pour une longue peine.
1: Mais quelle perception vous avez de ça quand vous êtes face à quelqu'un qui n'est pas un criminel aguerri et qui bascule pour des raisons qui paraissent en fait futiles, si on y pense bien?
2: Alors, je crois que ça reste un mystère de l'homme, un mystère de l'humanité. Comment comprendre que quelqu'un qui a jusque-là eu une vie parfaitement banale, d'un seul coup, pour des raisons difficiles à imaginer, passe à des actes terribles?
1: On voit la grande diversité des affaires que vous avez traitées. C'est d'autant plus agréable à lire qu'effectivement, on ne sait jamais où vous allez nous emmener à chacune des histoires. Comment vous avez fait la sélection?
2: J'ai pris celles qui sont restées dans ma mémoire, je dirais, qui m'ont laissé un sentiment, soit de satisfaction, soit d'échec, ou comme celles qui se passent en Ardèche, où je reviens pratiquement dans mon village natal pour enquêter sur une affaire d'explosifs dans la communauté de l'ex-tueur de l'Ardèche, Pierre Conti. Et souvent aussi parce que ce sont des affaires qui ont quelque chose de particulier, parfois de presque burlesque, parfois de troublant, comme ces adolescents qui, pour donner un alibi à leur ami, inventent un stratagème un peu diabolique. J'ai essayé de montrer que la réalité est souvent plus surprenante que la fiction même.
1: Et c'est sans doute ce qui est le plus fascinant dans chacune des histoires que nous confie Jacques Poinaz. Et ce qui est captivant, c'est ce récit au plus proche du travail de l'enquête et les impressions, les réflexions que partage l'auteur avec nous au fil de chacune. Alors si vous êtes fan de faits divers, jetez-vous sur Le temps des aveux de Jacques Poinaz, paru aux éditions Mareuil.
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3: L'ancien mystique manoir de dames. Chambre d'hôte, petit déjeuner, salon de thé, événements, fiançailles, mariage, on peut tout faire ici.
4: Bonjour.
3: Enchantée.
4: Enchantée, bienvenue chez nous.
3: Ben, merci. Donc c'est vous qui avez une vie de princesse, vous m'avez dit
4: c'est
3: au téléphone.
4: J'ai mon prince dans la cuisine.
3: C'est cool, écoutez. Julia et David, donc une magnifique histoire d'amour qui va être très énervante, j'en suis sûre.
4: Sûrement.
3: Alors c'est quoi ce manoir?
4: Donc c'est un manoir qui date de 1900.
3: Ouais.
4: Et en fait, il a été créé quand les usines ont été créées également. Donc c'est le dirigeant de ces usines-là qui a construit ce manoir.
3: L'usine qui est en face, là.
4: C'est ça. Ventron Confection.
3: Je décris la princesse, quand même. Cheveux longs. Bleu, montrez-moi, retournez-vous. Magnifique. Ah, bleu-vert. Oui, ouais, dans la pénombre, on ne voit pas bien parce que c'est un peu pénombre le manoir.
4: C'est ça, c'est le style du manoir, ouais.
3: Ouais, c'est ça. Piercing.
4: Oui. Tatouage, tout ça.
3: Ouais. Ah, ouais, c'est ça. Oui, une princesse très moderne.
4: Voilà, voilà.
3: On n'est pas dans la petite princesse avec les, la petite robe rose, les flots dans les cheveux, quoi.
4: Non, non, c'est la princesse habillée en noir.
3: Et voici David, donc. Le prince charmant, bah écoutez, je suis enchantée, ravie de vous aussi.
5: C'est ça, rocker, oui, au retard plutôt, voilà.
3: C'est ça.
5: La barbe, les cheveux du coup un peu plus courts, j'avais les cheveux longs pendant un temps, mais...
3: Ouais, avec une, comment ça s'appelle ça?
5: Ah, la banane du coup.
3: Oui, la banane, voilà. Le piercing aussi, etc. Donc,
5: c'est ça.
3: Un prince charmant tout à fait moderne aussi.
5: Voilà, c'est tout à fait.
3: Ce manoir, vous l'avez acheté?
5: Oui, on est passé devant après une visite qu'on avait fait du côté du 90.
4: Au nord de Belfort, ouais.
5: Mais oui, c'était par un détour du coup à moto plutôt que de revenir par la voie rapide. On a fait le détour côté Vosgien pour l'école, c'était toujours sympa. Et puis on a vu le manoir qui, lui, n'était pas en vente pour le coup. Et on s'est arrêté devant parce qu'on l'a trouvé magnifique. On a fait quelques photos. On s'est dit, c'est une bâtisse comme ça qu'il nous faut. Et en rentrant, continuant nos recherches pour les maisons, deux semaines plus tard, on est tombé dessus, tout fraîchement mis en vente. Donc on s'est dit, il y a quelque chose à faire. Donc, on est revenu, on a fait la visite, on est tombé sous le charme, malgré l'état du coup.
4: Parce qu'on est tombé sous le charme de l'escalier, et puis après, on avait pu.
3: C'était mort.
4: Ouais, c'était mort.
3: Ah, et alors, ça
4: vient d'où? Parce que moi, c'était un rêve de petite fille. Je disais toujours à ma grand-mère qu'un jour, j'aurais un château, et elle me dit, bah, si t'en rêves, t'en es capable de le faire, alors tu le feras.
3: D'accord. Et vous saviez que c'était son rêve?
5: Oui, tout à fait. Bah, ça faisait déjà un moment qu'elle en parlait aussi. Et puis voilà, c'était le but de pouvoir justement réaliser son rêve. Après, oui, il y a un investissement, il y a une grande part de folie. On y met toute notre âme, tous nos budgets, tout ce qu'on peut, pour pouvoir du coup réinvestiguer les lieux, lui redonner le cachet d'antan, et puis voilà, que ça reprenne vie complètement.
4: On a eu vraiment un coup de cœur en rentrant, et puis en sortant, on a dit, bon, on est un peu dans la merde. Parce qu'il y avait énormément à faire, c'était pas le budget qui allait, c'était pas le coin qu'on voulait, et finalement, en ressortant, on s'est regardé, on a dit, bah ça y est, c'est lui, quoi.
3: Alors, vous faites chambre d'hôte, donc
4: c'est ça.
3: C'est là qu'on mange?
4: Là, on fait chambre d'hôte, là, on fait les petits déjeuners, les tables d'hôte et les salons de thé.
3: C'est votre cuisine à vous?
4: Oui.
3: Oui, parce qu'on est chez vous, en fait.
4: C'est ça.
3: Mais c'est génial, hein, c'est vachement beau.
4: Les gens sont vraiment immergés chez nous.
3: Ah ouais, c'est magnifique.
5: Tout refait au complet.
3: Et votre but, c'était d'ouvrir une chambre d'hôte?
4: Oui, oui. Okay. Ouais, ouais. Notre but, à la base, c'était même d'avoir un château pour sauver un lieu. Et après, on a eu beaucoup trop de contraintes avec les châteaux. Mm-hmm. Donc, on s'est rabattu sur les manoirs où on pouvait un peu plus s'amuser, en fait.
3: Donc, vous bossez tout le temps, quoi?
5: C'est ça, tout
3: vous
5: le temps.
3: Vous faites des travaux vous-même?
4: Oui. Ah oui, on fait tout nous-mêmes.
5: Moi, je travaille encore à côté. Donc, madame est dédiée vraiment pour la partie gestion du manoir chambre d'hôte.
3: D'accord, madame la princesse.
5: La princesse est un peu Cendrillon aussi, puisqu'elle s'occupe de tout derrière. Et après, pour ce qui est partie travaux, elle m'aide énormément. Bah, surtout pour ce qui est décoration, c'est les idées de madame. Après, madame m'a appris pas mal de choses, tout ce qui est placo, tout ça. Moi, c'est la partie électricité. La partie plomberie autodidacte, où on avance comme ça.
3: C'est les idées de madame, hein?
4: Voilà.
3: C'est ça,
4: c'est
3: hein,
4: ça.
3: Comment vous avez
4: après,
3: fait,
4: j'ai de la chance, il suit beaucoup. Et puis, on a les mêmes goûts, donc en fait, c'est pas compliqué, quoi.
3: Il n'y a pas besoin de le convaincre.
4: Voilà, c'est ça.
3: Combien il y a de mètres carrés, alors?
4: 800 mètres carrés. On en a rénové 250.
3: Je sais pas si je vous trouve pas un peu fou.
4: Oui, tout le monde nous le dit.
3: Ah, oui. C'est assez banal ce que je
4: voilà.
3: Vous dis.
4: Voilà, mais on est passionnés, puis on aime ce qu'on fait, et on savait que ce serait des sacrifices, mais du moment qu'on est ensemble, comme on a dit, qu'on tient le coup, c'est le principal. Parce que bah, cette année, ça va faire 18 ans qu'on est ensemble.
3: Vous êtes rencontrés très jeune.
4: Très jeune, ouais. Ouais, on s'est mariés très jeune aussi, et puis après, on a toujours fait en fonction que l'autre puisse évoluer. Quand un évoluait, l'autre patientait, et puis l'aidait à évoluer, et ainsi de suite. Et ça, c'était le but ultime de notre couple, ouais.
3: Donc, vous vivez... à Ventron toute l'année. C'est assez isolé, c'est assez calme.
4: Oui, on aime bien. Ouais. On est tranquille.
3: Oh là là, vous êtes des ovnis pour moi.
4: En fait, je pense qu'on est dans des corps de jeunes, mais avec une mentalité assez ancienne. On aime les choses comme ça. Moi, j'ai vécu avec mes grands-parents. Donc, c'était une ambiance déjà où la famille était importante, les repas étaient importants, la convivialité, les choses à l'ancienne. Je voyais mon grand-père souvent dans les jardins en train de travailler. Donc, tout ça, pour moi, c'est ancré en moi et il a vécu à peu près pareil. Donc, c'est ce qu'on aime, notre tranquillité. On adore cuisiner tout nous-mêmes, recevoir les gens, leur proposer en fait un univers carrément différent.
3: Ah, bah, carrément. Hein.
5: Oui, comme c'est marqué du coup sur les annonces, c'est le voyage hors du temps. Et quand on rentre ici, on change d'ambiance, d'univers.
3: Vous vous êtes bien rencontrés tous les deux. Hein. Vous notez quand même la chance que vous avez?
4: Ah, bah, ça, oui, on sait qu'on a beaucoup de chance. Ouais. Ah, ouais. Parce que tout le monde pourrait pas vivre cette expérience. Et puis, on nous l'a tout de suite dit, est-ce que notre couple est solide? parce que sinon la banque n'aurait pas suivi les projets comme ça. Quoi.
3: Ah oui. Ah, ouais. Vous avez fait quoi? Vous avez vu des psys, des certificats de solidité du couple pour c'est le ça. Banquier
5: Non, bah c'était pour démontrer. Voilà, on avait la NIAC du moins qu'on le voulait vraiment. Donc bah, c'est à force d'insister, ils ont compris du coup que oui, on voulait parce que d'après eux, les statistiques c'était 70% des couples divorcent dès qu'ils achètent une maison avec des travaux, des choses comme ça.
3: D'accord. Voilà. Ah,
5: c'est okay. pour ça qu'ils étaient réticents.
3: Et alors ça veut dire que ça a été long, c'est ça, d'obtenir les prêts bancaires, de convaincre?
4: Ah ouais. Déjà on a dû se battre pratiquement 6 mois pour avoir le manoir, et puis après pratiquement aussi 3 mois, faire tout le tour des banques avec un business plan, leur montrer qu'on était solide. Ils voulaient savoir si on avait vécu des épreuves, des choses comme ça, pour voir si on allait tenir le coup.
3: Quoi. Ouais. Ah, des épreuves dans le couple?
4: Ouais, c'est ça.
3: Oui,
4: c'est
3: et ça. Vous avez répondu quoi, oui ou non?
4: Oui, nous on a morflé pas mal, donc... On sait ce que c'est, donc on savait qu'on allait tenir largement le choc.
3: Mais je peux être indiscrète, en quoi vous avez morflé?
4: On a eu des épreuves de la vie pas très faciles, beaucoup d'accord. de décès, des maladies, des trahisons, des choses comme ça, assez dur, en très peu de temps.
5: Des périodes financières très compliquées. On a vécu du coup en Saône-et-Loire, dans une ville paumée, à 30 minutes de toute commodité, on avait essayé, mais c'est vraiment à l'extrême. Et là, pour le coup, financièrement, on avait énormément de mal à s'en sortir. Ouais, on vivait avec
4: 10 euros par mois pour manger. On a connu des périodes vraiment très très compliquées qui auraient la plupart du temps, on se serait séparés. Quoi.
3: Oh, je vous adore. Et là, ça tient la route, alors?
4: Là, ça commence à avoir de l'ampleur, ouais. Ah, ouais. Je pense qu'il nous faudra encore quelques années pour vraiment se faire connaître. Mm-hmm. Mais comme on dit, on lâche pas l'affaire. Quoi. Mm-hmm. Puis on a des clients super, donc c'est cool.
3: Donc voilà, le temps s'était arrêté. Hein, mais c'est bon, ça. Il va reprendre son cours. Non. L'ancien mystique, mystique parce que vous aimez tout ce qui est mystique.
4: Voilà, c'est ça.
3: L'ancien mystique, Banois, Deux Dames.
4: Ouais. Alors ça, c'est le nom de mes ancêtres.
3: Ah, Deux Dames.
4: Deux Dames, oui.
3: Donc c'est vous qui l'avez baptisé comme ça?
4: C'était pour rendre hommage à mes ancêtres qui, avant, étaient des nobles. Et quand il y a eu la guerre, ils ont vendu leurs particules pour pouvoir aller dans les rébellions. Quoi.
3: Merci à vous deux, au revoir.
4: Merci, au revoir.
5: Merci bien.
3: Et puis bonne chance pour tout ce qui vous attend. Hein.
4: C'est gentil, je vous remercie.
3: Merci d'être venu. Au revoir.
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3: Une puits d'aunoise aujourd'hui, elle était tournequoise. Bonjour Cécile.
6: Bonjour.
3: Merci de nous accueillir avec ce petit thé à la fleur de cerisier, a priori.
6: Oui, avec plaisir.
3: Et ces petites gaufrettes, bien appétissantes. Vous êtes née dans le département 59.
6: À Tourcoing. Et...
3: avec une maman belge. Un papa belge également.
6: Un peu, à moitié, voilà. Et ma maman plutôt flamande et mon papa plutôt wallon.
3: Quel souvenir est-ce que vous gardez de votre enfance, donc soit à Tourcoing, soit très vite donc à la campagne?
6: Oui, à Rugy, ouais. Ouais. Petit village de 1200 habitants, je crois. Et on habitait à 2 km dans un petit hameau, le hameau de Belzanois, qui existe toujours. Mon papa habite toujours là-bas. Et ben, en fait, les souvenirs, moi, c'était, on était dehors tout le temps, dans le jardin. Souvenirs de photos de la construction du garage.
3: C'était sur un territoire frontalier.
6: Oui.
3: Avec la Belgique.
6: Ouais. À 2 km donc, du centre du village. Il y en a beaucoup qui travaillaient ou qui travaillent en Belgique. Il y a l'Elnon, une petite rivière qui fait la frontière aussi.
3: Il y a un petit pont.
6: Voilà. Et donc, du coup, ben, cette rivière tout le long et tous les endroits où on pouvait passer en voiture, il y avait un poste de douane.
7: Et là-bas, pas de tabac? Pas de devises étrangères?
8: Non, monsieur le douanier, absolument rien.
7: Eh, si
6: c'est
7: pète, hein. Allez,
6: on allait de l'autre côté du petit pont, c'est louvé, un tamisier, un café. Chaque fois que j'y retourne, je vais me promener là-bas.
3: En fait. Eh oui, forcément, vous vous ressourcez là où vous avez, où vous avez grandi. Vous passiez beaucoup de temps dehors, mais à faire quoi? Vous êtes dans l'observation? Vous êtes. Vous
6: étiez très un garçon manqué. J'étais la petite dernière, donc j'ai souvenir d'avoir fait des cabanes dans le pommier avec mon frère. C'est rigolo, j'étais souvent à pieds nus en fait, je me souviens de ça.
3: Et aujourd'hui, la Cécile que vous êtes, elle marche encore pieds nus?
6: Pendant des années, j'ai oublié ça. C'est drôle, ouais. Bon, c'est peut-être quand j'avais 47 ans que j'ai commencé à. Même dans des parcs ou ici, au jardin partagé, parfois quand il est ouvert, quand l'herbe est fraîche l'été, j'enlève mes chaussures.
3: On dit que c'est très bon, hein. Ouais, c'est très bon pour la santé de ressentir le sol avec, avec la plante des pieds. Bon, je me permets de goûter cette petite gaufre.
6: Ah oui, avec plaisir, oui.
3: Merci.
6: Donc, là, c'est du coup cassonade. Elle est noire.
3: Ah, c'est une cassonade aussi.
6: Ouais. Processus, en fait, la cassonade, moi je croyais que c'était non raffiné, mais en fait c'est hyper raffiné, c'est recuit.
3: Ça vous rappelle votre enfance?
6: Oui, complètement.
3: C'était le petit-déj?
6: Ouais. Non, ça c'était ces gaufres-là, les gaufres frites. découvert quand j'étais jeune adulte, qu'il y avait une dame qui en fabriquait à un kilomètre de chez nous, en France. Du coup, t'es allée voir en vélo pour trouver, et en fait, c'était chez elle. Je faisais des tartes au sucre avec ça.
3: Et on dit tarte au sucre.
6: Ouais, oui, tarte au sucre.
3: Au sucre avec l'accent.
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